Bonjour à toutes et à tous et bienvenue dans Chansons, Chaussons, votre rendez-vous avec la musique en français. Aujourd'hui, nous allons rendre hommage à Morane, une Belge qui avait une voix en or. Une femme qui a navigué entre le swing et la soul et qui a été une personnalité de caractère. Lors de sa disparition en 2018, un vide s'est créé pour de nombreux Belges. Dès lors, revenons sur la carrière de cette grande dame de la chanson, malheureusement partie trop tôt. La vie de Morane commence le 12 novembre 1960 à Ixelles. Elle s'appelle en réalité Claudine Limpartz. Et dès son plus jeune âge, Claudine grandit dans un monde rempli de musique. Son père est compositeur et sa mère donne des cours de piano. Durant son enfance, Claudine Limpartz s'essaye au violon. Mais elle délaisse très vite cet instrument car elle ne supporte pas l'apprentissage. Ce qu'elle aime, c'est de pouvoir être libre et de pouvoir apprendre en autodidacte. Et son truc à Claudine, c'est le chant qu'elle affectionne tant. Cette passion lui vient des comédies musicales comme « Les Demoiselles de Rochefort » ou encore « West Side Story ». Pour elle, c'est décidé, elle sera chanteuse. Dès lors, durant la seconde moitié des années 70, Claudine participe à de nombreux concours de chant. En 1979, elle est engagée afin de participer à la comédie musicale « Brel en mille temps » où elle joue notamment aux côtés de Philippe Lafontaine. C'est durant l'une des représentations de cette comédie musicale que Claudine est repérée par un grand compositeur français. Cet homme s'appelle Pierre Barou. Il a composé de nombreuses bandes originales pour Claude Lelouch et a lancé les plus grands artistes comme Jacques Higelin ou encore Brigitte Fontaine. Le compositeur est épaté par la voix de celle qu'on appelle encore Claudine Limpartz. Pierre Barou décide de produire la jeune artiste qui change de nom de scène en devenant Claude Morane. Quelques années plus tard, elle adopte son nom de scène définitif, ce sera Morane. Dès lors, en 1980, Morane sort son premier 45 tours intitulé « Je me roule en boule » mais qui passe totalement inaperçu.

Au début des années 80, Moran est encore loin de la popularité qu'on lui connaît. Elle sort encore trois autres 45 tours, de 1982 à 1985, mais sans grand succès. Dès lors, la jeune chanteuse vit de nombreux petits boulots en travaillant dans les cafés-théâtres ou bien en devenant choriste pour Philippe Lafontaine ou encore Victor Laszlo. Mais le destin lui sourit enfin en avril 85. Moran a enfin l'occasion de se produire sur scène à Paris, au Sentier des Halles. Le spectacle qu'elle réalise lui permet d'obtenir les moyens financiers pour enregistrer son premier album qui sort en 1986. Et déjà sur ce disque, on sent la passion de Moran pour le jazz et surtout pour Claude Nougaro, son idole.

Après la sortie de son premier album, Morane est sollicitée de toutes parts. Elle participe au Printemps de Bourges, mais aussi au Festival de Jazz de Montréal. Elle reçoit également de nombreux prix, comme celui de l'Académie Charles Cros. Et Morane va encore recevoir un coup du destin. En 1988, Michel Berger et Luc Plamondon veulent remonter le spectacle Starmania. Ils cherchent une chanteuse pour interpréter le rôle de Marie-Jeanne, jouée à l'origine par Fabienne Thibault. Les deux auteurs décident de faire appel à Morane pour reprendre le rôle. La jeune chanteuse accepte et découvre le travail collectif. Elle s'y plaît beaucoup, mais se fatigue très vite. Au bout de quelques mois de représentation, elle décide de quitter la troupe afin de se consacrer à sa carrière solo. Sa présence dans la comédie musicale Starmania lui permet de sortir un nouvel album en 1989. Ce nouvel opus contient les chansons « Toutes les mamas » ou encore « Tout pour un seul homme ». Cet album se vend à plus de 150 000 exemplaires, un beau score pour une jeune chanteuse à en devenir. Grâce à ce succès discographique, elle est en tête d'affiche de l'Olympia en 1989 durant 6 jours. Malgré un stress énorme, Morane commence à prendre ses marques avec toute son énergie et son humour. Petit à petit, Morane devient une véritable star de la chanson, mais qui reste accessible et dès lors appréciée de tous. Mais elle va s'imposer comme une artiste à part entière avec son troisième album en 1991. Avec comme titre « Ami ou ennemi », Morane dévoile son plein potentiel. Elle allie émotion et puissance dans la chanson « Ça casse », véritable classique de son répertoire. Et puis, surtout, il y a cette chanson sur un prélude de Bach qui devient un incontournable de la chanson française.

L'album Ami ou Ennemi de Moran va se vendre à plus de 400 000 exemplaires. Elle se produit de nouveau à l'Olympia en 1992, mais également en 1993. Moran vit entre Bruxelles, sa ville de cœur, et Paris, sa ville de travail. Elle est appréciée à travers la francophonie, mais garde les pieds sur terre. Le 29 décembre 1993, Moran donne naissance à une petite fille du nom de Lou qui lui apporte un véritable équilibre. Par ailleurs, lors de la soirée des Victoires de la musique, la chanteuse préfère se consacrer à sa fille plutôt que de se déplacer à Paris. Pourtant, elle y reçoit la récompense de la meilleure interprète de l'année. Cette maternité transforme Moran, qui propose un nouvel album en 1995. Appelé « Différente », l'opus est dédié à sa fille qu'elle aime tant. Toujours accompagnée de Jean-Claude Vanier et de Philippe Lafontaine, Moran propose un album qui lui ressemble.

Moran est une personnalité très appréciée du métier. En 1993, elle est appelée pour la lutte contre le sida aux côtés de Francis Cabrel ou encore de Maxime Le Forestier. Elle participe régulièrement aux tournées des Enfoirés de 1996 jusqu'en 2013. Mais l'une des collaborations les plus intéressantes fut celle réalisée avec Lara Fabian sur « Tu es mon autre », autre grand classique de son répertoire.

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1: Même si on connaît Morane pour ses grandes chansons, elle s'est également illustrée de nombreuses fois au cinéma. Elle joue par exemple en 1998 dans le film Le Comptoir, où sa prestation est grandement saluée. Mais ce n'est pas pour autant que Morane abandonne la chanson, loin de là. Elle fait appel à une nouvelle équipe composée de Thomas Gubitsch, Jean Dindino et Nicolas Ropach pour un nouvel opus. Pourtant, lors de la conception de cet album, Morane apprend le décès de son papa. Malgré cette épreuve, Morane se relève et propose une chanson hommage intitulée « L'homme qui m'a le plus manqué ».

Avec son opus « Toi et le monde » sorti en 2000, Morane propose un album plus sérieux tout en mélangeant les couleurs du monde. L'année suivante, la chanteuse assure un tour de chant à travers la France. Par la suite, elle sort un nouvel album en 2003 avec l'opus « L'humain danse ». Elle y est accompagnée de Marc Lavoine, Véronique Sanson ou encore Lara Fabian. 4 ans plus tard, Morane revient avec un nouvel opus, « Si aujourd'hui » qui divise le public. En 2009, la chanteuse rend hommage à son idole Claude Nougaro dans un album qui lui est entièrement dédié. À côté de la sortie de ses albums, Morane continue de se produire sur scène avec le succès qu'on lui connaît. Quelques années plus tard, en 2014, Morane revient dans le monde de la chanson en assumant ce qu'elle est. Dans sa chanson « Trop forte », elle dénonce notamment les diktats de la minceur.

0: Après la sortie de son album Ouvre, Morin voyage de nouveau sur les routes pour défendre son opus sur scène. Mais en 2016, elle doit faire un pas de côté. Elle souffre d'un œdème aux cordes vocales qui l'oblige à annuler de nombreux concerts. Cette pause forcée lui permet de réfléchir à un nouveau projet. En mars 2018, Morane annonce sur les réseaux sociaux un nouvel album de reprise de Jacques Brel. Cet album, c'est un rêve de longue date qu'elle concrétise enfin. Le 3 mai 2018, on la voit chanter sur scène avec Yves Barrault la chanson des Vieux Amants. Trois jours plus tard, elle renouvelle la performance du côté de Scarbeck. Ce sera sa dernière apparition publique avant sa disparition quelques heures plus tard. Alors qu'elle est chez elle le 7 mai 2018, Morane fait une chute et décède d'une hémorragie interne. Elle avait seulement 57 ans. Sa fille, Lou, décide de finaliser quelques mois plus tard l'album Brel qui devient disque d'or en Belgique. Depuis, sa voix et sa bonne humeur manquent à chacun.
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1: Je suis avec Laurent Libessard depuis le BD Comic Strip Festival. Il y a un petit peu d'ambiance. C'est votre première participation au BD Comic Strip Festival, Laurent Libessard, ou c'est pas la première ?
2: C'est pas la première, mais dans ces locaux-ci, oui. Ici, habituellement, je fais la foire du livre. Et c'est vrai que j'avais fait les éditions du Comic Strip Festival quand c'était dans les parcs près du Palais Royal.
1: Alors, on est là pour parler de la nouvelle parution dans la série Alix Ori. Alors, je ne sais pas comment vous le prononcez, à la latine, Origines, Origines, ou simplement Alix Origine.
2: Alix Origine, Alix Origine, oui, oui.
1: Simplement, où on revient sur l'enfance d'Alix, qu'on connaît bien, mais on connaît un peu moins, je crois, son enfance et cette série. On est au tome 5, qui paraît, avec Corsica. Évidemment, on va faire un tour en Corse.
2: C'est ça, Les deux premiers tomes de la série installaient un peu le décor, donc c'était une histoire suivie sur deux tomes, mais tous les tomes suivants, alors même s'ils se suivent, ont des intrigues indépendantes. Et donc là, voilà, ils atterrissent par accident sur l'île de Corse.
1: Ouais. C'est coécrit avec Marc Bourgne pour le scénario, avec des inspirations apparemment donc Jacques Martin, qui est toujours là, l'univers évidemment de son fondateur, et vous-même, Laurent Libessard, pour le dessin. C'est aux éditions Casterman. Alors, comment ce projet est arrivé pour vous ? Qu'est-ce qui vous évoque ce projet Alix Origine ?
2: Alors, c'est assez particulier. Moi, je suis arrivé après que Marc Bourgne ait commencé à travailler dessus. Et ce qui est particulier là-dessus, c'est que Marc, en fait, s'est amusé à la demande du comité Martin, donc qui sont les personnes qui gèrent le patrimoine éditorial de Jacques Martin, donc ses enfants, les éditions Casterman, d'aller raconter ce qui était resté en creux dans la série d'origine, dans la série principale. Ouais. Et en fait, Jacques Martin a construit ça au fur et à mesure, et donc il y a des choses qui sont restées un peu en creux. Et à partir de ces quelques éléments, en fait, on a élaboré tout ce qui a pu se passer avant le tome 1, Alix l'Intrépide. Donc là, le premier tome de la série Alix Origine se passe 6 ans avant Alix l'Intrépide. Et Alix a 10 ans, il est encore fils d'aristocrate gaulois, il est encore en position confortable, on va dire. C'est un fils d'Éduin. Les Éduins sont les alliés de Rome à ce moment-là, c'est un fils d'aristocrate. Et les choses vont tourner un peu différemment au fur et à mesure. Et l'idée, c'est de voir un peu tout ce qui peut séparer ce qui a été dit dans les origines d'Alix, dans les tomes d'origine, de là où ça a commencé.
1: Alors donc, on le retrouve justement, il a 10 ans, il est avec son ami Marius dans cette histoire à Corsica, il doit le ramener, et puis ils atterrissent finalement en Corse, ils font la connaissance, je crois, c'est Catalina, oui, on est bien d'accord, voilà, une habitante aussi. Alix est accompagnée aussi par son père, hein, donc qui a un rôle aussi important à ce niveau-là, et puis on suit un peu leurs aventures. L'univers justement graphique est assez différent de la série Alix et Alix Senator. Vous avez amené clairement votre patte dans le dessin pour arriver à un album qui touche aussi évidemment le monde de l'enfance aussi de beaucoup plus près.
2: Alors l'objectif au départ, ça a été clairement ça. Alix a été conçu comme une série jeunesse, mais il y a longtemps, donc la jeunesse a évolué entre temps, donc aujourd'hui la série est très suivie par des adultes, et la volonté du comité à ce niveau là ça a été d'attirer à nouveau un public jeune qui puisse par la suite enchaîner sur la série principale, donc que ce soit une nouvelle porte d'entrée pour un public plus jeune et plus habitué à d'autres médias. Donc c'est vrai que là la première chose, ça a été d'amener un univers graphique, un style graphique différent, mais tout de même, en fait, moi je me suis beaucoup appuyé sur le travail de Jacques Martin pour la construction basique du personnage, et même reprendre certains personnages déjà dessinés par Jacques Martin, notamment dans le tome 1 et 2, qu'on voit apparaître dans Le Sphinx d'Or ou dans Alix l'Intrépide. Donc on s'est à la fois éloigné du style graphique pour aller chercher un public plus jeune, tout en restant fidèle à ce qu'avait fait Jacques Martin. C'est un genre de grand écart qui a demandé beaucoup de souplesse.
1: Oui, dans le style, on voit aussi des personnages. Ça rappelle un peu l'univers un peu japonais, avec les grands yeux, des personnages très expressifs au niveau du visage. Les visages prennent beaucoup de place. Comment vous qualifieriez un peu votre style, justement, de dessin, Laurent Libessard ?
2: Oh, bah là, on est 30 ans après... 30 ans, qu'est-ce que je dis ? 40 ans après l'arrivée du manga en Occident, et on est 70 ans après la création du manga. Je pense que le manga est là depuis assez longtemps pour qu'il ait infusé dans l'univers graphique des cultures occidentales. Le manga est en lui-même une réinterprétation de la culture occidentale par les Japonais. Les grands yeux, ça ne vient pas du manga, mais de Disney. Enfin voilà, il y a des allers-retours incessants. Et en fait, voilà, il y a une influence générale. Pour moi, elle est autant manga que comics, dans le découpage aussi, notamment. C'est surtout le dynamisme avant tout, le dynamisme dans la façon de découper et le dynamisme dans la façon de le dessiner. Ce qui est différent de l'approche très académique de Jacques Martin, avec une rigueur au niveau du dessin énorme. Là, mon objectif à moi, c'était de faire oublier cette rigueur qui doit être là. Dessiner de manière dynamique ne veut pas dire dessiner de manière imprécise. Mais voilà, d'aller chercher le public sur des codes auxquels il est plus habitué pour l'amener ensuite vers l'univers d'Alix.
1: Vous parliez des clins d'œil, on retrouve évidemment la petite toge rouge du personnage d'Alix et de son père, hein, donc des clins d'œil clairement à Jacques Martin. Est-ce que je me trompe ou il y a aussi des clins d'œil à la série d'un autre Gaulois bien connu avec Astérix, ne serait-ce que par le nom Astorix dans la BD, et puis le prêteur Sulburnus aussi, ça m'a rappelé Astérix en Corse, mais j'ai pas vérifié.
2: Tiens donc, ah bon, je...
1: Non, c'est pas le même nom, il n'y avait pas des clins d'œil à ce niveau-là.
2: Alors c'est au moment où Alix fêtait ses 70 ans, Astérix fêtait ses 50 ans.
1: D'accord.
2: En fait, Astérix s'appelle Astérix par parodie du père d'Alix.
1: D'accord, ça a été dans ce sens-là.
2: Astérix est une parodie. Voilà, et en fait, les parodies, c'est l'ADN d'Astérix. Vous prenez les pirates dans Astérix, oui. Ce sont les personnages de la BD Barbe Rouge,
1: oui.
2: Littéralement. Donc là, en fait, voilà, on peut nous faire des clins d'œil à Astérix.
1: Mais en fait, c'est des allers-retours. Et voilà. Je dirais même Alix a été un peu fondateur.
2: Ouais. Complètement précurseur de tout ça. Et... voilà, en fait, ça fait partie de la culture commune. Et là, depuis tellement longtemps, comme je disais, les deux séries ont fêté leurs 70 et 50 ans. Voilà, ça fait partie du bain. Aujourd'hui, les plus jeunes lecteurs ne font plus la différence. Ils ne voient plus forcément... Enfin, ça fait partie de leur paysage. Mais voilà, oui, il y a des clins d'œil. Mais on est dans une série qui, elle-même... Enfin, on fait un clin d'œil, un autre clin d'œil. Et voilà, c'est un genre de...
1: C'est un dialogue, quoi, quelque
2: voilà,
1: part.
2: C'est ça, exactement. C'est ce que je cherchais. On fait dialoguer les différentes parties de la culture du public et pour l'amener aussi voilà, sur d'autres parties. Moi, j'ai déjà travaillé sur une série sur l'Antiquité gauloise, sur l'âge du fer. Et je fais aussi des clins d'œil à cette partie-là, qui sont moins évidents pour le grand public. Mais ça me semble aussi important d'amener des tas d'éléments, chose qui tenait aussi à cœur à Marc, par exemple, dans le tome 1 et 2 de la série Alix Origines, on voit Alix apprendre le latin. Donc vraiment amener cette idée que les Gaulois, les Éduins en particulier, ne sont pas isolés du monde, que le bassin méditerranéen, en fait, est un endroit de circulation et de dialogue. Donc c'est ça, on fait aussi plein de clins d'œil, en fait, à ces éléments plus familiers des historiens et des archéologues. Mais pour que le public plus jeune il soit aussi sensibilisé, ça nous semble assez important. Là, de la même façon pour Corsica, je suis allé voir des archéologues corses pour que la façon de dépeindre les autochtones, même si ça ne veut pas dire grand chose déjà à l'époque, disons les gens qui étaient là avant l'arrivée des Romains, pour simplifier, ou la cité romaine d'Aléria, voilà, on a essayé d'aller faire ça de façon très ancrée dans les connaissances des archéologues sur place.

0: Alors on sent que vous êtes passionné par l'histoire de la bande dessinée. On voit sur le petit descriptif que vous avez fait votre première BD à 15 ans. On vous sent aussi, vous pouvez confirmer ou infirmer, mais passionné par l'Antiquité du coup.
1: Alors, c'est presque par défaut, ça a été la première BD distribuée chez un éditeur de petite taille, mais voilà, les premiers albums, la première série sur laquelle j'ai bossé, c'était sur l'âge du fer, donc l'antiquité celte. Et en fait, ce qui me passionne, c'est pas tant l'antiquité, c'est de voir le gouffre qui existe entre la somme de connaissances qu'on a aujourd'hui sur cette période et les clichés qui font encore partie de l'image qu'en ont le grand public.
0: Et donc, vous pensez à quoi comme cliché, par exemple ?
1: Oh bah, beaucoup de gens sont encore sur une image des Gaulois comme ancêtres des Français, alors qu'on est autant romain que gaulois, c'est un mélange, un dialogue, et encore de plein d'autres cultures différentes. Hein, au fil des siècles, ça a été une évolution. Le fait que les Gaulois ou les peuples de l'âge du fer soient isolés et que les Romains viennent leur apporter de la civilisation, ce qui est contredit par absolument toutes les données, en fait, il y avait dès la préhistoire, des axes de circulation commerciaux, donc c'est des gens qui se connaissent, qui dialoguent entre eux, qui se battent mais qui s'allient, enfin voilà, il y a toute une culture, une société qui est passionnante à décrire. Et les gens ont une image très réduite qui vient souvent de clichés qui datent du 19e. Donc ce que je trouve fascinant à faire, c'est de réussir à apporter ces connaissances par le biais de séries, notamment par le biais d'Alix, ce qui a été un peu l'ADN d'Alix, hein, une des premières séries à aller vraiment essayer d'amener une autre image de l'Antiquité auprès du jeune public dès les années 50. Et donc là, un peu de continuer cette idée-là et d'aller chercher chez les historiens et les archéologues ce qu'on peut raconter au public. Parce que les connaissances qu'on a de cette époque sont plus passionnantes à raconter, je trouve, que les vieux clichés du 19e.
0: Oui, d'accord. Ouais. Mais ça ne doit pas être si facile à raconter, parce que le cliché a ça peut-être de propre qu'il est plus direct. Ici, bah, c'est plus mêlé. Il faut arriver à rendre ça. Et on voit que vous essayez de le faire dans cet album-ci avec Corsica, parce qu'on a à la fois, comme vous dites, un garçon éduin qui est Alix, avec son papa éduin. On a un garçon romain avec Marius. Et puis, on a la fille corse avec Catalina. Donc, on a aussi ce mélange. On voit qu'il y a des bons et des mauvais un peu des deux côtés. Enfin, que ce n'est pas tranché, ce n'est pas cliché, les Romains sont les mauvais, etc. Et tout ça dialogue, mais ce n'est pas si facile à construire ça en finalement une cinquantaine de pages.
1: Oui, là, Marc fait un travail admirable là-dessus, d'essayer de pas partir sur le manichéisme simplifié. Là aussi, c'est un peu l'ADN d'Alix. Hein. Il est gaulois, alors adopté par des Romains. Il y a aussi son nom, un peu d'origine grecque. Donc il y a aussi, de toute façon, les Celtes sont très, très influencés par les cultures grecques avant l'arrivée des Romains. Il y a toujours en fait cette complexité du monde de l'Antiquité, c'est ça que je trouve passionnant à raconter et à essayer de rendre compréhensible. Voilà. Parce que je ne suis pas un expert du tout, ce serait un peu osé de prétendre ça. J'y suis assez sensibilisé, mais c'est vraiment ce rôle de passerelle moi qui me fascine et qui me passionne.

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1: Dernière petite question parce qu'on va devoir vous laisser aller à la séance de dédicace. Donc, mais il y a plein de choses à discuter. Mais je trouve aussi que par rapport à la série d'origine, ou en tout cas aux premiers albums Alix, les interactions entre les personnages, vous disiez ça, on a dû s'adapter aussi à la culture d'aujourd'hui. Je trouve que ça se sent aussi dans les interactions entre Alix et son ami, entre Alix et la jeune fille corse. On sent quelque chose de revisiter aussi de façon actuelle pour que les relations garçon-fille représentent ce que c'est peut-être un peu plus aujourd'hui. Enfin, il y a un enjeu à ce niveau-là, j'imagine, au-delà du thème antique par rapport à l'éducation d'aujourd'hui, surtout dans un album qui va toucher un public d'enfants notamment.
2: Alors c'est un des trucs qui me passionne en fait, dans le fait d'amener ces connaissances sur l'Antiquité. Un des risques, ce serait d'y aller à fond et de perdre totalement le public en lui donnant aucune référence. Et donc il faut toujours garder des choses que le public puisse comprendre, puisse appréhender simplement sans qu'on ait besoin de partir dans des explications longues et alambiquées. Donc là encore, Marc réussit à faire un travail en donnant beaucoup d'implicites sans forcément le mettre dans les dialogues, d'amener des situations qui vont faire comprendre que et puis oui, on modère toujours avec la culture parce qu'on parle à des gens du 21e siècle, donc on peut pas enfin voilà, par exemple c'est écrit en français, rien que ça, et ils parlent tous ou latin ou gaulois ou grec ou d'autres langues issues, enfin voilà, c'est très complexe. On est obligé de simplifier, de rendre intelligible pour le public du 21e siècle. Ce n'est pas un livre d'histoire, c'est une bande dessinée d'aventure. On s'appuie sur l'histoire et moi je trouve que c'est une très belle occasion de changer l'approche de l'histoire. Mais effectivement, on a des tas d'autres sujets à aborder et que les lecteurs, quels qu'ils soient, garçons ou filles, puissent se projeter, se reconnaître, qu'ils puissent se projeter, se reconnaître dans les garçons et dans les filles et inversement. Moi par exemple, je suis un grand lecteur quand j'étais petit de Martine, je me projetais dans Martine. Voilà, il n'y a pas de... Comment dire, c'est pas parce que je suis un garçon que je me reconnais ou que je me projette dans les aventures d'un garçon. Ce que vit Martine, j'ai trouvé ça fascinant à l'âge que j'avais. Là, j'ai un peu envie de retrouver la même chose, c'est-à-dire que quel que soit le lecteur ou la lectrice, ce que vit Alix, ce que vit Catalina, ce qu'ils échangent entre eux, pour moi, est aussi un sujet sur lequel on peut avoir une influence et sur lequel on doit être vigilant, en fait. De pouvoir montrer que chacun a sa place, que des tas de cultures différentes peuvent dialoguer et que tous ensemble ils avancent.
1: Ouais, ça fait partie un peu du code de valeur aussi que vous voulez un peu transmettre quelque part aussi via la BD à la jeunesse. Il y a ça, on a gardé un peu cette idée de valeur qu'on peut transmettre via un album jeunesse, évidemment.
2: Ouais, c'est un des trucs les plus, je trouve...
1: qui vous fait vivre un petit peu aussi à travers la BD, quoi,
2: qui m'anime, et c'est aussi une grande responsabilité quand on fait de la jeunesse, quand on fait des bandes dessinées qui s'adressent à des adultes. On a des gens qui peuvent du coup eux-mêmes prendre de la distance par rapport à ce qu'ils lisent. Quand on parle à un public plus jeune, ils ont moins d'outils, moins de connaissances et moins de culture pour articuler toutes les choses.

0: Marc Bourgne, c'est aux éditions Casterman et allez-y.
1: Et Florence Torta à la couleur, voilà, qui amène. Là, on parlait en fait de modernité et de style. Elle aussi réussit une très belle fusion en fait entre la BD européenne, les influences du manga, du comics. Là, elle apporte vraiment quelque chose en fait par-dessus le dessin qui est à saluer.
0: Et qui est très lumineux aussi. Hein. C'est une BD très bonne humeur. Rien que visuellement, ça fait du bien aussi. Et ça, c'est important.
1: Voilà, oui. Alors, petit détail, Florence Torta est corse. Vient de là-bas. Et du coup, là, très clairement, voilà, elle connaît son sujet encore plus sur celui-là. Et c'est vrai que voilà, ça a été un très gros atout qu'elle puisse amener effectivement cette lumière, même dans des situations dramatiques que peuvent vivre les personnages, voilà, ils restent toujours au bout de tout ça, quelque chose de lumineux. Les dernières pages, notamment la lumière et la couleur des dernières pages, est quelque chose de super après tout ce qu'ils ont vécu.
0: Bien, merci beaucoup Laurent, et donc à bientôt, et bonne continuation dans le projet.
1: Merci à vous.

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2: Bonjour à tous, on revient aujourd'hui encore avec Mathilde de Kervin sur l'encyclique

0: du pape Léon XIV sous le spectre de l'écologie intégrale.
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0: Bonjour Mathilde.
2: Bonjour Régine.
0: Je rappelle que vous faites partie du vicariat Évangile et Vie et que vous êtes en charge du service d'écologie intégrale pour le diocèse de Liège. Peut-être avant d'entrer dans le vif du sujet de cette émission qui est consacrée au décortiquage, à l'analyse, un peu à la vulgarisation de la première encyclique de Léon XIV, de Magnifique Humanité, qui porte surtout sur les rapports entre l'homme et l'intelligence artificielle. Peut-être nous rappeler à nos auditeurs ce qu'est l'écologie intégrale.
2: Oui, alors Régine, donc l'écologie intégrale, c'est donc suite à l'encyclique Laudato Si, le pape François qui a finalement remis ça, rappelé l'importance de prendre soin de notre maison commune. Et donc l'écologie intégrale a bien deux pieds bien ancrés, à savoir la justice climatique et la justice sociale. C'est donc prendre soin du vivant, des autres humains et des autres vivants non humains.
0: Alors c'est vrai que dans les conséquences pratico-pratiques que l'on peut, pour donner vraiment, si on doit apporter une image à ce sens de l'écologie intégrale, c'est évidemment tout ce qu'on appelle les réfugiés climatiques.
2: Tout à fait. Et pas que, parce que
0: non, c'est un exemple. Hein.
2: Tout à fait. Mais ça peut être aussi simplement la faune sauvage dans nos territoires. Donc on a, ces 30 dernières années en Europe, perdu 80% de nos insectes. N'importe qui a vu un petit peu la chaîne alimentaire à l'école primaire a facilement conscience qu'il y a un gros problème pour les oiseaux, pour la petite faune et puis pour la plus grande faune au fur et à mesure. Et nous sommes au sommet de cette pyramide. On parle souvent, notre service, on en parle souvent en parlant de transition écologique et sociale parce que c'est plus clair. Mais ça veut dire la même chose, c'est vraiment comment accompagner nos services, nos communautés dans cette transition, dans cette révolution pour avancer ensemble et prendre soin de notre maison commune et du vivant.
0: Et puis c'est un mouvement en marche. Hein.
2: Tout à fait.
0: Ça fait déjà, on va dire, 5-6 ans peut-être qu'on l'aborde, que le service d'ailleurs est créé au sein du diocèse. Il y a même encore certains diocèses où il n'y a pas d'opérationnel, comme on dit, à la tête de ces services. Donc ça veut dire que c'est toujours un mouvement qui doit prendre place et se créer, se développer. Quoi.
2: Oui.
0: Pour boucler la boucle par rapport à l'écologie intégrale ou le service de transition d'écologie sociale. C'est par exemple le mois de la création, durant le mois de septembre, le festival qui vient de s'achever à Liège, où il a été créé, le festival Nourrir Liège, où votre service a participé.
2: Oui, tout à fait. Et puis alors aussi, on participe maintenant de façon œcuménique aux marches pour le climat. Et donc, on organise une prière œcuménique avec les protestants, les anglicans, avant le départ de la marche pour le climat. Et on marche tous ensemble.
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1: Vous êtes toujours sur RCF Liège avec Mathilde Kervin du service de transition d'écologie intégrale du diocèse de Liège. Et aujourd'hui, comme je le disais, c'est le deuxième volet que l'on vous souhaitait vous proposer, l'analyse, la vulgarisation d'une partie de la première encyclique du pape Léon XIV, Magnifique Humanité, qui est aussi notamment un appel à une réflexion sur la technologie et la lumière de l'écologie intégrale. La semaine dernière, on a abordé les grands thèmes de cette encyclique. Et c'est vrai que c'est une encyclique très ancré dans notre société, dans notre monde actuel. Et justement, Mathilde, par rapport aux aspects, aux effets du développement des technologies, de l'intelligence artificielle, pour ne pas la citer, qui semble être une menace, tout comme ça semble être un soutien selon les secteurs, la manière dont on l'utilise, quels pourraient être, par exemple, à la lumière de l'encyclique aussi, les effets de cet usage de l'intelligence artificielle, quel impact sur, par exemple, la consommation énergétique en matière d'eau ou d'électricité?
2: Oui, voilà. Donc, en fait, on est sur une technologie informatique. L'intelligence artificielle, c'est finalement des énormes calculatrices géantes. On a perfectionné la calculatrice au point qu'elle peut prendre énormément de données en compte, les comparer et proposer des algorithmes très puissants. Quand on entend le mot intelligence, on s'attend à une intelligence de l'ordre de l'humain avec une capacité de discernement. On n'est absolument pas là-dessus. On est sur une calculatrice hyper perfectionnée. Mais ces ordinateurs, donc l'intelligence artificielle, a besoin d'énormément d'ordinateurs interconnectés et très puissants pour pouvoir tourner.
1: Il y a beaucoup de puissance, c'est ça que j'allais dire.
2: Voilà. Et donc ici, au niveau des chiffres, on a un projet de 4 nouveaux data centers de Google en Wallonie actuellement.
1: Peut-être expliquer brièvement ce qu'est un data center.
2: Voilà, donc un data center, c'est un ensemble de hangars remplis d'ordinateurs qui tournent pour permettre d'avoir accès à ces informations. Donc avant, je vais revenir sur la consommation des data centers, mais je vais prendre le temps d'expliquer d'abord. On parle souvent de stockage dématérialisé avec le cloud. Il faut vraiment prendre conscience, on en parlait la fois dernière, qu'on n'est pas avec des informations qui flottent quelque part au-dessus de nos têtes. On est sur des informations qui sont matérialisées, qui sont bien stockées dans un objet, mais pas chez nous. C'est un peu comme quand vous avez un coffre à la banque, vous ne stockez pas dans votre maison, mais pour autant, il a fallu construire cette banque, construire ce coffre. Ici, on est sur la même chose. Vos données ne sont pas stockées dans votre maison, mais elles sont stockées dans un ordinateur. Et tous ces ordinateurs qui rassemblent toutes les informations de nos recherches Google, qui rassemblent toutes les données bancaires, qui rassemblent toutes les informations téléphoniques. On a plein d'usages.
1: Les photos.
2: Les photos, les boîtes mail non vidées, les playlists Spotify. Chaque fois que vous avez une plateforme, les vidéos YouTube, tout ça, c'est stocké quelque part. Et on a donc des villes, des équivalents de villes entières, principalement dans le désert australien, en Californie, mais de plus en plus, en fait, ces lieux-là sont saturés et vous le verrez au niveau des besoins en énergie, ça sature et donc on en met partout. Et donc ici, on est en train d'en mettre de plus en plus en Wallonie.
1: Wallonie et à Bruxelles, hein, des grands projets qui sont sur des superficies de centaines de mètres carrés où on va créer donc, ces hangars à ordinateurs qui sont à la fois surchauffés et donc il faut aérer.
2: Voilà, c'est ça. Un ordinateur, en fait, à partir de 30 degrés, commence à avoir des difficultés à fonctionner correctement. Et à partir de 40 degrés, il y a une surchauffe qui fait des cliquets de sécurité et les ordinateurs s'arrêtent. Or, les données bancaires ne peuvent pas s'effacer. On a différentes, même les recherches Google, les contenus Google, on doit pouvoir les utiliser tout le temps, donc ça doit pouvoir tourner non-stop. Donc déjà, on a des redondances, on a même plus d'ordinateurs que nécessaire qui tournent. Et tout ça, ça doit être refroidi par des gros ventilateurs. Hein. On a donc, par exemple, les chiffres de consommation pour 3 des 4 nouveaux data centers de Google prévus en Wallonie. On estime que ces 3 nouveaux data centers consommeront un tiers de la production de Tihange 3 ou Doule 4. Donc simplement un tiers d'une de ces centrales qui a été prolongée pour 10 ans parce qu'on ne sait pas comment trouver d'autres alternatives pour produire l'énergie pour les Wallons, servirait pour ces trois nouveaux data centers, ce qui correspond à 750 000 ménages en matière de consommation. Et en fait, ça ne consomme pas que de l'électricité, ça consomme aussi une grande quantité d'eau. Donc en fait...
1: C'est quasiment les ménages de la province de Liège, quoi, hein, un peu moins.
2: Voilà. Et alors, au niveau de l'eau, il faut savoir qu'une question posée à l'intelligence artificielle utilise un demi-litre d'eau, à peu près. Un demi-litre d'eau potable, parce qu'on ne fait pas le tri. Hein. Et alors, le data center de Google, déjà présent en Wallonie, a transmis ses chiffres de consommation. Il consomme 1 million de mètres cubes d'eau par an. C'est l'équivalent de la consommation de 10 000 ménages pour un data center. Et là, on parle d'en rajouter 4.
1: C'est quand même fou, parce qu'on vous écoute, là, Mathilde, et on se dit, ces chiffres effrayants vont quand même à l'encontre de... à la fois du bon sens et puis d'une certaine politique que l'on essaye de prôner ou en tout cas de mettre en avant depuis plusieurs années, qui est quand même le respect de cette maison commune à tout niveau. Et là, d'un côté, on prône la voiture électrique au niveau de l'Europe, dont on ne sait pas si c'est la meilleure des solutions, mais il y a la voiture électrique. En même temps, il n'y a pas de borne électrique ou pas en suffisance. Et en même temps, on développe cette intelligence artificielle avec ces data centers. Il y a quand même des choses qui ne vont pas, non ?
2: Certainement. Et la voiture électrique, c'est le bon exemple. En fait, on n'a rien résolu de la crise du pétrole. On a juste rajouté une crise du lithium par-dessus. En fait, le problème, c'est qu'on ne veut pas remettre en cause la consommation et ce phénomène de croissance. Mais à un moment donné, il faut se poser la question, est-ce qu'on est vraiment toujours dans du progrès ? Voilà, quand on doit impérativement prendre la voiture pour se déplacer, pour ne pas perdre une minute dans sa journée, pour avoir le temps d'aller courir sur un tapis dans une salle en fin de journée, est-ce qu'on est stratégiquement dans du progrès ? Donc, il y a vraiment ce besoin de se poser des questions. Alors, on a une personne que je vous recommande, elle poste pas mal de vidéos assez accessibles.
1: Je crois que c'est un peu votre source d'inspiration d'ailleurs.
2: Une de mes sources, elles sont nombreuses, mais en tout cas, je la trouve vraiment intéressante. Donc, sur YouTube, vous pouvez très facilement trouver ces informations si vous avez envie de savoir un peu plus au niveau de l'épuisement des ressources, parce qu'on parle ici d'électricité et d'eau, mais il y a toutes les terres rares, tous les minerais rares qui sont nécessaires pour la production de ces ordinateurs. Et stratégiquement, en fait, c'est très clair. Ces chiffres sont assez clairs. On ne saura pas tenir le rythme actuel et on est sur une exponentielle. Donc, je vous conseille d'aller voir Aurore Stéphan. Donc, Stéphan, S-T-E-P-H-A-N-T. C'est une ingénieure géologue minier spécialisée dans les risques environnementaux et sanitaires des filières minérales. Donc, elle est française et depuis quelques années, elle tire la sonnette d'alarme sur le fait que, oui, OK, on arrive encore à trouver du pétrole dans certaines zones, mais leur extraction, en fait, coûte plus de pétrole de consommation dans les machines que ce qu'on en retire. Et c'est la même chose avec les terres rares. Et chaque fois, les volumes qu'on doit excaver pour en ressortir quelques miettes, ça fait des déserts au niveau faune, flore et environnement.
1: On est toujours avec Mathilde Kervin sur RCF Liège en Terre et Vie. On se retrouve tout de suite.
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1: Alors, toujours en compagnie de Mathilde Kervin, du service de transition écologique et sociale du vicariat Évangile et Vie, du diocèse de Liège, et on décortique l'encyclique du pape Léon XIV, Magnifique Humanité, Magnifica Humanitas, notamment appui sur la réalité de notre époque, en s'appuyant aussi sur les enseignements antérieurs, ceux qui ont inspiré Laudato Si, l'encyclique du pape François. Magnifica Humanitas, on vous le rappelle, aborde les défis de l'ère numérique, notamment l'intelligence artificielle, le pouvoir technologique, la démocratie, le travail, la communication et la dignité humaine à travers le prisme de l'écologie intégrale dont on vient de parler, dont on parle avec Mathilde Kervin depuis le début de cette émission. Alors, les répercussions du pouvoir de cette nouvelle technologie et notamment de l'intelligence artificielle dont on dit qu'elle pourrait remplacer l'homme, et c'est aussi de ça dont il est question dans l'encyclique, c'est qu'il faut faire attention à ce qu'elle ne remplace pas l'homme. C'est aussi toutes les répercussions qu'elle peut avoir au niveau de l'agriculture.
2: Oui, c'est ça. Donc, on a déjà eu le problème qui s'est posé en Californie. À un moment donné, de grandes sécheresses, la décision a été de prioriser le refroidissement des ordinateurs plutôt que l'arrosage des cultures. Et toutes les cultures ont été perdues. Donc, il y a en fait, et ça, le pape Léon le dit bien dans son encyclique, c'est que les évolutions technologiques doivent être au service de la dignité humaine et pas la dignité humaine sacrifiée au service des technologies. Donc on doit toujours avoir ce curseur-là. Et c'est pour ça que je vous donnais certains chiffres, certaines sources, parce que je pense qu'on n'est pas suffisamment informé du coût réel.
1: N'est-ce pas voulu, quand on sait, quand on écoute ce que vous dites et dont on sait, on connaît les sources, n'est-ce pas voulu finalement que l'homme de la rue ne sache pas exactement tout ?
2: Mais certainement pour le vendeur. Le problème est comment se fait-il que la personne qui propose l'offre et qui souhaite en retirer un profit soit le seul à nous informer. Et donc ça, le pape Léon est très très ferme là-dessus dans son encyclique. On a besoin de pouvoir étatique, d'autorité sur les technologies. On ne peut pas laisser simplement le libre arbitre aux financiers qui sont quelques-uns et qui plus est, qui ne financent pas que des choses très honorables. On a quand même des gros problèmes de financement de l'extrême droite, du masculinisme et autres par les grandes puissances des GAFAM. On parle des GAFAM, Google, Amazon.
1: Grands groupes de réseaux sociaux, voilà. les grandes super entreprises du web. On reviendra d'ailleurs dans la prochaine émission sur toutes les répercussions, l'impact que peuvent avoir aussi ces technologies, le pouvoir donné à ces technologies sur l'homme, évidemment, sur l'homme, son développement, sa dignité, son avenir finalement. À titre personnel, quand vous découvrez toutes ces informations, Mathilde, vous qui travaillez dans le service de transition écologique et sociale, ça vous fait quoi ? C'est que l'encyclique, elle vous a fait plaisir, vous l'avez prise comme un cadeau finalement. Vous œuvrez au quotidien à travers différents événements, différentes rencontres, interventions, sur justement cette prise de conscience, cette sensibilisation à cette maison commune qu'il faut préserver. Tous ces chiffres, ça vous fait quoi ?
2: Mais alors, moi, en fait, la sortie de l'encyclique était vraiment importante pour moi, comme celle de Laudato aussi, et Laudate Deum, c'est que enfin l'Église secoue le cocotier parce que la situation est grave, Église. Moi, ces chiffres-là, je les voyais passer depuis un moment, et bien sûr qu'ils m'effrayent. Bien sûr qu'ils m'effrayent, et je ne comprends pas.
1: Ça ne vous décourage pas, c'est dans cette idée-là. Ça ne vous décourage pas.
2: Ce qui ne me décourage pas, c'est qu'on en parle enfin. Et je pense sincèrement que si les gens sont correctement informés, ils ne vont pas prendre des décisions et se laisser faire de cette façon-là. Et ce qui est profondément joyeux ici, c'est qu'on a enfin l'occasion d'en parler parce que des solutions existent. Et c'est ça qui est intéressant. Mais ces solutions-là, elles n'ont pas de visibilité pour le moment. Par exemple, on a le low-tech studio de l'ULG qui est à l'aquarium de Liège, qui est en accès libre tous les samedis de 14 à 18 heures, qui peut être réservé pour une visite guidée sur lowtechstudio.uliège.be. Et en fait, c'est un studio qui a été conçu à Paris et qui a été déménagé ici, tout a été récupéré. Tout a été pensé avec des technologies qui sont peu énergivores, voire pas du tout. Et donc, en fait, c'est simplement une maison témoin non polluante, non consommatrice, non destructrice de la planète. Ça existe.
1: Ça existe, mais est-ce que c'est viable à terme? Est-ce qu'on pourrait vraiment faire de cet exemple, je vous inviterai à rappeler l'adresse du site web après pour les personnes qui seraient intéressées, est-ce que c'est une solution viable pour la totalité de l'humanité?
2: Alors, moi, je pense que justement, et ça, on en parle dans cette magnifique humanité, il n'y a pas un seul type d'être humain et il n'y a pas une seule solution. Mais ce qui est joyeux, c'est qu'il y a des solutions. Et justement, l'intelligence artificielle avec ses algorithmes et tout ce qui est informatique a tendance à vouloir nous faire rentrer dans des cases binaires. Vous êtes ou vous n'êtes pas. Eh bien, si je me sens un petit peu ou pas tout à fait, ça ne rentre plus dans les cases. Et c'est là qu'il faut vraiment avoir des solutions plurielles. Par exemple, moi, à titre personnel, je n'aime pas faire du vélo. J'ai horreur de ça. Eh bien, ça me convient très bien de me déplacer à pied et en transport en commun. Et d'autres vont se déplacer à vélo. Il ne faut pas une seule solution de déplacement. Maintenant, dans l'autre sens, la voiture individuelle n'est pas la seule solution de déplacement. Elle est une solution de déplacement quand on a essayé d'autres solutions qui ne fonctionnent pas.
1: Et si on veut conserver quand même l'usage de la voiture personnelle, mais qu'on veut bien la partager, hein.
2: Ah. On n'est plus sur la voiture personnelle. Il y a des voitures partagées, réparables, qui sont peu consommatrices. Sincèrement, si à l'heure actuelle, on prenait un moteur de maintenant qu'on met dans une voiture des années 80 avec la technologie des années 80, là, on a fait une voiture écolo. C'est pas la Tesla super consommatrice qui pèse 2 tonnes. Enfin, à un moment donné, plus c'est lourd, plus vous consommez pour le déplacer. Et voilà.
1: Merci Mathilde Kervin, c'était l'écologie intégrale à la lumière de Magnifica Humanitas, l'encyclique, la première encyclique de Léon XIV. Je vous rappelle que le texte intégral de cette encyclique est disponible chez Siloé, la librairie du séminaire de l'espace Prémontré. C'est pour une petite dizaine d'euros, c'est pas bien cher et ça vaut tellement. Merci Mathilde.
2: Merci.

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0: En direct du Festival des Solidarités, c'est avec un immense plaisir que l'on retrouve David Bartholomé, leader charismatique du projet Charcot. Alors que le rock belge a connu ses hauts et ses bas, ses moments de doute et ses moments de pause, eh bien Charcot, lui, n'a jamais cessé d'illuminer le paysage musical noir-jaune-rouge avec sa pop-rock déjantée et décalée à l'énergie directement communicative. Aujourd'hui encore, Charcot a électrisé la scène des Solidarités en compagnie du meilleur du rock belge du nouveau millénaire pour une grande messe rock'n'roll aujourd'hui. David, oh bah, bonjour.
1: Quelle introduction, merci beaucoup, c'est vraiment... Merci de faire cette intro.
0: Ah mais l'idée c'est de te mettre à l'aise, évidemment.
1: Oui. Alors, super, merci.
0: Avec plaisir. Le rock belge, donc, il revient en force, hein, avec une certaine vague de nostalgie, même un peu aujourd'hui, on peut le dire. C'est un peu la journée des quarantenaires aujourd'hui. Comment toi tu te positionnes par rapport à cette, une scène rock qui est déjà un petit peu vintage et qui revient?
1: Alors moi, j'aurais pas dit qu'elle revenait, mais si tu le penses, c'est déjà super.
0: Tu veux dire qu'elle ne revient pas assez, ou bien qu'elle n'a jamais disparu?
1: Moi, je pense que le public est dans une autre mood, dans une autre atmosphère, et c'est bien aussi. Hein. Le rock a un peu disparu des radars, me semble-t-il, et donc. Et donc c'est pour ça que cette journée, elle est si... Je ne m'attendais pas à autant de public déjà. Mmh. C'est une journée touchante.
0: Oui, surtout qu'en plus, on est au tout début de festival, on est en plein après-midi, on est vendredi quand même, donc il y a encore des gens qui bossent.
1: Absolument.
0: Mais les gens sont au rendez-vous, quoi.
1: Et oui, et tu parlais de nostalgie, mais c'est, on est en plein dedans. Quand tu vois les retours des groupes, pour ne en citer que le plus grand, en tout cas celui qui a le plus de succès actuellement, c'est Oasis. Quand tu vois l'émotion que ça génère, je ne compare pas du tout, hein, mais aujourd'hui c'était un peu ça. Il y avait beaucoup de monde et on sent qu'ils sont là pour se souvenir.
0: Mmh. Et c'est que le début, évidemment, ouais, de la journée. Le bilan pour cette année 2025, parce que là, toi, tu as sorti un EP live à l'ancienne Belgique. C'est quoi un peu le bilan? Est-ce que la machine est relancée?
1: Oui et non. Je pense qu'on a beaucoup joué ces trois dernières années, entre 2022 et 2025. Donc là, il faut qu'on fasse une petite pause, sinon on sature l'espace. Et donc, ta question me surprend, parce que je pense vraiment qu'on est plus dans une réflexion de se poser.
0: Oui, ok.
1: Et de s'absenter plutôt que de taper sur le clou et d'aller plus fort, quoi.
0: Ça, c'est, on va dire que ça, c'est déjà fait. Maintenant, ça va être le moment d'un petit peu se poser, alors.
1: Je crois, oui. Après trois ans, j'ai vraiment l'impression qu'on a joué beaucoup.
0: Mm-hmm. Alors, c'est vrai qu'effectivement, hein, par exemple, on le disait, il y a ce côté nostalgique, mais contrairement à la majorité des groupes de rock belge, Charcot n'a jamais cessé d'exister, ou en tout cas est resté de manière assez régulière dans le temps, continuer d'exister, sortir des albums, des singles, des EP. Comment est-ce que tu expliques, toi, cette ténacité ou cette force de jamais se décourager?
1: Je ne me l'explique pas, et à chaque fois je me fais avoir, et je me rends compte plus je vieillis et plus à quel point cette énergie est une félicité. Mais je me fais avoir à chaque fois, je me dis j'ai envie de refaire des chansons, j'ai envie de sortir un album du sol, de le fabriquer, de le réaliser et de le mettre en vie et de le sortir, quoi, et de le diligenter vers le public et de faire des concerts et de le défendre, et à chaque fois je me dis mais c'est épuisant, quoi. Et à chaque fois je me dis stop, quoi, c'est épuisant. Et je me fais avoir à chaque fois, je me dis tiens, j'ai de nouveau un air sympathique qui me vient, ou un début de refrain, ça peut être chouette ça, et puis voilà, c'est parti, quoi.
0: C'est la réaction du public à chaque fois qui donne envie de continuer, ou pas spécialement, ou c'est toi-même, tu te fais prendre au piège de ta propre créativité.
1: Oui, c'est plutôt ça.
0: Oui.
1: C'est très égoïste. La pensée, la première, elle est très égoïste. C'est de se faire plaisir et de sentir un peu d'enthousiasme à l'intérieur de soi.
0: Mm-hmm.
1: Et si après, on sent de l'enthousiasme à l'extérieur, c'est génial. Hein, mais c'est d'abord être enjoué et enchanté. Et une fois qu'on a senti ça, ce qui est pas toujours simple, parce qu'on parfois on fait des disques pour des mauvaises raisons, mais quand on sent qu'on est enthousiasmé et enchanté, c'est un bon baromètre. Mmh. Après, la réaction du public c'est très bien, hein. Je dis pas, hein. Mais la pensée, la première, elle est plutôt égoïste.
0: Mmh. Est-ce que toi-même, justement, t'as déjà fait des albums pour des mauvaises raisons, après coup, hein, je veux dire, tu te dis, ça j'aurais peut-être pas dû ou...
1: Je pense à un album qu'on a sorti en 2009, si mmh. ma mémoire est bonne, et on a été pressurisé pour le sortir parce que le précédent avait connu un gros succès et on s'est senti de battre le fer tant qu'il était chaud et j'étais pas prêt et les chansons n'étaient pas prêtes et donc ça c'est ce que j'appelle une mauvaise raison. Ou alors quand certains groupes peuvent aussi, ce n'est pas notre cas, on n'est pas à ce niveau là mais quand certains groupes peuvent remettre le couvert parce que financièrement ça fait des rentrées d'argent, donc on enregistre un album un peu mi-cui, mais mm-hmm. mais bon, ça, voilà.
0: C'est un peu comme arrêter de fumer juste parce que c'est trop cher, ça fonctionne pas.
1: Oui, exactement la bonne analogie.

0: si on revient 20 ans en arrière, hein, on est en 2004, enfin de 21 ans en arrière, vous aviez fait l'ancienne Belgique avec Ginzou et Girls in Hawaii. Aujourd'hui, eh bien, on célèbre un peu une espèce de grande messe pop-rock belge, c'est assez chouette d'ailleurs. Est-ce que les Girls ne sont pas justement les grands absents de cette journée ?
1: Je pense aussi.
0: Oui.
1: Je pense que... Je ne sais pas ce qui a été tramé. Je suppose que l'organisation a quand même dû y penser, mais je les aurais bien vus ce soir, oui.
0: Ouais. Est-ce que pour que cette journée soit parfaite dans le paysage pop rock belge, qu'est-ce que tu aurais rajouté dans l'affiche en plus des Girls?
1: C'est une bonne question. Peut-être un groupe flamand.
0: Il y a des housses quand même.
1: Oui, il y a des housses, mais. Non, les Girls, ça c'est sûr.
0: Ouais. Et des groupes plus récents, alors plus émergents.
1: Des groupes belges ?
0: Ouais.
1: Je ne suis pas très au courant, malheureusement. Mm-hmm. J'ai entendu parler de Charles, de Benny, de... Mm-hmm. Mais au niveau du rock, je ne suis pas très au courant. Mm-hmm. Je ne sais pas ce qui se passe dans le rock belge actuellement.
0: Il faudrait...
1: S'il y a encore du rock belge qui circule et qui fait des concerts et tout ça. Ici, il y a un public.
0: Ouais. Et il faudrait qu'il y ait une petite relève qui se mette en place, quoi. Quelque part.
1: Mais je suis sûr qu'elle est là, mais ouais. est-ce qu'elle a la plateforme pour se faire entendre et nous, on a eu la chance d'avoir des radios qui étaient là exclusivement pour souligner le rock et que le rock plaisait et que le public enchaînait et jouait le jeu d'aller nous voir en concert. Mais la radio jouait le jeu, le public jouait le jeu. Parfois, à la télévision, on avait l'opportunité aussi d'y passer. Je ne suis pas sûr qu'un groupe de rock maintenant qui commence ait cette même énergie autour de lui. Mm-hmm. Je ne sais pas, je sais vraiment pas. Et en même temps, les niches sont de plus en plus petites.
0: Oui. Mm-hmm.
1: Donc, il y a quand même moyen de subsister. Mais... d'aller vers du piqué aujourd'hui.
0: Ouais. Charcot, il a connu pas mal d'incarnations un peu différentes. Il y a eu une partie en solo, il y a eu du duo, il y a eu du power trio. Et puis plus récemment, comme aujourd'hui par exemple, il y a cette section de cuivre. Rappelle-moi, c'est Vent de Liège
1: les pistons ardents.
0: Pistons ardents, tu l'as inventé sur le moment même.
1: Presque.
0: Les pistons ardents. Au final, Charcot, c'est quoi ? Est-ce que c'est un projet solo qui est à géométrie variable ou c'est autre chose ?
1: Je pense sincèrement que c'est une voix que j'entends et qui, avec une charte que j'ai eu du mal à verbaliser, mais c'est une charte de simplicité, de ne pas se prendre trop la tête et d'essayer de diligenter un univers. Mmh. Un univers un peu enfantin, un peu candide, et avec des chansons un peu pop, avec un rendu un peu énergétique. Avec de l'énergie et qui flirte avec plein de références de rock, mais avec une candeur. Ça, c'est la charte.
0: Ouais. Récemment, donc, et là, on l'a vu encore aujourd'hui, hein, il y a eu cette EP live qui est enregistrée à l'ancienne Belgique avec la participation des Cuivres. Comment elle est née, cette idée de cette dernière formule ? C'est quoi l'idée au départ ?
1: Je pense te l'avoir déjà dit, mais je voulais un 10e album qui soit présenté en fanfare.
0: Oui.
1: Et il s'avère que je n'ai pas eu vraiment le budget pour faire fanfare, mais j'ai quand même eu 4 cuivres sur les enregistrements et j'ai rencontré une communauté liégeoise. Ils se connaissent tous, ils jouent tous les uns avec les autres. Et je suis tombé là-dessus et j'ai fait l'enregistrement avec eux. Mais à la base, c'était vraiment pour dire, pour signifier et pour symboliser le 10e album et les 25 ans du projet.
0: Mmh. Alors là, ici, évidemment, ils sont toujours là. Ce n'était pas un one-shot à l'ancienne Belgique. Ils continuent à tourner avec. Si jamais, si tu passes par Jean Blou, alors il y a une fanfare qui s'appelle le Gustave Brass Band. Là, ils sont 11. 11 cuivres. Peut-être un projet à mettre en
1: place.
0: Oui,
1: mais c'est vraiment purement logistique. Après, il faut les déplacer. Il faut organiser des répétitions.
0: Yes.
1: Il n'y a plus seulement 3 agendas à négocier. Il y en a plus 11. Donc c'est un vrai casse-tête. Donc, mais bon.

0: C'est un EP hein, qui est sorti. Pourquoi pas avoir, ne pas avoir justement publié le concert en entier dans cette Belgique?
1: Parce que je pensais sincèrement que toutes les chansons, c'était mieux de préserver. Et, de toute façon, tout le live est en ligne sur YouTube. Mm-hmm. Mais je voulais vraiment rendre officiel une petite sortie, que ce ne soit pas tout l'album. Parce que tout l'album, je ne suis pas sûr que tout l'album méritait d'être sur un disque.
0: Mmh. On a gardé que le meilleur, quoi, alors, de oui. Cette prestation.
1: Ouais. Oui.
0: Ok, le best-of, quoi. Le rock en français s'assume peut-être un peu mieux qu'avant aujourd'hui. On voit un peu plus. Certains artistes, même s'ils essayent, je pense notamment à quelqu'un comme Antoine Wilmans des Girls in Hawaii qui a fait un album solo en français, sans parler évidemment de Tom Barman qui de temps en temps s'essaye à l'exercice. Est-ce que Charco pourrait emprunter cette voie-là aussi?
1: J'ai essayé.
0: D'autant qu'il y a bien, il y a bien le titre Une bien belle journée.
1: Oui, mais c'était pas. Ouais. C'était pas très assumé, c'était un plus un gag qu'autre chose. Mais je n'ai pas encore la maturité. Enfin, je ne sais pas, j'ai du mal à le verbaliser, mais je n'ai pas encore le spectre mm-hmm. pour le faire en français et l'incarner. Parce qu'il y a une incarnation à faire. Plus en français, parce que tu dis quelque chose. En ouais. anglais, tu peux rien dire et ça sonne bien. Mais en français, tu dois dire quelque chose. Et je n'ai pas encore ce spectre.
0: Est-ce que c'est une envie quand même, ou bien pas spécialement?
1: Ça a été une envie. Mm-hmm. J'ai régulièrement creusé l'idée d'écrire en français, mais c'est vraiment pas facile. Mm-hmm. C'est vraiment pas facile parce qu'il faut trouver de quoi se véhiculer et naviguer entre la chanson française trop rude et trop personnel et intime, et la variété. Il faut trouver son

0: C'est la première fois qu'il n'y a rien de prévu.
1: En tout cas chez moi, moi je sais que quand je vais à la maison, je peux encore chercher, je me dis tiens, ça serait pas mal de faire un album comme ça, mais là pour le moment j'ai rien, j'ai pas d'idée.
0: Mais ça viendra, on en est sûr, évidemment.
1: Bien sûr.
0: Ça fait 25 ans que ça vient,
1: mais
0: il
1: n'y
0: a pas de raison que ça change.
1: Bien sûr.
0: Dernière petite question, et puis après évidemment on va aller profiter du reste du festival. Qu'est-ce que ça représente pour toi justement de jouer aux Solidarités dans ce type de festival-ci?
1: Je ne sais pas expliquer, mais c'est un festival qui est familial et qui est cool. Et cet amalgame n'est pas aussi courant. Et donc, c'est hyper chouette d'être à la fois reconnu dans la partie cool et d'être reconnu aussi dans la partie un peu plus familiale. Et donc, c'est un gros festival, quoi.
0: Ouais.
1: C'est un gros festival et le public est très répondant.
0: Eh bien,
1: je le trouvais très présent cet après-midi.
0: Oui, absolument. Et j'imagine que ça va continuer. Ça va continuer tout l'après-midi. En tout cas, aujourd'hui...
1: Ils n'étaient pas là en touriste.
0: Oui, merci en tout cas.
1: Merci à toi, David. Beaucoup. Merci.
0: Et,
1: merci beaucoup.
0: À très bientôt et bonne suite de festival.
1: Oui, merci.
0: Ciao. Hey

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2: Bienvenue à tous, bienvenue à l'abbaye de la Ramée. Aujourd'hui, je vais essayer de vous diriger dans ce magnifique fruticum dont on a la chance de bénéficier après 25 années. Donc le fruticum a été planté par Jean-Pierre Wezel, donc qui était un pomologue de la région de Jodogne. Il est décédé il y a malheureusement un mois. C'était un homme qui était amoureux de la beauté, la diversité, les goûts de nos régions. Il a donné...

La moitié de sa vie, enfin, même étant plus jeune, il s'y intéressait déjà, mais il a eu une longue carrière dans l'armée, et puis après, il s'est consacré uniquement aux fruits et aux roses. Et donc, c'est dans ce cadre-là qu'il a créé ce verger unique à l'abbaye de la Ramée, par la rencontre de Jacques Mortelmans, qui était qui est toujours le propriétaire à l'heure actuelle. Ensemble, ils se sont dit, ben voilà, il y a 25 ans, on va essayer de recréer un verger comme il y avait à l'époque. En fait, si vous voulez, dans les années 90, Monsieur Mortelmans a racheté la partie ferme de l'abbaye, et puis petit à petit, début des années 2000, il a pu racheter la partie abbaye, et dans l'abbaye, il y avait le vieux verger aux tiges, mais qui a aujourd'hui complètement disparu, et donc il était temps de recréer un verger digne de ce nom pour ce site qui est exceptionnel et qui est patrimoine majeur de Wallonie. Ici, c'est un sol limoneux, donc on est en SB, on a un sol qui est extrêmement riche. On est sur une dizaine de mètres de limon, raison pour laquelle on est sur des terres hyper fertiles et malheureusement hyper chères. Aujourd'hui, un hectare de terre agricole se vend plus de 100 000 euros. C'est pour ça que les fermiers ont extrêmement du mal à pouvoir racheter les terres, parce que généralement, ils ne sont propriétaires qu'en moyenne de 10% des terres qu'ils exploitent. Et donc, pour pouvoir garder leur force de travail, eh bien parfois ils sont amenés à devoir racheter des terres, mais parfois c'est juste impossible niveau financier, parce que pour rentabiliser un hectare de terre acheté à 100 000 euros, il faudrait cultiver pendant deux générations avant d'avoir un retour sur investissement. Donc aujourd'hui, les terres sont devenues une valeur refuge, ce n'est plus que comment dire, du placement d'argent, quoi. C'est des gens très riches, quoi. Ouais. Donc des entreprises ou... Oui, des gens riches, quoi. Pas forcément belges, c'est vrai qu'il y a même des étrangers qui achètent par chez nous. Ouais. Et malheureusement, il y a vraiment une spéculation foncière et c'est terrible en Belgique, quoi. C'est encore pire aux Pays-Bas, mais avec les Pays-Bas, on est dans le top 3 des pays où les terres sont le plus chères en Europe, quoi. Les anciens voulaient toujours maximiser chaque lopin de terre et donc on essayait d'associer une production de bétail mixte, donc ils produisaient du lait et de la viande, avec une production fruitière. Il y avait plein d'avantages. Je vais vous parler d'abord des avantages des vaches et puis après je vais vous parler des avantages que les fruitiers ont pour les vaches. Les vaches, grâce à leur poids, une vache blanc-bleu belge, ça peut peser jusqu'à une tonne. Donc vous imaginez plus de 200 kg sur chaque patte. On a une pression sur le sol et notamment sur les galeries de campagnols. Donc les vaches vont permettre de lutter contre les campagnols simplement par le piétinement, mais également par le fait de maintenir une herbe rase. On a une piste d'atterrissage toute faite pour nos rapaces diurnes et nocturnes qui vont également chasser les campagnols. Les campagnols, ils détestent que l'herbe soit comme cela. Ce qu'ils aiment bien, c'est des herbes hautes, parce que du coup, ils savent se faufiler sans que les rapaces ne sachent les attraper facilement. Et donc, la gestion qui a été opérée ici, étant donné que sur ce verger, on n'a pas de pâturage, c'est de la tonte. Entre les allées d'arbres, on a de la tonte qui est tondue vraiment régulièrement, alors qu'entre les allées, étant donné que les arbres ont déjà un certain âge, on n'a plus peur des campagnols. Après 20 ans, on ne doit plus trop s'en inquiéter. Et du coup, on laisse des herbes hautes, vraiment une gestion différenciée. Et dans ces herbes hautes, on a énormément de fleurs qui vont pouvoir bénéficier aux insectes, à la pollinisation, parce que au début de la floraison des arbres fruitiers, on est en avril, mais après un mois, c'est déjà fini. Et donc, il faut pouvoir, dans un verger, dans une optique de biodiversité, donner des ressources alimentaires à tous les insectes. Insectes qui vont aussi nous permettre de pouvoir lutter contre les ravageurs du verger. Et donc, on a opté pour cette technique de gestion différenciée. Pour la récolte des pommes, on a broyé il y a 2 semaines ces bandes enherbées avec des fleurs hautes, mais on a laissé un petit morceau, comme ça, ça vous laisse une idée de ce que ça pouvait représenter, quoi. Là, elles commencent à être fanées, mais donc on avait des achillées millefeuilles qui ont fleuri et qui sont extrêmement mellifères pendant plusieurs mois. Alors, je vous ai parlé des avantages du piétinement et de la tonte par les vaches. Il y a un autre avantage, et ça, les éleveurs aiment bien le citer, c'est que la vache, finalement, elle remplace le tracteur. Pourquoi ? Parce qu'à l'avant, c'est comme une barre de coupe, c'est comme une faucheuse par l'ingestion par sa bouche, et à l'arrière, pas besoin d'épandeur, on a directement une évacuation du fumier qui se fait naturellement. Et donc on a une fertilisation naturelle du verger qui se fait grâce au pâturage. Et l'autre intérêt, c'est que les arbres, en grandissant, ils vont
apporter de l'ombrage aux vaches. Et en cas de canicule, on voit que les vaches, elles sont toujours sous les arbres ou sous les haies. Même certains fermiers m'ont déjà dit, l'agriculteur qui met ses vaches en prairie et qui n'a pas de haies ou d'arbres pour les protéger du vent, de la grêle, du soleil, eh bien, il perd de l'argent. Pourquoi ? Bah, parce qu'une vache qui est stressée et qui est en proie au soleil ou aux intempéries, elle va consommer des ressources. Et donc finalement, ben, c'est autant de ressources qui sont consommées, qui ne sont pas valorisées en viande ou en lait. Je vais peut-être terminer par les protections. Donc ici, dans un verger qui a plus ou moins 20 ans, pour des vaches, on ne doit plus mettre de protection. Maintenant, lorsque le verger est jeune, il faut absolument le protéger. Pourquoi ? Ben parce que, et aussi, si les vaches ont des cornes, il faut tout de même protéger. Les vaches vont se frotter, elles vont pousser l'arbre qui va tomber, et voilà, catastrophe. Alors que les moutons et les chèvres, eux, vont plutôt s'attaquer au tronc. Donc ils vont vraiment ronger toute l'écorce. Et le souci, c'est que la sève de l'arbre, elle passe juste sous l'écorce. Et donc une fois que l'arbre est ceinturé, il n'y a plus de sève qui passe, l'arbre est condamné. Donc hyper important, les protections durant les 20 premières années, c'est vraiment primordial. Et alors pour les chevaux, si on a une pâture avec des chevaux, il faut démarrer non pas la couronne à 1,80 m, mais plutôt à 2,40 m, quoi, pour éviter que les chevaux n'arrivent à grignoter les premières charpentières. Donc en fait, au niveau de la récolte, les pommes qui tombaient au sol, on les ramassait pour en faire du jus. À l'époque, on n'était pas forcément friand de jus, mais on faisait réduire ce jus. Et qu'est-ce qu'on obtient lorsqu'on réduit un jus de pomme ? Du sirop de liège. Dans tous les villages de Belgique, il y avait bien une ferme qui avait une grosse cuve en cuivre, merci, et qui permettait de fournir le sucre pour tout le village. Parce qu'il faut savoir qu'avant le début du 19e siècle, on n'a pas de betterave sucrière en Belgique. La betterave sucrière a été apportée par Napoléon, qui avait investi dans un moyen pour créer du sucre. Et donc, ils ont inventé un procédé pour extraire le sucre de la betterave. Mais auparavant, au 18e et encore avant, les seules sources de sucre, c'était le miel et les fruits. On réduisait le jus pour en faire du sirop. Et alors, pour les variétés qui se gardent très bien en cave, eh bien, on avait vraiment toute une flopée de variétés qui permettaient d'avoir du fruit qui arrivait à maturité à partir de juillet jusqu'en mai, quoi. Et donc, on avait du fruit presque 10 mois sur l'année. Et, enfin, tout était réfléchi, il y avait une logique à toute cette production.

Il y a aussi un intérêt du haut-tige par rapport à la biodiversité. En fait, dans de vieux arbres, ici, ce sont encore des genoux. Ils n'ont que 25 ans. Alors que des pommiers haut-tige, ils peuvent, si bien entretenus, ils peuvent devenir âgés 90 ans facilement, quoi. Un poirier haut-tige, il peut faire jusqu'à 150 ans s'il est bien entretenu. Donc 150 ans, c'est quoi? C'est 6 générations d'êtres humains. Donc à partir du moment où vous plantez un haut-tige, vous savez que vous ne plantez pas pour vous, parce que quoi qu'il arrive, peu importe l'âge que vous avez, même si vous êtes tout gamin, l'arbre va vous enterrer. Donc en fait, vous plantez pour les générations futures. Et le verger haut-tige, c'est vraiment une leçon d'humilité, parce qu'il faut être patient. Il faut être patient parce que lorsque l'on plante, on n'aura que des fruits après 5 ans, parce que les premières années, il faut absolument les supprimer pour que l'arbre donne toutes ses réserves, toute sa croissance dans ses branches charpentières et pas dans la production fruitière. Ça fait très mal hein, d'arracher des fruits à une récente plantation, mais il faut absolument le faire. Généralement, les gens reçoivent un arbre de pépinière. L'arbre, il est extrait de sa pépinière, il a perdu la moitié de son système racinaire, il est stressé et donc il est planté dans un nouvel environnement. Qu'est-ce qu'un arbre ou un individu stressé qui a peur de mourir a tendance à faire? Il veut se reproduire, raison pour laquelle il produit du fruit pour pouvoir semer des pépins et que son matériel génétique soit perpétué. Donc si vous voyez un arbre qui fait du fruit dès la première année après la plantation, premier réflexe, on arrache les fruits. Enfin, on les supprime tout simplement, on n'attend pas qu'ils deviennent gros, on peut les supprimer juste après la floraison, dès qu'ils sont encore tout petits. Et au moins, l'arbre ne va pas donner cette énergie dans la production de fruits, mais bien dans la croissance de sa ramure. Et donc, sur un haut-tige, il faut le faire durant les 5 premières années, et à partir de 5 ans, on peut tout doucement commencer à lui laisser faire de la fructification, et ce n'est qu'à partir de 10 ans qu'on va vraiment avoir une production digne de ce nom, voire même 15 ans, 20 ans, pour vraiment avoir des tonnes et des tonnes de fruits. Mais après ce temps-là, on peut récolter 200, 300, 400 kilos. On dit que sur les gros poiriers légipons, on peut récolter parfois plus d'une tonne de fruits. Donc c'est phénoménal, ouais, une tonne de fruits. Donc je le disais, ces arbres-là n'ont que 25 ans, entre guillemets, mais au fil des années, il est probable que certaines branches se cassent, qu'on doive les supprimer, et dans ces branches, on va avoir de nouvelles cavités. Donc il va avoir du bois mort, ça va intéresser une série d'insectes qui vont s'intéresser à ce bois mort. Ces insectes vont à leur tour intéresser une série d'oiseaux, et on va également avoir des cavités pour que certains oiseaux puissent nicher. On parle par exemple de la chouette chevêche, du rouge-queue à front blanc, des mésanges. Les mésanges qui sont particulièrement intéressantes pour la gestion du carpoc des insectes, tout à fait, des larves, carpocaps et autres. Donc en fait, lorsque l'on plante un jeune verger, il n'y a pas encore ces cavités, donc on a tout intérêt pour essayer de créer un équilibre dans ce jeune verger, d'ajouter des nichoirs et de laisser en bordure du verger des zones avec des fleurs, de planter une haie, surtout le pourtour, une haie indigène diversifiée, pour avoir des insectes bénéfiques au verger, car ils vont être une source de nourriture pour les prédateurs, des ravageurs, etc. C'est vraiment tout l'intérêt du verger haut-tige, ce n'est pas uniquement une source de revenus ou de production, c'est aussi un formidable havre de biodiversité. Et donc en fait, au niveau de cette perte de biodiversité, il faut savoir que dans les années 60-70, on a donné énormément de primes à l'abattage. Donc on a abattu la quasi-totalité du verger haut-tige belge. En Wallonie, on est passé de 100 000 hectares à un peu plus de 1000 hectares en l'espace d'une ou deux décennies. C'est considérable, donc ça veut dire que en moins d'une génération humaine, on a décimé 99% du verger haut-tige. Et le verger haut-tige, comme je vous l'ai dit, c'est un havre de biodiversité qui est un peu l'interface entre la forêt et les cultures. C'est vraiment un milieu tout à fait particulier. Et donc c'est vraiment un malheur parce qu'on a perdu en fait ces ponts qui faisaient des connexions entre qui étaient vraiment des corridors écologiques, des poumons verts des villages qui se rejoignaient entre eux par les cours d'eau. Et au-delà de ces poumons verts, on avait les grandes terres de culture que vous pouvez connaître ici dans le paysage esbignon. Ce sacrifice au profit de quoi? Au profit de la spécialisation de l'agriculture. Donc on a voulu vraiment des productions standardisées, des variétés uniformes, des fruits qui arrivent à la même maturité, au même moment. L'Europe a voulu que les agriculteurs se spécialisent. Entre guillemets, on les a orientés à faire soit
du lait, soit de la viande, soit des céréales, soit de faire du fruit, à vraiment se spécialiser. Avant les guerres, on était dans un système de polyculture-élevage où les fermiers avaient un peu de tout. Tous avaient quelques hectares de culture, de betteraves, de céréales. Dans leurs prairies, ils avaient leurs vergers, etc., etc. Et donc, tous ces petits agriculteurs avaient des productions fruitières qu'ils apportaient à la criée. Ce n'était pas standardisé. On était dans une démarche également avec aussi le règlement de cette production par les pesticides. On a voulu simplifier la cueillette, des arbres plus bas, plus faciles, mécanisation, etc., etc. Et donc, pour favoriser cette spécialisation, on a donné des primes à l'arrachage. Et il faut savoir que ça a été très vite et que certains, apparemment, c'est ce qu'on dit, ont voulu avoir l'argent, le beurre et l'argent du beurre et se sont passés des souches coupées parce qu'il fallait montrer les souches pour pouvoir récupérer la prime. Et donc, il y a des souches qui sont passées de verger en verger. Voilà, ça, c'est pour la petite histoire. Ça ne s'est pas passé partout, mais voilà. Ça fait partie des histoires qu'on raconte. Et à l'heure actuelle, on donne des primes pour replanter, ce qui est quand même malheureux. C'est l'histoire qui se répète. C'est pareil pour les haies. On a arraché les haies. On a le programme Yes We Plant qui finance la replantation de haies indigènes. Au moins, on y revient, c'est déjà ça. L'idée, ce ne serait pas de refaire l'erreur une deuxième fois. Par rapport à la cueillette, les pommes qui étaient plus hâtives ou les fruits qui étaient plus hâtifs, notamment parce qu'ils étaient véreux, parce que le carpocaps rentrait dedans, eh bien, les pommes tombent. Les pommes sont tout à fait mangeables, hein, je vous rassure, vous pouvez les croquer, mais vu qu'on n'allait pas pouvoir les garder en fruitier parce qu'elles allaient rapidement pourrir, eh bien, on les transformait en jus pour faire du sirop. Alors que les pommes qu'on allait garder en cave ou plutôt en grenier, à l'époque on conservait les pommes dans le grenier avec le grain, mais à l'heure actuelle, les greniers sont trop chauds, ça ne marche plus bien. Il vaut mieux une cave pas trop humide, mais pas trop sèche non plus, pour pas que les fruits ne dessèchent, où la température est plutôt constante. Ou alors le top du top, c'est un abri de jardin, où là, les pommes passent l'hiver et peuvent se garder pendant de longs mois. Et par rapport à la cueillette, les fruits qu'on allait garder dans le fruitier à l'intérieur, eh bien, celles-là, on les cueillait à la main, avec des grandes échelles. Parfois, on avait des échelles qui avaient plus de 50 échelons, des échelles en bois qu'on venait poser dans l'arbre. Et donc, il fallait bien 50 échelons pour monter tout en haut d'un poirier légipon, qui est vraiment une cathédrale. Et malheureusement, il y avait des accidents. Il suffisait d'un échelon ou d'un coup de vent ou d'une branche qui casse, un échelon vermoulu. On tombe de 15 mètres de haut, on tombe mal, on tombe sur un outil, on peut mourir. Et donc, il y a eu énormément d'accidents tragiques dans les campagnes.

variété qui détermine la pomme. Et en fait, le porte-greffe, c'est celui qui détermine la vigueur, donc c'est-à-dire la hauteur finale de l'arbre. On pourrait très bien avoir, par exemple, une pomme comme, je ne sais pas moi, Jacques Lebel, qu'on va greffer sur un porte-greffe très vigoureux. On va avoir un arbre haute tige et on pourrait également la greffer sur un arbre moyennement vigoureux. On va avoir un arbre demi-tige. Et donc, c'est vraiment le porte-greffe qui est représenté par le système racinaire et ou le tronc, qui détermine la vigueur de l'arbre. Donc, c'est en fonction de la quantité de racines que va produire le porte-greffe que notre arbre va plus ou moins se développer. Raison pour laquelle en haute tige, en pommier, on est plutôt sur du M25 ou sur du porte-greffe franc, donc c'est-à-dire un semis de pépins assez vigoureux pour obtenir des arbres assez grands. Alors parfois, on fait également une deuxième greffe pour avoir un tronc bien droit. Donc ça veut dire qu'on a tout d'abord le système racinaire qui est le porte-greffe, le tronc qui est l'entre-greffe pour avoir en pépinière un tronc bien droit, et alors sur lequel on vient greffer notre variété. Et donc, si vous voulez, on a trois individus d'une génétique différente sur le même arbre. Il y a un Anglais qui s'est amusé à greffer 200 variétés sur le même arbre, 200 pommes sur le même arbre. En fait, si on veut, on peut s'amuser. On prend chaque bout de branche et sur chacune d'entre elles, on greffe une autre variété. Techniquement, c'est possible. Lorsqu'on a un petit jardin et qu'on n'a qu'un seul arbre, ben pourquoi pas lui créer de nouvelles charpentières dans une autre variété. C'est très intéressant. D'ailleurs, même dans les vieux vergers, on voit parfois des arbres qui ont deux ou trois pommes. Parfois, c'est aussi le porte-greffe qui est tellement vigoureux, qui a fait une branche et qui est devenue tellement grande qu'on pense que c'est une autre variété, mais c'est simplement le porte-greffe qui a fait un rejet. Mais dans certains cas, on voit que les anciens s'amusaient aussi déjà à mettre deux, trois variétés sur le même arbre, pour diversifier un petit peu. La greffe, c'est du clonage. On va prendre une branche d'un arbre dont on apprécie les fruits et on va venir la cloner, la greffer sur un autre arbre pour avoir exactement le même matériel génétique et du coup la même pomme. Parce que lorsqu'on sème un pépin de pomme, eh bien ce pépin il est issu de la fécondation d'une fleur par le pollen d'un autre arbre. Et donc, c'est comme vos enfants, c'est comme vos frères et sœurs, ils ne sont pas tous identiques, ils sont issus d'une fécondation croisée. Et c'est pareil pour toutes ces pommes ici que vous voyez au sol, elles ont toutes plus ou moins 5-6 pépins. Si vous les semez tous, vous n'aurez jamais la même pomme que l'arbre mère, parce que toutes ces fleurs ont été fécondées par du pollen venant d'autres arbres. Et donc le seul moyen de dupliquer une variété, c'est de la cloner par le greffage. On pourrait également bouturer, mais le bouturage ne marche pas bien pour la plupart des variétés de pommes et de poires, et donc c'est pour ça qu'on pratique la greffe. Ici, Jean-Pierre Wezel a voulu avoir un maximum de variétés, et donc la plupart, quasi l'entièreté des arbres, que ce soit les hautes tiges ou les palissés, sont des variétés uniques. Donc, il y a toutes des variétés qu'il a pu récolter à gauche, à droite, dans d'autres vergers. Lors des années 70, il a eu le même réflexe que Charles Populaire. Charles Populaire, c'était le prédécesseur de Marc Latteur, donc au niveau du Centre de recherche agronomique de Jean Blou, qui a récolté, lorsqu'on a abattu massivement, a eu le réflexe de se dire « on est en train de perdre un patrimoine génétique, il faut que l'on communique au grand public ». Qu'il faut rapatrier ses poires, ses pommes, ses greffons, également ses prunes. On est vraiment un pays à prunes aussi, on a tendance à l'oublier. Et donc, de la sorte, en communiquant et grâce au public, c'est eux qui le disent toujours, eh bien, ils ont pu sauvegarder plus de 3000 accessions à Jean Blou. Ici, on en a 300, mais à Jean Blou, il y en a plus de 3000. Grâce à ce travail qui a été opéré, eh bien, on a pu relancer certaines variétés de mérite et qu'on a pu rediffuser dans les pépinières sous le label RGF ou Trad RGF. Et pour clôturer avec une petite page de pub, donc je vais vous parler de notre ASBL. Donc nous fonctionnons comme une entreprise, nous vivons à l'heure actuelle de notre passion. Nous sommes, si vous voulez, comme une entreprise de parc et jardin, mais qui est vraiment spécialisée dans le fruitier. Donc nous concevons des vergers, nous plantons les vergers, nous taillons les vergers, nous greffons, nous faisons l'entretien, nous restaurons, nous donnons des formations, donc des formations à la taille, à la greffe, des dégustations de fruits.
Donc l'idée de notre association, c'est vraiment trois piliers. Le premier pilier, c'est la partie pomologique, préservation du patrimoine vivant, principalement le patrimoine vivant belge. Le deuxième pilier, c'est toute la partie atelier, mise en place, donc que ce soit la taille, la plantation, vraiment la mise en œuvre des vergers. Et le troisième pilier, c'est la formation, que tous ces savoirs soient diffusés et reviennent chez le particulier. Et donc, on adore donner des visites guidées, des formations, des dégustations de fruits pour que les gens se réapproprient tous ces savoirs que nos ancêtres pratiquaient et pour qu'on se réautonomise, car l'avenir est incertain et il est important qu'on rediffuse ces savoirs, et pas uniquement pour soi, mais aussi pour qu'on puisse en parler à ses voisins et que de proche en proche, eh bien, tout ce patrimoine, et c'est pas que pour le patrimoine qu'on le fait, mais c'est simplement pour le plaisir du goût, quoi. Le plaisir de la diversité, le plaisir du partage. Le verger, c'est un lieu convivial qui mélange toutes les générations, c'est la famille, c'est les voisins, c'est formidable. Et donc, voilà, on essaye de transmettre notre passion, que ce soit par la mise en œuvre et par la formation. Donc n'hésitez pas, si vous avez une question, une demande, un projet, tout est possible. Envoyez-nous un petit mail à info@pomco.be et si vous voulez le détail de toutes nos activités, www.pomco.be. Alors, la prochaine possibilité, ce sera à l'abbaye d'Evières, donc les 3, 4, 5 octobre prochain. Donc on va également faire des séances de dégustation de fruits et j'essaierai d'animer ces séances par ce que j'ai pu vous raconter aujourd'hui, des histoires fruitières dans tous les sens. Nous sommes des raconteurs d'histoires, hein, finalement.

0: Et voici à la page.
1: Vous aimez les livres, les auteurs? 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
2: Armel Job vient de publier un nouvel ouvrage, le 20e ou le 21e à peu près dans ces eaux-là. Hein.
3: Oh, au moins, oui.
2: Au moins, voire plus. Oui. La cuisinière du Kaiser, un roman dans lequel je me suis plongé avec délectation, autant le dire tout de suite. Je l'ai passé à mon épouse, idem, même son de cloche. On va un petit peu parler de ce livre en essayant toutefois de ne pas déflorer le sujet. C'est toujours compliqué
3: oui.
2: à la radio.
3: Hein. Oui, oui.
2: Et moi, ce qui m'a surtout ému et intéressé, c'est le travail de documentation que vous avez fait pour publier ce livre. Parfois, il faut lire une bibliothèque pour écrire 10 pages ou 10 lignes.
3: Oui, mais forcément, puisqu'il s'agit d'un roman quand même qui est profondément ancré dans l'histoire. L'histoire du 19e siècle, en tout cas de la deuxième moitié du 19e siècle, et aussi essentiellement dans la guerre de 14-18, avec ses prolongements jusqu'en 1930. Et bien sûr, je ne pouvais pas faire un roman dans ce contexte-là sans me documenter. Mais j'ai l'avantage quand même d'avoir une formation historique assez solide à l'université notamment. Donc je pouvais me frayer un chemin sans trop de difficultés dans les documents dont j'avais besoin pour ce roman. Donc il y a une partie du roman qui est bien implantée dans l'histoire, mais simultanément, cette partie essentielle qui fait le nœud du roman relève aussi de l'histoire plus particulière, de l'histoire familiale.
2: Bien entendu. On peut dire une saga ?
3: Oui, on peut dire ça, oui, c'est d'une certaine manière. Enfin, je ne cherchais pas vraiment à faire une saga, mais j'ai cherché à recréer un petit peu les conditions dans lesquelles ma famille, mes arrière-grands-parents notamment, ont vécu à cette époque-là, puisque au centre du roman, il y a des personnages qui sont inspirés de mes arrière-grands-parents. Il ne s'agit pas vraiment de mes arrière-grands-parents, parce que de mes arrière-grands-parents, qu'est-ce que je sais ? Rien du tout, je ne les ai pas connus, évidemment. Même mes parents les avaient à peine connus. Donc, j'ai fabriqué des personnages à partir de mes arrière-grands-parents, mais il y a tout de même quelques éléments de leur vie qui m'avaient impressionné dès mon enfance et auxquels je pensais depuis très longtemps pour les utiliser dans un roman. À savoir que lors de l'invasion allemande en 1914, mes arrière-grands-parents qui possédaient un hôtel assez important en Ardennes ont vu déferler évidemment les Allemands et malheureusement ont vu leur hôtel incendié par les Allemands. Et pire encore, l'un de leurs enfants, c'était une grosse famille de 8 enfants, l'un des enfants, un garçon de la famille, a été purement et simplement assassiné le 22 août 1914. Ce sont des événements évidemment que je connaissais, qui faisaient partie de la tradition familiale et qui m'avaient toujours touché dans le fond. J'imaginais... Tout le monde peut bien sûr songer à la peine, au chagrin que ces personnes ont subi. Ils ont tout perdu. En un jour, ils perdent leur gagne-pain, ils perdent un hôtel auquel ils avaient travaillé d'arrache-pied pendant des années. Tout ça est totalement ruiné et ne se relèvera jamais d'ailleurs. Mmh. Et simultanément, les voilà qui se retrouvent avec un enfant assassiné. C'est pas un accident, c'est carrément un assassinat. Il a été tué pour rien. Donc, j'avais là la matière de la matière pour écrire un roman qui me touchait et j'avais envie de transmettre à mes lecteurs les sentiments que cette page tragique de l'histoire de ma famille m'évoquait.
2: Et c'est devenu le personnage de Guillaume.
3: Voilà.
2: Guillaume, qui est donc le fils de cette famille, je reparle du livre maintenant, une famille nombreuse, comme la famille que vous venez de citer, de vos arrière-grands-parents. L'hôtel, évidemment, j'allais en parler, mais vous l'avez fait. Mm-hmm. Il y a une photo à la fin du livre qui le montre, hein, d'ailleurs.
3: Oui.
2: Photo très ancienne, forcément d'avant 14, puisqu'il a été incendié en 14. Un bel hôtel, un bel ouvrage.
3: Oui.
2: Et donc... On est replongé dans cette fin 19e qui est quand même assez, assez particulière parce que la révolution industrielle est là, mais dans cette région d'Ardennes, ça n'a pas beaucoup d'importance.
3: Non. Hein? Ce qui change beaucoup dans la vie, je pense, des gens de l'Ardenne à cette époque-là, c'est peut-être un détail de l'histoire auquel on ne songe pas spontanément, mais c'est les moyens de transport qui se développent fortement.
2: Tout à fait, le train.
3: Le train et les trams.
2: Le vicinal.
3: Les vicinaux, bien sûr, qui parcouraient un petit peu de tous les villages et qui, notamment, ça a été certainement un élément du développement de l'hôtel de mes arrière-grands-parents, qui notamment permettait aux Liégeois de venir en une heure et demie, il se trouvait dans cet hôtel en Ardennes, en plein air, loin des miasmes de la ville, dans ce système de restauration qui existait à l'époque, qu'on appelait la pension de famille.
2: Exactement.
3: Il venait passer un jour ou deux tranquillement à la campagne.
2: C'est presque plus rapide qu'aujourd'hui.
3: Ah oui, tout à fait, tout à fait.
2: Par le transport en commun, bien entendu.
3: Oui.

0: La cuisinière du Kaiser, donc c'est quelque part l'image de votre arrière-grand-mère.
1: Oui,
0: puisque
1: certainement,
0: c'est elle
1: oui.
0: qui tenait cette auberge, qui a donc épousé un certain Victor. C'était pas le grand amour, je parle du livre encore une fois, hein. Mais voilà, l'opportunité, je vais dire, s'est présentée.
1: Oui.
0: Alors il y a un élément que nous devons quand même éclairer pour les gens, c'est le fameux tirage au sort pour le service militaire, est-ce que ça a impliqué ? Parce que tout part de là.
1: Oui. Il faut savoir que jusqu'en 1906, le service militaire en Belgique se faisait par tirage au sort. Donc on tirait, on convoquait les jeunes gens en âge de service militaire au chef-lieu de la province, et s'ils tiraient le bon numéro, comme on disait, bah, ils étaient exemptés du service militaire. S'ils tiraient un mauvais numéro, ils étaient partis pour 2 ans de service militaire. Mais ce qui était possible pour les gens suffisamment fortunés, c'était de se faire remplacer. Donc si un fils
0: moyennant finance.
1: Voilà, si un fils de bonne famille avait la malchance de tirer un mauvais numéro, il pouvait toujours essayer de trouver quelqu'un qui avait besoin d'argent, de lui proposer une certaine somme d'argent, évidemment, qui était assez conséquente, puisqu'il s'agit tout de même de 2 ans de la vie de cette personne. On achète 2 ans de la vie de cette personne, et on pouvait procéder à cet arrangement. Et Victor, dans le roman, ben Victor, il a fait un service militaire de remplacement, ce qui lui a permis d'avoir une certaine somme d'argent que j'ai estimée à 20 000 francs de l'époque, mais je sais par exemple que mon grand-père avait construit une très belle maison pour 11 000 francs à l'époque. Donc,
0: c'était déjà pas mal. Hein.
1: C'était donc un pactole, en quelque sorte, qui fait que Victor, du même coup, alors qu'il vient d'une famille extrêmement modeste, se trouve promu au statut de
0: propriétaire.
1: En tout cas, de jeune homme dont le mari.
0: Bien doté.
1: Bien doté, voilà, c'est un prétendant intéressant. Et c'est. Bon, il faut dire les choses comme elles sont. Le mariage qu'il fait avec. Avec mon arrière-grand-mère, c'est un mariage un peu arrangé. Mon arrière-grand-mère était une femme issue d'une famille très pauvre. Elle-même avait dû quitter sa famille. Elle vivait chez une tante. Elle a besoin de travailler. Et elle rencontre Victor. Victor lui tombe amoureux d'elle. Et quand elle comprend que Victor a quand même un bon petit magot derrière l'oreiller, elle n'hésite plus et elle va l'épouser. Et c'est avec cet argent, bien sûr, qu'ils ont monté l'hôtel, le grand hôtel des Ardennes, qui est au centre du roman.
0: Et c'est en 1909, 3 jours avant sa mort, que Léopold II signe la loi où tout le monde. Enfin, une loi pour que tout le monde puisse participer à cette grande aventure qu'est le service militaire.
1: Il y a d'abord eu le
0: service militaire. Oui, ça ne s'est pas fait d'un coup. Hein.
1: Non, il y a eu d'abord une étape, c'est le service militaire pour un fils par famille, puis le service militaire universel. Ça.
0: Et d'ailleurs, plus près de nous, ce service n'est pas supprimé, il est juste mis à l'arrêt.
1: Oui, bien
0: sûr. De revenir.
1: Oui.
0: Ça, c'est juste pour l'année.
1: On ne sait jamais.
0: On ne sait jamais. Juste pour l'année. On va écouter un peu de musique et puis on reparle de ce magnifique roman.

0: Nous retrouvons Armel Job qui a truffé son livre de références historiques et on apprend plein de choses, indépendamment de l'histoire qui elle-même est très intéressante, bien entendu. Hein. C'est Magda qui est donc la cuisinière du Kaiser. On va y arriver dans la troisième partie de notre émission, mm-hmm. comment ça s'est fait. Et des rencontres ont eu lieu, évidemment, une auberge, un hôtel, c'est un lieu de passage, un lieu de rencontre. Et ainsi, elle reçoit un jour dans son hôtel un étudiant pasteur luthérien.
1: Oui.
0: Ils discutent beaucoup et ils ne font pas que discuter.
1: Oui. Oui, donc, dans le grand hôtel des Ardennes, il y a des gens qui viennent d'Allemagne, puisque à l'époque, c'est juste à côté. C'est d'autant plus proche à l'époque qu'il faut savoir que, à cette époque-là, ce que nous appelons aujourd'hui les cantons de l'Est appartiennent à la Prusse.
0: On va en parler.
1: Donc, la Prusse est vraiment juste à côté de l'hôtel des Ardennes. Et oui, un jour, un jeune homme vient s'installer pour quelques semaines, 2 ou 3 semaines. C'est un étudiant pasteur. Il est en train de terminer sa thèse pour devenir pasteur et il vient à la campagne parce qu'il a besoin de tranquillité pour terminer son travail. Et très rapidement, il va entamer des conversations avec Magda. Alors on peut se demander comment ils pouvaient converser, mais Magda est originaire de la Prusse, elle est originaire exactement du village de la petite ville de Raren, qui appartient aujourd'hui évidemment à la Belgique depuis la fin de la guerre.
0: Traité de Versailles.
1: Depuis le traité de Versailles, oui. Et donc elle parle allemand, et elle a fait l'école primaire parce qu'à l'époque, en Belgique, l'école primaire n'était pas obligatoire, mais en Prusse, oui. Et donc, elle a suivi l'école primaire en allemand, en bon allemand. En fait, elle est trilingue, Magda. Elle parle allemand, elle parle français, et comme
0: forcément
1: à l'époque,
0: wallon.
1: Elle parle wallon.
0: Et
1: bien entendu, vu que les gens du peuple, d'une manière générale, parlaient en wallon et qu'on peut... On peut évidemment comprendre que Victor, la langue normale de Victor, la langue usuelle pour lui, c'était le wallon.
0: Évidemment.
1: Donc ces gens, même aujourd'hui d'ailleurs, beaucoup de ces personnes parlent ces trois langues. Et donc ce jeune pasteur est là dans cet hôtel où en général, bien sûr, les gens parlent français. Et tout à coup, il s'aperçoit que Magda parle très bien allemand. Et au milieu de tous ces gens, de toutes ces personnes qui résident dans l'hôtel et qui parlent entre eux le wallon ou le français, ils forment une sorte de petite bulle où ils peuvent converser en allemand. Et très rapidement, le jeune étudiant s'aperçoit que Magda est une personne très intelligente et que... parler avec un intellectuel comme ce jeune homme est pour elle une véritable chance, parce que Victor n'est pas un intellectuel. Hein. Et le milieu dans lequel elle vit, c'est un milieu extrêmement simple, où elle n'a certainement pas l'occasion
0: d'échanger les idées.
1: D'échanger des idées, ouais. De parler. Et ce jeune homme se montre extrêmement délicat avec elle. Il lui parle de sa thèse. Il fait une thèse sur les miracles du Christ, puisqu'il veut être pasteur. Et dans leur conversation, il montre d'ailleurs... comment, à cette époque, les luthériens pratiquent déjà la critique historique sur les textes évangéliques, alors que dans l'Église catholique, on est extrêmement réticent. Il y a la condamnation par Pie X du modernisme. On n'aime pas beaucoup interpréter les miracles. Il faut encore admettre que Jésus a marché, oui, carrément sur les eaux, et que ce n'est pas à titre symbolique qu'on trouve ça dans les Écritures. Et le pasteur converse avec Magda sur ces questions finalement très, très,
0: très profondes,
1: pointues, et... cela entraîne entre eux une certaine intimité.
0: Une connivence.
1: Une connivence.
0: Qui rend le Victor un peu jaloux, parce que d'autant qu'il ne comprend pas.
1: Voilà.
0: C'est, oui, et ça va au-delà. Ça va au-delà. On ne va pas en dire plus, mais ça va au-delà. C'est assez important dans l'histoire, d'ailleurs. Et donc, effectivement, c'est Magda qui est cuisinière dans cet hôtel, qui cuisine les plats pour les résidents, pour les pensionnaires. Et puis arrive 1914 avec évidemment cet enfant qui est carrément assassiné par un lieutenant allemand. En 1870, il y a eu pas mal de francs-tireurs et ça a eu une influence importante sur le comportement de l'armée allemande en 1914.
1: Les Allemands sont très très mal comportés. Ça a été un moment de
0: déferlement
1: de folie
0: barbare,
1: guerrière avec l'assassinat en masse. Pour donner un exemple, à Dinan, il y a quand même eu 732 personnes assassinées par les Allemands, des personnes totalement innocentes, des civils, des femmes, des enfants, des vieillards. Donc l'armée allemande s'est très mal comportée. Et pour quelles raisons ? La raison principale, c'est celle que vous évoquez, c'est que les Allemands redoutaient la présence de francs-tireurs. Ils avaient, en effet, en 1870, au cours de la guerre de 1870 en France, les Allemands avaient beaucoup souffert de l'action des francs-tireurs. Puisque, faut se souvenir que la guerre de 1870, c'est une guerre un peu curieuse. Les événements militaires se passent très rapidement au mois de septembre 1870, mais il y a une résistance, alors une résistance populaire qui va se mettre en place et qui va durer un certain temps, au cours de laquelle, c'est vrai, des gens qui n'étaient pas des militaires, donc des francs-tireurs, comme
0: le mot le dit,
1: s'en prenaient à l'armée allemande qui a subi de nombreuses pertes du fait de ces francs-tireurs. Lorsque les Allemands déferlent sur la Belgique en 1914, mais ils ont peur des francs-tireurs. Ils se disent qu'ils vont devoir affronter les francs-tireurs. Et cela d'autant plus qu'en Belgique, il y a la garde civique. Ce n'est pas des vrais militaires, ce sont des bourgeois armés. Et les Allemands le savent, évidemment. Et au moindre incident, ils vont clamer qu'ils ont été attaqués par des francs-tireurs. Dans les événements qui ont amener la destruction de l'hôtel de mes arrière-grands-parents, il y a certainement eu un épisode de ce genre, un épisode au cours duquel les Allemands ont cru qu'ils étaient attaqués par des francs-tireurs. Au moment où les Allemands s'en sont pris à l'hôtel de mes arrière-grands-parents, ils venaient d'attaquer la gendarmerie. L'hôtel était non loin de la gendarmerie. Les Allemands ont attaqué la gendarmerie, mais stupidement, puisqu'il n'y avait plus aucun gendarme. Les gendarmes étaient partis depuis longtemps. Mais bon, ce sont des jeunes. C'est un jeune lieutenant qui a envie de faire le coup de feu, d'entraîner ses militaires à la guerre. Et donc, bon, avant de quitter, parce qu'ils étaient là depuis la veille, avant de quitter les lieux, ils décident de faire tirer la troupe sur la gendarmerie, éventuellement, évidemment, d'incendier la gendarmerie. Et c'est certainement au cours de cette pseudo-attaque, les balles ont ricoché, c'est arrivé à dans d'autres circonstances. Un soldat a été blessé. Aussitôt, évidemment, on a crié aux francs-tireurs. Où sont les francs-tireurs ? Ben, on voyait bien, évidemment, que la gendarmerie était inoccupée. Et les Allemands ont cru que les francs-tireurs se trouvaient dans l'hôtel. Et c'est à ce moment-là, évidemment, le déferlement de sauvagerie. Ils attaquent l'hôtel, ils mettent le feu à l'hôtel. Mon grand-oncle s'échappe de l'hôtel, c'est un gamin. Il le voit courir et bien, ils l'abattent comme un lapin.

0: Autre fait historique qui est très important et dont on peut encore retrouver la trace aujourd'hui, c'est la présence, et là je fais vraiment un saut en avant, c'est la présence du Kaiser à Spa.
1: Oui.
0: Et j'ai feuilleté un petit peu des documents. Ça a demandé des infrastructures, des nouvelles routes, une ligne de chemin de fer.
1: Une ligne de chemin de fer, oui.
0: C'est incroyable.
1: Oui, oui.
0: En 1918.
1: Oui. Le Kaiser...
0: pour les Spadois, c'était pas un détail. Hein.
1: Ah non, pas du tout. Le Kaiser Guillaume, donc Guillaume II, a résidé à Spa à partir du mois de mars 1918. Et jusqu'à son abdication, en novembre 1918, il a été presque tout le temps à Spa. Pas toujours, parce qu'il faisait quelquefois des allers-retours en Allemagne. Il a résidé dans plusieurs... on avait mis plusieurs villas à sa disposition, grosses villas, mais principalement la villa du Neubois, qui existe toujours aujourd'hui. Et donc il résidait à cet endroit. Et le grand état-major de l'armée allemande se trouvait à Spa. Pourquoi à Spa? Ben parce que les Allemands pensent, au début de 1918, du fait que le front de l'Est s'est effondré, il y a, les Russes ont capitulé, il y a le traité de Brest-Litovsk avec les Russes, donc on peut ramener les troupes allemandes de l'Est sur le front ouest, et les Allemands sont persuadés que s'ils donnent un bon coup de collier, ils vont gagner la guerre. J'ai donc pensé que je pouvais, mais il s'agit bien sûr d'une fiction, mais que je pouvais
0: approcher
1: le Kaiser avec mon arrière-grand-mère, qui devient un personnage de fiction, bien entendu, puisque le personnel des villas où le Kaiser résidait était le personnel belge de ces villas. Et il se trouve qu'à un moment, dans la résidence du Neubois, il a fallu engager une cuisinière.
0: Il y avait une place vacante.
1: Il y avait une place vacante. Et Magda, qui à ce moment-là, évidemment, l'hôtel a été...

0: T'es une femme complétée.
1: Je pense que c'est Magda qui le dit, et bien sûr, si Dieu était une femme, il n'aurait certainement pas géré les affaires politiques.
0: Il n'aurait pas sacrifié son fils.
1: Et il n'aurait pas sacrifié son fils, oui.
0: Un livre poignant, un livre ancré dans notre histoire, un livre à lire de toute urgence. Merci Armel Job.
1: Avec plaisir, merci.

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2: La semaine dernière, nous avons fait la connaissance de Fahimeh Ilghami, réfugiée iranienne. Elle nous a expliqué les raisons de son exil, comment cela s'est passé, et nous la retrouvons sur le sol croate. La route est encore longue jusqu'à La Roche en Ardennes.
3: Le choix, maintenant vous avez fait le reste de votre vie chez nous en Belgique, ça a été un choix ou comment ça s'est passé?
4: Tout à fait hasard, parce que j'ai dit, j'étais une famille aisée. On dira, les familles aisées, ils ne vont pas se marier avec les familles pauvres. Aisées, ils cherchent aisées pour doubler leur remise, comme dans le temps. Comme dans le temps ici, où les familles

0: le fabrique, on va dire, princier,
1: Voilà, ça
0: voilà,
1: serait comme
0: le,
1: ça.
0: voilà. Ici, même
1: C'est
0: aujourd'hui,
1: pareil
0: c'est comme
1: partout.
0: ça, oui, voilà. Alors, mon ex-mari, il avait tout ce qu'il fallait en Angleterre.
1: Ah, voilà.
0: Et moi, l'anglais, c'était beaucoup plus facile parce que notre deuxième langue, c'était anglais. Il y avait compte bancaire, il y avait la maison, il y avait un restaurant, il y avait un magasin d'informatique qu'ils avaient là. Et ils avaient les
1: Vous
0: moyens
1: avez
0: de
1: des
0: vivre
1: biens.
0: en Angleterre. Alors, on a dit qu'on va en Angleterre pour trois raisons. D'abord, première raison, c'est la langue. Deuxième raison, on connaît l'Angleterre, ils ont la famille. Enfin, mon ex-mari, il avait la famille. Et troisièmement, en Angleterre, si vous avez une bonne compte bancaire,
1: On vous ouvre la porte.
0: avec le boulot et la maison pour habiter dedans, vous n'étiez pas vous n'avez pas besoin de demander le demandeur d'asile et demander être comme réfugié politique ou quoi que ce soit. Tout était facile. Et alors, le but, alors en Angleterre, comme ça, je ne demandais pas être demandeur d'asile. Et franchement, je pensais que dans un an, je retournerais en Europe.
1: Mais oui.
0: Pour aller à Ljubljana, on a pris les voitures. Cinq par cinq, on a séparé, on ne savait pas où on va. Tout ça, c'est des angoisses. Hein. Tout ça, pendant la nuit en plus. Parce que pendant la journée, on dormait. Pendant la journée, on ne bougeait pas.
1: On se cachait.
0: On cachait. Et toutes ces angoisses-là, on se séparait, je ne savais pas où sont mes enfants, où est mon mari. J'étais toute seule avec quatre mecs, je ne savais pas qui sont, où on va. Et à la fin, on est arrivé à Ljubljana. Ljubljana, là, le destin, c'était à peu près était dans notre main parce qu'on était sur un sol qu'il y avait dans bureau d'organisation Nations Unies. Malgré tout ça, on devait encore quitter Ljubljana pour Italie, France, la France, Belgique, mais tout ça encore, ils ont dit non, c'est pas comme ça, vous ne pouvez pas aller acheter un billet de train sans passeport, sans rien, sans papier, arriver en Angleterre. C'est pas comme ça que ça se passe. Il faut qu'on vous encore monter dans les camions, sceller, machin, chouette. Et dans les camions aussi, ils avaient fait des parois.
1: Oui, des doubles parois.
0: Double paroi, et on était assis. Et on donnait des médicaments aux enfants pour dormir. Ils nous donnaient des médicaments pour diminuer
1: Le stress.
0: pas le stress,
1: Non?
0: pour ne pas aller à la
1: Ah
0: toilette,
1: oui.
0: pour diminuer le fonctionnement des reins, en fait. On mangeait qu'une fois le pain sec, des dattes, des fruits secs. Des choses comme ça. Et on avait droit de quitter le camion 20 minutes seulement pour aller faire pipi, prendre l'air et manger un morceau et à nouveau dans le camion. C'était le stress permanent parce que les camions s'arrêtaient pas au milieu, en fait, au bord de la route. Et ils s'arrêtaient les endroits bien cachés. Et voilà, c'était très, très difficile. En arrivant en Belgique, ils nous ont lâchés. Ils nous ont lâchés complètement. Au bord d'une autoroute, ils nous ont lâchés. Ne me demandez pas quelle autoroute. Je ne me rappelle absolument pas quelle autoroute. On a marché, on a marché, on a marché. En arrivant à une sorte de petite ville, c'est tout petite, il y avait les gares de train, en fait. Il y avait une gare. Et il y avait des voitures comme sorte de taxi étaient là. Et avec mon. Avec, en, enfin, en anglais, je l'ai fait comprendre que je veux aller à la police. Parce qu'en descendant de camion, il nous dit allez à la police, allez à la police. On n'avait pas l'expérience. J'ai jamais fait ça dans ma vie. J'avais deux enfants bas âge. Le taxi, il m'a dit est-ce qu'on a d'argent? Mais évidemment, on avait 500 dollars sur nous, que j'avais bien, bien, bien caché pour si jamais qu'on a besoin, parce qu'on avait deux enfants. Le taxi nous a conduits, après, il a bien roulé 40 minutes, il nous a conduits à Bruxelles et nous a descendus devant le petit château.

0: fameux petit château que je ne savais même pas. Oui, je pensais que c'est le bureau de la police, pour vous dire. Je voyais une file énorme devant. Je ne savais pas c'est quoi ça, le file. Je ne comprenais rien. J'étais un peu perdue, désorientée. Je ne parle pas mon ex-mari, c'était pire. Et les enfants, voilà, ils étaient aussi, avec tous les médicaments qu'on avait donnés, on était tous
1: déboussolés.
0: Je dépasse tout le monde. Sans demander c'est quoi ça, ce film-là, je dépasse tout le monde. Je entre dans le bureau. Il y avait 4 personnes qui étaient derrière le bureau à l'intérieur. Elles me regardent. C'est quoi ça, cette bonne femme qui entre comme ça? Et je dis ce que je dis au taxi. En fait, on a quitté l'Iran, on est réfugié politique. Je viens me présenter à la police. C'est des choses absurdes pour... Peut-être qu'ils avaient habitué à des gens un peu, on va dire, folles. On avait l'air folle. On avait l'air un peu dérangé. Ils étaient super gentils. Ils m'ont pris. Ils m'ont expliqué. Ils m'ont dit, vous voyez ces fils-là? Oui. Et ils sont tous à temps comme vous. Et ici, ce n'est pas la police. Ici, c'est un centre d'eau qui accueille les gens qui arrivent, qui n'ont pas de place, etc. Je ne sais pas pourquoi. Ils ne m'ont pas dit, va au bout de vos fils et attendez le reste. Ils m'ont dit, vous êtes seul? J'ai dit, non, j'ai 2 enfants et mon mari, ils attendent. Il m'a dit, va les chercher. Et je suis allée les chercher. Jusqu'à là, je réalisais encore, pas du tout. Il m'a expliqué la situation, comment il faut faire, la loi, mais je vous confirme qu'à ce moment-là, tout ce qu'il m'a raconté, peut-être que j'ai capté 10%. Je ne comprenais rien.
1: Oui, vous ne parliez pas français non plus à l'époque. Hein.
0: Je ne parlais pas français, il parlait anglais. C'était pas la barrière de la langue. Je ne m'attendais pas qu'à 4 heures le matin, je devrais... Oui, il a fait une visite guidée rapide. Il nous a donné 3 lits dans un dortoir. Et voilà, ici, il nous a donné les vêtements propres parce que pendant...
1: Oui. Oui,
0: une quinzaine de jours, on
1: bien,
0: était
1: hein.
0: Sous nos vêtements, on n'était pas douchés, on était sales, on n'était pas du tout présentables. Il nous a montré les douches, il nous a donné tout ce qu'il fallait pour prendre une douche, les vêtements propres pour les enfants, pour nous. Et à partir de là, il a dit, voilà, le lendemain, vous devez se réveiller à 4 heures le matin et suivre les gens, comme des moutons.
1: Pour aller où?
0: Pour aller à l'Office des étrangers. Oui, j'avais entendu, il y a dans tous les pays, il y a une Office des étrangers, mais Office des étrangers pour des étrangers qui viennent pour mettre en ordre leurs papiers et tout ça. Pas pour nous, mais qu'est-ce qu'on doit faire voilà. Et effectivement, ils nous ont donné un repas chaud. À 4 heures le matin, on se réveillait les enfants à nouveau sur la route. Évidemment, c'était pas très loin. On suivait les autres. Et on est arrivé derrière la porte de l'Office des étrangers. On a attendu jusqu'à 8 heures le matin. Il pleuvait finement. C'était 18. On est arrivé à Petit Château 18 septembre et 19 septembre. Comme aujourd'hui,
1: oui.
0: On était derrière la porte de l'Office des étrangers. Bon, nous, quand on est arrivé à l'Office des étrangers, je dis jusqu'à 8 heures le matin, 4 heures à 4 heures, jusqu'à 8 heures le matin, on était sous la pluie et tout ça. En arrivant, déjà une tante de Croix-Rouge qui nous attendait, qui nous donnait le chocolat chaud et tout ça aux enfants et pour chauffer un peu le corps, parce que vraiment, on avait froid, on n'avait rien, on n'avait ni manteau, ni rien de tout, et c'était... Et pire, les enfants. On essayait de chauffer avec nos cœurs et avec la chaleur de notre cœur parce que les enfants, ils se demandaient qu'est-ce qui se passe. Pourquoi ils nous ont dit à 4 heures le matin? Parce que chaque jour, ils prenaient que X personnes. Si vous arrivez à 6 heures le matin, vous avez moins de chances d'entrer et faire votre dossier, en fait.
1: C'est exactement comme pour vos études,
0: Tout à
1: c'est les
0: fait.
1: premiers qui sont servis.
0: Voilà, tout à fait. Et là, on est entré et là, ils ont commencé d'abord mettre des gants, des masques, des salopettes d'eau. Mais évidemment, c'était un peu vexant au départ. On se disait, mais pourquoi ils font ça? Et on est des êtres humains et ils ont pris les empreintes digitales, ils ont fait une visite médicale, fait le radio de poumon et tout ça pour voir qu'on n'a pas de maladies particulières. Je pense qu'ils craignaient certaines
1: Des
0: maladies
1: contagions.
0: contagieuses et tout ça. Vraiment, ils nous prenaient avec les pincettes comme qu'on était
1: Des pestiférés.
0: des microbes. Mais aujourd'hui, je me rendais compte. Aujourd'hui, je me rendais compte qu'ils avaient bien, bien raison de faire ça. Parce que après 15 jours que vous n'avez pas fait les douches, que vous étiez dans les bois, dans les forêts, dans les tout. Et en plus, je ne vous ai pas raconté une partie de marche, parce qu'à une partie de marche, on a passé dans une rivière qui était 3 fois plus grande et plus
1: Large.
0: profonde et plus large que la Meuse. Et on était reliés l'un à l'autre. On devait traverser. On était mouillés, on est passé dans tous nos états, en fait. Et tout. Maintenant, je comprends pourquoi. Et le premier jour, ils nous ont gardés jusqu'à. Ils ont fait une petite interview, demandé qui nous sommes, est-ce qu'on a des papiers? Mais évidemment, personne n'avait pas de papiers sur. En tout cas, pas nous. Et je fais mon première erreur. Ils étaient fâchés sur moi. J'ai dit allô. Allô. Je vais dire le juge qui était là. Pour première interview, je dis, écoutez, je suis à Genève en chimie, on a tout ce qu'il faut en Angleterre, vous croyez, si j'apporte l'argent ici, fait quelque chose, on peut avoir le permis séjour. Je ne
1: Ça,
0: pouvais pas le dire comme ça.
1: non.
0: Et il s'est fâché, il m'a dit, vous pensez, vous êtes où, madame? Ici, ce n'est pas dans votre pays. On n'achète pas un permis de séjour. Ici, c'est la Belgique et la loi qui décide. Ma question, c'était innocent. Ma question était, je ne veux pas être demandeur d'asile. Je suis une personne. Et je ne veux pas être comment on dit, une. Poids pour la Belgique, je veux débrouiller toute seule. J'ai le moyen de débrouiller toute seule. Donnez-moi cette moyen-là et moi je vais débrouiller toute seule. Et ça, ils n'ont pas
1: Il a pris comme une tentative
0: apprécié
1: de
0: du tout.
1: corruption.
0: Oui,
1: Hein.
0: voilà, ils ne sont pas appréciés du tout. Et heureusement, l'interprète, il était là. Il m'a posé la question, mais pourquoi tu as dit ça? Je dis, mais parce qu'en Angleterre, c'est comme ça. Vous voulez quoi? Vous voulez
1: Des parasites.
0: des parasites, des vermines, des. Et vous voulez quoi exactement? Moi, je ne veux pas.
1: Je veux pas être
0: Oui,
1: assisté.
0: voilà. Et c'est l'interprète qui a
1: Tu as traduit.
0: tempéré les choses en se disant que voilà, l'attention de madame, c'était pas ça. C'était parce que. Il ne veut pas être. Il a dit non, en Belgique, vous êtes le bienvenu en Belgique. Il a tout de suite changé le ton. Vous êtes bienvenu en Belgique, laissez-nous faire notre boulot. Et si vous voulez partir en Angleterre, vous pouvez partir en Angleterre. Et c'est là que j'ai appris dans le salle d'office des étrangers comment on peut aller en Angleterre. Ils m'ont dit, il y a 3 moyens. Le premier, le grimper le barrage de Zeebrugge et arriver dans les bateaux qu'ils vont traverser la Manche. J'étais pas sportive pour grimper. J'étais pas grimpeuse. Pas avec deux enfants, évidemment. Deuxième moyen qu'on va dans les camions qui n'étaient pas encore embarqués sur les bateaux, dans le frigo. Quand ils passent avec le scanner, ils ne vont pas détecter la chaleur. Et avec deux enfants, c'était impossible. Et aller sous, je ne sais pas comment ça s'appelle en français, entre deux rues de camions, il y a une plateau. On peut aller cacher sur ce plateau-là pour traverser aussi, pour aller dans le bateau. Mais avec deux enfants, c'est impossible. Et le dernier, le train. Ils nous ont dit qu'on peut vous monter dans le train sans billet, on peut vous, je ne sais pas comment. Mais dès que le contrôleur arrive, le tunnel arrive sous le tunnel de Manche. Le contrôleur arrive. Dès qu'il arrive, vous devez tirer
1: la sonnette d'alarme.
0: Le train s'arrête sous le tunnel de Manche.
1: Oui, oui.
0: Et sortir de votre wagon et aller courir vers le wagon qui était contrôlé. Alors, avec deux enfants, c'était impossible. Et dans les salles de l'Office des étrangers, ce jour-là, j'ai fait une promesse à moi-même. J'ai dit, si la Belgique nous envoie dans un centre de réfugiés, qui pour moi, c'est comme un centre de, à cette époque, maintenant, je vois autrement. C'est comme un centre qu'on garde les malfrats ou
1: les prisons.
0: Ça aussi, on a appris pendant 6-7 heures qu'on était dans la salle de l'Office des étrangers parce qu'à chaque étape, on attendait 1 heure, 2 heures, 3 heures. Qu'il y a un autre moyen. Que ça arrive qu'il y a un sur 1000. Qu'il choisit une personne et on l'envoie dans une commune et c'est la commune qui s'occupe de la personne. Le mot CPIS et des choses comme ça, c'était étranger à moi. Voilà, c'est tout ce que j'ai retenu à ce moment-là. Et j'ai fait la promesse, j'ai dit, si ils nous envoient dans le centre, on prendra le risque d'aller en Angleterre. S'ils nous envoient à 6 heures le soir, à 6 heures, c'était 6 heures et demie le soir, il y a un monsieur qui arrive avec des papiers. Il commence à appeler les noms et il appelle mon nom parce que le dossier était sur moi et c'est mon nom qu'ils ont appelé. Et il me dit, voilà, des papiers qu'il était écrit, en fait, il était dirigé en français et en néerlandais, deux langues que je ne connaissais absolument pas. Et il me donne, je regarde, je ne comprends rien, je dis, et c'est quoi? Il me dit, il a entouré l'adresse, vous devez aller à cette adresse-là. L'adresse était le CPS de La Rochelle-Ardenne. Mais c'est quoi ça, le CPS de La Rochelle-Ardenne? Et je ne sais pas pourquoi, j'ai dit au gars, j'étais dans ma promesse à moi. J'ai dit, house, en anglais j'ai dit, maison ou centre. Et là, il me dit, maison. House. J'ai dit, voilà, on va y aller. À 6h30, après j'ai dit comment on doit arriver à cette adresse, il m'a dit rendez-vous à la gare de

0: On arrive à la gare de Nord, pas de billets, pas d'argent, rien. Ils nous ont envoyés. Apparemment, à certaines, ils donnaient des billets, machin. Ce jour-là, rien. C'était pas grave, on avait 500 dollars sur nous. Et c'est vrai que mon attention n'était absolument pas de demander. Mon attention arrivait à lieu.
1: De sécurité.
0: Sécurité. Sauver ma peau, sauver la peau de mes enfants et donner une sorte je ne vais pas dire tranquillité, mais vraiment arriver à un lieu sûr. Et on arrive à la gare de Nord, je demande à guichetière, je montre le papier. Je ne parle pas français ni néerlandais, alors je montre le papier. Le visage de guichetière qui a changé. Il me demande la première question, vous avez l'argent? Oui. Voilà. Et après, j'ai demandé est-ce qu'il veut bien parler anglais, que je puisse comprendre un peu. Il m'a dit, voilà, vous devez prendre le train, aller à Marlois. Vous ne connaissez pas la Belgique. Vous ne connaissez pas du tout où vous êtes. La Belgique, par rapport à l'Angleterre, l'Allemagne, la France et tout ça, c'était pas un pays connu. En tout cas, pour nous, comme vous dites, 7000 km quand même, c'est ben cette distance, mais ce n'était pas un pays qu'on connaissait aussi bien. Alors, on va vers les quais. Chercher les quais. C'est quoi ce quai en français, mais tout ça en français. C'est quoi ça les quais Et il y avait un monsieur qui lui regardait. Il voyait qu'on monte, on descend, on monte, on descend.
1: Il dit, il y a un problème.
0: Il y a un problème. C'était un voyageur. Et là, il est venu vers nous. Il m'a dit, quel est votre problème? Je cherche le quai d'eau. Il m'a dit, il a, nous a montré, il a dit, c'est là. Restez avec moi. On reste, le train arrive, on monte dans le train. Ça, jusqu'à là, ça va. Et je suis quelqu'un sociable. J'aime parler avec les gens. Et j'avais deux enfants et les enfants parlent beaucoup et ils commençaient à communiquer avec les gens autour. Ils montraient des choses et les gens, ils étaient très sympas, franchement. Et moi, j'avais le ticket en main. Et il y avait un monsieur qui l'a regardé de loin le ticket. Il a dit, il a commencé à m'expliquer en français que vous n'êtes pas dans le bon train.
1: Aïe, aïe, aïe.
0: Vous devez descendre à Namur. Sinon, ça, ce train, il va à Charleroi. Charleroi, vous pouvez me dire. Mais... Et après, je ne parle pas le français. Expliquez-moi en anglais. Il m'a dit, voilà, à Namur, vous devez changer le train. On arrive à Namur. Il me dit, c'est ici. Descendez ici. On descend. Mais on descend. Je fais quoi?
1: Pour aller où?
0: Oui, je prends les escaliers, je monte. Le monsieur, il nous regardait d'eau. Il a vu que nous, on est encore en train de partir n'importe où. Elle a descendu. Il nous a couru derrière nous. Il nous a rattrapés. Il a dit, non, restez sur le même quai. Le train de Luxembourg arrive sur ce quai-là. Déjà, je ne connaissais pas la Belgique, on me parle de Luxembourg. Vous voyez, des mots qui arrivent pour quelqu'un qui est déjà déboussolé, qui ne sait pas encore où il est, et qui tout est chamboulé dans sa tête. Les mots qui arrivent et des mots que je dois magasiner et comprendre. Ce gars-là, ce monsieur, je n'ai jamais vu après. Mais chaque fois, je pense à lui. J'ai dit, lui, il a raté son train. Son train est parti. Il a resté avec nous sur le quai. Le train de Luxembourg est arrivé. Il a parlé avec le contrôleur. Il a expliqué la situation parce qu'il parle français. Moi, je ne comprenais pas. Et il nous a confié au contrôleur. Elle a attendu son train après qu'il arrive pour prendre sa destination, en fait, continuer sa destination. Et à chaque fois que je pense, je le remercie. Franchement, j'aime bien que la vie, il met ce monsieur sur mon chemin un jour.
1: Peut-être qu'il nous écoutera. Bienvenue chez nous, à toute votre famille.
0: Merci.

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4: Bonjour, on se retrouve aujourd'hui avec Marc Jailloux, auteur de dans la série Alix, parce que vous n'étiez pas évidemment tout seul. Alix, vous avez un peu repris le flambeau après évidemment Jacques Martin, qui est un peu derrière tout ça, avec aussi Roger Setter.
5: Le scénario et Florence Fantini à la couleur.
4: Ouais.
5: C'est une coloriste que j'avais rencontrée sur un tout autre projet. Et dans une toute autre veine, beaucoup plus réaliste. C'était un projet qui s'appelait notamment Saint-Pierre, en fait, de l'histoire du premier pape.
4: Qu'il est chez Glénat, je crois.
5: Donc dans un autre style. Et c'est vrai que dans ce style-là, c'était plutôt beaucoup de matière, beaucoup de choses, beaucoup de peinture, en fait. Et effectivement, j'ai proposé de savoir si ça l'intéressait d'essayer de faire un petit peu de ligne claire, entre guillemets. Et effectivement, elle s'en est très, très, très, très bien sortie. J'ai pu un petit peu lui montrer un petit peu en quoi il fallait être vigilant par rapport au style Martin, les aplats sur les personnages, un petit peu d'effets de météorologiques, comment traiter les matériaux comme le bronze, tout ce qui était métal. Et elle s'en est très très bien sortie, et effectivement je pense que les lecteurs sont ravis.
4: Oui, je pense que c'est un album qui a bien fonctionné déjà et qui va continuer de bien fonctionner. Il y a aussi une expo qui commence à Bruxelles à partir du 3 octobre. Ça aussi, c'est un bel événement, quelque part, une belle concrétisation après l'album aussi.
5: Oui, je suis ravi. Alors là, effectivement, l'exposition, je connaissais en fait de nom la galerie Champaka. Je savais aussi que c'était historiquement l'éditeur d'Yves Chaland. Et donc il y a une tradition ligne claire, pour en revenir à cette fameuse, ce fameux style, qui fait que Alix avait tout à fait légitime dans cette galerie. Donc c'est la première fois qu'il y a une exposition aussi importante à Bruxelles. On aura, je crois que de mémoire, il y a 77 originaux qui seront exposés. Donc voilà, je suis ravi.
4: On va revenir à Alix, qui part là vers on va dire l'extrême occident, les îles au-delà de la Lusitanie, au-delà, donc bien à l'ouest. Alors on ne va pas dévoiler tout le scénario, mais on est évidemment dans le monde, on va dire, romain, après la République, l'extension, on va dire, de Rome quand même, tous les contacts. Comment vous en êtes arrivé justement à cette antiquité quand même, dans une période qui a un peu tous ces codes aussi? Comment vous avez débarqué dans le projet Alix, et comment vous avez senti ce contact avec l'histoire, avec l'Antiquité?
5: Voilà, moi j'ai toujours été passionné par l'histoire. Après, bon, j'ai eu un parcours où j'ai eu une formation artistique. J'étais très très féru d'antiquité, d'histoire de l'art en général. Pas forcément d'antiquité d'ailleurs. Le 19e siècle me passionne aussi tout autant. La peinture m'intéresse beaucoup. Donc j'ai pas mal, j'ai beaucoup dans les musées.
4: L'histoire des papes aussi. Hein,
5: donc ça, c'est aussi tout à fait. Ouais. Et je trouve que le style Martin est un style qui est tout à fait, pour moi, une passerelle idéale entre justement la peinture et la bande dessinée, un peu comme l'a été pour moi aussi Isler, par exemple, dans le même style, entre la peinture aussi romantique et la bande dessinée. Donc c'est des auteurs qui m'ont toujours beaucoup plu. Et c'est vrai que donc Jacques Martin, je lisais ses albums étant enfant. Maintenant, je n'imaginais pas du tout que j'allais un jour me retrouver à travailler sur Alix. Ça a été au fil des rencontres, j'ai pu bénéficier en fait de de l'aide de Gilles Chaillet, qui cherchait quelqu'un pour... il avait des problèmes à la main. Il cherchait quelqu'un pour ancrer ses dessins. Donc Gilles Chaillet, pour ceux qui ne le connaissent pas, c'est un auteur qui est très connu pour avoir fait un livre sur la Rome des Césars, édition Glénat, qui est un livre de reconstitution de la Rome des Césars, mais qui est aussi l'auteur d'une série qui a connu son succès, qui s'appelle Vasco, et qui aussi a repris Le Franc, de Jacques Martin. Donc en fait, il a été formé par Jacques Martin, c'est peut-être sans nul doute un des meilleurs élèves de Jacques Martin, et donc Jacques Martin lui a appris à travailler sur un format, travailler avec tels outils, une méthodologie de travail aussi, puisque ce sont des albums qui font appel à beaucoup de documentation. Donc c'est tout ce savoir qui m'a été transmis grâce à Gilles Chaillet. J'ai eu la chance de travailler pour lui pendant quelques années. Et puis ça a été un apprentissage un peu express, parce que je faisais ça à côté d'un autre travail. Et donc j'ai eu cette chance, cette opportunité de pouvoir apprendre un petit peu comme autrefois, à la Renaissance en fait, on transmettait un savoir. Donc ça a été vraiment une chance. Et suite à ça, j'ai proposé de reprendre la série Orion. J'avais été en Grèce, j'avais découvert un sanctuaire qui s'appelle le Nécromantéion. C'est l'oracle des morts, en fait, qui est un sanctuaire qui était très important dans l'Antiquité grecque. J'avais la possibilité de faire... Je voulais faire un album à partir de cette histoire, de cette idée. Et je me suis dit, pourquoi pas, tant que je suis dans la filiation graphique avec Gilles Chaillet, pourquoi pas proposer de reprendre la série Orion qui était en berne depuis 10 ans. Donc j'ai fait un quatrième tome qui au scénario et au dessin, et j'ai essayé avec le scénario de faire en sorte que ce soit un album qui se lise individuellement des autres et qui en même temps était une synthèse un petit peu des trois, des trois premiers. Et le succès critique de l'accueil a été très très bon sur cet album des Oracles, tant et si bien que Casterman m'a proposé de reprendre Alix. Ce qui n'était pas du tout prévu à l'origine, puisque moi j'étais bien sur Orion, puisqu'il y avait beaucoup de choses à faire. J'avais prévu des scénarios, j'avais commencé à écrire, je commençais à prévoir des cycles, etc. Mais bon, quand on m'a proposé Alix, j'ai pas pu refuser, quoi. C'était vraiment une chouette opportunité. Entre-temps, il y avait deux équipes en place, et les équipes étaient parties pour faire autre chose, développer d'autres carrières. Donc je me suis retrouvé sur cette série comme ça, et très heureux de pouvoir faire partie de cette aventure.
4: Dans ce dernier album, Le Royaume Interdit, Alix et son compagnon Enak, fidèle ami dans les différents albums, rencontrent Iphis, donc, qui vient de l'Occident, et qui pourrait avoir des ancêtres du côté des civilisations minoennes en Crète. D'ailleurs, son île s'appelle Zakros, qui est aussi, je crois, un site en Crète, mais bon, peu importe. Mais comment vous avez construit cette histoire? Comment le scénario et le dessin se complètent? Comment ça prend forme, un album d'Alix, aujourd'hui?
5: Alors, généralement, depuis le début de ma reprise d'Alix, sauf pour le tome 1, puisque le tome 1 m'a proposé un scénario qui était déjà écrit, mais à partir du tome 2, en fait, j'essaye d'orienter le récit, que ce soit dans la thématique, mais aussi il y a des envies graphiques, forcément, donc voilà, et puis d'essayer d'amener Alix dans des endroits où il n'est jamais allé, d'explorer des nouvelles thématiques. Donc effectivement, dès le deuxième album, j'ai voulu l'envoyer sur Britannia, parce qu'il n'était jamais allé. Quand on a fait le Serment du Gladiateur avec un autre scénariste, Mathieu Breda, on a voulu réactualiser l'histoire de la gladiature. Voilà, donc on voulait montrer aussi, l'idée c'est de continuer dans la forme et la narration en fait Alix, mais en même temps en tenant compte des nouveautés archéologiques, des nouvelles découvertes. Donc là pour le dernier album, il y avait l'envie de restituer la civilisation minoenne, et donc ensuite c'est aussi, j'avais envie de faire une histoire un petit peu à la Comte Zaroff, j'imaginais une île avec justement des exécutions comme ça, et puis après je soumets le projet à Roger Setter, qui lui est un scénariste aguerri, et qui donc lui à partir de là me propose une idée, on se met d'accord sur les personnages. Moi, je tiens depuis le début à accorder une grande place aux personnages féminins, puisque quand j'ai découvert la série Alix, c'est surtout avec Le Dernier Spartiate, où la reine Adria est très importante. Parce que souvent, on parle de série d'Alix comme si c'était une série où il n'y avait pas beaucoup de femmes, alors qu'en fait, c'est une série où les femmes ont toujours été très importantes. Donc, voilà. Donc, pour moi, c'est une continuité. Je continue à prendre beaucoup de plaisir à animer les personnages féminins et masculins. Et donc, voilà. Donc, ensuite, c'est Roger qui nous propose. On fait un petit jeu de ping-pong qui s'installe. On arrive finalement à se mettre d'accord sur l'idée. Puis après, Roger me soumet le scénario avec un découpage déjà très, très élaboré, hein, case par case, dialogué. Et là-dessus, j'ai quand même la possibilité de revenir un petit peu sur le découpage ou d'amener des intentions, d'accentuer certains traits. Par exemple, dans cet album, lorsqu'on descend dans une grotte, on va pas trop divulgâcher, en fait, le récit, mais j'avais envie que le lecteur ait aussi des sensations comme les odeurs. Ce n'est pas forcément apparent dans le scénario. Donc là, c'est moi qui vais, par le graphisme, trouver des astuces pour faire en sorte d'aller dans un sens, ouais, qui n'était pas forcément prévu par le scénariste à l'origine.
4: En l'occurrence, par exemple, les vêtements pour se couvrir la bouche, quoi, ou le nez. Ouais. Ouais.
5: Tout à fait. Donc ça, c'est vraiment des choses que, voilà, j'essaye de vivre la scène au maximum. D'ailleurs, depuis, c'est le premier album où je dessine tous les crayonnés à la suite. Alors qu'avant, j'avais pour habitude de faire des séquences crayonnées, puis d'alterner avec de l'ancrage. Là, j'ai pris goût maintenant à faire tout le récit crayonné, de façon à pouvoir éventuellement revenir sur certaines choses s'il y a un petit problème, ou de pouvoir vraiment me concentrer sur le récit et suivre le découpage de Roger Setter. Et je me suis rendu compte que j'étais beaucoup plus en immersion et beaucoup plus vigilant sur des choses qui pourraient pu éventuellement échapper au scénariste.
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0: Vous parliez de la mise à jour de découvertes archéologiques pour le serment du gladiateur, ici pour la civilisation minoenne. Ça représente une partie importante de votre travail, justement, cette documentation?
1: Alors, je pense que je fais pas cette série par hasard. Pour moi, cette série, elle a quand même la raison principale de cette série. Pour moi, c'est pas une aventure, c'est pas juste l'aventure. C'est d'apprendre des choses sur une civilisation, sur l'Antiquité, et d'apprendre des choses sur nous, d'ailleurs, puisqu'on vient de là. Donc, savoir d'où on vient, c'est important.
0: La documentation, du coup, vous documentez beaucoup. C'est pas un dur labeur,
1: non,
0: mais
1: non, c'est ce qui fait pour moi l'essence même de cette série, et je passe autant de temps à me documenter qu'à dessiner, si ce n'est plus.
0: Vous documentez comment alors? Parce que c'est alors, technique,
1: tout,
0: hein,
1: l'air tout, de tout, c'est-à-dire tout, ça va être des documentaires, des ouvrages, des revues, ça va être. Voilà, tout est bon à prendre. Voilà, j'avoue que Internet me sert peu finalement. Puisque je trouve que sur Internet, il y a beaucoup de copier-coller de choses relativement fausses. Donc, c'est plutôt dans des vieux ouvrages, des choses un petit peu sérieuses, avec des ouvrages sur l'Antiquité, des revues spécialisées. Et puis, j'ai cette chance depuis maintenant quelques temps, au fil des albums, j'ai pu tisser des liens avec les archéologues. Donc, il y en a un notamment, c'est Jean-Claude Golvin, qui est un archéologue archi-connu, qui est la première personne au monde à avoir fait de la reconstitution dessinée. Reconstitution archéologique dessinée, aussi poussée. Donc je suis en contact avec lui. Alors ce qui est absolument génial avec lui, c'est que je peux l'appeler, il est très disponible et il partage énormément son savoir. Il va me donner des réponses graphiques, ce que ne va pas pouvoir me faire un archéologue. L'archéologue, il va dire ça, on ne sait pas, donc là, on ne sait pas. Donc à moi, avec cette réponse-là, je ne peux pas mettre en scène. Lui, Jean-Claude Golvin, va me donner justement des pistes très, très claires, en me disant, voilà, tu t'inspires de ça, on ne sait pas ce qu'il y avait là, donc tu t'inspires de tel endroit, de telle cité, tu prends tel rempart, bon, par contre, tu ne fais pas les toitures, tu restes... Voilà, donc c'est des choses très concrètes. Et puis là, notamment sur le nouvel album qu'on est en train de développer avec Roger Setter, qui s'appelle Le Secret de César, on va avoir des passages par Arles, par Narbonne. Là, je suis en contact avec des archéologues comme Marc Azéma, où il y a l'équipe de Arles, de gens qui ont travaillé notamment. On avait dans le scénario une maison sur la rive droite à Arles-du-Rhône, qui était en fait une maison très originale, puisque à l'époque d'Alix, le problème, c'est qu'on est en pleine colonisation, donc la plupart voilà, on n'en est qu'au balbutiement, en fait, des constructions romaines, notamment. Donc là, le hasard a voulu qu'il y ait vraiment un riche romain qui se soit installé là et qui ait créé une maison très, très évoluée par rapport au reste de la cité. Et donc, j'ai pu être en contact avec des archéologues qui ont travaillé sur les fouilles d'une partie de cette maison. Et donc, je suis en train de reconstituer cette maison dans le nouvel album. Donc, j'essaye vraiment d'enrichir au maximum le récit. Il faut que l'histoire soit passionnante. Mais si en plus, elle peut être portée par quelque chose de documentaire et qui, en même temps, apprenne des choses en se divertissant, pour moi, c'est la clé de la reconnaissance du succès sur Alix.
0: Alix a quelques années déjà derrière lui. Hein, quand on repart, ça remonte à très longtemps quand même, la création de la BD. C'est assez impressionnant. Je ne saurais pas dire la date de mémoire, mais c'est vraiment...
1: on va dire qu'il est né en 48, pour faire simple. Ça va être 46 ou 48, mais parce qu'il est né dans le journal de Tintin, puis ensuite en album. Mais voilà, ça, c'est effectivement... c'est un personnage qui, lui, ne vieillit pas.
0: C'est ça. Dans les BD, il reste un adolescent, du coup. Enfin, il y a les versions aussi Alix Senator et Alix aussi, maintenant, Origine. Mais on pourrait se dire, l'album va devenir démodé, l'histoire va faire son temps. Qu'est-ce qui explique, selon vous, qu'Alix, aujourd'hui, on continue de le lire? Et peut-être, est-ce que, du coup, vous avez dû faire des sortes de légères adaptations à l'époque d'aujourd'hui? Est-ce qu'il y a eu un... Voilà, qu'est-ce qui explique pour vous le succès d'Alix auprès de nos jeunes, et peut-être même pas que de nos jeunes d'ailleurs aujourd'hui?
1: Je pense que Alix, de par la thématique de l'Antiquité, c'est une thématique intemporelle, parce qu'on se rend compte que l'Antiquité, finalement, nos préoccupations ne sont pas si éloignées que ça aujourd'hui par rapport au monde antique. Et puis, il y a beaucoup de choses qui me font dire que finalement, Alix reste peut-être la seule série qui traite de l'Antiquité en bande dessinée, mais qui s'adresse au large public. Voilà, c'est pas sur une période. C'est quand même la période avec qu'il y a la conquête de César en Gaule. C'est vraiment un moment clé de l'histoire de l'Antiquité. Et puis ne serait-ce que même par rapport aux couleurs, on redécouvre grâce à Alix, parce que il y a eu toute une mode effectivement de dessiner l'Antiquité dans un mode plus sépia ou qu'on voulait plus réaliste. Alors, au final, on se rend compte que dans l'Antiquité, les temples étaient de couleurs très flashy, c'était très pop. Donc je trouve que ça colle complètement à l'image d'Alix. Donc il y a beaucoup de choses comme ça, et puis les thématiques des humains sont un peu toujours les mêmes. On a toujours ces conflits, on a toujours cette idée de conquête, qui est vraiment quelque chose d'intemporel.
0: Oui, conquête et pris dans l'autre sens, la rencontre de l'autre quelque part. Alix, et on le voit encore dans ce dernier album avec Ifis et Nak, ça forme déjà un trio symbolique, très représentatif de la rencontre d'autrui au niveau culturel, au niveau même de la spiritualité, hein, celle d'Enak et celle d'Alix, c'est tout différent. Enak avec sa sensibilité égyptienne, Alix avec une sensibilité de Gaule.
1: Il y a effectivement ce qui est très intéressant, c'est qu'effectivement Alix est un Gaulois adopté par les Romains, donc c'est quelque chose d'incroyable, parce que bon, un Romain aussi blond que lui, je pense qu'il faut aller à Venise pour trouver ça, mais c'est quelque chose de très particulier. Effectivement, son meilleur ami est égyptien. Donc il y a autant de bases sur cette série qui la rendent vraiment temporelle, quoi.
0: Et alors, quand vous construisez l'histoire, justement, il y a tous des rebondissements aussi. Il faut qu'il y ait un début, qu'il y ait une fin, et que je veux dire qu'il y ait quand même un petit peu de suspense, parce que c'est pas toujours le cas dans les BD. On peut avoir des BD qui misent complètement sur l'humour, on peut avoir des BD qui misent sur autre chose, sur une suite aussi très ouverte. Ici, avec Alix, ça doit pas être si facile de construire ce scénario où il faut quand même maintenir un peu de suspense, que les péripéties soient pas trop attendues, et en même temps qu'on s'y retrouve, quoi, qu'on retrouve le Alix qu'on connaît.
1: En termes de rythme, on a essayé de conserver en fait ce qui était la contrainte de Jacques Martin pour le journal Tintin, c'est-à-dire que la page de droite en fait renvoie. On a envie de tourner la page. Ouais. Donc ça, c'est quelque chose qu'on a quand même conservé, puisque ça donne un certain rythme au récit. Donc effectivement, quand on a la pagination de droite, qui est la page impaire dans notre récit, il faut que, idéalement, sans que ce soit trop gratuit, la personne ait envie de tourner la page. Donc ça donne déjà du rythme, en fait, dans le récit. Ensuite, c'est vrai que c'est des albums qui sont un peu tambour battant, à l'image du caractère de Jacques Martin. Jacques Martin était féru de vitesse, hein, lui, c'était avec l'automobile, ou il faisait du ski, c'était quelque chose. Donc il faut garder une tension dramatique importante. Et puis, je dirais qu'Alix, c'est aussi un faux classicisme. C'est-à-dire souvent, les gens qui vous parlent d'Alix aujourd'hui, c'est des gens qui en parlent en disant « oui, Alix, bon, bof ». Souvent, ce sont des gens qui n'ont pas lu ou qui ont lu il y a très longtemps. Donc, il y a une espèce de caricature aussi de la série. Donc, nous, notre travail avec le scénariste et la coloriste, c'est d'arriver justement à montrer en quoi c'est une série qui est toujours aussi pertinente. Et l'Antiquité, ça ne vieillit pas. Et je pense que c'est le classicisme, c'est un faux classicisme. En même temps, il y a quand même cette idée il n'y a pas de tricherie, quoi. C'est-à-dire qu'on essaye de donner un maximum de choses au lecteur. Donc il y a une densité, effectivement, du récit. Il y a une densité de la documentation. Donc je pense qu'aujourd'hui, une époque où l'industrie fait qu'il faut que les choses aillent de plus en plus vite, pouvoir se permettre de prendre le temps de réaliser des bons albums dans des bonnes conditions, je pense que c'est une façon de se démarquer et puis d'essayer de donner quelque chose aux gens d'intelligent et d'intéressant.
0: Alors, deux petites dernières questions en une. Enfin, on va essayer de les coupler, vous pouvez choisir aussi. Est-ce qu'il y a un personnage que vous aimez bien particulièrement dans Alix, vous, personnellement, vous dessinez? Et puis l'autre question, c'est plus peut-être un peu plus technique aussi, mais vous donnez une vision aussi de l'Antiquité romaine qui est très décentrée de Rome, parce que Alix voyage, justement. Ça, je trouve que c'est quand même aussi quelque chose de très actuel dans la façon de voir peut-être les choses, même pour aujourd'hui, de nouveau, si on transpose l'Antiquité à la société d'aujourd'hui, de, d'avoir quelque chose qui n'est pas avec un seul centre et très centré sur une ville, sur une identité. On a quelque chose qui bouge quelque part, qui a une certaine, qui a une certaine, un certain côté multi, pluraliste, si je puis dire.
1: Alors, bon, moi, c'est vrai qu'a priori, j'aime tout dessiner. J'ai pas du tout de personnage que je préfère dessiner. J'aime tout dessiner. J'avoue que c'est un des grands plaisirs en dessin de pouvoir animer des personnages sympathiques, mais aussi des personnages qui sont beaucoup plus contrastés. Martin avait déjà situé la plupart de ses aventures en dehors de Rome, en fait. Je pense que ce qui est intéressant, c'est de toute façon, ce qu'on comprend bien, c'est que Rome a l'intelligence de coloniser, mais tout en... C'est-à-dire que le pouvoir romain s'étend, mais en adoptant aussi les coutumes locales. Et donc, ce qui est intéressant avec Alix, c'est justement de voir comment cette cohabitation fonctionne. Et après, il y a une thématique chez Martin qui est toujours récurrente, c'est qu'il y a toujours, justement, l'idée, c'est d'aller vers des... Il y a toujours... Dans cette colonisation, il y a des gens qui, justement, eux, refusent d'être assujettis à Rome. Et donc, il y a cette théâtralité avec ces personnages, ces espèces de... Ça peut être des sectes, ça peut être en tout cas, des gens qui refusent de se soumettre à Rome. On sait d'avance que c'est fichu, puisqu'on connaît la suite de l'histoire. Mais c'est ce qui rend, quelque part, cet acte désespéré. Ça, c'est, je trouve quelque chose de très fort là-dedans.
0: Et qu'on retrouve hein, clairement dans cette dernière parution, Le Royaume Interdit. On recommande aussi l'expo, hein, donc ça, on peut y aller tout le mois d'octobre, c'est du côté de Bruxelles.

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2: Aujourd'hui, 1115.
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2: Mais que s'est-il passé pendant ces 12 mois ? Bernard de Fontaine fonde l'abbaye de Clairvaux. Louis VI se marie à Adélaïde de Savoie et Hugues de Pain, le fondateur des Templiers, arrive à Jérusalem. Invité Thierry Leroy, auteur de Naissance des Templiers, qui sort chez Passé Composé.
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2: Pour ouvrir cette année, direction la lointaine Asie. Le 28 janvier est fondée en Chine la dynastie Jin. Un événement qui se produit après la victoire des Jurchen de Mandchourie sur les Khitans en 1114. Cette dynastie prendra fin en 1234 par l'invasion des Mongols de Genghis Khan. Le 11 février, l'empereur du Saint-Empire, Henri V, est vaincu par le prince saxon révolté à la bataille de Welfenstock. Alors pour régler cette crise, Henri V convoque le 1er novembre une diète d'empire qui rassemble les différents souverains du Saint-Empire romain germanique. Cette assemblée a lieu à Mayence. Une situation qui marque la perte d'influence du souverain sur l'empire jusqu'à la fin de son règne, qui aura lieu en 1125. Le 25 juin, au nord de Dijon, Bernard de Fontaine, venu de Cîteaux, fonde l'abbaye de Clairvaux. Sous sa direction, cette abbaye deviendra la plus éminente de l'ordre cistercien. Elle essaimera rapidement en 160 monastères. Canonisé dès 1174, Saint Bernard est proclamé docteur de l'Église en 1830. Et puis au cours de cette année 1115, le duc de Soabe, Frédéric Le Borgne, fait construire une forteresse, une construction qui est à l'origine de la ville de Haguenau. D'ailleurs, le duc accordera à la cité des franchises.
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2: Louis, l'héritier du roi Philippe Ier, est fiancé en 1104 à Lucienne de Rochefort, issue de l'une des familles les plus importantes d'Île-de-France. Un projet d'union cassé par le pape Pascal II lors du concile de Troyes en 1107, le motif des liens de consanguinité. L'année suivante, Philippe Ier meurt et Louis lui succède. Il est sacré en la cathédrale d'Orléans le 3 août 1108, devenant ainsi Louis VI le Gros. Toujours célibataire, il va épouser en mars 1115 à Paris la fille du comte de Maurienne, Adélaïde de Savoie. De cette union vont naître 7 fils et 2 filles. L'aîné, Philippe, appelé à succéder à son père, né en 1116. Il est associé, comme le veut la tradition, au trône des

0: et 1129. Le vendredi 13 octobre 1131, alors que Philippe se déplace à cheval dans Paris à l'occasion du rassemblement de l'Ost royal, un cochon affolé se jette au pied de son cheval, faisant cabrer la monture et tomber Philippe. Puis le cheval s'écrase lourdement sur le jeune prince. Philippe meurt dans la soirée de ses blessures. Son jeune frère, Louis, devient l'héritier du trône. Et d'après le médiéviste Michel Pastoureau, cette mort aurait poussé Louis VI à choisir comme emblème de la monarchie la fleur de lys, symbole de pureté, et le bleu, la couleur de la Vierge. Louis VI, inconsolable de la mort de son fils, décédera en 1137. Sa femme Adélaïde de Savoie en 1154.
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0: 1115, 20 ans après le concile de Clermont qui a lancé les croisades, le comte Hugues de Pin débute son deuxième pèlerinage à Jérusalem. Ce champenois allait devenir le premier grand maître de l'ordre du Temple. Alors si l'arrestation des Templiers le 13 octobre 1307 est très connue, leurs origines, beaucoup moins. Thierry Leroy, bonjour.
2: Bonjour.
0: Vous êtes l'auteur de Naissance des Templiers qui sort chez Passé Composé. Qui est ce Hugues de Pin qui arrive pour la deuxième fois en Orient ?
2: Alors Hugues de Pin était un seigneur, hein, le seigneur d'une seigneurie toute proche de Troyes. Troyes étant à l'époque la capitale, on peut dire, du comté de Champagne. Donc c'était un seigneur de moyenne noblesse qui était dans l'entourage immédiat du puissant comte de Champagne. Et c'est en le suivant donc qu'il le fait à cette époque un deuxième pèlerinage armé, hein, on pourrait dire presque une petite croisade en Terre Sainte.
0: En 1115, le roi de Jérusalem, Baudouin Ier, va mettre en place un plan pour repeupler Jérusalem. Quelle est la situation de la Terre Sainte en ce début de XIIe siècle ?
2: Eh bien, au début du XIIe siècle, après la croisade, Jérusalem, en tout cas, a été pratiquement vidée de ses occupants à la suite du siège. Hein. Et donc, la politique de repeuplement du roi est d'abord de repeupler Jérusalem pour pouvoir accueillir tous les pèlerinages qui peuvent se faire là-bas. Le repeuplement va être aussi fait dans les terres aux alentours de Jérusalem. Déjà en attirant des populations chrétiennes qui viennent d'Outre-Jourdain, par exemple, en favorisant l'installation des quelques chevaliers occidentaux qui sont restés en Terre Sainte. Ils sont très peu à être restés après la croisade, mais ils sont quelques-uns quand même. Et le roi, d'ailleurs même l'époque de Godefroy de Bouillon, donc avant le roi Baudouin, la royauté donc a fait en sorte d'installer, a donné des fiefs, si vous voulez, à ces chevaliers restés en Terre Sainte pour justement repeupler en quelque sorte cette Terre Sainte et surtout fournir de la main-d'œuvre et des combattants pour se maintenir dans ces états latins d'Orient.
0: Thierry Leroy, à l'origine des Templiers, les chanoines du Saint-Sépulcre auxquels vont s'associer Hugues de Pin et ses compagnons, quel va être le rôle des chevaliers dans ce cadre-là ?
2: Donc les chanoines du Saint-Sépulcre sont les gardiens en quelque sorte du tombeau, du Saint-Tombeau. On pense que, et je le pense vraiment, que les premiers Templiers, si vous voulez, sont issus de chevaliers qui se sont mis à leur service. Les chanoines ne portaient pas les armes, bien entendu, et ces chevaliers, eux, les portaient, et donc étaient en quelque sorte les défenseurs des chanoines du Saint-Sépulcre. Il est même possible qu'ils aient servi de garde lors des sorties de la vraie croix, cette relique extraordinaire qui, croyait-on à l'époque, donnait la victoire sur les champs de bataille. Et c'est à partir de cette compagnie armée, cette chevalerie autour des chanoines du Saint-Sépulcre, que s'est constitué le premier noyau des futurs Templiers.
0: Et comment va-t-on passer des chevaliers du Saint-Sépulcre aux pauvres chevaliers du Christ ?
2: Alors, ces premiers chevaliers, donc, qui ne sont pas les chevaliers du Saint-Sépulcre qu'on connaîtra plus tard, hein, qui sera un ordre de chevalerie aussi. Donc, ces chevaliers qui se mettent au service des chanoines, parmi eux, il y a donc Hugues de Pin et puis d'autres compagnons, Godefroy de Saint-Omer et d'autres, qui, à un moment donné, décident d'aller un petit peu plus loin dans le métier des armes, si vous voulez. Ils trouvent qu'ils ne sont pas assez employés. Ils voudraient œuvrer davantage encore pour la Terre Sainte, pour le tombeau du Christ déjà, et ensuite pour la Terre Sainte. Et c'est comme ça que le roi va leur donner une de leurs premières missions, qui va être de garder, de sécuriser la route principale, la route côtière qui mène de la côte, justement, des principaux ports, comme Jaffa, par exemple, jusqu'à Jérusalem.
0: Alors les années vont passer, nous voici en 1129, avec la tenue du Concile de Troyes. Quelles sont les décisions qui vont être prises concernant les Templiers ?
2: Lors du Concile de Troyes, qui est un synode provincial, différentes questions sont abordées, on n'en a pas gardé trace, mais parmi ces questions, donc, il est à l'ordre du jour de donner à ces nouveaux chevaliers une règle, des statuts. C'est quelque chose de totalement nouveau. Il faut, et grâce à Saint Bernard, ça va être fait, il faut justifier en tout cas cette action guerrière de gens qui pourtant ont prêté des vœux religieux. Et donc c'est pour résoudre cet antagonisme de religieux et de combattants qu'on va doter ce premier ordre militaire finalement d'une règle organisée autour de la vie de ces premiers chevaliers depuis 1119, ça fait à peu près 10 ans donc qu'ils œuvrent pour Jérusalem et pour les environs de Jérusalem. Et en fonction de leurs habitudes, de leurs coutumes, certaines coutumes vont être gardées, d'autres vont être modifiées. Ça va donner les bases donc de la première règle qu'on va appeler la règle du Temple.
0: Et quel est le rôle de Saint Bernard dans l'histoire des Templiers à leur début ?
2: Alors, tout début, en tout cas, au moment du concile de Troyes, justement, Saint Bernard a été sollicité notamment par le roi de Jérusalem, puisqu'il commence à être l'autorité religieuse qui s'impose en Occident. C'est le début de son aura. Et donc, il devient un personnage incontournable pour essayer de faire comprendre à la population et surtout aux autorités occidentales l'action des Templiers. Alors, il va se faire prier plusieurs fois, puisque pour lui, la meilleure des actions, c'est d'entrer dans un couvent, et notamment d'entrer à Clairvaux, bien sûr, qu'il vient de fonder en 1115. Et donc, il défend malgré tout cette idée de chevaliers différents, de nouveaux chevaliers, qui œuvrent pour le Saint-Sépulcre, qui œuvrent pour la Terre Sainte, et il les présente vraiment dans un texte fondamental, son serment aux nouveaux chevaliers. Il montre que ces nouveaux chevaliers sont très différents des anciens. Ils sont dépouillés, font l'éloge de la pauvreté, de la chasteté, de l'obéissance. Et c'est ce modèle-là que les chevaliers d'Occident doivent suivre s'ils veulent trouver le salut. Ça, c'est le message de Saint Bernard. Il est absolument fondamental pour les débuts du Temple.
0: Les Templiers sont le premier ordre militaire occidental. En quoi cela est-il une véritable révolution ?
2: Eh bien, justement, le fait de concilier les vœux, qui se ressemblent à des vœux monastiques, pauvreté, chasteté, obéissance, au métier des armes, puisque jusqu'à maintenant, en Occident, en tout cas, il est interdit, évidemment, aux religieux de porter les armes. Alors, en Terre Sainte, c'est un petit peu plus nuancé, puisqu'on a des exemples de patriarches, par exemple, notamment Antioche, qui va porter exceptionnellement les armes parce qu'il faut défendre la ville et qu'on a besoin de tous les bras pour porter les épées, puisqu'on est en déficit de combattants vraiment en Terre Sainte à cette époque-là. Donc on a quelques exemples comme ça, mais néanmoins, il faut quand même justifier la chose auprès des élites. Si c'est bien compris en Terre Sainte, c'est très mal compris en Occident. Et puis d'ailleurs, il va y avoir beaucoup de gens qui vont s'élever absolument contre l'idée même de croisade en Occident et contre cette idée de pouvoir se défendre en portant les armes tout en étant des religieux. Alors, pas des prêtres, bien entendu. Les prêtres ne portent pas les armes, mais les Templiers donc, sont des chevaliers qui y ont fait vœu comme les moines, même s'ils ne sont jamais des moines, bien sûr, ce sont des chevaliers laïcs, mais qui font des vœux un petit peu comme les religieux. Un statut intermédiaire, et c'est ça la révolution, en fait.
0: Hugues de Pin va décéder au cours des années 1130. Les Templiers disparaîtront officiellement en 1312. La naissance des Templiers, c'est le titre de votre livre, Thierry Leroy. Il sort chez Passé Composé. Un grand merci à vous.
2: Merci à vous.

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2: Bonjour, en ce 26 juillet, nous fêtons les Anne et les Joachim. En hébreu biblique, Anna signifie « la grâce » et Joachim veut dire « Dieu met debout ». Selon la tradition, sainte Anne et saint Joachim sont les grands-parents de Jésus, les parents de la Vierge Marie. Mais ils ne sont pas mentionnés dans le Nouveau Testament. Il faut se reporter au proto-évangile de Jacques, un écrit du IIe siècle qui n'a pas été retenu dans le canon des Écritures. Selon ce texte apocryphe, Anne, juive pieuse de Jérusalem, mariée à Joachim, un homme de la lignée de David, n'avait pas de descendance alors qu'il vieillissait. Humiliée publiquement pour ne pas avoir engendré de postérité dans Israël, Joachim se retira 40 jours au désert pour prier. Anne, elle aussi, priait le Seigneur. « Dieu de nos pères, bénis-moi et exauce ma prière, de même que tu as béni le sein de Sarah et que tu lui as donné un fils, Isaac. » Et deux anges vinrent prévenir Joachim et Anne que Dieu les avait entendus. 9 mois plus tard, Anne mettait au monde la petite Marie, que le couple consacra à Dieu, et fit élever dès 3 ans dans le temple. Dès le 5e siècle en Orient, des églises étaient consacrées à Sainte Anne, à Jérusalem et Constantinople. En Occident, il fallut attendre l'époque des croisades. En 734, un paysan breton, Yves Nicolasic, eut une apparition de Sainte Anne et déterra sur ses dires une statue de la Mère de Marie déjà bien ancienne. La Bretagne, les marins et les Québécois en ont fait leur sainte patronne. Et aujourd'hui, à Sainte Anne d'Auray, dans le Morbihan, les pèlerins aiment chanter « Sainte Anne, ô bonne mère, toi que nous implorons, entends nos prières et bénis tes Bretons. »

En ce temps-là, Jésus disait à la foule ces paraboles. Le royaume des cieux est comparable à un trésor caché dans un champ. L'homme qui l'a découvert le cache de nouveau. Et dans sa joie, il va vendre tout ce qu'il possède et il achète ce champ. Ou encore, le royaume des cieux est comparable à un négociant qui recherche des perles fines. Ayant trouvé une perle de grande valeur, il va vendre tout ce qu'il possède et il achète la perle. »

Mon attention se portera sur les deux premières paraboles qui nous sont offertes aujourd'hui pour nous donner à entendre la réalité cachée du royaume. Elles sont bien différentes l'une de l'autre, excepté par une phrase répétée deux fois à l'identique. Il s'en va vendre tout ce qu'il possède et achète. Une lecture un peu rapide pourrait nous faire croire que l'on achète le royaume et qu'une fois qu'on a tout vendu, on le possède pour toujours. Pourtant, deux mouvements se dessinent à travers ces deux histoires. L'homme de la première parabole tombe sur un trésor inattendu, comme si le champ de toute vie pouvait être le lieu d'une rencontre divine totalement imprévue et gratuite. Quant au négociant de perles fines de la seconde parabole, sa découverte est le fruit d'une recherche assidue, car le trésor du royaume n'est jamais trouvé une fois pour toutes. Notre foi n'est-elle pas ce mouvement incessant de découverte de l'inattendu et de recherche de celui qui nous cherche le premier? Mais entendons aussi que chacun de ces deux hommes vend tout ce qu'il possède. Rappelons-nous ce que Jésus dit à l'homme riche. « Si tu veux être parfait, va, vends ce que tu possèdes, donne-le aux pauvres et tu auras un trésor dans les cieux. » Le royaume ne se possède donc pas. Il ressemble plutôt à l'accueil d'une joie indicible, d'un don unique, vers lequel tout converge et qui attire tout, et pour lequel on choisit de ne rien garder, afin de cheminer dans l'espace de la liberté et de la joie. Seigneur, aujourd'hui donne-moi d'être capable d'ouvrir les mains, de ne rien retenir pour accueillir ce qui vient comme un don gratuit de ta part. »

Notre Père, qui es aux cieux, que ton nom soit sanctifié, que ton règne vienne, que ta volonté soit faite sur la terre comme au ciel. Donne-nous aujourd'hui notre pain de ce jour. Pardonne-nous nos offenses, comme nous pardonnons aussi à ceux qui nous ont offensés. Et ne nous laisse pas entrer en tentation, mais délivre-nous du mal. Car c'est à toi qu'appartiennent le règne, la puissance et la gloire pour les siècles des siècles. Amen.

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1: L'ange du Seigneur apporta l'annonce à Marie.
2: Et elle conçut du Saint-Esprit. Je vous salue Marie, pleine de grâce. Le Seigneur est avec vous. Vous êtes bénie entre toutes les femmes, et Jésus, le fruit de vos entrailles, est béni. Sainte Marie, Mère de Dieu, priez pour nous pauvres pécheurs, maintenant et à l'heure de notre mort.
1: Voici la servante du Seigneur.
2: Qu'il me soit fait selon votre parole. Je vous salue Marie, pleine de grâce. Le Seigneur est avec vous. Vous êtes bénie entre toutes les femmes, et Jésus, le fruit de vos entrailles, est béni. Sainte Marie, Mère de Dieu, priez pour nous pauvres pécheurs, maintenant et à l'heure de notre mort.
1: Et le Verbe s'est fait chair.
2: Et il a habité parmi nous. Je vous salue Marie, pleine de grâce. Le Seigneur est avec vous. Vous êtes bénie entre toutes les femmes, et Jésus, le fruit de vos entrailles, est béni. Sainte Marie, Mère de Dieu, priez pour nous pauvres pécheurs, maintenant et à l'heure de notre mort.
1: Priez pour nous, Sainte Marie, Mère de Dieu,
2: afin que nous soyons rendus dignes des promesses du Christ.
1: Daignez, Seigneur, répandre votre grâce dans nos âmes, afin qu'ayant connu par la voix de l'ange l'incarnation de votre Fils Jésus-Christ, nous puissions parvenir par sa passion et par sa croix à la gloire de sa résurrection, par le même Jésus-Christ, votre Fils, notre Seigneur. Amen.
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4: Bonjour à tous, belle journée en ce dimanche 26 juillet. Nous fêtons ce matin les parents de la Vierge Marie, Saint Joachim et Sainte Anne. Les explications d'Isabelle Delaunay à découvrir dans le Saint du jour, ce sera tout à l'heure à 7h55. Et puis ce matin, nous nous souvenons qu'il y a 10 ans, jour pour jour, était assassiné en son église le père Jacques Hamel. Nous en parlons tout au long de cette matinale. Soyez les bienvenus. Bon réveil à chacun d'entre vous. 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Et pour ouvrir la matinale, nous allons justement parler des 10 ans de la mort du père Jacques Hamel. Avec vous, Marie-Léla Coussa et votre invité.
5: Bonjour à tous, je suis ravie de vous retrouver pour l'invité du week-end marqué par les 10 ans de l'assassinat du père Jacques Hamel. J'ai le plaisir pour en parler d'accueillir Marc Ténière. Bonjour.
6: Bonjour.
5: Merci beaucoup d'être avec nous depuis le diocèse de Rouen. Ce 26 juillet marque un triste anniversaire, celui des 10 ans de l'assassinat du père Hamel, alors qu'il célébrait la messe dans son église à Saint-Étienne-du-Rouvray. Un drame qui a profondément marqué l'Église. Depuis, son témoignage de foi et de fidélité est au cœur d'une cause de béatification. Marc Ténière, vous êtes notaire, vous avez participé à l'enquête diocésaine ainsi qu'à la commission archives du diocèse qui a été chargée de rassembler, d'authentifier les documents et les témoignages relatifs à la vie du père Jacques Hamel. C'était il y a 10 ans, donc ce 26 juillet 2016. Que vous évoque, pour commencer, Marc Ténière, cette date ?
6: Cette date a traumatisé tout notre diocèse en particulier, parce qu'effectivement, cet acte horrible n'était pas arrivé depuis la Révolution. Ça a interpellé tout le monde, notamment en plein débat sur l'ouverture aux doctrines opposées au christianisme, et notamment l'islam, le communisme, etc., un milieu dans lequel le Père Hamel évoluait avec sa simplicité d'accueil tout à fait étonnante. Non, ça nous a vraiment marqué beaucoup.
5: Et vous avez été donc appelé par la suite à participer à cette commission ? Racontez-nous.
6: Oui, dans un premier temps, très rapidement, il a fallu constituer, juste après le décès, il a fallu constituer une équipe pour aller nettoyer les lieux, récupérer tous les papiers, tout trier, tout apporter à l'archevêché. Et il fallait une équipe de quelques personnes. Et on m'a fait, moi j'étais simplement connu comme un notaire normal, catho, engagé, qui écrivait, mais je n'avais aucune compétence particulière pour m'occuper d'un tel dossier. Mais c'est devenu comme dit ma femme, on était appelés comme des petites mains pour aider un peu. Et très vite après, une commission d'archives s'est constituée dès le mois de septembre, où on a travaillé pendant 2 jours par semaine à cette commission d'archives pour tout mettre en ordre, tous les papiers. On avait récupéré énormément de documents. Et puis, pour faire un reportage, une enquête vraiment fouillée. Et c'est qu'après que j'ai été appelé pour être notaire dans la procédure de béatification. Alors, c'est un rôle très différent du notaire civil. C'est un notaire qui recueille les témoignages au sein d'un tribunal où il y a 3 personnes, le président, le promoteur de justice et un notaire, pour recueillir, mais simplement avec un rôle passif de recueil du témoignage et non pas un rôle d'investigation lui-même.
5: Vous avez parcourir de nombreux documents, des carnets, des correspondances, des homélies notamment. Vous en avez recueilli.
6: La première émotion, ça a été de visiter à fond tout son domicile, son lieu de vie, de récupérer tous les papiers, de faire l'inventaire de sa bibliothèque, de ses vidéos, etc. Et notamment, on a récupéré des énormes sacs poubelles d'homélies manuscrites. Et on en a récupéré 600 et quelques. Donc, ça a été un énorme travail qui nous a donné une mine d'or pour connaître et approfondir tout le cheminement spirituel et paroissial du Père Hamel. C'était absolument un travail passionnant, une source inépuisable de connaissances du Père Hamel.
5: Le 26 juillet, le Père Hamel était encore un inconnu pour nous tous, pour vous aussi. Comment est-ce que votre regard a évolué justement au fil de vos recherches ?
6: C'est effectivement très curieux parce que je connais beaucoup de prêtres, on a beaucoup de prêtres amis, mais le Père Hamel, j'avais croisé. Il était dans des périphéries rive gauche, avec une population très différente de celle que je côtoyais. Et vraiment, c'était un prêtre en plus qui était très modeste, très effacé et pas du tout médiatique. Donc, c'était le contraire du prêtre qu'on aurait vu très facilement à la une des journaux. C'était très déroutant parce que c'était le plus effacé des prêtres du diocèse, ou quasiment l'un des plus, et celui qui a été mis en avant. Alors, c'était une expérience tout à fait éclairante parce qu'il fallait voir, mais pourquoi lui ? Pourquoi pas lui ? C'était un questionnement très, très intéressant.
5: Qu'est-ce que vous avez découvert donc, au fil de vos lectures, notamment de ces homélies, de tous ces écrits ? Qu'est-ce que vous avez envie de nous partager aujourd'hui ?
6: Le Père Hamel était un besogneux, il travaillait ses homélies, elle faisait tout, rien que la forme. Il n'écrivait que sur du papier de récupération. Mm-hmm. Il n'aurait jamais acheté un bloc de papier neuf. Il écrivait sur des tracts, des machins, n'importe quoi. Il pliait en deux les A4 et puis il écrivait ses 6 pages d'homélie d'une manière très besogneuse. Il s'attachait toujours à ce que ce soit très simple et accessible à un public qui n'était pas forcément +5. Donc il fallait qu'il touche. Et il arrivait effectivement à dire, il nous a frappés par des formules tout à fait simples, mais assez pertinentes. Pas toujours très original, mais en fait, il touchait parce qu'il arrivait à rendre accessible l'évangile à des milieux très, très simples. Et on a été touchés par la lecture de ces homélies, tout à fait.
5: Oui, est-ce qu'il y a une formule, peut-être justement, une parole qui vous a tout particulièrement touché, Marc Ténière ?
6: Non, pas spécialement, mais c'était tout l'art de reprendre la phrase de l'Évangile pour la rendre proche de la vie des gens. Mmh. Bon, c'était une méthode, alors il s'inspirait aussi de certaines revues pour y souligner, y travailler, mais toujours pour que l'Évangile ne soit pas un document dégagé de la vie quotidienne des gens les plus simples. Et c'était très touchant de voir cette démarche catéchétique, parce que c'était vraiment des petites catéchèses, et parfois très émouvantes par leur simplicité.
5: Marc Ténière, vous êtes avec nous aujourd'hui à l'occasion des 10 ans de l'assassinat du père Jacques Hamel, après 58 ans de sacerdoce, celui qui a été un serviteur du Christ dans la fidélité du quotidien, a exercé son ministère avec discrétion, c'est ce que vous nous avez dit, discrétion, modestie, simplicité. Il vivait modestement, vous avez dit tous ces mots. Donc
6: Oui, chez lui, c'était un mobilier, l'abbé Pierre aurait dit un mobilier louis-quesque, mais ce n'était pas misérable, hein. C'était un mobilier, c'était très simple, ça respirait la simplicité, mais une simplicité non misérable, c'était simplement, voilà, il se donnait les moyens d'accueillir tout le monde, et effectivement, sa porte était ouverte à toutes les périphéries, des gens qui n'étaient pas dans les normes de pensée ou de milieu, et c'était aussi assez touchant, comme l'histoire qui est relatée dans le film, et qui était assez touchante. C'est vrai que quand il avait accueilli quelqu'un qui dormait sur le trottoir, il lui avait offert une chambre avec un lit, et il était la personne accueillie était repartie avec une vierge. Il s'en était aperçu le matin et il l'avait enveloppé la vierge d'un papier journal pour la remettre bien dans le sac à dos, histoire pour que l'autre se rende compte qu'il n'avait pas que ce bien avait été donné et non pas volé. Et du coup, de remords, il a rapporté la Vierge 2 jours après. Enfin, c'était très touchant, et pour moi, ça rejoignait la parole « Ma vie, nul ne la prend, mais c'est moi qui la donne ». Et en fait, donc, effectivement, quelqu'un que je ne connaissais pas du tout est venu me toucher par un comportement fondamentalement évangélique. C'était mon expérience. J'en ajouterai une autre, que je travaille depuis pas mal d'années sur un oncle missionnaire en Afrique qui a fait 50 ans, et je n'arrivais pas à le décoder autrement que par mon logiciel de pensée, et comme il était assez proche du mien, c'était assez facile, et du coup je ne trouvais pas la porte de sortie de mon ouvrage, parce que j'en faisais presque un avocat d'idées. Je me faisais avocat des idées, alors qu'avec le père Hamel, qui était complètement en dehors de mes idées, de mes périphéries, le procès en déclaration de martyr ou en béatification, on verra ce que ça donnera, ce procès-là m'a demandé de travailler avec le logiciel des béatitudes, c'est-à-dire d'apprendre à connaître quelqu'un avec un logiciel évangélique et non pas avec mon propre logiciel d'idées. Et ça, c'est ce qui m'a fait progresser le plus, effectivement. Et ça m'a donné la clé de sortie pour mon propre oncle que je croyais connaître et qu'il faut que je reconnaisse à nouveau autrement.

0: Vous écoutez RCF Notre-Dame et c'est l'invité du week-end. C'est Marc Ténière qui est avec nous. Marc Ténière qui a participé à l'enquête diocésaine ainsi qu'à la commission archives du diocèse de Rouen concernant donc l'assassinat du père Jacques Hamel. C'était il y a 10 ans, jour pour jour, le 26 juillet 2016. Et on en parle avec vous, Marc Ténière. Ce travail d'archives, c'est ce que vous étiez en train de raconter, a été pour vous personnellement un chemin, un cheminement, peut-être même un chemin spirituel pour vous, Marc Ténière.
1: Oui, alors, indépendamment de ce que je disais pour mon propre regard sur les autres, le témoignage, un des témoignages qui m'a vraiment le plus touché, c'est celui de Roselyne. Parce que Roselyne Hamel, la sœur du père Hamel, a eu une démarche mais que j'ai trouvée absolument là, qui m'a fait progresser. Parce que non seulement elle est entrée dans une démarche de miséricorde, alors que c'était la personne la plus proche du père Hamel sur le plan familial. Elle le voyait tout le temps, elle venait passer des vacances avec, c'était vraiment la petite sœur chérie. Donc sa souffrance était vraiment mais énorme et gigantesque. Et elle n'a pas voulu... Alors au début, on pensait que c'était un peu de la méthode Coué. Elle disait « Ah oui, on va pardonner », etc. Mais en fait, elle n'a pas voulu rester dans une démarche de haine. Et non seulement ça, mais elle a effectivement donné un témoignage de paix, de pacification extraordinaire. Mais quand elle est allée voir après, quand elle a fait cette démarche de dire « Mais il y a encore plus malheureux que moi, c'est la mère de l'assassin. Si j'étais la mère de l'assassin, je serais encore 10 fois plus malheureuse. » Et elle est allée voir la mère de l'assassin, elle a pris contact et elle a renoué une relation d'amitié qui a été extrêmement et qui fut bienvenue de la part chez la mère de l'assassin. Ils ont entretenu une relation après d'amitié et de paix dans le pardon, un pardon dans la vérité. Mais ça, cette démarche, j'ai trouvé sublime. Là, cette démarche-là m'a fait progresser parce que je me dis, entrer dans le pardon, c'est bien, mais entrer dans une démarche d'amitié profonde avec, en remuant le couteau dans la plaie sans se complaire dans la douleur, alors moi j'ai trouvé ça absolument très très éclairant, mais magnifique. Bon, c'est vrai qu'elle a été très bien accompagnée, mais malgré tout, je trouve remarquable et c'est le témoignage qui m'a fait le plus progresser.
0: Oui. Marc Ténière, vous avez travaillé donc sur la cause de béatification du père Jacques Hamel. Ce travail de recherche, est-ce qu'il vous a également éclairé par rapport à la mission, ce qu'on appelle la sainteté aujourd'hui au sein de l'Église? Est-ce que ça vous a également peut-être un peu bouleversé finalement? Vous avez appris de nouvelles choses concernant la sainteté?
1: Oui, j'ai approfondi vraiment des nouvelles choses parce qu'on a tous nos stars qu'on béatifierait très facilement et il y a des exemples un peu douloureux dans l'Église récemment et on a nos stars, lui, ben oui, c'est un saint, quoi, il n'y a pas de problème. Et puis, jamais on n'aurait pensé à un homme aussi simple que le père Hamel pour entrer dans cette logique. Et en réalité, toute cette démarche nous a fait, moi en particulier, mais vraiment les autres, je pense que c'est pareil, ça fait prendre conscience que la sainteté était une vocation pour tous, quoi. Tout baptisé est appelé à la sainteté avec ses imperfections, parce que le père Hamel n'en manquait pas, et nous encore moins. Donc, même les imperfections ne nous ferment pas le chemin de la sainteté, ce qui est quand même quelque chose qu'il fallait approfondir, parce que on peut avoir trop tendance à réserver la sainteté aux stars médiatiques, celles qui passent tout le temps sur RCF. Non, je plaisante. non, mais en fait, voilà, c'est très important. Oui.
0: En quoi le témoignage aujourd'hui du père Jacques Hamel peut nous inspirer, croyants ou non, et plus largement la société aujourd'hui?
1: Eh bien, moi, je revois la photo du père Hamel en plein offertoire avec un éclairage sur ses cheveux qui brille, et je me dis que vraiment, tout chrétien a une vocation d'offertoire. Et cette qui veut sauver sa vie la perdra, qui s'oublie lui-même peut s'accomplir, etc. Alors là, moi, c'est vraiment le message qui me touche le plus, c'est-à-dire que chacun, avec, dans sa petitesse, dans ses défauts, dans son imperfection, est appelé à une démarche de positionnement en toute vérité, en toute simplicité, vers la sainteté. Ça, c'est le défi pour tout chrétien. Ça, c'est le message que moi, je retiens vraiment.
0: Voilà. Marc Ténière, pour conclure, qu'est-ce que vous avez envie aujourd'hui que nos auditeurs retiennent du Père Hamel ? On est donc 10 ans après son assassinat, le 26 juillet 2016, aujourd'hui 2026, donc 10 ans après.
1: Oui, eh bien, je dirais, il y a un sujet qui, moi, m'obsède, c'est le dialogue avec l'ouverture à tous, sans être ouvert à n'importe quoi. Alors ça, c'est vraiment un thème qui me passionne. J'admire ceux qui ouvrent leurs portes à tout le monde, et je crois qu'il faut le faire, et moi j'ai des progrès considérables à faire, mais une fois qu'on a ouvert la porte à tout le monde, il faut savoir disputer, j'aime beaucoup la disputation, c'est-à-dire disputer les mauvaises doctrines, les doctrines dangereuses, les doctrines qui n'apportent pas du bien à l'humanité. Donc je pense qu'il faut, le grave défi, c'est de concilier l'ouverture à tous et le dialogue exigeant avec les doctrines qui ne vont pas dans le bon sens. Et je trouve que là, l'Église, par exemple, avec l'euthanasie, a son rôle. L'Église cherche son rôle pour l'islam, mais avec l'euthanasie, elle est beaucoup plus claire. Vous voyez, il y a des sujets où l'Église sait faire et d'autres où elle est moins à l'aise. Et c'est un défi. Ce n'est pas une science exacte, hein, mais c'est vraiment une question qui me passionne beaucoup.
0: Voilà. Un ouvrage peut-être à conseiller pour ceux qui souhaiteraient approfondir, justement, découvrir un peu plus cette figure du Père Hamel aujourd'hui, Marc Ténière, pour conclure.
1: Par Paul Vigouroux, qui était le postulateur, qui est prié 15 jours avec le Père Hamel. Et ce livre est très bien fait, avec des extraits d'homélie pour retrouver un peu la démarche du Père Hamel. Et c'est dans la collection Prier 15 jours avec, voilà. Et moi, je trouve que ce livre est très bien fait, très simple et très accessible.
0: Un grand merci, Marc Ténière, d'avoir été avec nous aujourd'hui. Et très bonne journée à tous.
1: Merci beaucoup, à bientôt.
2: Merci Marie-Léa Cousset, merci également à votre invité sur RCF Notre-Dame. Nous évoquions les 10 ans de la mort du père Jacques Hamel. Nous reviendrons sur cet événement en musique dans un peu plus de 10 minutes avec Robert Migliorini dans Un air qui me rappelle. Très bon début de journée à toutes et à tous en notre compagnie sur RCF Notre-Dame. Et c'est l'heure de partager les petits secrets de bonheur d'une personnalité. Vous le savez sans doute, tout cet été, Vincent Bellotti vous propose de redécouvrir les meilleurs moments de sa chronique « Il était une joie ». Et aujourd'hui, c'est avec la comédienne Macha Merrill, révélée en 1964 par Jean-Luc Godard. Cette fille d'aristocrate russe en exil et veuve du compositeur Michel Legrand est aussi romancière. Témoin, je marche avec elle, le récit d'accompagnement des derniers jours de sa sœur aînée, l'occasion d'une belle réflexion sur la vieillesse et la sororité, confidence d'une octogénaire pleine de vie au micro de Vincent Bellotti.
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4: Je marche vers elle, mais elle ne me voit pas, pas encore. Sa vue s'est beaucoup affaiblie dernièrement. Macula, une saloperie incurable, pas d'espoir de guérison. Dès qu'elle me sent près d'elle, elle s'exclame « Tu es là !» avec sa voix de jeune fille qui découvre la vie. Bonjour Macha Merrill.
5: Bonjour Vincent.
4: Ce qu'on vient d'entendre, eh bien, ce sont les premières phrases de « Je marche vers elle », votre dernier livre, où vous racontez les dernières semaines avec votre sœur Hélène Gagarine, décédée en août dernier à l'âge de 96 ans. C'est un accompagnement qui est aussi une réflexion sur la mort, le deuil, les liens familiaux, on va en parler. Mais d'abord, rappelez-nous qui était Hélène et puis quelle place elle occupait dans votre famille.
5: Alors ma sœur Hélène était l'aînée, elle avait 96 ans. On n'aurait jamais cru qu'elle arriverait à ce grand âge, parce qu'elle a eu toutes les maladies de la terre. Et à la fin, elle était vraiment affaiblie, mais toujours lucide et toujours de plus en plus intelligente. Moi, je pense que l'approche de la mort n'est pas quelque chose qui diminue quand on a encore ses moyens, qu'on n'est pas... Alzheimer est une horreur, mais elle était tout à fait lucide. Et j'ai vécu avec elle ces derniers instants comme quelque chose de... qui me grandirait. C'est pour ça que j'écrivais le soir, tous les soirs, après les journées que je passais auprès d'elle, et je voyais bien que ça s'approchait, que c'était les dernières semaines, puis les derniers jours, et ça, j'écrivais. Et puis, quand elle est partie, je me suis aperçue que j'avais beaucoup, beaucoup de pages. Alors, je les ai données à lire à mon éditeur, qui est Gérard de Cortanze, mais vraiment plus par accompagnement, pour qu'il me dise ce que j'avais fait. Et il m'a dit, mais je te le publie tout de suite, parce que tout le monde traverse ça. Parce que la mort, c'est le plus grand événement de la vie.
4: En fait, on se rend compte en lisant ce livre que c'est comme si vous redécouvriez votre sœur, comme si l'approche de la mort vous rapprochait dans une sorte, j'allais dire, d'urgence, de nécessité de s'imprégner de l'autre avant qu'il ou elle ne disparaisse. C'est vraiment cette volonté de ne pas oublier qui vous a poussé à écrire ce livre.
5: Ah, c'est formidable ce que vous me dites, parce que c'est exactement ça qui m'est arrivé. C'est que tout à coup, je me suis aperçue de la grandeur de ma sœur et aussi de la grandeur de l'affection que j'avais pour elle. C'est-à-dire que je savais qu'elle allait me manquer beaucoup, mais je voulais surtout lui rendre hommage. Qu'on sache qui elle a été, je voulais qu'il y ait une trace de cette vie. De cette vie, elle n'a pas toujours été heureuse, elle a même eu une vie difficile. Et puis aussi, il y a l'approche de la mort. C'est intolérable d'être avec quelqu'un et de penser qu'il va disparaître ou qu'elle va disparaître. On n'y croit pas. Et puis, c'est vrai que ça nous laisse quand même un sentiment d'impuissance face à ce grand départ, mais aussi un sentiment d'enrichissement. C'est très mystérieux, je ne peux pas vous l'expliquer. C'est comme si j'étais une meilleure personne maintenant.
4: Macha Merrill, ce livre, c'est aussi l'occasion de revenir sur votre parcours, notamment au cinéma, et qui a été marqué par ceci.
6: C'est de sa faute. Je sais qu'il m'aime. Peut-être qu'il a oublié.
4: Voilà, extrait de La bande annonce, vous l'avez évidemment reconnu, d'Une femme mariée de Jean-Luc Godard, qui est sorti en 64, le film qui vous a révélé comme l'une des égéries de la nouvelle vague. En tout cas, depuis une belle et longue carrière, hein, sur grand et petit écran, également sur scène et dans l'écriture, plus d'une vingtaine de romans et 4 livres de cuisine. 85 ans aujourd'hui, vous n'en faites pas mystère, vous ne les faites pas, Macha Merrill. Est-ce que ça vous flatte
5: ou ça vous énerve
4: qu'on vous dise ça?
5: Absolument, je les fais parce que c'est comme ça les femmes de mon âge aujourd'hui. Nous avons transformé le monde, nous avons fait 68, parce que 68 pour moi était un mouvement féminin, principalement. Nous avons remis à plat la société. Ouais. Le couple, les rapports entre les parents, les enfants.
4: Et donc vous assumez ces 85.
5: Non seulement j'assume, mais je pense être un exemple une fois de plus. Vous voyez, je suis simplement à l'image de ce que sont les femmes de mon âge aujourd'hui.
4: Votre sœur Hélène avait une phrase qui vous a marqué. Tu sais, la vieillesse, c'est pas mal non plus. On voit les choses vues d'avion.
5: C'est pas merveilleux, cette formule. Et je crois ça sérieusement. C'est que la vieillesse, c'est non seulement pas une tragédie, mais c'est une force. On est désintéressé. J'ai plus ma vie à construire. Ma vie, elle est comme elle est. Maintenant, il s'agit de faire la somme de tout ça et de vous donner le meilleur. Et puis surtout, il y a que c'est tendre, la vieillesse. On s'économise un peu, on fait pas n'importe quoi, on dort un peu plus, on fait attention à ce qu'on mange. Et puis, on ne cherche pas la considération. On est naturellement fort et sage. Donc moi, je vois autour de moi que cet âge que j'ai, eh ben, c'est très délicieux. Les gens me traitent bien. C'est très agréable, la vieillesse. Alors évidemment, il faut pas être crétin, il faut pas sombrer,
4: tant qu'on a la santé,
5: faut pas être grincheux.
4: Voilà.
5: Vous savez, la chose principale, c'est qu'il faut aimer la vie jusqu'au bout. Et ma sœur Hélène, c'est ça que j'ai beaucoup apprécié chez elle, c'est qu'elle a aimé la vie jusqu'à la dernière minute.
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4: Macha Merrill, si le cinéma et la littérature vous ont comblé dans votre vie, quels sont vos petits secrets de bonheur? Eh bien, vous allez nous le dire, comme il est de tradition dans cette émission. Première question, quand vous vous levez le matin, est-ce que c'est tout de suite de bonne humeur ou il ne faut pas trop vous approcher avant d'avoir bu votre café ou votre thé gourus, hein, j'imagine?
5: Alors, premièrement, pas de café ni de thé. Je prends une tasse d'eau chaude. On ne va pas s'alourdir avec le petit déjeuner et tous ces trucs que les gens bouffent, en plus des œufs, du bacon, de je ne sais pas quoi, du fromage, quelle horreur. Alors donc, je ne mange rien le matin. Et puis, je ne suis pas de mauvaise humeur, mais j'aime pas non plus être trop brusquée le matin. Et quand je suis toute seule, c'est mon chat qui me regarde et qui sait dans quel état je suis. Je ne suis pas de mauvais poil. Non. J'aime bien le matin.
4: On continue. Quand vous avez un petit coup de déprime, qu'est-ce que vous faites pour vous remonter le moral?
5: Un coup de vin blanc d'abord. Donc un pouilly fumé si c'est possible, si vous avez ça à m'offrir.
4: Bon, autant qu'à faire.
5: Mais je vous assure que ça ne m'arrive plus, la déprime.
4: Ah bon?
5: C'est peut-être une conquête à la fois quand Michel Legrand m'a quitté et quand ma sœur m'a quitté. C'est-à-dire, aujourd'hui, je suis invincible. Rien ne peut m'arriver parce que je sais ce qui se passe. Je sais ce que c'est que de partir. Je les ai vus. Je les ai accompagnés jusqu'au bout. Et donc, je ne m'attends pas au pire. Rien ne peut m'arriver. Ça y est, je suis...
4: Vaccinée, immunisée finalement contre la déprime, si l'on peut dire comme ça. Est-ce qu'il y a un endroit, Macha Meryl, qui vous fait du bien, qui vous apaise ou qui vous redonne de l'énergie?
5: Oh, c'est sur scène. Vous savez, quand on monte sur scène et qu'on a le public qui vous attend, en général bienveillant. Donc, tout ce moment-là, magique, où je vais ouvrir la bouche et je sens dans le public qu'ils attendent beaucoup de moi, qu'est-ce que vous voulez? Il n'y a rien de plus gratifiant et de plus réconfortant. Donc, je suis heureuse quand je suis sur scène.
4: Question gratitude, Macha Meryl. Est-ce qu'il y a une personne qui a beaucoup compté pour vous dans votre vie professionnelle ou personnelle et à qui aujourd'hui vous avez vraiment envie de dire merci?
5: Ah oui, ça va vous paraître peut-être une banalité, mais c'est ma mère. Parce que ma mère a eu ce culot de me ramener à Paris avec mes deux sœurs quand mon père est décédé. Et ça a complètement changé ma vie. Je suis devenue une Parisienne. Et ça, toute ma vie en a été éclairée, illuminée.
4: Pour terminer, Macha Meryl, vous connaissez le dicton « Pour vivre heureux, vivons cachés ». Mais pour vous, pour vivre heureuse, il faudrait vivre comment ?
5: Ah, surtout pas caché. Alors j'aime pas du tout ce dicton. Je trouve qu'il faut au contraire être tout le temps en prise avec le monde. Il faut savoir ce qui se passe et vivre, que ce monde sache aussi ce que vous pensez. Je pense qu'il faut participer à l'existence, à la politique, aux événements. Il faut aller au théâtre, il faut aller au cinéma, il faut avoir des amis, il faut bouffer ensemble. Il ne faut pas s'enfermer. Il ne faut pas être dans une sorte de petite protection, parce que c'est le début de tout ça. Mmh. C'est le début du racisme, c'est le début de l'ignorance de la vie des autres. Je pense qu'il faut au contraire ouvrir la porte et la fenêtre.
4: Un grand merci, Macha Meryl. On va se quitter en musique avec Michel Legrand, ça s'impose. Les Moulins de mon cœur, est-ce que ça vous irait?
5: Oh bah écoutez, chef d'œuvre.
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0: De faire un premier point pour vos conditions météo pour ce dimanche 26 juillet. Le ciel est couvert sur la moitié nord et quelques averses. Le soleil continue de briller près de la Méditerranée. En Belgique, le ciel est très nuageux avec des orages pour ce dimanche. Les températures ce matin, de 16 à Rouen et Aurillac jusqu'à 24 à Ajaccio, relèvent ce matin 17 du côté de Paris, 20 à Lyon et Marseille. Les températures pour votre dimanche après-midi, de 24 à Lille et Paris jusqu'à 31 à Lyon et Marseille. On annonce pour l'après-midi 26 à Rennes et 27 à Bordeaux. Pour la Belgique, il fera 22 degrés cet après-midi du côté de la ville de Bruxelles. 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Très bon dimanche à toutes et à tous. Un très grand merci pour votre fidélité.
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0: Un air qui me rappelle le rendez-vous musical du dimanche matin, c'est avec Robert Migliorini. Bonjour Robert.
3: Bonjour à toutes, bonjour à tous. Eh bien, nous allons évoquer le drame qui s'est déroulé il y a 10 ans maintenant avec l'assassinat du père Hamel, Jacques Hamel, à partir de titres qui se répondent ou qui essaient de se répondre, dont un titre récent de l'école Pierre et une évocation de Jacques Hamel en paroles et en musique.
0: Le père Jacques Hamel qui est assassiné, il est tout juste 10 ans le 26 juillet 2016. Et on commence, Robert, avec Vianney. Voici « L'homme et l'âme ».

0: L'homme et l'âme viennent sur RCF Notre-Dame, Robert.
1: Les bureaux qui a sorti cette chanson exactement en 2016, sous le coup de l'émotion, comme beaucoup, de l'assassinat du père Hamel.
0: On va poursuivre, Robert, avec ce texte, je vous invite à écouter.
2: Jacques, tu étais un homme bon, un prêtre humble, simple, aimant les gens, le compagnon dans les moments heureux et douloureux de vie des hommes, en somme, un prêtre diocésain, c'est-à-dire un prêtre enraciné, attaché à un territoire, à un peuple, à son diocèse, celui de Rouen. Comme beaucoup de prêtres de ton diocèse, tu seras cet enfant, ce jeune, qui se sentira appelé à devenir prêtre, sans aller trop loin du lieu où il aura grandi. Pourrions-nous dire, issu de Nazareth, pour rester à Nazareth. Tu étais un de ces prêtres incarnés à la vie des personnes et des familles, invités comme Jésus à passer à faire le bien. Tu étais un prêtre marqué par tes qualités, ta rigueur, ton expérience. Tu avais conscience de tes fragilités. Il n'y avait qu'à regarder ton visage, tes mains pour deviner tes inquiétudes, tes agacements, tes impatiences.
0: Un texte extrait d'un album dédié au père Jacques Hamel, Robert.
1: Oui, qui vient de sortir chez ADF Bayard Musique. Une veillée mémoire où est évoqué le père Hamel en actes et en paroles avec différents collaborateurs, dont un certain nombre d'ailleurs de musique et de chants dus à Christophe Spéryssen et Philippe Théieux, et qui avait été donné en 2024 en l'église Saint-Étienne du Rouvray, le jour même où avait lieu la bénédiction des sept panneaux traçant le ministère et la vie du père Jacques Hamel.
0: On va poursuivre, Robert, ce numéro d'Anner qui me rappelle sur RCF Notre-Dame avec l'école Pierre, la promo numéro 7. Voici l'amour à l'extrême. Si je te dis...

0: L'amour à l'extrême, la nouvelle chanson de l'école Pierre, ici la promo numéro 7, Robert.
1: Ouais, cette chanson qui est un hymne à l'amour de Dieu pour chacun, tendre, éternel, puissant, infini, comme on écho à ce drame de Normandie. Et ce Christ, ce Dieu qui nous a aimés à l'extrême, nous voudrions tellement que le monde entier sache que cet espoir pour chacun est destiné à chacun. Oui, la promo 7 qui propose là son premier extrait du projet « Il y a un espoir » qui vient de sortir. Et donc, on attend la suite, l'école Pierre, basée à Lyon.
0: Exactement, dans le quartier de Gerland, depuis le début de la saison 2025-2026. Merci mon cher Robert, on se retrouve dimanche prochain pour un air qui me rappelle. Et pour patienter, je rappelle votre blog, c'est « Au cabaret du bon Dieu » sur le site internet de l'Assomption.
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0: Quasiment 7h41, merci de débuter ce dimanche avec nous sur RCF Notre-Dame. Le prix du livre de la liberté intérieure, organisé par l'émission Le Jour du Seigneur sur France 2, a sa place tout au long de l'été sur notre antenne. Le visage de la nuit de Cécile Coulon, sorte aux éditions de l'Iconoclaste, est l'un des 7 livres en sélection, découverte avec vous, Odile Riffaut.
3: Bonjour à tous. Le prix du livre de la liberté intérieure, organisé par l'émission Le Jour du Seigneur sur France 2, a sa place tout l'été sur les ondes de RCF Notre-Dame. Odile Riffaut, bonjour.
4: Bonjour Pauline, bonjour à tous.
3: Alors vous avez lu pour nous Le Visage de la Nuit de Cécile Coulon, c'est aux éditions de l'Iconoclaste et c'est l'un des 7 livres en sélection.
4: Oui, Cécile Coulon qui enrichit avec cet ouvrage une œuvre remarquée, installée dans le paysage littéraire et elle a déjà reçu de nombreux prix pour ses romans et recueils de poèmes.
3: Alors justement, que raconte ce nouveau roman, Le Visage de la Nuit ?
4: Alors c'est l'histoire d'un enfant sans nom ni prénom, dont le visage a été défiguré par la maladie. Il est devenu littéralement un monstre et son père en a perdu la raison. L'enfant a donc été recueilli par le curé du village qui a entrepris de l'éduquer. Le visage de la nuit, c'est celui de cet enfant si monstrueux qu'il ne peut sortir que la nuit du presbytère pour fuir le regard des habitants du village. Et la nuit, eh bien, ce sera à la fois son moment de liberté, d'expérience du monde et aussi son lieu de vie, la nature partant d'obscurité comme un espace-temps à lui tout seul.
3: Vous nous décrivez l'ambiance d'un roman gothique, Odile.
4: Cécile Coulon, elle emprunte au polar et au roman gothique. La nuit, n'est-ce pas, c'est vraiment le lieu de concentration de toutes nos peurs primaires. Mais le jeune héros en voit la beauté. Le nom du village, c'est le fond du puits. On n'est pas loin de l'univers réaliste et étrange à la fois d'un Murakami où il est question d'aller s'isoler au fond d'un puits comme pour trouver une conscience de soi. Chez Cécile Coulon, la nature est omniprésente. Malgré l'aspect assez dérangeant et même macabre de l'histoire, on peut trouver quelque chose de lumineux dans ce récit initiatique.
3: Alors cela tient à la figure du prêtre qui joue un rôle important dans l'histoire, Odile.
4: Oui, parce qu'il pose un regard profondément bon et juste sur cet enfant. Alors ce n'est pas de la littérature catholique pour autant, il y a un rapport à la mort qui interroge. C'est une œuvre littéraire qui a toute liberté à reconsidérer le rapport à la mort. On peut lire « Un être est déclaré mort, mais cela ne signifie pas que la vie l'a quitté. En lui, d'autres vies continuent, celles des bactéries, des chairs, des muscles. » Une vision finalement très contemporaine de la mort nourrie d'une approche écologique.
3: Mais ce n'est pas pour ça qu'on y trouve la liberté intérieure.
4: Alors en tout cas, faire l'expérience de la liberté intérieure, c'est parfois aller à contre-courant, contre tous les enfermements, trouver de la lumière où sont les ténèbres, de la joie où est la tristesse. Vous me voyez venir la fameuse prière de Saint-François d'Assise, qui est d'ailleurs le saint patron de l'écologie. Si la lecture du visage de la nuit pouvait nous l'inspirer, cette prière, eh bien, ce serait une belle expérience de liberté intérieure.
3: Merci Odile Riffaut, à samedi prochain.
4: À samedi Pauline.
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0: Nous continuerons d'évoquer le prix du livre de la liberté intérieure organisé par l'émission Le Jour du Seigneur sur France 2. Rendez-vous dimanche prochain sur RCF Notre-Dame. Très belle journée à toutes et à tous en notre compagnie. Dans moins de 5 minutes, vous retrouverez la prière du matin. Mais pour l'heure, on parle histoire.
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0: Aujourd'hui, nous sommes le 26 juillet. C'est une annonce qui fait du bruit, celle de la nationalisation par Nasser, le président égyptien du canal de Suez. Nous sommes le 26 juillet 1956.
5: Le canal de Suez, la route internationale de l'Orient ouverte par Ferdinand de Lesseps, a pris soudain la vedette internationale. Voici à peine 2 ans, Nasser et le représentant de la Grande-Bretagne, en signant l'évacuation de Suez, avait garanti le régime du canal jusqu'au terme du mandat fixé à 1968. Devant une foule en délire comme à chacune de ses apparitions publiques, Nasser a prononcé la nationalisation du canal par une décision unilatérale au mépris de tout droit et de toute légalité. Par ce coup de force qui en rappelle d'autres, Nasser cherche-t-il une issue au dessein des dictateurs ?
6: Cette nationalisation entraînera le Royaume-Uni, la France et Israël à se lancer en octobre 1956 dans une opération militaire. Elle sera condamnée par les Nations Unies. Le canal de Suez restera la propriété de l'Égypte. Juillet 2016, quelques jours après l'attentat de Nice, c'est la petite ville normande de Saint-Étienne-du-Rouvray à être touchée à son tour par les terroristes le 26 juillet.
7: Peu après 9h30, deux hommes munis d'armes blanches entrent à l'intérieur de l'église par la porte de derrière et prennent en otage 5 personnes et le prêtre qui vient de commencer son office. Très vite, une des religieuses parvient à s'échapper et donne l'alerte. À l'intérieur de l'église, une scène d'horreur a commencé. Les deux assaillants montent sur l'autel et prennent la parole en arabe. Le père Jacques Hamel, 86 ans, est tué à l'arme blanche. Les deux hommes finissent par sortir l'arme au poing en criant « Allah Akbar ». Ils sont abattus. Sur eux, les policiers retrouveront de fausses ceintures d'explosifs.
6: Les deux assaillants sont tués. L'attentat est revendiqué par l'organisation Daesh. Les obsèques du père Jacques Hamel seront célébrées le 2 août 2016. C'est le premier prêtre assassiné en France pendant une messe depuis les guerres de Vendée. Dauphin de France depuis 1536 et la mort de son frère aîné François, Henri II devient roi de France à la mort de son père François Ier le 31 mars 1547. Son sacre a lieu en la cathédrale Notre-Dame de Reims le 26 juillet 1547. Henri II mourra en 1559, victime d'un accident lors d'un tournoi.
2: Ce jour dans l'histoire.
6: On passe à la culture avec la publication le 26 juillet 1887 du livre « Langue internationale » du polonais Louis-Lazar Zamenhof qui jette les bases de l'espéranto. Cette langue vise à établir un pont neutre entre les cultures. Elle est parlée par 3 millions de personnes à travers le monde. Et puis c'est le 26 juillet 1943 qu'on connaissait Mick Jagger, cofondateur en 1962 des Rolling Stones. En parallèle à sa carrière avec les Stones, Mick Jagger a sorti plusieurs albums en solo.

0: Les Rolling Stones en 1965 avec Satisfaction pour refermer ce jour dans l'histoire. 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Dans un instant, vous retrouverez la prière du matin.
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0: Un peu plus de 7h49. Très bon dimanche à toutes et à tous à l'écoute de RCF Notre-Dame. C'est l'heure de la prière du matin. Dans quelques instants, Sœur Catherine Coster nous proposera sa méditation de l'Évangile pour ce 17e dimanche du temps ordinaire. L'Évangile selon saint Matthieu, chapitre 13, les versets 44 à 46. Il va vendre tout ce qu'il possède et il achète ce champ.
4: En ce temps-là, Jésus disait à la foule ses paraboles. Le royaume des cieux est comparable à un trésor caché dans un champ. L'homme qui l'a découvert le cache de nouveau. Et dans sa joie, il va vendre tout ce qu'il possède et il achète ce champ. Ou encore, le royaume des cieux est comparable à un négociant qui recherche des perles fines. Ayant trouvé une perle de grande valeur, il va vendre tout ce qu'il possède et il achète la perle.

Mon attention se portera sur les deux premières paraboles qui nous sont offertes aujourd'hui pour nous donner à entendre la réalité cachée du royaume. Elles sont bien différentes l'une de l'autre, excepté par une phrase répétée deux fois à l'identique. Il s'en va vendre tout ce qu'il possède et achète. Une lecture un peu rapide pourrait nous faire croire que l'on achète le royaume et qu'une fois qu'on a tout vendu, on le possède pour toujours. Pourtant, deux mouvements se dessinent à travers ces deux histoires. L'homme de la première parabole tombe sur un trésor inattendu, comme si le champ de toute vie pouvait être le lieu d'une rencontre divine totalement imprévue et gratuite. Quant au négociant de perles fines de la seconde parabole, sa découverte est le fruit d'une recherche assidue, car le trésor du royaume n'est jamais trouvé une fois pour toutes. Notre foi n'est-elle pas ce mouvement incessant de découverte de l'inattendu et de recherche de celui qui nous cherche le premier? Mais entendons aussi que chacun de ces deux hommes vend tout ce qu'il possède. Rappelons-nous ce que Jésus dit à l'homme riche. « Si tu veux être parfait, va, vends ce que tu possèdes, donne-le aux pauvres et tu auras un trésor dans les cieux. » Le royaume ne se possède donc pas. Il ressemble plutôt à l'accueil d'une joie indicible, d'un don unique, vers lequel tout converge et qui attire tout, et pour lequel on choisit de ne rien garder, afin de cheminer dans l'espace de la liberté et de la joie. Seigneur, aujourd'hui donne-moi d'être capable d'ouvrir les mains, de ne rien retenir pour accueillir ce qui vient comme un don gratuit de ta part. »

Notre Père, qui es aux cieux, que ton nom soit sanctifié, que ton règne vienne, que ta volonté soit faite sur la terre comme au ciel. Donne-nous aujourd'hui notre pain de ce jour. Pardonne-nous nos offenses, comme nous pardonnons aussi à ceux qui nous ont offensés. Et ne nous laisse pas entrer en tentation, mais délivre-nous du mal. Car c'est à toi qu'appartiennent le règne, la puissance et la gloire pour les siècles des siècles. Amen.

0: L'ensemble vocal 5 mars interprétait « La moisson est abondante » pour refermer la prière du matin. C'est sœur Catherine de Coster qui avait préparé la méditation de l'Évangile pour ce 17e dimanche du temps ordinaire, l'Évangile selon saint Matthieu, chapitre 13, les versets 44 à 46. Merci d'ouvrir cette journée avec nous sur RCF Notre-Dame. On accueille à présent Isabelle Delaunay, voici le Saint du jour. Bonjour Isabelle.
1: Bonjour, en ce 26 juillet, nous fêtons les Anne et les Joachim. En hébreu biblique, Anna signifie « la grâce » et Joachim veut dire « Dieu met debout ». Selon la tradition, sainte Anne et saint Joachim sont les grands-parents de Jésus, les parents de la Vierge Marie. Mais ils ne sont pas mentionnés dans le Nouveau Testament. Il faut se reporter au proto-évangile de Jacques, un écrit du IIe siècle qui n'a pas été retenu dans le canon des Écritures. Selon ce texte apocryphe, Anne, juive pieuse de Jérusalem, mariée à Joachim, un homme de la lignée de David, n'avait pas de descendance alors qu'il vieillissait. Humiliée publiquement pour ne pas avoir engendré de postérité dans Israël, Joachim se retira 40 jours au désert pour prier. Anne, elle aussi, priait le Seigneur. « Dieu de nos pères, bénis-moi et exauce ma prière, de même que tu as béni le sein de Sarah et que tu lui as donné un fils, Isaac. » Et deux anges vinrent prévenir Joachim et Anne que Dieu les avait entendus. 9 mois plus tard, Anne mettait au monde la petite Marie, que le couple consacra à Dieu, et fit élever dès 3 ans dans le temple. Dès le 5e siècle en Orient, des églises étaient consacrées à Sainte Anne, à Jérusalem et Constantinople. En Occident, il fallut attendre l'époque des croisades. En 734, un paysan breton, Yves Nicolasic, eut une apparition de Sainte Anne et déterra sur ses dires une statue de la Mère de Marie déjà bien ancienne. La Bretagne, les marins et les Québécois en ont fait leur sainte patronne. Et aujourd'hui, à Sainte Anne d'Auray, dans le Morbihan, les pèlerins aiment chanter « Sainte Anne, ô bonne mère, toi que nous implorons, entends nos prières et bénis tes Bretons. »
0: Merci Isabelle Delaunay, c'était le Saint du jour. Je vous rappelle également qu'aujourd'hui, c'est le 17e dimanche du temps ordinaire. Dans un instant, nous accueillerons Béatrice Saltner pour enfin une bonne nouvelle, un commentaire de l'évangile de ce 17e dimanche du temps ordinaire. Notre invité, le Père Michel Quesnel. Et avant de retrouver Béatrice Saltner et son invité, on fait un point sur vos conditions météo pour ce dimanche 26 juillet. Le ciel est couvert sur la moitié nord avec quelques averses. Le soleil continue de briller près de la Méditerranée. On passe à la Belgique. Le ciel est très nuageux avec des orages pour ce dimanche. Les températures ce matin de 16 à Rouen et Aurillac jusqu'à 24 à Ajaccio. On relève ce matin 17 degrés au pied de la Tour Eiffel à Paris, 20 degrés à Lyon et Marseille. Les températures pour votre dimanche après-midi, de 24 à Lille et Paris jusqu'à 31 à Lyon et Marseille. On prévoit pour ce dimanche après-midi 26 à Rennes et 27 à Bordeaux. Côté Belgique, 22 degrés du côté de Bruxelles. Puis la mauvaise nouvelle, c'est le retour de la chaleur, voire même de la canicule, à partir du milieu de la semaine prochaine. On aura l'occasion d'en reparler sur RCF Notre-Dame.
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0: 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Ce mois de juillet, les paraboles sont nombreuses dans l'Évangile. Après avoir parlé du semeur, de la mauvaise herbe, voici trois nouvelles petites histoires pour parler du royaume dans l'Évangile de ce 17e dimanche du temps ordinaire. Béatrice Holtner évoque ces paraboles en compagnie du père Michel Quesnel. Voici enfin une bonne nouvelle.
5: Un trésor caché dans un champ, une perle fine recherchée avec passion, un filet qui ramène sur la plage quantité de poissons. Dans l'évangile de ce dimanche, Jésus continue à broder ses petites histoires dont il a le secret pour parler du royaume des cieux. Il utilise une fois encore des images de la vie ordinaire pour évoquer une qualité d'humanité qui rend la vie joyeuse dès maintenant. Encore faut-il entendre vraiment ces paraboles qui devraient toujours déplacer et vivifier ceux qui les écoutent. Pour commenter cet évangile, je reçois cette semaine Michel Quesnel. Bonjour.
6: Bonjour.
5: Vous êtes prêtre oratorien à Lyon, théologien. Nous écoutons la parole chez Matthieu, chapitre 13, versets 44 à 52.
7: Jésus disait à la foule ces paraboles. Le royaume des cieux est comparable à un trésor caché dans un champ. L'homme qui l'a découvert le cache de nouveau. Dans sa joie, il va vendre tout ce qu'il possède et il achète ce champ. Ou encore, le royaume des cieux est comparable à un négociant qui recherche des perles fines. Ayant trouvé une perle de grande valeur, il va vendre tout ce qu'il possède et il achète la perle. Le royaume des cieux est encore comparable à un filet qu'on jette dans la mer et qui ramène toutes sortes de poissons. Quand il est plein, on le tire sur le rivage, on s'assied et on ramasse dans des paniers ce qui est bon et on rejette ce qui ne vaut rien. Ainsi en sera-t-il à la fin du monde. Les anges viendront séparer les méchants des justes et les jetteront dans la fournaise. Là, il y aura des pleurs et des grincements de dents. Avez-vous compris tout cela ? Oui, lui répondent-ils. Jésus ajouta, « C'est ainsi que tout scribe devenu disciple du royaume des cieux est comparable à un maître de maison qui tire de son trésor du neuf et de l'ancien. »
5: Michel Quesnel, dimanche dernier, nous avons déjà eu affaire à des paraboles, notamment celle du bon grain et de l'ivraie. Alors Jésus continue avec ses paraboles. Qu'est-ce que vous diriez ? C'est quoi une parabole, au fond ?
8: Alors je prendrais un langage pédagogique ou ce que disent les enfants. Une parabole, c'est quand il se passe ceci, ceci, cela. C'est-à-dire que c'est jamais centré sur une seule personne ou un seul objet. C'est une histoire. C'est un processus, en fait.
5: Avec divers éléments qui sont parfois, qui n'ont pas de lien entre eux, mais qui nous font réagir.
8: Ah ben là, par exemple, pour les trois paraboles par lesquelles on commence, n'ont pas de lien entre elles, sinon que ça commence de la même façon. Le royaume des cieux est comparable à...
5: Ce royaume, ce n'est pas un lieu donné, mais avec les paraboles, c'est toujours une métaphore utilisée pour parler de ce royaume. Mais on n'a pas la définition de ce qu'est
8: Alors,
5: le royaume.
8: Jamais Jésus ne donne la définition du royaume de Dieu. C'est toujours en parabole qu'il en parle. Et c'est pour ça que je dis que c'est une histoire qui se déroule. Il y a une dynamique dans une parabole. Et je crois que vraiment, c'est l'un des génies de Jésus et d'avoir effectivement su trouver cette forme de langage pour faire comprendre ce qu'était le royaume des cieux.
5: Nous lisons avec vous l'Évangile. C'est Jésus qui s'adresse à la foule. Le royaume des cieux est comparable à un trésor caché dans un champ. L'homme qui l'a découvert le cache de nouveau. Dans sa joie, il va vendre tout ce qu'il possède et il achète ce champ. Il est question donc d'un trésor enterré dans un champ. C'est un peu curieux, parce qu'on peut se demander ce que fait là cet argent.
8: Alors on peut se demander plein de choses. On peut se demander ce que cet argent fait là, oui. Mais ce qui est aussi assez étonnant, c'est que finalement, l'action du bonhomme n'est pas très morale. Le champ appartient à quelqu'un d'autre. Donc normalement, le trésor qui est dedans appartient aussi au propriétaire actuel du champ. Et finalement, ce qu'il fait après l'avoir découvert, alors il ne le vole pas, ce qui est déjà pas mal, mais il le recache et il achète un champ qui a beaucoup plus de valeur que finalement il n'aura quand on lui vendra. Et donc, il y a un problème de moralité, je trouve, dans cette affaire, et que Jésus n'aborde absolument pas. Ce n'est pas ça la question. La question, c'est l'engagement de cet homme qui, ayant trouvé quelque chose d'extraordinaire, finalement, s'investit complètement au point de risquer éventuellement de ne pas pouvoir l'acheter parce qu'il aura été vendu avant qu'il ne vende ses biens, etc., etc. Il prend un risque considérable.
5: Le trésor est enfoui. Quelque chose de précieux d'enfoui. Qu'est-ce que ça peut nous dire, ça, sur la vie en Dieu ?
8: Oh, ça veut dire qu'il y a quand même, si vous voulez, il faut vraiment aller au fond des choses pour entrer dans le royaume des cieux, justement, et pour découvrir comment on peut être proche de Dieu, du Christ, et comment on peut conduire sa vie chrétienne selon l'Évangile, oui.
5: Il nous est dit que, dans sa joie, l'homme va aller acheter le champ. Cette notion de joie...
8: Elle est présente là, et vous avez remarqué qu'elle n'est pas présente, d'ailleurs, dans les paraboles suivantes.
5: Qu'est-ce que vous diriez sur l'actualité de cette parabole pour nous, aujourd'hui ?
8: D'abord, je pense, si vous voulez, que vendre tout ce que l'on a, ça fait partie d'un phénomène de détachement que Jésus recommande considérablement. Hein ? On trouve dans Saint-Luc une phrase relativement proche, « Celui qui ne renonce pas à tout ce qu'il possède ne peut pas être mon disciple. » Ça veut dire que finalement, alors que c'est une question d'argent qui est en cause, il faut justement être très libre par rapport à tout ce qu'on leur possède, par rapport à l'avoir. C'est de l'ordre du comportement risqué. Et je pense que risquer quelque chose, plutôt que d'être attaché au bien que l'on possède, ça c'est très actuel.
5: Alors, on va retrouver ça dans la seconde petite parabole. Avec vous, Michel Quesnel, nous regardons l'évangile de ce dimanche, je le rappelle, chez Matthieu, chapitre 13, versets 44 à 52. Jésus propose une deuxième parabole. Le royaume des cieux est comparable à un négociant qui recherche des perles fines. Ayant trouvé une perle de grande valeur, il va vendre tout ce qu'il possède et il achète la perle. Il était question d'une chose, d'un trésor dans la première parabole, et là... Le royaume est comparable à un négociant, une personne qui cherche.
8: Ce monsieur est quelqu'un qui fait commerce de perles et il cherche effectivement. Il a à ce moment-là, c'est une sorte d'émerveillement. Parce que s'il vend tout ce qu'il possède, on ne dit pas que la perle en question a plus de valeur que les perles qu'il possède déjà. C'est quelque chose d'un peu différent. Comme, il ne va pas s'enrichir, mais c'est le... L'homme est amateur de très belles perles, et quand il trouve une perle extraordinaire, eh bien, il arrive à être complètement séduit. Et à ce moment-là, c'est vraiment l'excellence dans son activité qui est ce dans quoi il s'engage.
5: Jésus dit que c'est une personne qui cherche. Il y a ce mot de rechercher. Ça pourrait nous parler aussi de l'élan dans la vie spirituelle, de ce qu'on appelle la foi. C'est une quête, la foi, oui. C'est une recherche. On recherche Dieu.
8: Ben, j'ai l'impression qu'on n'a jamais fini. Je dis souvent qu'on n'a jamais fini d'apprendre à prier dans son existence et qu'effectivement, la foi n'est pas de l'ordre de la certitude, jamais. Certains même disent que c'est de l'ordre du pari. Mais je crois que vraiment, enfin, oui, on cherche Dieu. Puis un certain nombre de psaumes disent ça. Hein, mon âme cherche le Seigneur, etc., etc. Et je crois vraiment que Dieu n'est jamais quelque chose d'évident ou quelqu'un d'évident. C'est une quête. Et cet homme est en quête de quelque chose. Il est en quête, effectivement, puisqu'il est amateur de perles et que c'est son métier. Quand il a trouvé la perle extraordinaire, c'est merveilleux. D'ailleurs, j'ai regardé dans la valeur qu'une perle fine peut avoir dans l'Antiquité. On dirait pour nous que c'est un diamant. Les diamants, on n'avait pas les ressources à l'époque pour les rechercher avec autant de moyens techniques qu'on a aujourd'hui. Donc, une perle à l'époque, c'est pratiquement dans l'imaginaire des personnes l'équivalent d'un diamant dans notre culture. Donc, il aurait trouvé le régent, si vous voulez, ou quelque chose comme cela, un diamant somptueux.
5: Si on lit un petit peu rapidement, comme ça, on peut se dire, au fond, le royaume, c'est la perle, mais
8: ce n'est
5: pas la perle,
8: non,
5: justement.
8: C'est l'action de l'homme.
5: C'est l'action.
8: Hein, hein, c'est toujours pareil. C'est comme quand le royaume de Dieu, c'est comme quand quelqu'un qui recherche des perles fines, dont c'est le métier, puisqu'il est négociant, hein, en a trouvé une fantastique, et c'est celle-là qu'il veut avoir. Mais ce n'est pas la perle.
5: Alors, on peut chercher sans trouver aussi, mais c'est l'action de chercher qui semble bonne pour Jésus.
8: Absolument, l'action de chercher et l'action de vendre aussi tout ce qu'il a par ailleurs. Parce qu'il a certainement un stock de perles de moins grande valeur. Et c'est toutes celles-là dont il se débarrasse pour acquérir la perle extraordinaire.
5: Ce que n'a pas fait, par exemple, l'homme riche dans un autre passage de l'Évangile que Jésus rencontre et qui dit à Jésus « Que me manque-t-il ? Je pratique tous les, voilà, tous les rituels de ma tradition » et il dit « Viens, suis-moi ».
8: Oui, va, vends tout ce que tu possèdes et viens et suis-moi.
5: Et quelle différence vous feriez justement entre ces deux personnages ? L'un qui est capable de tout lâcher pour avoir sa perle et puis l'autre qui repart tout triste, nous dit l'Évangile.
8: Je pense qu'il y a derrière, si vous voulez, le fait que l'un prend des risques et l'autre pas. Celui qui, finalement, a envie de suivre Jésus, mais n'est pas capable de se débarrasser de ce qui l'encombre, effectivement, il n'est pas capable de prendre des risques qui conduisent, justement, à la perle extrêmement précieuse qu'est la foi et le royaume.
5: La recherche du royaume, c'est toujours un risque, une prise de risque.
8: Ah, j'en suis persuadé. Là, il me semble vraiment, si vous voulez, que tout ce qui est de l'ordre de la tranquillité, de la passivité sur un... Vous savez que l'argent que Jésus appelle quelquefois Mammon, Mammon, ça veut dire, non pas, c'est pas seulement l'argent, c'est le dieu de l'entassement. Et l'entassement, c'est horrible. Et au contraire, c'est l'action, c'est l'activité, c'est le risque, c'est tout cela qui fait qu'on est dans le royaume, dans la dynamique du royaume. Moi, j'aime bien parler du mot dynamique quand on parle de royaume. Parce que ça bouge. Parce que ça bouge. Le royaume, c'est pas, absolument pas immobile. Et c'est comme le bonheur. Imaginez une éternité où rien ne bougerait. Ce serait insupportable. L'éternité, c'est quand on pourra de plus en plus pénétrer en Dieu qui est infini pour avancer de plus en plus, de plus en plus en plus dans la connaissance de cet infini qui est extraordinaire.
5: Donc, c'est une sorte de commencement en commencement, disait frère Roger, au sujet de la foi.
8: Hein. Il reprenait une expression qui est de Grégoire de Nice, hein, un père cappadocien du 5e siècle. Et effectivement, c'est en plein là-dedans qu'on est, oui.

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1: Michel Quesnel, l'évangile de ce dimanche nous propose une troisième parabole, donc une troisième petite histoire racontée par Jésus. Le royaume des cieux est encore comparable à un filet qu'on jette dans la mer et qui ramène toutes sortes de poissons. Alors Jésus fait allusion à une réalité que ses disciples connaissaient bien, puisqu'ils sont des pêcheurs autour du lac de Galilée. Donc ils connaissent la pratique de...
2: Ils connaissent. Et alors c'est intéressant de voir le mot que Jésus emploie pour filet, parce que c'est une scène, S-E-2-N-E, c'est-à-dire que c'est un filet rectangulaire, avec des flotteurs sur l'un des grands côtés, et il faut deux barques pour le manier. Une barque à l'un des bouts du filet, la deuxième barque le déploie, puis après revient vers la première, et les poissons se trouvent pris, encerclés, si j'ose dire, par le filet qui a été mis en arc de cercle. Et donc là, c'est une action collective. C'est important de se rendre compte de cela, parce que finalement, il n'y a pas un pêcheur seul. Et curieusement, cette parabole se trouve aussi dans l'évangile de Thomas. Vous savez, l'évangile de Thomas, c'est un évangile qui comprend 114 paroles de Jésus, qui est un écrit du 2e siècle, beaucoup plus tardif.
1: Donc, qui n'a pas été repris dans les canoniques.
2: Il n'est pas canonique. Et dans l'évangile de Thomas, c'est un seul bonhomme qui a un filet. À ce moment-là, c'est un autre filet, c'est un épervier, un filet qu'on jette soi-même de la rive, un filet circulaire, une forme de cône. Et alors, à ce moment-là, on ramène le pêcheur, s'engage sur la plage pour ramasser ce que l'épervier aura récolté.
1: Donc là, c'est un travail collectif, cette scène.
2: J'aime beaucoup mieux, si j'ose dire, la parabole telle qu'elle est formulée dans Matthieu, puisque c'est un travail collectif.
1: Matthieu nous dit que toutes sortes de poissons sont pris dans le filet, alors on ratisse large dans l'évangile, et puis il continue la parabole, quand le filet est plein, on le tire sur le rivage, on s'assied, on ramasse dans des paniers ce qui est bon et on rejette ce qui ne vaut rien. Ainsi en sera-t-il à la fin du monde, les anges viendront séparer les méchants des justes et les jetteront dans la fournaise, là il y aura des pleurs et des grincements de dents. Qu'est-ce que vous diriez le fait de trier là au retour de la pêche?
2: Alors, on trie toujours. Mais ce qui est assez intéressant et un peu troublant, je dirais, c'est que finalement, on ne s'occupe pas du sort des bons poissons. On ne s'occupe que du sort des mauvais. D'ailleurs, la parabole elle-même se termine. On rejette ce qui ne vaut rien. Et puis après, Jésus parle en clair, si j'ose dire. Ainsi en sera-t-il à la fin du monde, les gens sortiront et il y aura la fournaise, les peurs et les grincements de dents. C'est d'ailleurs exactement la même phrase que l'on trouve à la fin de l'explication de la parabole de l'ivraie, avec les pleurs, les grincements de dents et la fournaise. Il y a la figure du jugement derrière.
1: Alors justement, ce jugement, on retrouve aussi dans Matthieu 25. Cette idée de séparer les méchants des justes, ça veut dire quoi au fond?
2: Je pense que Matthieu est certainement l'un des auteurs du Nouveau Testament qui parlent du jugement de la façon la plus sévère.
1: C'est pour réveiller que Jésus emploie ces images?
2: Je pense que c'est quelque chose comme ça, parce que je pense, il faut écarter le mot menace, je ne pense pas que Jésus soit menaçant, mais c'est quand même de la sérieuse mise en garde. Si vous ne faites que vous laisser aller, si vous vivez n'importe comment, vous manquez quelque chose d'énorme. Alors, la fournaise, les pleurs, les grincements de dents, Matthieu ne se prononce pas sur le fait de savoir si ça durera jusqu'à la fin des temps. Il ne dit pas que l'enfer est éternel. Mais c'est quand même un passage singulièrement tragique.
1: Mais là, Jésus emprunte, par exemple, à la Bible, à ce que lui avait reçu pour créer ces images en forme d'avertissement et de réveil. On parlait déjà de l'enfer
2: Pas forcément, si vous voulez, parce que d'abord, la Bible, on ne croyait pas à la vie après la mort jusqu'au gros siècle avant Jésus-Christ. La vie après la mort est pratiquement a pris consistance avec le livre de Daniel et les ouvrages et les livres des martyrs d'Israël. C'est là qu'on les trouve le plus exprimés, et dans le livre de la sagesse de Salomon. Mais non, cette histoire de jugement avec la dureté que cela implique, c'est quand même plutôt à l'époque du Nouveau Testament qu'on voit cela.
1: Mais le discernement entre le bon et le mauvais, on peut le penser à l'extérieur, on peut aussi le penser à l'intérieur de soi-même. Aujourd'hui, discerner...
2: Vous avez complètement raison. Où passe la frontière entre le bien et le mal? Ce n'est pas forcément les gens qui sont bien d'un côté, les gens qui sont mal de l'autre. Le père Jean Delorme, qui a été un grand exégète lyonnais, disait que la frontière passait au milieu. Et je crois effectivement que nous sommes tous faits comme cela. Il y a une partie de nous qui mérite rien d'autre, si j'ose dire, que la fournaise avec les pleurs et les grincements de dents, puis une partie de nous, au contraire, qui fait partie des bons et qui sont ramassés dans des paniers, soignés et qui méritent d'être bien traités, oui.
1: Sur la question des grincements de dents, on l'a déjà dit, un verset qui peut un peu nous effrayer ou nous remettre en cause dans une vie de foi aujourd'hui, ça prend place, cet avertissement, comment le recevoir, comment l'actualiser?
2: Alors moi, je pense que si on fait grincer les autres des dents, on risque de grincer soi-même. Quelque chose de cet ordre-là, si vous voulez. C'est-à-dire que finalement, c'est un peu le supplice que l'on fait subir aux autres par toutes les formes de péché qui existent, qui finalement risquent de nous être imputés d'une certaine façon. On est partie prenante du mal que l'on fait.
1: Ouais, c'est un peu ce que dit la parole, une des paroles de la Première Alliance. Celui qui tue par l'épée mourra par l'épée.
2: Mourra aussi par l'épée, absolument. Ouais, ouais.
1: Et ce que je fais à l'autre, je risque aussi d'en subir les conséquences.
2: Oui, c'est-à-dire que actuellement, effectivement, beaucoup de nos actions sont intéressées. Elles ne sont pas suffisamment intéressées aux autres. Et effectivement, si je n'ai pas suffisamment d'intérêt pour les autres, eh bien, il y a quelque chose de mon propre intérêt qui ne se réalisera pas, oui.

0: Enfin une bonne nouvelle, Béatrice Saltner.
1: Michel Kenen, Jésus demande à ses disciples s'ils ont bien saisi hein, ce qu'il vient de raconter. Alors, ils disent oui.
2: Alors, je trouve que leur réponse est bien courageuse. Parce que c'est quand même très compliqué, je trouve. Alors là, je crois que c'est très intéressant, c'est que par ce passage-là, l'évangéliste signe le discours en parabole. Ce sont les dernières du discours en parabole. Hein, et là, on a la fin du discours en parabole. On trouve d'ailleurs le mot trésor, qu'on a eu dans la première parabole, qui est assez intéressant. Et il dit que c'est un scribe du royaume des cieux.
1: Oui, parce qu'il dit à la fin, c'est ainsi que tout scribe devenu disciple du royaume des cieux est comparable à un maître de maison qui tire de son trésor du neuf et de l'ancien. Alors, quel lien avec les paraboles qu'on vient d'entendre ?
2: Alors déjà, si vous voulez, il y a le thème du trésor. Donc, peut-être que le trésor que le précédent a trouvé, ben c'est l'un des trésors de celui de la fin. Ensuite, je pense que l'évangéliste donne sa signature d'une certaine façon, lui qui est juif, et qui a une mentalité de scribe, et il cite beaucoup l'écriture, etc. etc.
1: Le scribe, on peut rappeler, c'était un lettré qui...
2: C'est un lettré qui fait des commentaires de l'écriture. Alors, il a un trésor, et il sait en tirer ce qui est neuf et ce qui est ancien. Alors, on peut s'interroger, effectivement, sur ce à quoi renvoie ce trésor. Alors, moi, j'aurais envie de dire que, finalement, Matthieu, qui cite beaucoup l'écriture juive, ben, finalement, la personne, comme vous et moi, qui essayons d'être fidèles à Dieu et d'être en lien avec le royaume, nous avons deux trésors à notre disposition. Dans notre trésor, nous avons l'écriture juive, l'Ancien Testament, et nous avons les paroles de Jésus, qui sont les interprètes de l'Ancien Testament.
1: Mais on ne supprime pas la première alliance, le premier testament.
2: Surtout pas.
1: Non, je dis ça parce que certains se disent, mais avec l'Évangile, on a tout.
2: Oh là là, surtout pas. D'abord, l'Évangile est absolument incompréhensible si on ne connaît pas l'Ancien Testament. Jamais la Bible n'a été le Nouveau Testament tout seul. Si j'ai un Nouveau Testament entre les mains, j'ai entre les mains un objet hérétique. C'est commode parce que c'est moins lourd, mais ça n'existe pas. Au plan théologique.
1: Et on voit d'ailleurs tous les évangélistes utiliser hein,
2: absolument.
1: Les textes de la première alliance
2: et
1: pour écrire.
2: Matthieu en particulier, qui le cite très souvent. Ainsi s'accomplit ce qui a été dit par le prophète un tel, etc., etc. Et je trouve donc, si vous voulez, que l'évangéliste, finalement, quand les disciples répondent oui, c'est aussi lui qui répond oui d'une certaine façon et qui invite le lecteur à répondre oui à son tour, en puisant dans son trésor, donc, l'Ancien Testament, l'écriture juive, l'écriture chrétienne n'existe pas encore à l'époque. L'écriture juive, et puis les paroles de Jésus qui sont transmises par les évangélistes, et c'est en écrivant son œuvre que l'évangéliste est en train de nous le transmettre.
1: Michel Kenen, nous avons pris le temps de regarder cet évangile hein, de dimanche, trois petites paraboles. En quoi c'est une bonne nouvelle pour nous aujourd'hui, notamment sur la question qu'on vient d'évoquer, de la tradition et de la nouveauté pour nous aujourd'hui. Certains rêvent d'un passé mythique, d'autres veulent un futur qui n'est pas encore là. Qu'est-ce que vous diriez, vous, là-dessus ?
2: Moi, je crois beaucoup à l'articulation entre l'ancien et le nouveau, entre le passé, le présent et le futur. Ne pas reconnaître son histoire, c'est un mensonge sur ce que l'on est. Ne pas vivre le présent, c'est une fuite dans le passé ou dans le futur. Et ne pas muser sur le futur, c'est manquer d'espérance. Et je pense vraiment que l'attitude de foi qu'offre l'Évangile, c'est vraiment cette articulation entre son histoire, ce que je suis en train de vivre, et d'une certaine façon, ce dont je rêve, l'utopie. C'est Thomas More qui a écrit ce très beau livre qui s'appelle l'Utopie. L'utopie, ça ne veut pas dire que ce n'est pas réel, ça veut dire que ce n'est pas encore advenu, mais c'est aussi à moi de travailler en tenant compte de mon patrimoine et en tenant compte de mon présent, c'est moi de travailler pour que le futur advienne, oui.
1: Et comment dans l'Église discerner ce qu'il faut garder de la tradition et puis ce qu'il faut renouveler ?
2: C'est assez difficile, me semble-t-il, parce que l'Église est un peuple et vous avez des gens qui sont surtout dans la tradition et des gens qui sont surtout dans ce qui devrait advenir. C'est pour ça que les choses avancent lentement. Dans un de mes ouvrages paru il y a plusieurs années, je dis que l'Église a la dynamique d'un porte-avions. C'est-à-dire que ça prend des virages quelquefois, mais avec une extrême lenteur. Parce que c'est tout le peuple qu'il faut convaincre. Et je pense effectivement qu'avec un homme comme le pape François, on a quelqu'un qui vraiment fait un travail assez extraordinaire, parce qu'il respecte justement la tradition, mais il donne une impulsion qui nous fait nous rendre compte que ben, il ne s'agit pas de se figer dans le passé, il y a des choses qui doivent bouger. travaillons à les faire bouger sans laisser en rade des personnes qui avancent plus lentement. Oui.
1: Chercher un trésor, se mettre en quête d'une perle précieuse, aujourd'hui, pour nous, qu'est-ce que ça veut dire dans le monde qui est le nôtre, où l'argent souvent dicte sa loi ?
2: Ah ben, je veux dire, je crois en particulier que ce n'est pas du tout une apologie de l'économie. Actuellement, on est quand même dans le tout économique. On voit avec la crise du coronavirus comment quelquefois la préservation de la santé a été mise au second plan par rapport à la préservation de l'économie. Et ça, je trouve que c'est désastreux. C'est quand même l'humain qu'il faut servir. Et l'humain, sa santé fait partie de son patrimoine qui mérite d'être soigné et très bien traité, oui.
1: Merci à vous, Michel Quesnel. L'évangile que nous avons lu est à retrouver chez Matthieu, chapitre 13, versets 44 à 52. Merci à Antoine Picot à la technique.
3: Enfin, une bonne nouvelle était présentée par Béatrice Altner. 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Jusqu'à 9h, c'est les matinales. Merci de débuter avec nous cette journée. Dans quelques instants, la grande série de l'été en suivant les panneaux marrons de pèlerins. On s'intéressera plus particulièrement ce matin à la vallée de la Vézère et aux falaises du Périgord noir.
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3: En suivant les panneaux marrons, c'est la grande série de l'été de pèlerins. Et cette semaine, nous sommes sur l'autoroute A89 entre Périgueux et Brive. Et avec nous, Ayoun Gangue. Bonjour Ayoun.
5: Bonjour.
3: Et avec vous, nous allons découvrir la vallée de la Vézère. Nous sommes donc dans le Périgord noir, dans la vallée de l'Homme. Pourquoi ce qualificatif ?
5: Parce que dans cette vallée de la Vézère, il y a quelque chose de quasiment miraculeux. La plupart des sites préhistoriques découverts en France au moment de la deuxième moitié du 19e siècle ont été découverts à cet endroit-là. C'est-à-dire des fouilles qui ont commencé autour de 1860 et plus tard ont été découverts autour de ces lieux-là. C'est là qu'il y a l'homme du Cro-Magnon, c'est là qu'il y a l'homme de Pateau, les abris, les grottes, les gouffres qui ont permis aux hommes préhistoriques de se réfugier ou bien d'attendre le gibier ou de, comme ils étaient nomades, cueilleurs. Ils étaient là et ils vivaient dans ces contrées-là. Et ils avaient les repas, qui étaient souvent des troupeaux de rennes. Ils avaient aussi le refuge contre d'innombrables vicissitudes du temps, du climat ou bien de d'autres hommes.
3: Et Youn, dans la pérégrination que vous proposez dans Pèlerin, nous arrivons à Conda, un lieu riche en histoire. Quelle est cette histoire ?
5: Cette histoire, c'est l'histoire d'abord au départ... Au XIIe siècle, il s'installe des hospitaliers, des frères de Jérusalem chassés de Jérusalem à l'époque par Saladin, et ils viennent donc s'installer sur un territoire que leur offre le vicomte de Turenne, à la confluence de la Vézère justement et d'un petit ruisseau qui remonte un peu plus haut. Et à cet endroit stratégique, ils installent donc la commanderie qui sera le centre administratif de tous les hospitaliers du Périgord. Et là, ils ont construit, ils ont fait des activités de draperie, ils ont construit des moulins pour moudre les céréales. Ils ont mis en place une activité économique pour financer leurs œuvres. Et c'est cette histoire qui a duré du XIIe siècle jusqu'à la Révolution. Ils étaient les maîtres du terrain parce que c'était aussi une période de féodalité, on ne peut pas l'oublier.
3: Pour conclure, Ayoun, cette vallée de la Vézère permet de remonter le temps de sur 23 000 ans.

0: Les gestes n'ont pas changé parce que c'est un lieu de passage. On a vu qu'il y a des hommes qui y sont passés de la préhistoire jusqu'au début de l'histoire, au Moyen Âge, jusqu'à l'époque actuelle. Et ce qui est très marrant dans mon reportage, c'est que je suis parti de Cro-Magnon carrément jusqu'à l'intelligence artificielle. Et ça nous fait 23 000 ans au minimum.
1: C'est un sacré bond dans l'histoire qu'on peut découvrir donc dans les pages de Pèlerin, dans le cadre de cette série estivale, La vallée de la Vézère et les falaises du Périgord noir. Eyun Gangé, un grand merci à vous.
0: Merci à vous, merci, au revoir.
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Bonjour à toutes et à tous, ici Richard Dessart. Je suis heureux de vous retrouver pour une nouvelle émission de Chants orthodoxes. On continue donc notre découverte des basses profondes de la Russie sainte par le chœur de moines chantres orthodoxes. Voilà, comme le titre le dit, c'est les basses profondes, c'est les voix les plus graves dans les chants orthodoxes. Vous verrez, c'est vraiment fabuleux. Peut-être vous avez déjà écouté la semaine dernière et donc je suis sûr que vous êtes déjà convaincu. Mais vous allez voir, je vais vous poser une question qui va vous surprendre et vous dire quel est le point commun qu'il peut y avoir entre ces chants et votre chat, si vous en avez un. Là, vous vous dites, ok, Richard, il divague un petit peu, mais s'il y a un point commun, c'est que voilà, il y a des gens qui disent que voilà, c'est une musique sacrée et qu'elle aurait le don de guérir les gens. Alors ça, pour les gens qui ne sont pas croyants, ça peut paraître un peu absurde. Évidemment, si on est croyant, là, c'est encore autre chose. Mais on peut se dire, qu'est-ce que c'est cette musique? C'est plus parce qu'on y croit, parce que ça nous apaise. Mais pas tant que ça. Vous allez voir le lien avec le chat. Vous savez peut-être, vous avez peut-être déjà entendu parler de la ronron-thérapie. C'est cette thérapie, entre guillemets, qui voudrait qu'on puisse être en meilleure santé grâce à la présence d'un chat qui ronronne. Eh bien, tout ça, il y a eu des études scientifiques qui ont été faites et qui démontrent que, en fait, le chat, comme il ronronne entre une fréquence de 25 et 50 Hertz, c'est une fréquence qui peut aider à la cicatrisation. On dit que les sons de basse fréquence peuvent avoir un effet bénéfique sur les os, les muscles et les tendons, et ça permet de calmer la douleur. Et voilà, les vétérinaires ont démontré que grâce au ronronnement, les chats peuvent par exemple cicatriser beaucoup plus vite qu'un autre animal. Et il y a pas mal d'études qui sont en cours et qui tendent à démontrer que chez les humains aussi, la présence d'un chat, si on est blessé ou quoi, peut aider à cicatriser. Alors voilà, tous les scientifiques ne sont pas d'accord, mais en tout cas, la plupart s'accordent que les basses fréquences émises par le ronronnement du chat aident en tout cas à déstresser. Et pour la cicatrisation, il y a quand même de larges pistes qui tendent vers le fait que ce soit le cas aussi. Et quel est le rapport avec ces chants-ci? En fait, les gens qui chantent en basso profondo, donc c'est les voix vraiment les plus graves, ça peut aller jusqu'à une fréquence de 35 Hz, 45 Hz, 50 Hz, qui sont les fréquences qui sont tout aussi basses que celles du ronronnement du chat. Et il y a beaucoup de gens qui, après avoir été à un concert de basso profondo, vont dire, tiens, je me sens mieux, j'ai moins mal au dos.

J'ai moins mal aux articulations. Et voilà, souvent, ben, on ne sait pas très bien dire pourquoi. On se dit, ben, tiens, c'est peut-être sacré. Oui, peut-être. Mais il y a aussi le fait que voilà, ces basses fréquences sont bonnes pour la santé. Alors voilà, je ne sais pas si vous vous sentirez mieux après les chants qui vont passer maintenant. Je l'espère, je vous le souhaite en tout cas. Mais voilà, en tout cas, je trouvais intéressant de relever ce phénomène-là. Voilà, on change un petit peu du contexte religieux pour parler à un contexte plus de physique avec ces basses fréquences, mais je trouvais que c'était intéressant de vous en parler. Alors, par quoi est-ce qu'on va commencer aujourd'hui notre écoute? Eh bien, moi, je vous propose de commencer par un chant de musique populaire avec des mots de Pouchkine, qui est le chant sur le prince Oleg. Et puis, on va aussi prendre un autre chant de musique populaire juste après, avec la légende de 12 brigands. Donc, et là, ça a été écrit par Nekrassov. Et puis, alors, peut-être un chant plus religieux avec la prière de pénitence de la Russie. Voilà par quoi on va commencer notre écoute. Je vous souhaite une belle écoute. Voilà, peut-être vous écoutez avec votre chat, je ne sais pas. Mais voilà, je vous souhaite une belle écoute et je vous dis déjà à la semaine prochaine pour une autre découverte de chants orthodoxes.

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3: En ce 17e dimanche de l'année A, nous poursuivons la lecture des paraboles de l'Évangile en Saint Matthieu. Heureux de vous retrouver pour l'Évangile aujourd'hui. La perle de grand prix, le trésor précieux, voilà ce que nous sommes invités à chercher. Heureux celui qui les découvre, et dans sa joie vend tous ses biens, son cœur est libre pour aimer. Bien trop souvent, les dirigeants du monde cherchent leur gloire et font sentir leur pouvoir. Dans ce passage du Livre des Rois, dans sa sagesse, le roi Salomon demande surtout à Dieu un cœur qui écoute, afin de pouvoir discerner le vrai sens de son service.
4: Lecture du premier Livre des Rois. À Gabaon, pendant la nuit, le Seigneur apparut en songe à Salomon. Il lui dit « Demande-moi ce que tu veux et je te le donnerai. » Salomon répondit « Seigneur, mon Dieu, c'est toi qui m'as fait roi à la place de David, mon père. Or, je suis un tout jeune homme, incapable de se diriger, et me voilà au centre du peuple que tu as élu. » C'est un peuple nombreux, si nombreux qu'on ne peut ni l'évaluer ni le compter. Donne à ton serviteur un cœur attentif qui sache gouverner ton peuple et discerner le bien et le mal. Commence en cela, gouverner ton peuple qui est si important. Cette demande de Salomon plut au Seigneur qui lui dit « « Puisque c'est cela que tu m'as demandé, et non pas de longs jours, ni la richesse, ni la mort de tes ennemis, mais puisque tu as demandé le discernement, l'art d'être attentif et de gouverner, je fais ce que tu m'as demandé. Je te donne un cœur intelligent et sage, tel que personne n'en a eu avant toi, et que personne n'en aura après toi. »

La prière de Salomon au sanctuaire de Gabaon est restée dans la mémoire d'Israël comme un modèle d'humilité. Donne à ton serviteur un cœur attentif pour qu'il sache gouverner ton peuple et discerner le bien et le mal. Salomon ne demande rien pour lui-même, personnellement. Il demande seulement les capacités nécessaires pour exercer la mission que Dieu lui a confiée. Le jeune roi prouve ici qu'il a parfaitement intégré l'idéal monarchique prescrit par Dieu à David. Dès le tout début de la royauté, les prophètes, les uns après les autres, rappellent à tous les rois qu'ils ne doivent pas avoir d'autres soucis que le bonheur et la sécurité du peuple qui leur est confié. La réponse de Dieu insiste sur ce désintéressement tout à fait remarquable. Puisque tu ne m'as demandé ni de longs jours, ni la richesse, ni la mort de tes ennemis, mais puisque tu as demandé le discernement, l'art d'être attentif et de gouverner, je fais ce que tu as demandé. Il offre donc à Salomon un cœur intelligent et sage. Voilà qui dépasse toutes les espérances du jeune roi. Et Dieu ne s'arrête pas là, plus loin, mais ce n'est pas ce jour dans la lecture, le texte parle de la générosité de Dieu. « Et même ce que tu m'as demandé, je te le donne, et la richesse et la gloire, de telle sorte que durant toute ta vie, il n'y aura personne comme toi parmi les rois. » Belle révélation pour nous. Ce n'était pas un grand saint qui se présentait devant Dieu. Mais parce qu'il a prié humblement, il a été comblé. Cela fait penser à un certain publicain de la parabole. Enfin et surtout, nous découvrons une fois de plus, grâce à Salomon, que Dieu continue à donner et pardonner, quel que soit notre passé, si peu vertueux soit-il. Le pardon aux yeux de Dieu est le don qui passe par-dessus toutes les offenses.

Aujourd'hui, comme hier à Salomon, donne-nous le don de discernement, Seigneur. Sollicités que nous sommes par les artifices du monde, en quête de plaisir et de satisfaction, il nous appartient d'apprendre à discerner. Donne-nous de choisir en vraie liberté, d'ouvrir les pistes qui mènent à la vérité. Donne-nous la sagesse de Salomon afin de dynamiser notre vie au service de nos frères.

0: Et entendons maintenant l'évangile de ce dimanche. Il est tiré de celui de saint Matthieu.
1: En ce temps-là, Jésus disait à la foule ces paraboles. Le royaume des cieux est comparable à un trésor caché dans un champ. L'homme qui l'a découvert le cache de nouveau, et dans sa joie, il va vendre tout ce qu'il possède et il achète ce champ. Ou encore, le royaume des cieux est comparable à un négociant qui recherche des perles fines. Ayant trouvé une perle de grande valeur, il va vendre tout ce qu'il possède et il achète la perle. Le royaume des cieux est encore comparable à un filet que l'on jette dans la mer et qui ramène toutes sortes de poissons. Quand il est plein, on le tire sur le rivage, on s'assied, on ramasse dans des paniers ce qui est bon et on rejette ce qui ne vaut rien. Ainsi en sera-t-il à la fin du monde. Les anges sortiront pour séparer les méchants du milieu des justes et les jetteront dans la fournaise. Là, il y aura des pleurs et des grincements de dents. Avez-vous compris tout cela ? Ils lui répondent « Oui ». Jésus ajouta « C'est pourquoi tout scribe, devenu disciple du royaume des cieux, est comparable à un maître de maison qui tire de son trésor du neuf et de l'ancien. »

Après les paraboles du semeur, du bon grain et de l'ivraie, de la graine de moutarde, du levain dans la pâte, texte que nous avons entendu la semaine dernière, en voici trois petites autres. Elles nous montrent l'importance des bons choix dans la vie. En labourant son champ, un ouvrier agricole déterre un trésor. Un marchand découvre une perle exceptionnelle. Sans hésiter, tous les deux vendent tout ce qu'ils possèdent pour accueillir ces biens-là. Ils misent toute leur fortune sur ce qui leur semble essentiel. Ces deux hommes, intelligents et sages, ont tout risqué pour un bien matériel. À plus forte raison n'est-il pas opportun de tout risquer pour le royaume de Dieu ? Voilà ce que nous invite à penser Jésus. Et pour cela, comme le pêcheur rapporte de nombreux poissons sur le rivage et fait le tri entre ceux qui conviennent et ceux qu'il faut rejeter à la mer, il nous revient aussi de faire le tri et de ne retenir que ce qui compte pour épanouir notre existence.

0: le royaume de Dieu comme un trésor, comme une perle fine, mais de là à tout lâcher, à risquer tout, il faut être un peu fou. Et nous, nous sommes des gens sérieux. Il nous faut des certitudes et des sécurités. Nous avons mis sur ce papier ce qu'il faut croire et ce qu'il faut faire. Un catéchisme, des commandements. Et l'on obtient le royaume de Dieu si l'on obéit et si l'on est bien sage. Et cependant, dans un monde qui ne croit qu'à l'argent, il faut être fou pour dire « heureux les pauvres ». Dans un monde qui ne croit qu'à la force des armes, il faut être un peu fou pour dire « heureux les artisans de la paix ». Dans un monde qui ne croit qu'à la réussite pour dire « les premiers seront les derniers », il faut être un peu fou. Mais voilà, Dieu lui-même en sait quelque chose. Quand on aime, on est toujours un peu fou. Et si nous ne le sommes pas, peut-être est-ce parce que, pour nous, le royaume de Dieu n'est pas comme un trésor, comme une perle fine, comme une histoire d'amour.
1: Seigneur, quelle doit être belle cette perle précieuse dont tu nous parles, cette perle du royaume, cette perle de l'amour, pour que l'homme qui la trouve vende tout avec joie pour la posséder. Seigneur, séduis-moi par la beauté de ton amour et la richesse de tes dons, afin que tous les autres biens terrestres ne soient ni rejetés ni méprisés, mais simplement relativisés, remis à leur juste place, estimés à leur juste prix. Seigneur, comme tu nous le dis sans cesse, si seul l'amour humanise l'homme, si seul l'amour personnalise l'homme, si seul l'amour divinise l'homme, donne-nous la joie de trouver ce trésor de ton amour, que ni le temps, ni les mythes ne peuvent attaquer, que ni les voleurs, ni les épreuves ne peuvent ravir. Seigneur, à tant d'hommes et de femmes déçus, blessés, blasés, trompés, revenus de tout, qui cachent souvent leurs blessures sous un masque de cynisme ou d'indifférence, révèle ce trésor inestimable, celui de se savoir aimé de toi, maintenant, infiniment et pour l'éternité.
0: C'était une autre méditation sur la parabole de la perle par Michel Hubeau. Les petites paraboles de Jésus de ce jour rejoignent une fondamentale interrogation qui nous traverse tous un jour ou l'autre. Qu'est-ce qui est le plus précieux? Qu'est-ce qui est le vrai trésor de ma vie? J'aurais envie de vous inviter à faire silence pour que chacun, chacune, s'efforce de donner sa réponse personnelle. Mais je suis sûr que certains répondront « un vrai trésor, c'est d'avoir la santé, il n'y a rien de plus précieux ». D'autres parleront d'amitié, de travail épanouissant, de personnes qui comptent ou de reconnaissance. Ces réponses situées dans ce que chacun vit de très personnel à un moment donné. Tout cela, nous le cherchons pour donner sens à ce que l'on souhaite entreprendre de meilleur, pour goûter au bonheur, au vrai bonheur. C'est cela que Jésus invite à chercher. Mais il ne donne pas de recette, il ne dit pas « c'est ceci, c'est cela qu'il faut faire ». Il invite chacun personnellement à chercher le trésor de sa vie, la vraie perle qui donne sens à ce qu'il entreprend. Dans notre foi de chrétien, nous osons croire que le vrai trésor, c'est quelqu'un. Ce Jésus, dans ce qu'il nous a laissé comme parole. Et il nous révèle là le vrai visage de tendresse du Père. Nous pouvons le percevoir dans sa manière d'être prophète en son temps, dénonçant ce qui était injuste et qui mettait à l'écart le plus petit, l'humilié, le rejeté. Nous le découvrons également dans le don de sa vie jusqu'au bout, comme le dit saint Jean, par amour pour les siens. Trésor et perle que sans cesse nous pouvons chercher. Trésor et perle qui peuvent donner sens à nos vies. Non, Jésus ne donne pas de recette, il nous laisse un exemple, son témoignage vivant.
1: Voici une petite méditation de Louis Dubois. Il nous parlait en parabole, et voilà qu'il compare le royaume de son Père, où nous voudrions aller, à un trésor caché, une perle précieuse. Un trésor que l'on trouve, que l'on cache à nouveau pour l'avoir bien à soi. Les fortunes d'aujourd'hui, nous savons où elles mènent. Une pierre si précieuse qu'on mise tout sur elle, et son avoir et sa vie. Il parlait aussi d'un filet de pêche pour prendre beaucoup de poissons. Combien d'hommes politiques, combien d'hommes d'affaires, de religions aussi, qui jettent leur filet pour vous embrigader. Est-ce là son évangile ? Alors, comme les disciples, on discute, on questionne et on cherche à comprendre. L'homme qui trouve un trésor bien caché dans un champ, il le trouve par hasard. Il ne le cherchait pas. Ainsi donc, le royaume est donné gratuitement. Ce ne sont pas nos mérites, nos efforts, nos vertus qui nous y conduiraient. C'est un don gratuit, comme le marchand de perles qui rêve toute sa vie de découvrir la perle la plus précieuse. Le royaume de Dieu, on ne le mérite pas. On en rêve, on l'espère. Alors son évangile devient bonne nouvelle. Reste le filet de pêche que l'on jette dans la mer de tous les jours où l'on mange, où l'on boit et où on rit, où l'on pleure, on avance et on recule, où l'on vit simplement. Et le filet ramène toutes sortes de poissons, car tout n'est jamais bon, ni tout jamais mauvais. Alors, dit le Seigneur, on s'assied et on trie. On garde ce qui est bon qu'on met dans des paniers, et on rejette à la mer tout ce qui ne vaut rien. On tire de l'ancien qui a le goût du vieux vin, et on tire du nouveau car on vit aujourd'hui. On choisit ses valeurs, et la bonne nouvelle peut vous rendre fou de joie.

Et Michel Hubot avait aussi écrit « J'ai écouté le silence qui m'a dit, qui m'a révélé Dieu. J'ai scruté les espaces infinis, traqué la naissance des étoiles et sondé la ronde des galaxies. Mais je n'ai pas trouvé Dieu, dit l'astrophysicien. J'ai observé les méandres du cerveau, disséqué le cœur, les reins, tous les organes humains. Mais je n'ai pas trouvé Dieu, dit le chirurgien. J'ai lu les œuvres des plus grands penseurs, ceux d'Orient et d'Occident, ceux d'hier et ceux d'aujourd'hui. Mais je n'ai pas trouvé Dieu, dit le philosophe. J'ai consulté je ne sais combien de cartomanciennes, d'astrologues, de devins. Mais je n'ai pas trouvé Dieu, dit l'homme inquiet de son destin. J'ai creusé, creusé le champ de mon cœur. Et au plus profond de ce sanctuaire intérieur, j'ai écouté le silence. Il m'a dit Dieu, raconte le pauvre, riche de ce trésor caché que personne n'avait encore trouvé. Voilà, merci à Lily d'avoir encore partagé avec moi cette méditation, ces méditations, mais aussi ces textes pour ce dimanche. Eh bien, bonne semaine à tous et à toutes. Nous ne vous laissons pas tomber, même au temps des vacances.

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1: Bonjour à vous qui nous faites le plaisir de nous rejoindre pour ce réveil de mots. Bonjour Grégory.
2: Bonjour Myriam, bonjour à toutes et tous.
1: Voilà, aujourd'hui nous sommes dans la deuxième émission de cette nouvelle saison et nous allons nous pencher, mettre sous la loupe un nouvel adage venu d'il y a certainement très longtemps. Et pour cela, notre petite mise en bouche. Alors ici, je dois quand même vous donner le contexte.
2: Oui.
1: Il s'agit d'un extrait d'une interview de l'écrivain Michel Houellebecq, qui était invité par Thierry Ardisson.
3: Non, ce que vous avez dit de plus sérieux et de plus grave, en parlant du prix Goncourt que vous n'avez pas eu, vous avez dit, mon éditeur, en l'occurrence Flammarion, n'avait pas de ligne budgétaire pour acheter les jurés.
4: Ben oui.
1: Voilà.
2: C'est peut-être vrai. Et moi non plus, je n'ai pas eu le prix Goncourt, Myriam. Maintenant, je sais pourquoi.
1: Alors, pourquoi est-ce qu'on a choisi cette réplique de Michel Houellebecq, qui était, je le rappelle, très jeune à l'époque.
2: Ouais, okay.
1: Alors, sur la vidéo, d'ailleurs, il est méconnaissable. Hein,
2: d'accord.
1: Parce qu'on a gardé l'image de son visage aujourd'hui. Mais voilà.
2: Oui, et ça m'intéresse l'explication, parce que je ne l'ai pas vu tout de suite, hein, moi.
1: Ah, mais non.
2: Pourquoi. Je sais évidemment
1: donc,
2: l'intitulé
1: Houellebecq,
2: de l'émission.
1: Qui était quand même déjà un écrivain très reconnu. Et dans cette interview, Ardisson rappelle que ses livres sont vendus à 200, 300 000 exemplaires. Et donc, il cite son propre éditeur, donc c'est-à-dire celui qui lui a permis de connaître le
2: d'accord.
1: succès.
2: Oui,
1: et qu'est-ce qu'il fait
2: Bah,
1: il le traite de magouilleur, quoi. En quelque sorte, il l'accuse d'acheter les voix des jurys du Goncourt.
2: Ce qui
1: est une accusation peut-être vraie, peut-être pas. Mais en tout cas, c'est quand même pas très élégant.
2: Oui.
1: Et d'ailleurs, la réaction de Flammarion
2: ils sont étonnés,
1: a été quand même...
2: Déjà autour de la table, on sent qu'ils ne s'attendaient pas à ce qu'ils répondent ça.
1: Pas du tout.
2: Parce que même Thierry Ardisson, qui avait quand même une certaine capacité de réaction.
1: Si on avait été plus loin, il assistait, disant « Oui, bah, vous savez. Ah bon, vous ne le savez pas. Bah, moi, je le sais. Bon, voilà, très bien. » Et bah, c'est ce qu'on appelle cracher dans la soupe.
2: Ouais, c'est ce que j'avais à peu près compris, mais je m'étais dit « Tiens, c'est curieux, je ne vois pas le lien aussi direct que d'habitude. »
1: Et ben voilà.
2: Il fallait le contexte. Hein.
1: C'est un exemple de Michel Houellebecq, ce n'était pas la première fois, ça n'a pas été la dernière, où il a craché dans la soupe. Ceci fait, il n'a pas été le seul. C'est assez fréquent, les artistes reconnus qui...
2: Oui, ça peut arriver. Hein.
1: Voilà.
2: Ouais.
1: Alors c'est vous, cher Greg, qui aujourd'hui nous allez
2: éclairer l'expression.
1: Oui.
2: Alors il y a des choses, on comprend bien, hein, on comprend bien l'image, elle est visuelle. Hein, là pour le coup, on retombe avec les soupes. Hein, j'avais les vieilles marmites et les meilleures soupes.
1: C'est vrai.
2: Donc c'est très bien. On a le fil rouge des bonnes soupes. Quand on parle diététique, on sait à qui on peut faire appel.
1: Oui.
2: Alors la soupe est toujours évidemment associée à un aliment de première subsistance. Hein, donc cracher dans la soupe, c'est cracher dans en fait ce qui vous fait vivre. Clairement ici, l'exemple est bien choisi. Cracher sur son éditeur, alors que c'est quand même l'éditeur qui lui permet malgré tout de pouvoir vendre ses livres, d'être connu, etc. Donc c'est cracher sur ce qui lui permet de subsister, comme la soupe est l'aliment bien riche de tous les jours, qui n'est peut-être pas l'aliment le plus sexy du monde, on va dire ça comme ça, mais enfin soit, qui est un aliment bien nécessaire et qui tous les jours apporte sa valeur nutritionnelle, notamment les bonnes vitamines. Prenez de la soupe, c'est bon pour la santé. Alors j'ai aussi été voir, donc ça c'est un peu pour l'origine, je crois qu'elle est assez claire, mais j'ai été aussi voir ce qu'on dit dans d'autres langues. Alors, il y a évidemment une expression qui est dans toutes les langues et qui est à peu près le même sens, c'est « mordre la main qui vous nourrit ». Et on la retrouve dans les autres langues, je ne passe pas les différentes traductions, c'est quasiment littéral, mais on comprend bien aussi. Hein.
1: On comprend bien, et puis là, c'est l'allusion évidemment à ces chiens qui sont parfois très mal lunés et qui effectivement vous interdisent d'approcher du bol que
2: alors
1: vous venez
2: que
1: de
2: vous êtes... Mais oui, et on voit aussi très bien la situation, vous êtes là avec votre gamelle et le chien est en train d'aboyer, il veut vous mordre et finalement vous ne savez pas déposer la gamelle. Hein.
1: Voilà.
2: Et donc ça c'est une expression expression internationale aussi.
1: D'accord.
2: Cracher dans la soupe relativement aussi. Hein. Je ne vais
1: c'est
2: pas passer ce qui est plus littéral. Mais il y a parfois des petites subtilités, notamment en allemand. J'ai vu ça. Alors, le néerlandais est plus proche de nous. C'est « in de eigen handen spugen ». Cracher dans ses propres mains, ici, plutôt que la soupe. Bon. Mm-hmm. Portugais, c'est pareil. Cracher dans le plat dans lequel on mange. Mais en allemand, ils ajoutent « jemanden ». In die Suppe spucken. Ça veut dire cracher dans la soupe, mais vis-à-vis de quelqu'un. Et donc, on ne crache pas dans sa propre soupe en Allemagne.
1: Ah.
2: On crache dans celle du voisin, si j'ai bien compris. Ce qui est un autre concept.
1: D'accord.
2: Donc, on va cracher dans ce qui fait subsister le voisin. Donc, si je comprends bien le sens du datif. Et alors, une autre que j'aime bien, alors, je n'ai pas su voir, on la trouve apparemment dans plusieurs origines. En Irlande, je l'ai vu pour proverbe irlandais, et en même temps au Sahel. Vous avouerez que ce n'est pas deux régions qui sont côtières, qui sont frontalières. Donc, je ne sais pas qui a la primeur de l'expression.
1: Et vous êtes sûr que là, c'est... Je vous dirai pourquoi après.
2: Oui.
1: Est-ce que vous êtes sûr que ça a le même sens que chez nous?
2: Ah non, parce que justement, elle est un peu différente. Et là, elle dit « ne crache pas dans le puits, car tu vas peut-être devoir en boire un jour ». Et j'ai trouvé ça joli.
1: Ah oui.
2: Parce qu'on se dit « ouais ». Attends, et c'est pareil au Sahel, ne crache pas dans le puits si tu ne sais pas si tu devras encore y puiser. Et donc, c'est un peu ces vieux proverbes de vieux sages.
1: Oui.
2: Écoute, tant que tu as peut-être besoin de ce bon plat ou de ce puits qui peut t'apporter de l'eau, prudence, quoi.
1: Protège-le,
2: voilà. Et c'est intéressant parce qu'avec toutes les dynamiques aussi écologiques, vaut mieux pas détériorer ce qui est susceptible de nous faire vivre, même dans une relation, hein, dans les contextes relationnels.
1: Absolument.
2: On ne va pas laisser pourrir des relations qui
1: c'est
2: nous font vivre aussi. Donc, je trouvais ça intéressant, même si on s'éloigne un peu de la soupe et qu'on va dans le puits.
1: Figurez-vous que, cherchant comme ça, de manière gratuite, dans les vidéos sur cette expression, dans ce qu'on appelle des reels, c'est-à-dire des vidéos qui ont quelque chose comme 8 secondes, il y en avait une qui a été effectivement, là j'ai vérifié, tournée. Alors, c'est un pays africain, et là, au contraire, celle qui fait la soupe, elle doit cracher dedans une fois.
2: Alors,
1: pourquoi, je ne sais pas. Je n'ai pas réussi à trouver, mais il paraît qu'il y a certaines peuplades où, effectivement, la femme, parce que c'est toujours une femme qui prépare ça, est priée de cracher une fois dedans.
2: C'est intéressant. Oui, si, c'est.
1: Je ne sais pas quel est le.
2: C'est sans doute une toute autre signification du rituel, là, pour le coup. Hein,
1: Oui. Ah, et on voit qu'elle le fait avec. Presque comme un rite.
2: Oui, c'est ça, c'est vraiment
1: après,
2: rituel.
1: Elle mélange, on peut supposer qu'elle n'est pas atteinte d'une maladie.
2: J'allais dire, oui, c'est avec, avec une personne qui aurait la tuberculose ou ce genre de choses. Évitez de faire ça chez vous.
1: Oui.
2: Vérifiez quand même que vous êtes en bonne santé. Pas si vous avez eu le Covid.
1: Non.
2: Voilà, hein, on ne voudrait pas s'associer à ce genre de possible.
1: Non.
2: Dit ça d'incontrôlé. Mais c'est beau parce qu'en même temps, c'est se dire, voilà, la personne y met du sien jusqu'à un tout petit geste qui, à mon avis, n'a pas d'impact sur la qualité de la nourriture. Et qui est mélangé et recuit hein, peut-être derrière aussi. Donc, je ne sais pas exactement. Mais voilà, ça donne de la personnalité au plat.
1: Absolument.
2: Ouais,
1: je me demandais aussi, est-ce que l'on sait quand cette expression est apparue ou
2: bien
1: elle est tellement...
2: Elle est un peu intraçable à ce niveau-là, j'ai eu l'impression. J'ai vu très peu de citations littéraires, ce qui n'est pas étonnant puisque l'expression n'est pas particulièrement élégante.
1: Non.
2: Mais il y a assez peu d'auteurs qui l'ont utilisé. C'est vraiment un langage populaire, quoi.
1: Mais un langage populaire qui est tellement répandu, hein, comme vous le dites, puisqu'on le trouve quand même dans de nombreuses langues, que c'est quand même alors une attitude qui a dû être mise en évidence, qui a été observée et critiquée, parce que se cracher dans la soupe, c'est jamais une belle chose.
2: Oh oui. Et en principe, ça fait qu'on ne va pas... prendre sa soupe après, dans le cas justement ici de la coutume que vous avez décrite, c'est l'inverse. Mais là, cracher dans la soupe, c'est vraiment dire « moi, je n'en veux pas, paf !» Et on s'en débarrasse.
1: Et on s'en débarrasse, oui, effectivement.
2: En espérant peut-être avoir mieux après, mais ce n'est pas nécessairement le cas. Hein.
1: On
2: peut se souvenir aussi de Fab de La Fontaine avec le héron qui ne veut pas manger les premiers poissons qu'il voit et puis qui se retrouve avec un petit goujon et qui est tout content finalement d'avoir un goujon et qui se dit « Mais quel plat de luxe pour moi, un héron, je vais prendre ce gros goujon
1: !» Oui, la semaine dernière, nous évoquions le risque menaçant et qui nous invitait à prendre la poudre d'escampette. Oui. Ici, c'est peut-être un risque aussi que l'on prend de cracher dans la soupe, mais que l'on risque de payer aussi sans en être nécessairement conscient.
2: Hein. Oui, c'est sûr, c'est sûr.
1: Alors, on va écouter, ici, je vous disais la semaine dernière, on trouve sur Internet des chansons, des groupes. Personnellement, je ne connaissais
2: pas
1: le groupe, à nouveau, les soucoupes violentes. Pas volante, hein. Les soucoupes violentes. Alors, c'est un groupe qui n'a pas fait un tabac dans les années entre 92 et 96, si j'ai bien lu, qui a quand même sorti deux CD complets qu'on peut écouter sur Internet. Et une des plages de ce deuxième CD, ça s'appelle « Cracher dans la soupe ».

0: Faut pas, surtout pas cracher dans la soupe, nous disent les soucoupes violentes. À propos de cette expression, hein, remarquez d'ailleurs qu'ils disent je suis quelqu'un qui a de la chance et donc si je veux la conserver, bah, faut peut-être pas cracher dans la soupe.
1: Oui,
0: c'est d'un réalisme.
1: Oui, c'est pas faux. Et ça m'a fait penser aussi, c'est une expression un peu différente, mais l'herbe n'est pas plus verte ailleurs. Mais c'est un peu ça aussi, parfois, se dire bah, on n'est peut-être pas si mal avec ce qu'on a. Faut pas toujours.
0: Exactement.
1: Voilà. Cracher sur son bonheur, en tout cas.
0: Et puis, on va aller tout doucement vers l'explication et les prolongements.
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0: Oui, cracher dans la soupe, ben, j'ai un peu cherché les exemples, quelques exemples. Et finalement, je me dis, ils sont innombrables.
1: Oui, je pense aussi, oui.
0: Aujourd'hui, on a...
1: On est une bande d'ingrats.
0: Eh bien, il y a de ça. Parce que tout de même, et je pense notamment la critique répétée et parfois, en tout cas, compréhensible de beaucoup de citoyens... Mmh. Qui critique notre système de sécurité sociale.
1: Ah oui, oui, c'est vrai. Oh. Ça, c'est un bel exemple.
0: Qui n'est pas, alors, qui ne serait bon que pour les profiteurs, etc.
1: Ouais,
0: mais
1: oui, oui.
0: Je pense que c'est oublier que nous-mêmes, nous sommes dans ce système, que nous en bénéficions, hein, puisque tout de même, ben voilà, si nous sommes malades, nous allons chez le médecin, nous ne payons pas un prix plein. Si nous avons un accident, nous sommes couverts par une mutuelle. Alors bien sûr, nous y contribuons, mais quand on voit, quand on est hospitalisé, quand on voit sur la facture après le coût réel d'une opération, on se dit ben, qu'on n'aurait peut-être pas pu la payer si on avait dû tout payer. Hein. Et qu'il y a là quand même une grosse, grosse couverture. Je trouve que ce mot est joli. Quand on parle de couverture sociale, c'est ce qui protège, hein, qui protège du froid, qui protège... voilà. Et aujourd'hui, ben, quand même, on a beaucoup tendance, et parfois je me mets dedans, parce que je pense qu'on est tellement dans ce modus que on dit oui, mais quand même, ça pourrait être mieux. Et puis voilà. On crache dans cette soupe du système de la sécurité sociale qui est quand même un des grands, grands, grands bénéfices dont notre société peut se targuer. Je pense aussi, alors ça peut être compréhensible chez les ados parce que l'ado, par définition, il est contre, hein, il se construit. Et pour se construire, eh ben, il a besoin d'être contre et d'être d'abord contre ceux, les parents, qui l'entretiennent, qui le nourrissent depuis qu'il est bébé, qui paye généralement quand même beaucoup de choses dans sa vie, qui lui donne de l'argent de poche, jamais assez, on le sait, etc. Et puis parfois, ça peut durer très longtemps. J'ai connu, vous aussi sans doute, Grégory, qui l'ai rencontré encore aujourd'hui, de ces étudiants, enfin peut-être pas dans votre branche, le latin et le grec, je pense que c'était peut-être pas la faculté où on rencontre le plus de doubleurs.
1: Non, mais ça peut arriver.
0: Ça peut arriver.
1: Partout,
0: hein.
1: Oui,
0: oui, mais enfin, je pense à ces étudiants qui ont besoin d'explorer un peu tout, là, hein,
1: oui,
0: passant
1: oui.
0: de la médecine au droit, enfin, la communication, et bon, etc.
1: C'est une difficulté à trouver son chemin et ce qui correspond à ce qu'on veut faire.
0: Et, hein. et qui considèrent que c'est un droit et qui, par exemple, s'indignent lorsque les parents disent écoute, tu sais, c'est jamais que le troisième échec que tu te payes, ben maintenant tu vas essayer de financer ton Minerval.
1: Oui, et puis il y a même les règles du coup de finançabilité des études. Hein, avec,
0: absolument.
1: Ça avait fait beaucoup de bruit à l'époque quand les règles
0: oui.
1: se sont, on va dire, durcies en défaveur
0: mais oui.
1: de ce genre de oui. parcours, évidemment. Oui,
0: oui, oui. oui. Et donc, quand même bien voir que le fait de pouvoir, en Belgique, et d'ailleurs ça attire jusqu'aux étrangers aussi, hein, de mm-hmm. nos amis français, etc., pouvoir entreprendre un... n'importe quel type d'études.
1: Oui.
0: Hein, celui
1: à
0: que...
1: peu de choses près, hein, même sans examen de passage pour la plupart. Bon, il y en a parfois, mais...
0: Hormis la médecine et oui. les ingénieurs, je pense
1: oui.
0: qu'on peut...
1: En général, il y a très peu de concours
0: quand il y a
1: on
0: pas
1: sort de,
0: concours
1: de
0: d'entrée,
1: l'enseignement
0: hein,
1: belge.
0: Voilà.
1: Voilà. Quelle que soit l'école ah, de laquelle oui. on sort du secondaire.
0: Ah oui, y compris ouais. les hautes écoles. Hein. Pourquoi oui. y a-t-il beaucoup d'étudiants français, par exemple, dans nos écoles d'éducateurs oui. Parce que si on veut être éducateur, éducatrice en France, il faut passer un concours.
1: Oui, bon. Oui.
0: Et donc, cracher dans la soupe, bah, c'est le moment de dire, bah, enfin, c'est un système pourri, j'ai quand même bien le droit, etc. Sans se rendre compte que le simple fait de pouvoir entreprendre des études parce qu'on pense qu'on est fait pour, qu'on aime ça, ce qui est très bien, mais si on n'investit pas un minimum, c'est pas possible. Enfin, et réclamer à ce moment-là de pouvoir faire ses études en 10 ans s'il faut. Mmh. Bon.
1: Il y a une prise de conscience aussi qu'on n'est pas tout seul dans un système social.
0: Absolument.
1: Ça sous-entend un collectif, un groupe.
0: Oui.
1: Et donc, quand on réfléchit avec des critères individuels par rapport à ce qu'apporte un système collectif, social, évidemment, ça peut faire quelques frictions.
0: Tout à fait. Mais vous l'avez dit, hein, quand vous parliez du puits, de la forme africaine de l'adage, hein, ne crache pas dans le puits parce que tu pourrais devoir y boire un jour.
1: C'est vraiment ça.
0: C'est vraiment ça. De même, c'est les Allemands qui disent on crache dans la soupe mais celle du voisin,
1: oui, c'est ça, avec
0: mais
1: le
0: jamais
1: datif.
0: Dans la sienne. Hein.
1: Oui.
0: Et donc, effectivement, quand on est dans un système collectif, et en principe, l'image de la soupe, c'est que c'est la soupe qui est servie à toute la famille, à tout le monde. On parle de soupe populaire, même pour des grands groupes. Et donc, effectivement, cracher dans cette soupe, comme si elle était mauvaise, etc., c'est quand même oublier qu'on est bien content de l'avoir aussi.
1: Et en plus de ça, c'est cracher à la figure, pour reprendre ce mot-là, mais de la personne qui l'a préparé.
0: Absolument.
1: Je trouve que c'est ne pas reconnaître la valeur et le travail des personnes qui sont derrière la préparation de
0: la
1: dite soupe.
0: Absolument.
1: Ouais, et c'est terrible.
0: C'est terrible. Et puis, je pense aussi, et bon, là, vous et moi, nous avons connu, nous connaissons, vous connaissez le même milieu. J'ai toujours entendu dans toute ma carrière, il y a plus de 40 ans, des enseignants qui se plaignaient d'avoir un métier hautement fatigant.
1: Mmh.
0: Alors, bien sûr, on ne dira pas qu'enseigner...
1: Oui, ce n'est pas les doigts de pied en éventail.
0: Ah,
1: hein, on
0: n'est
1: pas
0: d'accord.
1: En train de dire ça. Vous avez un passé dans les écoles, donc je crois que vous êtes bien mis
0: pour savoir et ça. Et il y a des fois où, quand on rentre chez soi, c'est à peine si on sait comment on s'appelle. Mais il n'empêche que j'ai quand même toujours hautement apprécié de me dire « Mais moi, arrête de te plaindre. Est-ce que tu te rends compte que tu es en vacances en même temps que tes enfants ?» Parce qu'élever une famille nombreuse et pouvoir enseigner en temps plein, je trouve que c'est un privilège. Sans devoir courir à des gardiennes, des garderies, des stages, etc. Non, on est en vacances en même temps que nos enfants. On finit pratiquement en même temps qu'eux. Et donc, ça permet une vie familiale qu'aujourd'hui, beaucoup de femmes ne peuvent pas se permettre. Et donc, je trouve aussi un peu malséant, notamment vis-à-vis des autres, de se plaindre de cet aspect de fatigue, alors qu'on a quand même là quelque chose qui est rare et qui, finalement, même dans des pays, puisque nous sommes un des rares pays de l'OCDE où un enseignant travaille 22 heures semaine dans le secondaire.
1: Au niveau de ses cours,
0: on est bien d'accord que ça demande, on arrive facilement à 40 heures avec tout le reste. Mais enfin, une chose est de devoir, comme dans tous les autres pays, en Allemagne, au Canada, etc., les enseignants doivent être 38 heures semaine sur place.
1: Oui.
0: Alors, on dira... Oui, ils ont peut-être davantage de moyens pour travailler sur place. Mais enfin, j'ai toujours trouvé quand même que corriger des dissertations assises dans un fauteuil chez soi, c'était quand même aussi
1: un
0: confort. Hein.
1: Et je crois qu'il y a deux choses aussi un peu en parallèle et différentes. C'est, on peut signaler ce qui pèse, parce qu'évidemment, c'est cracher dans la soupe, ça ne veut pas dire ne pas reconnaître des difficultés qu'on peut rencontrer, mais c'est ne pas cracher dans toute la soupe pour autant. Parce qu'évidemment qu'il y a des difficultés, évidemment qu'on peut en parler à ses proches, mais ce n'est pas pour autant qu'il faut rejeter en bloc et jeter l'eau avec le bébé.
0: Le bébé avec l'eau.
1: Voilà, le bébé et l'eau.
0: Ah oui, ça c'est
1: donc,
0: certain.
1: Je crois qu'il y a un peu de ça parfois dans certains milieux sociaux, professionnels et autres, mais c'est qu'on trouve que tout d'un coup, tout est nul et on est la victime de tout le système. Et là, je crois qu'on se trompe un peu.
0: Là, on se trompe un peu. Et puis là, vous avez utilisé le mot tout à l'heure, je le relève, c'est le mot de loyauté et de gratitude.
1: C'est
0: la loyauté, mais c'est finalement... dans le fond, pour savoir ce qu'est la loyauté et peut-être aussi la gratitude, c'est-à-dire reconnaître ce qui nous a été donné, il suffit de regarder là où ça n'existe pas. Et donc, regardons tous les endroits où par exemple, l'ado, dès qu'il a 15 ans, il est prié de travailler, il ne peut pas faire d'études, il ne peut pas choisir les études qu'il veut, ça c'est très, très répandu. Regardons les pays où la sécurité sociale est réduite à un strict minimum, tout le reste étant payant.
1: Où la paix n'est pas un acquis.
0: Exactement.
1: Parce que, bon, on voit que maintenant aussi chez nous, on en prend conscience que la paix n'est pas nécessairement un acquis.
0: Mais non.
1: Et que du coup.
0: Mais non. Et, voilà. Et donc, finalement, cracher dans la soupe au sens premier qui est. Voilà, je suis tributaire du salaire que l'on me donne, ça me permet de vivre et parfois de bien vivre, mais dans le fond, je vous dis que ce système est détestable. C'est finalement une forme d'individualisme et qui, évidemment, s'accommode bien de cette attitude, puisque ce qui est au centre maintenant, c'est le bien-être et la construction de soi par soi-même. Ouais. Je ne dois rien à personne. Eh bien, si, on revient tout le temps et je pense que nous aurons encore d'autres occasions de le faire dans cette émission, de rappeler qu'on ne vit pas tout seul.
1: Bah oui, c'est scier la branche sur laquelle on est assis, pas sans se rendre compte justement qu'on n'est pas tout seul, qu'il y a une branche en dessous de nous et que si on ne peut pas s'asseoir sur la branche et qu'on est en train de la scier, on va tomber avec, évidemment. Bah oui.
0: Voilà. Alors, ça ne signifie évidemment pas qu'on doit servilement, et vous venez de le rappeler, accepter tous les dysfonctionnements, tout ce qui ne va pas dans une relation, y compris une relation, patron-employé. Et on va en voir très vite, dans quelques instants, un exemple sonore avec Mozart. On va terminer cette émission avec notre ami Wolfgang Amadeus.
1: Ouais, un bel opéra.
0: Alors, Wolfgang Amadeus, il savait cracher dans la soupe, hein. Il faut bien dire. Alors, il avait des mécènes très généreux, dont un archevêque au début de sa carrière, l'archevêque Colloredo, italien, qui vraiment lui a permis aussi, comme on dirait aujourd'hui, de décoller. Parce que vraiment, il lui donnait beaucoup d'argent pour pouvoir se produire un peu partout en Europe. Donc, pour voyager, pour vivre, pour faire vivre quand même sa petite famille aussi, etc. Mais Mozart était un esprit très frondeur et donc il ne supportait plus Colloredo. Alors, à la défense de Mozart, c'est vrai que Colloredo avait un peu tendance à le considérer comme un domestique de luxe, mais un domestique. Et donc, Mozart a craché dans la soupe, n'a pas hésité à se moquer de l'archevêque. Et dans l'extrait de l'enlèvement au sérail que nous entendons, il y a dans le livret des petites pointes qui ne sont pas très, très agréables pour ses mécènes. Tant et si bien que, évidemment, il s'est fait mettre à la porte par l'archevêque. Là aussi, coup de pied au derrière, paraît-il, d'un de ses serviteurs. Bon, il a rebondi ailleurs, hein. Faut pas s'en faire. Ouais. Donc voilà, le fait que jusqu'où peut-on aller pour cracher dans la soupe, quand même ça vous permet, s'il n'y avait pas eu des mécènes comme Colloredo, peut-être qu'on ne parlerait pas aujourd'hui de Mozart.
1: Quoi. C'est vrai.
0: Voilà. Merci à vous, cher Grégory.
1: Merci beaucoup.
0: Merci à nos amis auditrices et auditeurs. On va se quitter avec donc un extrait de l'ouverture de l'enlèvement au sérail de Wolfgang Amadeus Mozart. Passez une très belle semaine. On vous fixe déjà rendez-vous. À bientôt.
1: À bientôt.

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1: Bonjour à toutes et à tous, une fois de plus, c'est l'heure de la musique chrétienne, avec de la musique jeune, sans que ce soit de la pop louange. Au mois de juin 2025, Bayard Musique a publié quelques chansons du mouvement eucharistique des jeunes ou MEJ. Pas d'album complet, mais plusieurs sorties musicales qui ont jalonné la vie du MEJ entre 2013 et 2023. Les voici enfin rassemblés sur un EP intitulé « Horizon au pluriel ». Avec un peu de chance, on aura l'occasion d'écouter les 6 titres de l'album. Voici tout de suite le premier qui a déjà 10 ans pour le rassemblement TAES de Saint-Malo en 2016. Jean-Jacques Juvent a composé « L'amour au creux des mains et ses percussions corporelles ». Nous l'écoutons.

Le Mège, au mouvement eucharistique des jeunes, à l'origine de ces chansons de l'EP Horizon, est un mouvement d'éducation humaine et spirituelle. Il s'adresse aux enfants et aux jeunes de 7 à 18 ans qui désirent vivre à la manière de Jésus. Le Mège les aide à construire une relation d'amitié avec Jésus en puisant ses fondements dans une spiritualité ignatienne, donc celle des jésuites. Tout recevoir et tout donner, telle est la devise du Mège. Le deuxième extrait de notre EP que je voudrais vous faire écouter est le résultat d'un concours de 2018. Il a permis de sélectionner au total 3 titres pour accompagner le rassemblement « Va, ouvre tes horizons ». Voici donc « Relève-toi ».

Association d'éducation populaire, le MEJ, aide chaque jeune à faire le lien entre sa vie et sa foi, à découvrir les trésors spirituels pour les faire fructifier et en témoigner. Le MEJ est la section jeune du réseau mondial de prière du pape, une œuvre pontificale, et assure sa mission depuis plus de 100 ans déjà. À vocation apostolique, le mouvement envoie les jeunes dans le monde afin d'être au service de leurs frères et sœurs. Chaque enfant développe une sensibilité différente, que ce soit protection de la planète, des plus pauvres et démunis, des plus fragiles. On s'engage seul ou en équipe pour faire l'expérience de la rencontre de l'autre dans le Christ. Écoutons à présent un chant plutôt calme qui exprime les objectifs spirituels de ce mouvement « Murmure dans mon cœur ».

Vous êtes à l'écoute de RCF dans l'émission consacrée à la musique chrétienne, aujourd'hui avec un EP du mouvement eucharistique des jeunes sorti en 2025 et intitulé « Horizon ». Parmi les titres qu'on y trouve, il y a aussi « Confiance, lève-toi » qui était le thème d'année du mouvement pour 2022.

La chanson « Que place soit faite pour toi » a vu le jour en 2023, puisant ses paroles dans les temps d'équipe vécues avec des collégiens et lycéens des diocèses de Lyon et Saint-Étienne. Nous l'écoutons également.

0: Voilà, je crois qu'on a presque fait le tour des chansons reprises sur le EP du Mej Horizon, sorti chez Bayard Music en juin 2025. Je vous laisse avec le dernier titre qu'on n'a pas encore écouté, Embarqué, composé par Timothée David. Je serai heureux de vous retrouver très bientôt sur les ondes de RCF.
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2: Dans son écrin de verdure, alors là, on ne peut pas faire mieux, hein, la fraternité Champagne, hein, nous sommes à Abbé-la-Vieille, nous sommes à Jette-Pierre de ce que le sud de notre pays compte comme frontière, nous sommes à deux pas du Luxembourg, la France, c'est pas loin. Fraternité Champagne, frère Albert, c'était qui?
3: Champagne est notre fondateur des Frères Maristes, qui est né dans la région du Massif central en 1789 et qui a fondé notre congrégation, qui s'est répandue assez rapidement après son décès à travers le monde, on pourrait dire dans de nombreux diocèses de France d'abord et puis du monde entier.
2: Le 19e siècle est un siècle propice à la création de congrégations. Il y en a énormément qui ont vu le jour à cette époque-là et qui correspondaient, bien sûr, chacune à un besoin spécifique. D'ailleurs, nous, à la radio, nous sommes dans les maisons de l'Institut Notre-Dame à Namur. Julie Billard, qui en était la fondatrice. Donc nous connaissons très très bien cette problématique. Les congrégations, ben aujourd'hui, elles prennent de l'âge comme les membres qui en font partie. Et ici, à la rue du Buat, à Abbé-la-Vieille, donc cette fraternité. Qu'est-ce que ça veut dire, une fraternité? C'est pas un monastère, c'est pas une école.
3: Non. D'abord, nous, en tant que religieux maristes, nous sommes des religieux apostoliques. Donc, non pas monastiques. Hein. Nous sommes plutôt donc des religieux qui étaient présents dans les écoles, puisque le fondateur qui a commencé à rassembler quelques frères dans les massifs centrales pour prendre en charge les enfants défavorisés avait ça comme souci, donc s'occuper principalement des enfants et jeunes adolescents qui n'avaient pas eu l'occasion d'être scolarisés. Et on pourrait dire que ça est resté à travers les générations de frères, ce souci d'être présent en milieu de jeunes. Et fraternité, ben c'est parce que le fondateur voulait des frères en communauté pour donner aussi un témoignage de ce que c'est que ben, l'amour au niveau des relations les plus proches, dans le vivre ensemble.
2: Une congrégation différente des frères des écoles chrétiennes, qui étaient aussi des enseignants. Il y a pas mal d'ordres qui ont eu cette action-là.
3: Oui, effectivement. Les frères des écoles chrétiennes sont venus une centaine d'années avant les frères maristes. Et le père Champagnat s'est inspiré d'ailleurs des méthodes utilisées dans les écoles pour pouvoir lancer lui-même sa propre congrégation.
2: En Belgique, cela représente combien d'écoles encore? En Belgique, d'institutions, on va dire.
3: En Belgique, disons, nous n'avons plus vraiment des écoles qui sont dirigées par des frères. Nous avons laissé toutes nos écoles, mais nous avons quand même gardé 5 ou 6 écoles avec lesquelles nous avons un suivi pour essayer qu'ils puissent garder un peu l'esprit mariste. Entre autres, il y a Moucron, nous avons aussi Malmedy, Jumet et Arlon. Donc, quelques écoles encore, Saint-Hubert également.
2: Voilà. L'ISMA.
3: Et l'ISMA Arlon.
2: Ah oui, l'ISMA Arlon, c'est une institution ici dans le sud. Hein?
3: Oui, une grosse école qui a vu sa fondation en 1888. Donc, c'est 3 frères venus de France qui ont alors, pourrait dire, lancé l'école à l'ISMA, voilà. Et aujourd'hui, ben, c'est vrai que quand on parle de l'ISMA, c'est toujours un peu l'école des frères.
2: Comme c'est ça, dites. C'est ça. Quand on dit 1888, est-ce que c'est l'époque déjà en France des problèmes de séparation de l'Église et de l'État où les congrégations ont été priées de prendre la porte?
3: Oui, ça commençait parce que c'était en 1903-1905,
2: On est quelques années
3: donc
2: avant.
3: voilà, qu'il y a eu la fameuse loi Combes qui a obligé les congrégations à quitter la France. Et c'est ainsi qu'on a eu beaucoup de fondations le long de la frontière française, que ce soit ici dans le sud de la Belgique, mais également du côté de Moucron, donc Mont-Saint-Guibert, Couvain. Beaucoup d'écoles ont été fondées effectivement le long de la frontière, oui.
2: Alors ici, au Buin, comme on dit, qu'est-ce qu'on y fait?
3: Ah, c'est une longue histoire, le Buin, puisque le Buin date de 1903, on pourrait dire, où des religieuses cloîtrées qui étaient intéressées, qui ont été chassées donc de la France, ont d'abord été pendant quelques années dans les paroisses environnantes, et 10 ans après, en 1913, elles ont acheté une propriété qu'on appelait le Buin, qui était tenue par un métayer, et cette congrégation de religieuses dominicaines cloîtrées. Elles sont restées une dizaine d'années. Elles ont construit le cloître, elles ont construit une partie du bâtiment pour leurs novices. Et puis en 1923, c'est là qu'a commencé l'histoire des frères, puisque à ce moment-là, les sœurs ont pu retourner en France et les frères maristes ont acheté la propriété.

0: ici au BUA en 1913, comme je l'ai dit, les frères maristes sont arrivés. C'était une maison de formation pour les jeunes frères jusqu'en 1970. Et à partir de 1970, les vocations se faisant beaucoup plus rares, les supérieurs ont proposé alors que la maison devienne un centre d'accueil. Et depuis 1970, nous accueillons alors pas mal de personnes. Le début a été assez lent au niveau de l'accueil de groupe, mais dès 1888, il y a eu trois frères qui sont venus ici pour dynamiser la maison. Et on pourrait dire qu'à partir de ce moment-là, alors, la maison s'est développée quand même de plus en plus.
1: Quel est le public?
0: Alors, le public que nous accueillons pour le moment, et depuis quelques années d'ailleurs, c'est au niveau des enfants, bon, des enfants qui sont dans la catéchèse, préparation à la profession de foi, à la confirmation. C'est aussi des enfants qui viennent des classes vertes, ou des enfants plus déshérités qui viennent passer quelques jours de vacances. Et nous avons aussi au niveau des adolescents, des groupes des retraites scolaires, à peu près une douzaine de retraites scolaires par an. Nous avons des jeunes qui viennent aussi en blocus universitaire, durant trois périodes importantes de l'année. Et pour le moment, nous avons une quinzaine de jeunes qui sont étalés donc sur les 2 mois de vacances, qui viennent des universités qui ont une section d'archéologie. Parce que nous avons ici à Bellavieille un site archéologique gallo-romain, Majorois, et ils viennent ici pour faire leur stage. Donc, ils sont la journée sur leur lieu de stage, mais le reste, pour ce qui est des repas, les logements, alors ils sont chez nous. C'est tout ce qui regarde un peu le monde des jeunes. Mais nous accueillons aussi des adultes, que ce soit des psychologues ou bien des gens qui viennent en formation. Ça peut être les clowns de clinique, les soins palliatifs, les visiteurs de malades, mais également des familles qui viennent spontanément pour passer quelques jours sur un lieu qu'ils connaissent bien. Ça peut être aussi des gens de passage, des cyclistes ou bien qui sont sur des GR qui demandent un logement. Donc nous sommes vraiment ouverts à tout public, mais nous essayons surtout d'être un lieu qui donne sens, c'est plutôt ça. Le but que nous recherchons, c'est pouvoir offrir aux gens qui recherchent un sens à leur vie, que ce soit pour les jeunes ou pour des adultes, de trouver un lieu qui les accueille, une communauté qui les accueille dans un environnement qui est, disons, assez agréable, c'est vrai.
1: Quand on regarde autour de soi, on est dans une nature qui est fantastique. On est à un jet de pierre de la forêt d'Henliez qui est juste une merveille. Je suppose que, comme je traduis un petit peu tout ce que tu viens de nous dire, ça me fait penser à la pastorale de l'accueil, la pastorale du tourisme.
0: Oui, c'est un petit peu ça. On pourrait dire, c'est une sorte de pastorale d'accueil sur un lieu qui est vraiment favorable. Bien sûr, on n'accueille pas, disons, tout public, mais on essaye d'être ouvert à des gens qui sont désireux de vivre aussi un temps de calme, de silence, de sérénité, à l'intérieur même, disons, des cloîtres, puisqu'on a encore hérité donc, dans la maison des cloîtres des dominicaines françaises. Donc la maison est un lieu où on sent une certaine quand même sérénité. Les gens qui passent ici disent, on sent qu'il y a une âme, qu'il y a un esprit, c'est apaisant. Et comme on a quand même 4 hectares, disons, voilà, il y a des prairies autour des bâtiments avec des cultivateurs qui mettent des ânes ou bien des moutons, ce qui crée quand même un lieu pastoral, je veux dire, assez accueillant et agréable pour toute personne qui recherche finalement un lieu de calme et de sérénité. Oui.
1: Est-ce qu'il y a des gens qui passent et qui disent on ne savait pas que c'était tenu par des religieux?
0: Oui, très souvent d'ailleurs, la plupart des personnes ne le savent pas. Peut-être qu'au niveau de publicité, nous devrions peut-être avoir, pas une audace, mais disons, pouvoir en parler aussi, oui.
1: Qu'est-ce qu'ils posent comme question quand ils sont habitués à vous après un repas ou deux et on s'attarde un peu à table? Il y a parfois des gens qui viennent avec des questionnements, qui posent leur sac.
0: Oui, mais certainement. Là, ils posent des questions quand même. Combien vous êtes, etc.
1: Oui, ça reste basique.
0: Oui, ouais, c'est basique. Mais aussi, d'où vient la congrégation? Et comme nous avons dans les couloirs...
1: Pourquoi êtes-vous là?
0: Voilà, c'est ça. Et dans les couloirs, on a quand même quelques... peinture d'un frère qui a vécu quelques années ici, qui est un artiste peintre, Frère Joseph, et qui raconte aussi un peu la vie du fondateur. Donc, on explique aux gens aussi à travers un tableau un peu la vie du fondateur, mais il demande aussi quel est le style de prière que nous avons. Et puis, il y a des gens aussi qui participent à la prière avec nous, donc ils demandent, tiens, est-ce que nous pouvons venir à l'un ou l'autre office? Donc, nous avons les laudes le matin et les vêpres avec parfois l'Eucharistie le soir. Et les gens participent, parfois des jeunes aussi, qui sont en retraite scolaire, participent avec nous à la prière. Ou moi-même, j'anime également des temps de prière et de réflexion, où j'explique aussi aux jeunes, bon, c'est quoi la vocation mariste, c'est quoi, disons, le centre de la maison, enfin, le but, pardon, de notre centre. Et puis, voilà, à ceux qui sont disponibles, j'offre parfois un temps de prière également.
1: Il y a des retours après ? Il y a des gens qui reviennent en disant, tiens, on a passé un excellent moment, je ne parle pas de la table qui forcément est bonne,
0: oui.
1: Mais plutôt de l'accueil et des prolongements de liens qui se nouent.
0: Oui, ça arrive souvent qu'il y ait des personnes qui viennent dans des groupes organisés, une formation organisée, et qui redemandent alors après de revenir passer quelques jours en famille ou seul. Et qui disent, voilà, on est de passage, est-ce qu'on peut rester 2-3 jours, participer aussi et puis à la vie de la communauté, donner un petit coup de main, comme du bénévolat. Et nous faisons appel maintenant de plus en plus à un bénévolat. Nous avons à peu près une quinzaine ou une vingtaine de personnes qui sont disponibles lorsqu'on leur demande des petits services pour... préparer la table, accueillir des groupes, donner un petit coup de main dans l'environnement. Parce que la communauté se fait quand même vieillissante. Donc on essaye de voir aussi comment dans le futur on pourra passer la main. C'est une réflexion.
1: On va en parler dans la troisième séquence. C'est important de préparer l'avenir. Hein. Oui.

0: Voilà, nous retrouvons le frère Albert ici à Abbey-la-Vieille. Nous sommes dans le sud du sud de notre Wallonie. Frère Albert, les congrégations, ça évolue selon les époques. On a cité le père Champagnat qui est né avec la Révolution française. On se doute bien que même du temps de son vivant, il y a eu l'évolution politique, il y a eu les différents rois, puis Napoléon III, puis loi Combes, etc. Et puis après, des guerres mondiales. Tout ça, tout cet environnement géopolitique et tout ce que ça a pu influer sur la vie religieuse a eu énormément d'importance. Et donc, on est obligé de faire avec son temps et avec les forces qu'on a. Et quand j'ai dit ça, j'ai presque tout dit, mais c'est compliqué. Hein.
1: Oui. Oui, c'est compliqué en effet, parce que en Belgique, nous ne sommes plus qu'une bonne vingtaine de frères, alors qu'avant nous avions
0: En territoire francophone.
1: En territoire même de oui, la Belgique.
0: Toute la Belgique.
1: Toute la Belgique.
0: Flamand y compris.
1: Y compris, nous n'avons plus qu'une bonne vingtaine de frères, oui. Donc nous avons encore une maison à Genval avec 15 frères âgés.
0: C'est plutôt une maison de repos.
1: Voilà, maison de repos. Et une maison avec trois frères à l'Intout de Bruxelles. Et notre centre ici, notre communauté, nous sommes cinq. Donc, vraiment, le nombre de frères a diminué fortement. Heureusement, je veux dire, pour la congrégation, nous sommes présents encore dans 80 pays du monde. Il y a encore 2500 frères et plus de 70 000, pourrait dire, des laïcs, éducateurs engagés dans les différentes missions des frères, disons, ailleurs. Quant à nous ici, nous avons créé le centre d'une certaine avec une indépendance, pardon. Donc, on a créé une ASBL propre au centre d'accueil afin que le centre puisse continuer sans les frères, parce qu'on se rend bien compte que dans les années qui viennent, voilà, la communauté se faisant âgée, il faudra un jour rêver. Et c'est un peu notre souci au niveau du conseil d'administration et notre groupe de réflexion, c'est de se dire comment nous allons passer la main. Nous sommes vraiment au début, dans les balbutiements, mais nous avons déjà on pourrait dire, ouvert quelques pistes. On s'est tourné vers une possibilité, peut-être de l'habitat groupé, ou de lancer peut-être un appel à projet tout azimut. Peut-être se tourner vers le diocèse, se dire, tiens, est-ce que le diocèse ne pourrait pas soutenir d'une manière ou d'une autre notre centre d'accueil. Voilà, on est vraiment au début de la réflexion, mais c'est vrai que on ne doit pas trop tarder parce que l'âge est là. Et puis au niveau financier aussi, il faut essayer évidemment de pouvoir joindre les deux bouts, comme on dit, parce que la maison est quand même relativement grande et avec des
0: grande
1: salles.
0: Grande et d'une autre époque.
1: Et d'une autre époque aussi.
0: Donc, voilà. Il y a beaucoup de déperdition d'énergie
1: voilà,
0: aussi.
1: Voilà, certainement, oui, oui, oui. Mais bon, la maison, pour le moment, les frères qui sont encore valides chez nous sont encore investis. Nous avons deux personnes, disons, qui nous aident. Hein, donc, on a engagé une personne en 4/5 pour tout ce qui est nettoyage. Nous avons un ouvrier qui a un mi-temps aussi engagé. Mais au niveau des cuisines, pour le moment, on a des traiteurs qui viennent lorsqu'il y a des groupes importants. Mais voilà, on se pose quand même vraiment la question du futur. Parce qu'on voudrait bien, on trouve dommage, disons, on trouverait dommage de dire nous vendons la propriété, on est bien situé ici à Abbey, tout près de la frontière de Luxembourg. Il y a une clinique qui va être créée à Woodmont, donc probablement que les terrains ici ont de la valeur. Nous avons pas mal de terrains à bâtir d'ailleurs. Mais notre souci n'est pas de chercher, disons, à vendre, mais plutôt de dire comment le centre pourrait continuer un peu dans le même sens, dans le même esprit.
0: C'est pérenniser l'action qui est importante.
1: Exactement, ça c'est pérenniser l'action.
0: Ça c'est, cool. C'est, oui. C'est primordial.
1: Voilà.
0: Sinon vous perdez votre raison d'être. Après c'est les murs, c'est que des murs.
1: Exactement, oui. Donc c'est un peu un appel qu'on lance aussi maintenant à travers les médias, en se disant d'abord se faire connaître, et puis peut-être éveiller chez l'une ou l'autre personne au rêve peut-être de quelques couples qui seraient intéressés en se disant, ah, tiens, pourquoi pas soutenir le projet, s'investir peut-être dans le projet à l'avenir.
0: Effectivement, on peut très bien imaginer quelques couples, comme tu dis, qui reprendraient la spiritualité de Champagnat, d'accueil, de proposer des animations, de proposer des retraites, proposer des vacances à des gens qui ne pourraient pas s'en offrir autrement. Ce serait une belle action à faire.
1: Je pense, oui, effectivement, oui. Nous avons quelques laïcs maristes, donc ce sont des personnes qui sont déjà proches de la spiritualité, qui vivent de l'esprit, que nous accompagnons d'une manière régulière, mais ça ne suffit pas. Je crois qu'on doit lancer un appel maintenant beaucoup plus général au niveau de la Belgique et même aussi de notre institut, voir s'il n'y aurait pas peut-être des personnes extérieures, voilà, qui seraient prêtes à s'investir, dans le projet.
0: Voilà, l'appel est lancé. Si vous avez des idées, les frères sont tout ouverts pour les accueillir. Je terminerai en disant ceci, c'est que le père Champagnat était un homme parmi les hommes et que si on veut continuer à vivre avec les hommes autour de soi, il faut pas s'en écarter, il faut être parmi eux et c'est ce que les frères vivent depuis longtemps. Merci frère Albert.
1: Frère Albert, merci beaucoup.

Seigneur, que ta volonté soit faite et non la mienne. Donne-moi ton humilité, ta simplicité, ta charité. Que mon oui soit un oui par amour pour toi et pour mes frères.

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1: Madame, mademoiselle, monsieur, bonjour. Merci de nous rejoindre dans notre émission. Vous savez qu'elle est faite pour vous, avec vous. Et c'est un plaisir que de vous retrouver ainsi chaque semaine avec un ou une invitée. Je salue d'abord cette invitée dont vous connaîtrez le nom d'ici peu. Et puis bien sûr Adrien, qui aujourd'hui est à la fois au micro pour l'interview et à la commande pour la technique. Il est des vies qui semblent se dérouler de manière aussi régulière qu'une pelote de laine. Des vies presque prévisibles, tant elles suivent un cours sans véritable remous. Il est aussi des vies qui ne sont pas de longs fleuves tranquilles, mais qui, au bout du compte, équilibrent plus ou moins harmonieusement moments de tempête et années de calme plat. Et puis, il est des vies tout à fait improbables. Des vies comme au cinéma. Des vies dont on se dit que ça n'arrive que dans la fiction, tant les rebondissements, les bifurcations, les péripéties sont aussi inattendus que la logique qui les sous-tend. Notre invité du jour est à lui seul un personnage, comme on dit au cinéma. Et justement, le cinéma, c'est sa passion. Une passion qu'il a longtemps partagée sur l'antenne de RCF Bruxelles. Mais tout de même, passer de l'hôtel de police à l'hôtel de l'église, tout en collectionnant des milliers de films, reconnaissons que ce n'est pas vraiment banal. C'est pourquoi nous sommes ravis d'accueillir aujourd'hui un homme dont la vie tout entière est un scénario d'exception. Bonjour Charles Declerc.
2: Bonjour Myriam, bonjour à toutes et à tous.
1: Bienvenue.
2: Bonjour Adrien.
3: Bonjour Charles.
1: Et nous passons avec vous Charles à la première étape de cet entretien.
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3: Donc Charles, merci d'être ici aujourd'hui, ça nous fait fort plaisir. Et puis moi je suis passionné de cinéma aussi, donc c'est vraiment un plaisir de parler sûrement de cinéma par après en tout cas. Donc dans cette première partie, le carton d'invitation, eh bien on fait connaissance avec le parcours de l'invité, sa jeunesse, etc. Donc déjà Charles, première question, où avez-vous grandi ?
2: Alors je suis né plutôt à Potes, donc c'est une petite ville à quelques kilomètres de Tournai, dans le Tournaisie donc. Et mes parents étaient fermiers, paysans, comme on dit. Et donc, je suis né en 1952, 4 ans après le début de la Nakba. La Nakba, vous savez, l'exode forcé de Palestine.
3: Ah, d'accord. Et quels souvenirs vous gardez de cette enfance, alors, côté de parents agriculteurs ?
2: Mes souvenirs de ces années-là ne sont pas vraiment importants. Donc, il a fallu que j'ai quand même quelques années devant moi pour me souvenir d'une situation familiale difficile. Donc, j'ai eu un frère en 53, puis une sœur qui est née en 58. Mmh. Et puis j'ai vécu la vie à la maison, donc la scolarité, puis mes études secondaires, puis entamé des études de professeur de français, histoire et religion. Mmh. J'étais pas croyant, mes parents étaient athées, ou plutôt anticléricaux. Et puis il y a eu une déchirure familiale et mes parents étaient déchus de leurs droits. J'étais placé comme mineur en danger chez un prêtre.
3: Et donc mineur en danger alors ?
2: Mineur en danger, c'est-à-dire qu'à l'époque, la majorité, c'était pas 18 ans, c'était 21 ans encore. Et donc j'ai pu, dans ma 18e année, profiter d'une mesure de placement judiciaire comme mineur en danger.
3: Et je propose qu'on revienne encore un tout petit peu sur cette enfance, même si ça n'a pas été forcément évident, si je comprends ici. Est-ce que vous aviez déjà des passions durant votre enfance, ou même adolescence peut-être ?
2: Pas vraiment. Je n'ai pas été passionné de suite. Si j'ai un défaut ou une qualité, c'est quoi un défaut ou une qualité ? C'est d'être passionné. Mais à l'époque, je ne l'étais pas. Ah. C'est-à-dire, je vivais au rythme de la campagne, au rythme de paysan, d'une mère un peu folcoche. Donc, qui étouffait. Et donc, aucune place pour les passions, aucune place pour la singularité, aucune place pour la différence. Et donc, j'ai vécu un peu cette enfance et cette adolescence comme la subissant. C'est parce que j'ai pu être en internat, en agronomie, à l'Institut agronomique de la province de Hainaut, qu'en découvrant l'internat, en étant hors du milieu familial, que j'ai pu commencer à m'épanouir, commencer à apprendre à lire, notamment. J'ai fait un peu de bénévolat à la bibliothèque DAT, ça m'a permis de commencer à lire. Il faut vous dire une petite anecdote, Adrien, c'est que quand je suis sorti de la 6e année primaire, j'ai eu des livres de prix comme tout le monde, j'avais toute la collection des livres d'Alain de Presles, qui était un globe-trotteur, et donc je commençais à lire ça, et ma mère m'a dit, dans une ferme on ne lit pas, et elle a brûlé tous mes livres.

0: Donc voilà, c'est dire donc et peut-être bien que j'ai eu le goût de la lecture par après, quand j'ai pu prendre distance. Donc quand j'ai eu 15 ans, j'ai commencé à lire. Et même auparavant, donc j'ai fait de l'agronomie en A3, oui, A3, c'est le cycle de 12 à 15 ans. J'ai mon professeur de français qui m'avait incité à lire. Il sentait des dispositions et donc... Enfin, c'est très anecdotique ce que je vous
1: Ah
0: raconte,
1: non,
0: hein,
1: non, bah c'est...
0: on devait lire un livre par trimestre. Et je lui ai dit, mais est-ce que je ne peux pas en lire plus? Et donc, on devait lire un livre par trimestre et faire un résumé. Et alors, il y avait un petit côté fainéant en moi qui avait dit, mais les autres livres que je peux lire, je ne dois pas faire de résumé. Non, et ça, c'était un tort. Il aurait été bon qu'ils me disent, fais aussi un résumé. Je dis ça comme adulte maintenant. Mais à l'époque, je voulais en faire le moins possible, mais en même temps, prendre le goût de la lecture, quoi.
1: Vous étiez un élève plutôt fainéant, alors, si je
0: Pas du tout,
1: comprends,
0: pas du
1: non?
0: tout. Non, non, pas du tout. Non, j'étais pas un fainéant, ni hyper studieux. Donc ça, c'était pas mes études secondaires. Mais voilà, j'étais un élève moyen, voilà, sans plus en plus. Mais j'aimais lire. Et alors, parce que vous avez parlé de cinéma, donc à la maison, chez mes parents, on avait quand même une télévision. Et je regardais, à partir de 12, 13 ans, l'émission le dimanche midi, donc on n'avait pas la messe, hein, qui était la séquence du spectateur, et qui passait 4-5 extraits de films pendant 3-4 minutes. Vous opinez, Myriam, donc,
2: Oui, je
0: et
2: reconnais.
0: donc, déjà, je sentais une
2: Oui.
0: passion. Et donc, on n'allait pas au cinéma, bien sûr, mais je sentais le goût pour... sans pouvoir avoir les mots pour dire la chose, pour la narration, pour la découverte des histoires à raconter.
1: Et puis après, donc vous l'avez dit auparavant, vous avez été placé chez un prêtre
0: Oui.
1: alors. Et qu'est-ce que ça vous a apporté finalement de quitter ce milieu familial qui n'était pas forcément très joyeux, si je comprends
0: Non,
1: bien?
0: ça a été aussi où il y avait des mineurs en danger, mais aussi des délinquants qui étaient là-bas. Cette découverte, donc ce prêtre vivait avec sa maman, donc... Il avait sa famille, ça. Et donc, j'ai appris à découvrir d'autres personnes. Donc, ça a été... Et une autre culture. Il m'a appris la musique classique. Il m'a appris comment le jeu à jouer aux échecs, des choses comme ça, qui sont encore des passions pour moi. Donc, c'était m'ouvrir à des univers que je ne connaissais pas du tout. Et voilà, simplement ça, la vie, une vie que je n'avais pas à la maison.
1: Et c'est une nouvelle vie qui commençait en fait, hein,
0: Une
1: surtout.
0: nouvelle vie qui commençait, oui.
1: Et puis après, donc on avance dans votre parcours. Qu'est-ce que vous décidez de faire comme études alors supérieures? Donc professeur,
0: Je
1: si
0: fais
1: j'ai
0: un
1: bien compris.
0: régendat en français et histoire. Oui.
1: Et pourquoi ce milieu-là? Qu'est-ce qui vous plaisait
0: Non,
1: dans...
0: c'était mon instituteur, c'était M. Degré, qui avait dit, mais il est fait pour être prof, donc il fallait donc à Saint-Vincent, à Soigny. Donc j'avais été à Saint-Vincent, j'avais commencé des latines, mais j'étais pas du tout bon en langue. J'étais pas du tout bon en langue, et donc on a dit, il n'est pas bon en langue, mais j'avais aussi... Probablement que je vivais mal le conflit familial. Et donc, j'ai vite été un peu snobé par les autres étudiants, puis rejeté, puis mis au banc, parce que les enfants peuvent être très durs avec les autres enfants. Et donc, je me réfugiais auprès du pion. Et donc, ça, c'était encore pire. Puis, on n'a pas vu les problèmes relationnels à ce moment-là. On n'en parlait pas. Donc, c'est trop dur pour lui. C'est normal. Il vient d'une ferme. Donc, mettez-le en technique. Et c'est comme ça que j'ai fait des études techniques. Mais par après, donc en ayant terminé mes études techniques, je me suis dit, tiens, que c'était bon peut-être de refaire ce qu'on avait toujours dit de faire depuis mes 12 ans, quoi.
1: Et donc après, vous terminez ces études-là, est-ce que vous décidez de vous lancer en tant
0: Non, pas
1: qu'enseignant?
0: du tout.
1: Qu'est-ce que vous
0: À ce
1: faites?
0: moment-là, il n'y avait pas d'emploi à ce moment-là. Donc j'étais au chômage pendant quelques temps. Puis j'ai fait du bénévolat auprès du ministre des Affaires économiques, c'était Monsieur Califis à Charleroi. Et donc j'ai été là-bas faire du bénévolat, de l'écoute des gens pour recevoir pour des dossiers sociaux ou quoi. Et donc j'ai dit, mais vous n'avez pas du travail pour moi. Parce que j'avais écrit une lettre à Monsieur Califis, enfin, à son cabinet, mais c'est Monsieur Califis, mais son cabinet qui lit, mais je me disais, qu'est-ce que je dois faire? Donc j'avais pas d'argent, pas de boulot, rien. Est-ce que je dois me suicider? Est-ce que je dois me prostituer? Qu'est-ce qu'il faut faire pour Et donc il m'a dit, venez. Donc il m'a rencontré parce qu'il avait rencontré son. J'avais rencontré son assistante. Il me dit, ça, il faut quand même que vous parliez au ministre. J'ai rencontré le ministre et j'ai dit, je viens faire du bénévolat, mais sans être membre du parti. Et donc, voilà comment j'ai commencé. Et puis, il m'a trouvé un emploi comme chômeur mis au travail. Puis, je suis entré dans l'administration. Et donc, j'ai pris le goût de l'administration. Puis, l'administration, j'ai travaillé donc au ministère des Finances, donc TVA, enregistrement. Et puis j'ai appris qu'il y avait un concours pour entrer au comité supérieur de contrôle. C'était donc une administration d'un service judiciaire, un corps d'élite du pays, donc qui dépendait administrativement du Premier ministre et au niveau judiciaire du président de la Cour de cassation. Et donc j'ai rencontré un fonctionnaire de là-bas. Et il m'a fait miroiter tellement de choses, on n'avait pas beaucoup d'heures de travail. Ça. Alors j'ai dit, ça, c'est un boulot qu'il me faut. Donc j'ai passé le concours, les examens, donc sans avoir fait l'université. Donc j'ai passé l'examen. Donc on était 250 pour l'épreuve écrite, et il nous restait 23-24 pour l'épreuve orale. Donc j'ai passé l'examen oral. Et donc, je n'ai pas été dans les tout premiers. C'est-à-dire que moi, j'ai commencé à étudier le code pénal, l'instruction criminelle, tout ça, dans les codes, sans avoir aucun cours universitaire. Et donc, j'ai été classé 15e sur 21. Alors, c'est vraiment dans le dernier tiers, mais j'étais vraiment fier, n'ayant fait aucune étude de droit, d'en être arrivé là. Et donc, j'étais dans la réserve de recrutement. Et puis, un jour, donc, je crois que c'était en 77, je suis rentré, j'étais appelé à devenir, et j'étais officier de police judiciaire, auxiliaire de procureur du roi, de l'éditeur militaire, et dans un corps d'élite. On était 50 francophones, 50 néerlandophones, et j'étais dans la section financière.
1: D'accord.
0: Voilà comment c'est arrivé.
1: Mais c'est quand même un poste à responsabilité, être officier de police judiciaire, je suppose ça quand même...
0: Oui, j'avais une compétence pour tout le pays, hein, donc, parce que uniquement pour le domaine où l'intérêt de l'État était en jeu, mais... Il y a eu à un moment donné, après quelques années, le ver dans la pomme. C'est-à-dire, je me suis dit, mais c'est encore le pot de terre contre le pot de fer. Je vais prendre un mot, une phrase en wallon, le petit qu'on se poche. Je me suis dit, tiens, il y a des gens connus et tout ça qui échappent encore. Et on me faisait écraser plutôt des petits. Et donc, je me sentais un peu comme Zorro, défenseur de la veuve et de l'orphelin. Je me dis, c'est pas là, Charles, que tu seras défenseur de la veuve et de l'orphelin. Puis j'ai fait une expérience de conversion au cours d'une enquête à Arlon, dans une église. J'entre, mon commissaire en chef me dit, allons voir l'église Saint-Donat. C'est là que mes parents se sont mariés. Et je me suis dit, il m'emmerde cette histoire de curé. Je suis rentré dans cette église-là. J'ai pas entendu des voix comme Jeanne d'Arc, mais je vais être trivial. Mais je me suis dit, Charles, c'est quoi ta vie? C'est bien manger, c'est bien boire, c'est bien baiser. Est-ce qu'il n'y a pas autre chose? Désolé, hein, c'est comme ça que ça m'est arrivé à l'esprit. Et puis, j'avais des amis catholiques plutôt très traditionnalistes qui me disent « Tu as été touché par le doigt de Dieu. » Et figurez-vous que je les ai crus. Maintenant, je ne croirais plus. Mais je les ai crus. Je les ai crus. Et donc, comme je suis passionné, je vous ai dit, c'est pour moi un défaut, une qualité, mais passionné, j'ai très vite demandé à rencontrer un prêtre, puis demandé à rentrer au séminaire. Et c'est comme ça que je suis rentré au séminaire. On m'a pas refusé, quoi.
2: Eh bien, on va faire une petite position. On voit déjà combien votre vie, je pense que je ne me suis pas tout à fait trompée en parlant d'un scénario de film, parce que c'est extraordinaire. Vous aviez quel âge quand vous êtes devenu officier de police judiciaire?
0: Donc, je vais avoir donc en 77, donc je suis en 52, donc 25 ans.
2: 25 ans. Eh bien, en 25 ans, vous aviez déjà beaucoup de choses. Hein. Oui. Alors, comme vous êtes un passionné de cinéma, on va avoir la chance aujourd'hui d'avoir des extraits de bandes originales, de films évidemment. Et le premier, c'est vraiment une chanson chantée en japonais, une chanson charmante, Always With Me, toujours avec moi. Et c'est la BO du film, extrait de la BO du film Le Voyage de Chihiro de Hayao Miyazaki. C'est un film de 2001.
0: Oui, qui a 24 ans.
2: Un dessin animé. Hein.
0: Un dessin animé, anime. Voilà. Et donc, qui a 24 ans, un film passionnant. Il n'y a, a pratiquement pas de musique dans le film. Il n'y a que cette partie-là qui clôture le film.
2: C'est extraordinaire.
0: Mais c'est un film qui aborde les questions de la société de consommation, le rapport au travail, l'identité, la richesse, le rapport à l'argent. Et comment Chihiro fait cet itinéraire à travers des personnages symboliques. Mais à commencer par ses parents au départ qui arrivent dans un endroit, ils se sentent chez eux, un peu comme nous quand nous avons colonisé l'Afrique, en voulant tout manger, tout bouffer, qu'ils deviennent des porcs. Et donc, c'est un film vraiment à voir, qui est vraiment une leçon d'humanité, je trouve.
2: Voilà, Le Voyage de Chihiro, la chanson « Always With Me ».

0: Mais qu'est-ce que ça fait du bien d'entendre des chansons comme celle-là, Always With Me, extraite du film Le Voyage de Chihiro. Le choix musical de notre invité de jour, Charles Leclerc, avec qui nous entamons la deuxième étape de l'entretien.
1: L'état des lieux.
0: Charles, on vous a laissé, si je puis dire, avec Adrien au moment où c'est le moment de conversion. Alors, on vous dit que vous êtes touché par le doigt de Dieu. Bah oui, c'est le genre de choses qui pouvaient se dire. Mais n'empêche que vous voilà prêtre. C'est quand même pas rien parce qu'on peut passer de l'athéisme à la foi, se convertir. Mais là, c'est véritablement, c'est toute la vie qui est prise.
2: Oui.
0: C'était quoi pour vous? C'est quoi pour vous être prêtre? Pourquoi ce choix?
2: Il faut bien se dire que dans l'imaginaire des chrétiens, on met le prêtre sur un piédestal. Et je dois vous avouer que j'ai accepté de monter sur un piédestal au début. Pourquoi? Parce que toute la culture environnante, et surtout quand on commence à arriver en paroisse, on se focalise sur le prêtre, on se focalise aussi sur la messe, enfin, je veux dire des focalisations sur lesquelles il faudrait se poser quand même de nombreuses questions, parce que moi j'ai de nombreuses questions à ce sujet-là, mais c'est ce que l'on voit, c'est ce que l'on pense comme étant le meilleur, le summum, par il même un concile a dit l'Eucharistie et donc le prêtre. Et donc, et encore aujourd'hui, donc la façon de dénigrer l'apport des femmes pour le ministère, de faire un. Je pense que là, on a mis sur un piédestal, et c'était le piédestal que je voyais à l'époque, et non pas que je le visais, mais j'acceptais vraiment volontiers de monter sur ce piédestal.
0: On dit parfois aux prêtres qu'ils ne sont plus des hommes comme les autres, c'est
2: Exactement.
0: ça.
2: Mais ce qu'on m'a quand même dit depuis des dizaines d'années, que depuis le début, je n'ai pas changé, et ça m'a fait plaisir. Donc, je n'ai pas eu la grosse tête cléricale, si je puis me dire.
0: Non.
2: Mais
0: Et
2: il faut
0: vous
2: quand même
0: voilà
2: se.
0: prêtre,
2: Quoi?
0: et vous avez été en paroisse, qu'est-ce qu'on
2: J'étais
0: a
2: en
0: fait?
2: paroisse, mais quand j'étais ordonné, enfin, il faut aller faire une lettre d'intention.
0: Oui.
2: Donc, d'abord, on m'a dit que, enfin, j'étais appelé par Monseigneur Van Cottem, au Brabant wallon, au mois d'avril, donc peu après mon anniversaire ou avant mon anniversaire, avant d'être ordonné, j'étais ordonné prêtre le 8 mai 86, et il me dit, j'avais demandé toujours être prêtre à Bruxelles. Et Monseigneur Van Cottem, Rémy, m'a dit, écoute Charles, le cardinal, les évêques et moi-même avons entendu ton souhait d'être prêtre et d'être prêtre à Bruxelles. Nous savons que si tu es prêtre à Bruxelles, tu obéiras la joie au cœur. Et si tu es prêtre au Brabant wallon, tu le ferais en courbant l'échine. Nous te demandons de courber l'échine.
0: Wow.
2: Voilà. Et
0: Oh.
2: donc, Rémy Van Cottem. Donc, et donc, ben je
0: Vous voulez courber les chines?
2: j'ai courbé l'échine, puisque donc j'allais faire quand même une promesse d'obéissance. Et peut-être qu'on a le temps, je pourrais vous dire ce que j'ai mis comme ajout dans ma promesse d'obéissance. Mais Rémy m'a proposé d'aller rencontrer le curé de Saint-Jean-Baptiste à Wavre. Et je rencontrais le curé de Saint-Jean-Baptiste à Wavre, et avant d'être ordonné prêtre. Et il m'explique, il me dit, j'ai un grand projet, voilà, il faut arriver, dans 5 ans, nous arriverons à l'événement rédempteur à voir. Une théologie qu'il a appris ça, mais je dis, oui, mais, et la vie des gens là-dedans? Oui, qui dit, mais c'est le plan rédempteur, c'est le plan de Dieu et tout ça. Non, il était proche des pauvres et tout ça, mais il avait son plan. J'ai été revoir Rémy par après, et j'ai dit, j'irai à Saint-Mathieu à Wavre, mais je ne vais pas collaborer facilement avec l'abbé, je ne donnerai pas son nom, je lui mettrai des bâtons dans les roues. Et il m'a dit, les chemins de Dieu sont multiples. Enfin, on spiritualise toujours tout dans l'Église, on évite les conflits. Hein. Enfin voilà, je pense que ça évoque des choses en vous, Myriam, en vous voyant sourire. Mais, voilà. Et donc j'étais prêtre, mais j'avais demandé à Monseigneur Daniels, dans ma lettre d'intention, d'avoir un tiers de mon travail en paroisse, un tiers de mon travail au service de l'Église, de l'évêché, et un tiers au service d'activités non spécifiquement catholiques ou chrétiennes. Et donc, quand j'étais à Saint-Jean-Baptiste, à Wavre, donc j'ai fait un travail en paroisse, j'ai fait un travail du vicariat pour le catéchuménat. Pour le catéchuménat. Et je ne sais plus dans quoi j'avais travaillé. J'avais fait un travail d'assureur, donc de serreur indépendant. Enfin, voilà. Et puis alors, je suis arrivé à Bruxelles parce que, donc, après 2 ans, il y a une opportunité, je suis arrivé à Bruxelles. Et à Bruxelles, j'ai travaillé tout d'abord au service de la liturgie. Donc, j'ai travaillé au service de la liturgie, donc en paroisse à Saint-Julien et au service de la liturgie. Et donc, et l'autre travail, j'avais rencontré Mgr Lanneau, et il y avait Philippe Weber qui avait travaillé à la communauté du Christ Libérateur, qui est un groupe de chrétiens gays et lesbiennes, quoiqu'il y avait très peu de lesbiennes à l'époque. Et Philippe Weber avait arrêté, on cherchait quelqu'un. Et donc, on avait demandé à ceux qui avaient suivi le cours sur l'homosexualité au séminaire, on n'était que quatre, dont que deux prêtres. Et donc, Philippe me demande à moi si je suis intéressé. Et je dis oui, je suis intéressé, je veux bien le faire. Et il me dit, mais je ne t'autorise pas. Et je ne t'interdis pas, qu'il dit. Les évêques, voilà. Donc, et j'ai fait ce travail-là pendant une dizaine d'années. Donc, j'ai fait ça de 88 à 2001. Donc, après, au niveau de travail à l'évêché, j'ai travaillé aussi au service de la catéchèse. Et au niveau de travail en dehors, j'ai travaillé après la communauté du Christ Libérateur. J'ai dit, donc 12, 13 ans, c'est assez, il faut se renouveler, trouver quelqu'un d'autre. Ils ont trouvé quelqu'un d'autre, un jésuite, je pense. Mais j'ai travaillé dans le comité de quartier de la ville nord-est de Bruxelles, au GAQ. Donc tout à fait laïque. Et ça a commencé comme ça parce que on avait une salle paroissiale qui faisait beaucoup de bruit. Et on invitait le curé de la paroisse. Donc, à ce moment-là, j'étais passé donc au Sacré-Cœur à Bruxelles. J'avais plusieurs autres paroisses, mais on voulait entendre le curé parce que les gens se plaignaient du bruit de la salle paroissiale. Je me suis dit, tiens, des gens qui sont engagés au service des citoyens, mais pour le passionné que j'étais, j'y suis, et donc je suis entré membre du comité, puis j'ai demandé d'administrateur, j'étais administrateur, puis je me suis occupé du bulletin, donc un bulletin que j'ai mis en page et tout ça, donc vraiment une passion.
0: Et le cinéma là-dedans, quand est-ce
2: alors, le cinéma, ça a commencé. Donc, pendant ma préadolescence, avec le Carousel aux images, bien sûr.
0: Oui.
2: Le premier film que j'ai vu quand mes parents étaient à la télévision, c'était Monsieur Vincent, avec Pierre Freinet.
0: Oui, oui, oui.
2: Donc, j'étais pas du tout chrétien, mais c'était une épopée fantastique.
0: Tout à fait.
2: Donc, puis j'ai vu quand j'étais donc en A2 en agronomie, j'étais à l'Institut agronomique de la province de Hainaut, et le Rotary Club pour les fils de fermiers que nous étions, donc il fallait leur donner la culture, on nous avait montré Docteur Jivago, une projection de Docteur Jivago de David Lean, un très très très beau film, très puissant. Mais j'étais vite passionné de cinéma, j'ai pris des abonnements dans des salles, donc quand je suis venu à Bruxelles, parce qu'à WAF, c'est assez compliqué. À Bruxelles, j'ai pris un abonnement à l'UGC, puis il y a les abonnements Unlimited.
0: Oui.
2: Mais à un moment donné, quand j'ai travaillé au service, j'ai travaillé aussi au service communication du vicariat de Bruxelles, et c'était le même plateau que RCF Bruxelles. Et Enzo Bordonaro, qui était un des collaborateurs de RCF, me dit, écoute Charles, tu es cinéphile et cinéphage, est-ce que tu ne peux pas faire une émission de 12 minutes à la radio sur le cinéma ? Je dis, oui, 12 minutes, je peux prendre 12 minutes de mon temps. Oui, il me dit, ou deux fois 12 minutes, qu'il me dit. Bon, ben, j'ai dit une demi-heure, je veux bien donner mon temps. Mais je commence à entrer dans un univers que je ne connaissais pas du tout. J'avais aucune notion de ce que c'était la presse cinématographique ou quoi. Moi, parfois, je suis naïf comme l'agneau qui vient de naître. Et donc, quand j'écoutais Hugues Daillé le mercredi matin, je dis, mais les films sortent aujourd'hui, à quelle heure il est allé les voir ? Non, je vraiment d'une naïveté insondable, premier degré. Et alors, je me suis rendu compte qu'il fallait aller voir les films, qu'il y avait des journalistes cinéma ou quoi. Et je me suis rendu compte que pour en parler à l'antenne, il fallait aller voir les films. Mais ça veut dire que j'ai commencé à me faire accréditer auprès des services de presse, d'abord me faire connaître. Je pensais qu'avoir un seul service de presse, c'était... Non, il fallait voir tous les attachés presse pour avoir des accréditations. Et donc, ça veut dire que j'ai commencé à passer de 25 à 40, 45 heures par semaine dans les salles de cinéma. Et les gens me disaient, ah, mais monsieur l'abbé, voir des films, ça ne compte pas, hein. Ça n'est pas du travail. Vous savez, quand vous avez vu deux ou trois films sur la journée dans lesquels il y a probablement deux navets, c'est du travail. Ça, voilà. Mais de dire aussi, donc, je suis entré là-bas sans dire que j'étais prêtre. Donc, les services de presse savaient que j'étais à RCF, mes collègues et tout ça, j'ai pas dit que c'était... Parce que il y avait quelque chose de négatif du milieu chrétien, surtout auprès de la presse. Et puis, après quelques mois, quand on a vu que je pouvais dire des choses intéressantes, mais aussi des conneries, ça veut dire, quand vous pouvez dire des conneries, des choses intéressantes, ça veut dire que vous êtes quelqu'un qui a au moins des choses intéressantes.
0: Oui.
2: Je parle vulgairement,
0: sûr,
2: mais c'est ça. Parce qu'on peut se tromper sur un film
0: tout
2: ou quoi,
0: fait.
2: Ou sur un bouquin, ou même sur un humain ou une humaine.
0: Tout à fait.
2: Et donc, j'ai eu la confiance de mes consoeurs et confrères, et puis j'ai dit que j'étais prêtre. Et c'est passé comme une lettre à la poste.
0: Vous aviez fait vos preuves. Hein.
2: J'avais fait mes preuves.
0: Mmh. Yeah. La position de critique de film, qu'est-ce que ça veut dire pour vous ?
2: Mais pour moi, donc, la passion que j'ai du cinéma, ça a son lien avec la passion que j'ai pour... moi, je ne suis pas un homme de dogme et tout ça. Aujourd'hui, si j'étais en témoignage, je serais brûlé sur un bûcher, probablement, pour des choses que je pense et que je dis même à des fidèles. Mais le cinéma, c'est l'art de la narration. Or, ce qui nous manque, l'univers biblique, c'est un art narratif. Et nous l'avons pris au pied de la lettre. Or, il nous faut raconter des histoires. Il y a une urgence à raconter des histoires. Et donc, raconter des films, enfin, raconter une histoire à travers des films et pouvoir dire aux gens, et que les gens se fassent leur religion, si je puis me permettre.
0: Oui.
2: Donc, ne pas dire, vous devez ne pas être prescripteur, mais dire, moi j'ai aimé ou pas, mais il y a telle chose que vous pouvez voir ou pas voir de bien dans ce film-là. Et donc, ça me semblait vraiment important. Et à tel point que, non seulement j'ai fait de la critique de films, mais j'ai fait une émission pendant une dizaine d'années qui s'appelait Les 400 coups et 100, c'est S-A-N-S. Quatre journalistes, dont moi, qui parlaient de films sans se battre,
0: oui.
2: Qui avaient une heure pour s'exprimer. Donc ils venaient comme invités, donc ils n'étaient pas rémunérés ou quoi. Mais je ne vais pas dire qu'on se bousculait, mais quand même pour venir dans mon émission, parce qu'ils disent c'est le seul endroit quand même que ta radio offre de donner, alors que même dans nos médias, on nous donne peut-être 200 signes ou 3 minutes pour parler, et tu nous donnes une heure à trois pour débattre, avec trois morceaux musicaux, chacun pouvant en choisir un. Eh bien, ça nous fait du bien et on vient avec plaisir dans ton émission. Et certains sont revenus à plusieurs reprises.
0: À la fin de son pontificat, le pape François avait écrit une lettre sur l'importance de la littérature, regrettant vivement que l'on n'oblige pas les séminaristes à lire parce que, dit-il, précisément, c'est un peu ce que vous dites quand, ici, ça raconte des histoires dans lesquelles on peut découvrir ce qu'est le cœur humain, dans tout ce qu'il a de beau, mais aussi d'horrible, de sombre. Et dit-il, il serait de meilleurs prêtres s'il disait davantage. C'est le pape François qui le disait. Vous êtes d'accord qu'on pourrait faire aussi regarder davantage de films ?
2: Oui, c'est ce que vous me coupez l'herbe sous le pied, j'aurais dit, et s'ils allaient voir davantage de films ?
0: Voilà. Aujourd'hui, on fait encore du très bon cinéma.
2: Oui, il y a de mauvaises choses. Mais oui. je dis souvent, parce que je parle de littérature, des gens me disent, mais il y a tellement de mauvais films. Mais je dis, entrer dans une librairie, il y a tellement de mauvais livres.
0: Bien
2: il faut
0: sûr.
2: Trouver les pépites.
0: Absolument.
2: Et je pense que comme humain et comme journaliste, notamment journaliste cinéma, c'était mon rôle de dire, mais de temps en temps, on peut regarder un navet comme on peut lire un roman de gare. Hein.
0: Bien sûr, bien sûr. Et donc aujourd'hui, vous continuez à être prêtre en paroisse ?
2: Je continue à être prêtre en paroisse.
0: À Bruxelles.
2: Oui. À Bruxelles, en étant d'activité beaucoup plus réduite, bien sûr.
0: Oui, oui. Et alors, vous allez toujours au cinéma, j'imagine ?
2: Je garde beaucoup de films chez moi. J'ai fait une petite salle de cinéma chez moi.
0: Ah voilà.
2: Pour des raisons pratiques, je vais beaucoup moins, même si avec ma carte de presse, je ne paye pas, mais je regarde des films chez moi et je fais des projections pour un cercle privé chez
0: voilà.
2: moi, j'ai un grand écran.
0: Il se dit que vous avez plus de 8000 films chez vous.
2: 8500 films, oui.
0: Voilà. Dernière question là-dessus. Qu'est-ce que vous pensez de ce qu'on appelle, parce qu'il paraît que ça existe, le cinéma chrétien ?
2: J'ai beaucoup de réticences par rapport au cinéma chrétien. Il y a certaines personnes dans l'Église qui m'ont invité à promouvoir des films chrétiens, mais qui me semblaient tellement propagandistes, tellement de l'extrême droite, rigoriste catholique, ou chrétienne, ou évangélique, qui se rassemblent dans le même panier. Mmh. Et donc, j'ai jamais voulu faire ça. Même si un film peut être chrétien, avoir une thématique chrétienne, être un très mauvais film,
0: et
2: un très mauvais christianisme, et inversement, il y a des films qui n'ont aucune dynamique chrétienne et qui sont des odes à l'humanité.
0: Tout à fait. Alors, on va passer à votre deuxième choix musical. Alors, bien sûr, toujours un thème de film. Alors, c'est le film de Terrence Malick en 1973, Badlands. Et dans lequel jouait, je l'ai redécouverte, alors Martin Sheen et Sissi, la tout jeune, Sissi Spacek, vraiment très jeune à ce moment-là. Et voilà, pourquoi le choix de ce film ?
2: Pourquoi ce choix ? Parce que la musique est très enfantine.
0: Oui.
2: C'est un morceau de Karl Orff.
0: Oui.
2: Et donc,
0: oui.
2: Qui est utilisé dans plusieurs films. Dans plusieurs films, on reprit ce thème-là. Et donc, c'est assez terrible. Donc, le film Badlands, ou La balade sauvage en français, c'est un film qui est tiré d'une histoire vraie. D'un brigand qui se prenait pour James Dean et qui était amoureux d'une jeune fille, d'une adolescente, et qui sont partis pour une balade, une chose, et qui a tué le père de cette jeune fille. C'est quelque chose de très tragique, mais dans le tragique de cette existence, ils vont s'insérer dans la nature. Ça va finir mal, puis ils seront arrêtés. Et donc, ce morceau, il est quasiment enfantin, mais où je sens que on peut encore s'émerveiller, parce qu'en fait, pourquoi ça a mal tourné ? Parce qu'on n'a pas laissé place à une belle histoire d'amour. Oui. Alors, c'est vrai que l'enfant était très jeune, mais ce n'était pas de la pédophilie, donc elle était une adolescente, et pendant toute une époque, en tout cas cette époque-là, ces questions-là n'étaient pas là, mais il y avait une histoire d'amour, et pour des conventions sociales, pourquoi ? Parce que le mec, si je puis me permettre, il était éboueur. Est-ce que ma fille va épouser un éboueur ? Eh bien non. Eh bien, l'éboueur, on en a bien besoin. Et cette musique-là, elle m'enchante aussi.
0: Nous l'écoutons.

0: C'était un extrait de la bande originale du film, non, pas vraiment original, le film Badlands, mais une musique de Karl Orff, et qui a été réutilisée dans d'autres œuvres, mais voilà, c'est aussi quelque chose de joyeux, un peu enfantin, dans un film qui pourtant ne l'est pas du tout. Et voici déjà la troisième étape de cet entretien avec notre invité Charles de Clercq.
1: La question.
2: Alors Charles de Clercq, voici la question. En qui ou en quoi croyez-vous ?
3: C'est un peu un piège parce qu'on attend du prêtre qu'il réponde en Dieu, mais...
2: Pas spécialement.
0: On n'attend rien.
2: On n'attend rien du tout. On est ouvert à toutes les réponses.
3: Je peux paraphraser Pascal. Donc Pascal dit « je pense donc je suis », mais dans son intérêt c'est « je doute ». « Je doute donc je pense donc je suis ». Donc en fait, je ne crois pas, je doute.
2: Vous doutez.
3: Je doute énormément de choses. Des hommes, de Dieu, de la nature, pas de l'Évangile et pas de Jésus. Mais dire que je crois, c'est encore autre chose. Mm-hmm. Donc, plutôt... et donc, parce que croire en... Parce qu'il faut quand même dire croire en Dieu. On va se dire, mais c'est quoi ce prêtre qui dirait qu'il ne croit ? Je ne vais pas dire que je ne crois pas en Dieu ou pas. Mais il y a quelques années, donc... plus de 20 ans, j'étais une formation philosophique au Temple du Botanique. Et on avait invité Paul Damblon. Et Paul Damblon ne savait pas que j'étais prêtre catholique. Et donc, il fait une pique sur les catholiques en disant « Je suis chez les protestants, je peux me permettre de faire une pique chez les catholiques », dit-il. Et pendant la pause, donc, alors, il y a des piques sur Dieu, pas ça. J'ai dit « Écoutez, monsieur Damblon, je suis athée ». J'ai dit « Comment ça, athée ? Vous êtes prêtre, vous êtes athée ?» Ben, j'ai dit « Je suis athée du Dieu auquel vous ne croyez pas ». Je dis, ce Dieu que vous rejetez, ben je le rejette aussi. Mon Dieu, il est plutôt proche. Vous savez, au séminaire, j'ai commencé à lire Maurice Bellet, Eugène Dreuermann, Jacques Poyé. Puis j'ai lu par après un certain Bobin. Christian Bobin, le très bas. Donc, moi, Dieu se dit plutôt dans le rien que dans le tout. On a fait des compléments métaphysiques à Dieu. Et c'est plutôt... Si on dit vraiment que Dieu est dans la plus petite de ses créatures, alors il est à l'image de ça. Et on a voulu mettre toute... je me souviens que j'avais comme de très bons formateurs au séminaire. Je suis très content de ma formation, de très bons profs. Et l'un d'eux nous disait, vous savez, quand on dit que Dieu existe, on l'enferme encore dans l'existence. À ce sujet-là, il y a un pasteur protestant qui avait écrit un bouquin qui a été controversé. « Je crois en un Dieu qui n'existe pas ». Alors, c'est le problème des philosophes, mais dire Dieu est infini, c'est encore l'enfermer dans un concept.
0: Donc, la question de l'existence, c'est Thomas d'Aquin qui a dit ça.
3: Il faut être prudent avec tout ça. Et donc, en tout cas, déjà certainement Dieu dans la nature, mais Dieu dans le plus petit, dans le plus fragile, dans le plus faible, dans l'humain, mais aussi dans la nature. J'ai découvert Dieu avant d'entrer au séminaire grâce à la philosophie de Whitehead, c'est la process philosophie, la process théologie, et qui sous-entend que c'est l'ensemble du cosmos qui est sauvé. Si salut il y a, je mets un su parce qu'on n'est jamais sûr de rien, si salut il y a, le salut doit s'étendre au cosmos tout entier, et pas à l'homme. Parce que pour moi, et ce que je vais dire là, au Moyen-Âge je serai sur un bûcher, mais si c'est à l'homme uniquement, alors Dieu est un espéciste. Qui s'occupe uniquement de défendre l'espèce humaine. Moi, j'ai eu des chiens, j'ai eu un chat ou quoi, qui ont fait des bêtises. Mais je vais pas les punir. Au séminaire, on nous disait, pour qui nous prenons-nous de croire que nous offensons le créateur de l'univers par nos fautes ? Pour qui nous prenons-nous ? Quand mon chien fait une bêtise, je vais l'engueuler, mais ça va passer. Si Dieu est vraiment tel que nous voulons l'annoncer, tel qu'il apparaît à travers le message de l'Évangile et de Jésus-Christ, l'un et l'autre. Vous savez, dans Marc, il y a « Personne n'aura quitté à cause de moi et de l'Évangile ». Pas de moi ou de l'Évangile. C'est très important parce que si c'est moi uniquement, ça peut être du fanatisme. Si c'est uniquement à cause de l'Évangile, ça peut être de l'idéologie. L'un et l'autre commence à cause de moi et de l'Évangile. Et donc, c'est vraiment ça qui est important, d'être attentif, et, ou comme François d'Assise, que la présence de Dieu est là partout, et donc que Dieu, s'il sauve, alors il sauve tout. Et donc, je pense, on a eu le pape François, l'invitation plus... Moi, je suis vraiment très sensible à la cause écologique, qui n'est pas indépendante de la cause humaine. Nous devons tous... Moi, je voyage dans mon jardin et par le cinéma. Je regarde les choses, je m'émerveille de chaque chose. Mais je vois que c'est émerveillement. Vous savez, quand j'étais petit, il y avait plein d'hirondelles. Il n'y a plus d'hirondelles aujourd'hui. Il y avait des insectes sur le pare-brise. Il y avait... Tout ça est en train de disparaître et, je suis furieux de ça. Vous savez, j'ai un drapeau de Gaza sur moi, mais je suis furieux pour ce qui se passe à Gaza, mais je suis furieux par la façon dont on détruit la Terre et la planète. Je suis furieux de ça, vraiment. Voilà, j'ai un coup de colère là, mais...
0: Mais c'est très bien. C'est très bien, il en faut aussi, parce que ça mérite ça, tellement. Et la colère, ben, elle est peut-être aussi... Alors, c'est un film... de Roy Anderson, c'est pas un film très ancien, 10 ans. Hein. Alors je ne vais pas le dire en anglais, il est très long. Alors en français, ça donne un pigeon perché sur une branche réfléchissant sur l'existence. C'est presque un film philosophique. Hein.
3: Oui, et Roy Anderson, il fait toujours le cinéma où donc il tourne tout en studio. Oui. Il fait tous ses films. Quasiment tous, en tout cas, en plan séquence, c'est-à-dire un plan où on n'arrête pas la caméra, et en plan fixe. La caméra reste au même endroit et ne bouge pas pendant le temps du plan, qui dure 5, 6 ou 10 minutes. Et ce film est assez particulier parce qu'il oblige à penser à l'existence. Il y a des choses à la fois cruelles et magistrales.
0: Oui, c'est un pigeon qui observe un peu comme le ferait un extraterrestre, en fond.
3: Hein. Exactement.
0: En fait, un regard extérieur sur nos comportements.
3: Il y a pas de même, je ne pense pas qu'il y ait même un pigeon dans
0: le film. Non, mais c'est le regard extérieur, voilà.
3: Et le film que je vous ai choisi, c'est...
0: Oui, alors c'est la chanson de Alta Lota.
3: Lota la boiteuse. Oui. Et ça se situe dans un café.
0: Oui.
3: Et donc, il y a une boiteuse, ça. Et elle va chanter, parce qu'il y a aussi des marins là-bas.
0: Oui.
3: Et donc, on peut s'offrir, se payer un shoot d'alcool pour un shilling, je pense. Oui. Et des marins disent...
0: Nous, on n'a rien.
3: On ne sait pas payer... Si tu m'embrasses, tu pourras payer.
0: Voilà.
3: Le baiser, non pas le baiser de Judas,
0: non.
3: Mais le baiser de l'amour. Ouais.
0: Je vous recommande de regarder sur YouTube cette séquence parce qu'elle vaut la peine esthétiquement. C'est très beau. Oui. Et puis, voilà, ça parle. Hein.
3: Et, donc, on va même entendre les pas dans
0: les choses
3: parce que c'est un extrait du film.
0: Voilà.
3: Et donc, c'est magique, je trouve.
0: Oui, on entend. Alors, au début, il y a le brouhaha, et puis on va entendre cette chanteuse, cette serveuse qui chante d'abord très doucement, et puis alors après, vous
3: vous l'avez vu, c'est émouvant.
0: C'est très émouvant, c'est très contagieux. Mmh. On écoute.
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0: Voilà, cette très belle chanson de Alta Lota, encore une grande irruption de lumière au milieu des existences qui, elles, ne le sont pas toujours autant lumineuses. Choix musical de notre invité, Charles Declercq, avec qui nous passons à la quatrième et dernière étape de l'entretien.
1: Du côté de chez Proust.
0: Alors, pour nous permettre de vous connaître encore un petit peu plus, Charles, je suppose que vous connaissez le questionnaire dit de Proust. Oui, qui n'a pas inventé...
2: Non, je n'ai jamais passé.
0: Non, voilà. Alors moi j'ai pris trois questions. Alors la première, en fait, vous y avez déjà, je pense, répondu, à moins que vous ne vouliez la modifier, c'était « Quelle est votre principale qualité ?»
2: Mais souvent on demande quel est le principal défaut, mais...
0: Non, la qualité. Non. Votre principale qualité.
2: Le christianisme a souci de pervers qu'on ne peut pas parler de ses qualités, hein. Mais ça, non, j'en ai parlé, c'est de la passion. Je suis vraiment passionné. Je suis passionné par beaucoup de choses, le cinéma notamment, mais aussi j'étais passionné par la liturgie, passionné par un avenir qu'aurait pu être l'Église si on avait vécu les ministères autrement. Donc,
0: qu'est-ce que c'est la passion? Qu'est-ce que ça veut dire être passionné?
2: C'est quelque chose qui habite tellement qu'on met toute son énergie à le faire, à la satisfaire et parfois, au risque de se blesser ou de se faire du mal.
0: Deuxième question. Quels sont vos héros ou héroïnes dans la fiction? Le type de personnages qui sont pour vous?
2: Vous me posez une colle. J'aurais dû pouvoir préparer la question. Je dirais,
0: spontanément.
2: J'ai toujours être un peu comme Zorro, défenseur de la veuve et de l'orphelin.
0: C'est ça.
2: Alors, ce n'est pas... c'est un comme...
0: Oui, donc, oui, bien sûr.
2: C'est un comme. Donc, vous savez, dans l'évangile, on prend parfois au pied de la lettre. L'esprit comme une colombe. Comme, c'est pas une colombe.
0: C'est pas une colombe.
2: Et nous avons dit c'est une colombe. Donc, il représente comme une colombe. Donc, je dis c'est comme Zorro parce que je n'ai pas d'autres personnages. Mais pourquoi? Parce que ça rejoint mon rêve d'être à la défenseur du petit, du pauvre. Et pour moi, la nature, c'est aussi dans la veuve, l'orphelin, le pauvre et la nature. C'est pas arrivé tout de suite. Hein. Chez les paysans, on tapait sur les bestiaux à la ferme. Donc je n'ai appris ça que ma conscience écologique, ma conscience de la cause animale qui est interliée à celle de l'humain, c'est arrivé après. Et donc la passion va jusque-là aussi.
0: Donc aujourd'hui, vous rencontrez même chez des humains, alors peut-être des héros, des héroïnes qui défendent pans de nature, qui défendent qu'on la saccage, etc., ou qui défendent précisément des horreurs comme celles qui se passent à Gaza.
2: Oui, exactement. Oui.
0: Donc tous les personnages qui
2: donc,
0: luttent...
2: Le héros que je ne suis pas. Hein, donc,
0: oui, c'est ça. Mais qui sont pour vous des figures importantes.
2: Qui sont des figures importantes. C'est-à-dire avoir un idéal tel de se dire il y a parfois des causes perdues. Mais, enfin, je me souviens que c'est Simon Pierre, un moine de Clairlande. J'étais séminariste. Il avait fait qu'il disait « Je crois en Jésus qui est illusion de convertir le monde comme on fait le moisson. » Qui est l'illusion. Parce qu'on nous a dit l'échec de la croix au séminaire. Son affaire n'a pas marché. Hein. Et ce qu'on en a fait par après, je me pose énormément de questions. Hein. Je ne pense pas que Jésus ait institué le ministère comme le mien. Je disais que j'étais sur un piédestal. Je pense que maintenant, nous pouvons tous et toutes célébrer l'Eucharistie, par exemple, le repas du Seigneur, et qu'on en a fait un bazar qui nous a éloignés de l'Évangile.
0: Vous avez dit quelque chose lors d'une interview. Dans le fond, je suis prête pour dire aux gens qu'ils peuvent se passer de moi, c'est ça?
2: Oui, oui, exactement. On m'a posé une fois la question. Des gens m'ont posé la question, mais à quoi servez-vous? Et je dis, à vous débarrasser de gens comme moi. Alors, ça paraît brutal de dire ça. Et bien, je dis, oui, mais... On aimerait continuer à t'entendre. Je dis, pourquoi je dis ça? Je dis, Jésus de Nazareth vient sur une terre de Palestine en un temps donné ou quoi, avec des illusions plein la tête. Et une image la plus proche de Dieu, peut-être celle qui soit, d'un Dieu attentif donc au plus faible, qui ne met pas de frontières entre les gens. Je peux vous raconter la parabole de la brebis perdue. La brebis perdue, c'est quoi? On y voit un berger, il y a une brebis qui s'en va, et le troupeau, c'est les gens bien et tout ça, qui restent là. Il retrouve la brebis perdue. À la brebis perdue, il ne dit pas « Écoute, ma fille, demande pardon ». Il ne dit pas « ne recommence plus ». Il ne dit pas « Je passe l'éponge ». Non, il dit « La main sur les épaules, tout joyeux ». Et que fait-il? Il ne va pas rejoindre le troupeau. Il va faire la fête ailleurs. Et il dit « Les gars, venez avec moi faire la fête ». C'est ça, Jésus de Nazareth. Oui. C'est ça, Jésus Nazareth. Et donc, il vient là, il n'a pas fondé un corps de prêtre. Il pensait que le royaume allait arriver et tout ça. Et en ce temps, il a contesté la situation du temple à vouloir régenter la vie religieuse, sociale, civile des gens. Et en ce temps pressé, je suis désolé, et je fais partie de cela, de recréer un ordre du temple. Je pense que ce n'était pas dans l'Évangile. Comme j'ai dit, au Moyen-Âge, on me brûlerait pour ce que j'ai dit. Bon, maintenant, je suis pensionné, mais de dire pourquoi je dis ça. Bon, maintenant, j'ai fait une promesse, et une promesse est importante devant 800 personnes durant mon ordination, et donc je suis resté fidèle à cette promesse. Mais oui, notre Église, elle pourrait vivre avec des communautés chrétiennes qui peuvent s'animer, partager le repas du Seigneur, se retrouver ensemble en toute fraternité.
0: Et dernière question, Charles de Clercq. Quel est votre, en ce moment, ce jour, et vu l'état du monde, vu l'état de l'humanité, mais dans ce qu'elle a de bien et de très moche, quel est votre état d'esprit ?
2: Désespéré.
0: Désespéré ?
2: Oui. C'est pas bien dans votre émission qui invite à l'espérance, mais je suis désespéré. Donc, je pensais que je ne connaîtrais pas l'effondrement de notre civilisation. Et je crains, j'ai 73 ans, mon espérance de vie n'est peut-être pas très grande, mais je crains de la connaître. De connaître cet effondrement.
0: Et pourtant, de votre dernier choix musical avec lequel nous terminerons l'émission, alors à la fois c'est un des films les plus terribles qu'on a produit.
2: Les plus violents, de 71 je pense.
0: 71, Orange Mécanique, Stanley Kubrick, ceux qui l'ont vu ne l'ont jamais oublié parce que c'était un film, en fait 71, c'est un vieux film.
2: Oui.
0: Et en même temps, quelque part s'y trouvaient déjà toutes ces violences enfin, que l'on subit aujourd'hui. Et en même temps, alors on va entendre un extrait de l'Ode à la joie, mais pas avec un orchestre philharmonique, c'est de la musique numérique.
2: Oui, c'est Wendy Carlos qui est pionnière de la musique électronique.
0: Voilà.
2: Elle a utilisé un synthétiseur pour créer une version. Et c'était créé avant le film Orange Mécanique, mais elle l'a proposé à Stanley Kubrick qui a trouvé que ça convenait très bien.
0: Alors ça convient très bien parce qu'on est dans un lieu, dans une époque comme celle-là. Et en même temps, cette musique, elle passe... D'abord, on y voit des scènes de violence. Alors, l'ode à la joie pendant qu'on viole, pendant qu'on massacre.
2: Et même une image de la passion. Hein.
0: Absolument, une image de la passion aussi. Et est-ce que ce ne serait pas quand même un peu... Vous dites que vous êtes désespéré, on vous croit. Et en même temps, il y a toujours... Vous avez fait des choix où il y a quand même de la lumière qui ressurgit.
2: Oui. Alors, je n'avais pas prévu votre dernière question, et mon choix se termine sur une vague d'espérance, parce qu'en fait, cet homme-là, qui est l'hyperviolence à l'état brut, grâce à la musique, il va pouvoir avoir un moment de rédemption. Et donc, il y a même des moments de pardon et tout ça.
0: Oui.
2: Même si c'est politiquement orchestré ou quoi, ce film ouvre une lueur d'espoir, et j'espère, dans mon désespoir, qu'il y ait une lueur qui peut s'ouvrir.
0: Voilà, on vous remercie infiniment, Charles de Clercq, d'être passé par ici.
2: Merci Maria, et merci Adrien.
3: Merci.
0: Vraiment, vous avez un très très grand souffle que vous avez partagé à nos auditrices et auditeurs. Merci infiniment. Donc, on va se quitter sur la musique d'Orange Mécanique, enfin, une partie de la musique d'Orange Mécanique, l'Ode à la joie, tirée de Beethoven, la 9e symphonie. Et puis, merci à vous, amis auditrices, auditeurs, d'avoir assisté, participé à cette émission. On vous fixe rendez-vous la semaine prochaine pour un nouveau rendez-vous. Merci Adrien.
3: Merci Myriam.
0: Et encore une fois, merci à notre invité pour tout ce qu'il nous a apporté.
2: Merci.
0: À bientôt.

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Il était une fois dans l'Ouest, Ennio Morricone a ouvert cette édition avec de la musique de film. Maurice Jarre, lui aussi, a étudié la musique au Conservatoire de Paris, mais contre les souhaits de son père, qui aurait voulu qu'il continue l'école technique de Sorbonne. Il fut reconnu dès sa première collaboration avec un metteur en scène, Laurence d'Arabie de David Lean. Celui-ci l'a donc invité à écrire également pour Le Docteur Jivago, dont voilà le thème.

0: Le thème de Tara, tiré du film Autant en emporte le vent, avec la musique de Max Steiner.
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0: C'est donc une édition avec de la musique de film et on consacre sa deuxième moitié au collaborateur le plus précieux et proche dans ce domaine que Federico Fellini ait eu, Nino Rota. Avec des diplômes en musique et en littérature, il a commencé à travailler avec le maître italien au film Le Cheik Blanc. Leur relation fut si forte que Giulietta Masina, la femme de Fellini, demanda qu'à l'enterrement de son mari soit interprété un morceau de Rota.

Nino Rota, une petite suite tirée de la musique du film Amarcord de Fellini. Celui-ci disait de son compositeur qu'il n'avait même pas besoin de regarder des images des films pour en écrire la musique et que le tout venait d'un monde intérieur où la réalité ne pouvait pas entrer.

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Et aussi, si les vaches ont des cornes, il faut tout de même protéger. Les vaches vont se frotter, elles vont pousser l'arbre qui va tomber, et voilà, catastrophe. Alors que les moutons et les chèvres, eux, vont plutôt s'attaquer au tronc. Donc, ils vont vraiment ronger toute l'écorce. Et le souci, c'est que la sève de l'arbre, elle passe juste sous l'écorce. Et donc, une fois que l'arbre est ceinturé, il n'y a plus de sève qui passe, l'arbre est condamné. Donc, hyper important, les protections durant les 20 premières années, c'est vraiment primordial. Et alors, pour les chevaux, si on a une pâture avec des chevaux, il faut démarrer, non pas la couronne, l'arbre va plus ou moins se développer. Raison pour laquelle, en haute tige, en pommier, on est plutôt sur du M25 ou sur du porte-greffe franc, donc c'est-à-dire un

mélange toutes les générations, c'est la famille, c'est les voisins, c'est formidable. Et donc, voilà, on essaye de transmettre notre passion, que ce soit par la mise en œuvre et par la formation. Donc, n'hésitez pas, si vous avez une question, une demande, un projet, tout est possible. Envoyez-nous un petit mail à info@pomco.be et si vous voulez le détail de toutes nos activités, www.pomco.be. Alors, la prochaine possibilité, ce sera à l'abbaye d'Évry.

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0: Allez, encore une voix féminine, puisque c'est le thème,
1: Le
0: thème de ce mois, n'est-ce pas? Avec Carly Simon, qui est née en 1945 à New York dans une famille artistique. Elle débute sa carrière solo en 1971. En 1972, You're So Vain devient un immense succès. C'est d'ailleurs le titre que nous allons écouter en live dans quelques instants. Mariée à James Taylor, elle forme un couple culte, mais leur union prend fin en 1983. Carly lutte avec l'anxiété et la timidité. Elle compose aussi pour le cinéma Working Girl. Sa plume met en avant l'autonomie narrative féminine. Elle vend des millions d'albums dans les années 70. Sa voix douce contraste avec...

l'émulation de l'être, une philosophie de la liberté et du libre arbitre. L'abbaye de Thélème est le lieu où la liberté est totale, remplaçant toutes les règles et les contraintes. Les thélémistes vivent selon leurs désirs

y est un fondement de la vertu. Rabelais soutient qu'une éducation humaniste est nécessaire pour que les individus libres puissent choisir en connaissance de cause. L'abbaye est une utopie qui s'oppose aux ordres monastiques de l'époque. Elle est fondée sur la liberté plutôt.

a le profond devoir de ne pas s'inquiéter de ce qui ne dépend pas de lui, c'est-à-dire les biens matériels, les honneurs, l'opinion des autres, mais doit en contrepartie se rendre parfaitement maître de ses émotions, avis,

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0: La fréquence de la maladie augmente avec l'âge et c'est vrai que on estime qu'à l'âge de 85
1: Dans cette autre, entre guillemets, saloperie, c'est la Parkinson.
0: Oui.
1: Et si on additionne les trois avec Alzheimer, ça fait du dégât dans la population.
0: C'est vrai que ça fait du dégât dans la population. En ce qui concerne la maladie d'Alzheimer en Belgique, par exemple, eh bien, on estime qu'il y a environ 220 000 personnes qui sont concernées par la maladie, ce qui est quand même énorme à l'échelle de
1: C'est
0: notre pays.
1: l'agglomération liégeoise.
0: Oui, c'est tout à fait.
1: Rayé de la carte.
0: Oui,
1: Ah, c'est abominable. Alors, cette association, Jessica, elle est née quand?
2: Donc, nous sommes déjà depuis...
0: aux États-Unis, à tel point que les universités européennes maintenant essayent d'attirer certains scientifiques qui ne sont plus très heureux chez eux aux États-Unis.
1: Oui, on a déjà qui sont arrivés en France, hein.
0: Oui,
1: Et sans doute chez
0: absolument.
1: nous aussi. Mais pas avec les mêmes salaires.
0: Alors ça, c'est le problème, évidemment, c'est que il y a des différences d'échelle et qu'au niveau européen, ben, il faut aussi trouver les moyens suffisants que pour pouvoir attirer ces chercheurs brillants.
1: Quels sont les moyens, Jessica, de financement qui s'offrent, je veux dire, aux citoyens lambda? Bon, il y a évidemment le don, d'argent, il y a peut-être des actions que vous envisagez?
2: Oui, tout à fait. Donc ici, nous essayons d'être présents également sur les actions sportives. Souvent, le fundraising, donc créer des pages de collecte, permet aussi de rapporter énormément de dons. Par exemple, nous avons eu Victor Tekin qui a fait un Ironman pour nous et qui a récolté près de 4 000 euros. C'est vraiment un très, très beau montant. Nous avons également comme source de dons les legs. Donc, c'est les personnes qui vont nous inscrire dans leur testament et qui font un legs à la
1: À la
2: Stop Alzheimer.
1: fondation.
2: Oui, c'est ça. Et il faut savoir que les legs, parfois, sont même intéressants pour les personnes qui souhaitent donner, parce que fiscalement, ça permet d'optimiser aussi ce qui est légué aux familles et aux proches.
1: C'est pour les familles que c'est intéressant. La personne qui décède.
2: Oui. Effectivement, tout à fait. Mais après, c'est intéressant aussi parce que si elle veut donner plus à ses proches, ça permet d'optimiser le montant qui est au final voilà, octroyé.
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0: prescrit aujourd'hui pour ces patients atteints de maladie d'Alzheimer. Ce sont des inhibiteurs d'acétylcholinestérase. C'est un terme un petit peu magique, mais
1: C'est presque un gros mot, hein.
0: exactement, l'acétylcholine est un neurotransmetteur qui est produit par les neurones qui disparaissent en premier dans la maladie. Et donc, pour essayer de mettre

Du blues, de la country et de l'americana, c'est tout ce qu'on adore chez les Burns Sisters, groupe de trois sœurs chanteuses trop méconnues. Leurs voix sont merveilleusement mélangées, leurs dons pour l'harmonie et les arrangements font de Out of the Blue leur 8e album un succès hors du commun. Tout cela transparaît dans le morceau I Love You Anyway que nous allons écouter. Voici donc les Burns Sisters.

Et on fait à présent un petit détour par le Canada avec la Montréalaise Terry Clark. Elle est la seule femme membre canadienne de la légendaire Grand Ole Opry aux États-Unis. Détentrice de 19 prix reçus de la Country Music Association, Terry Clark a consolidé sa place dans les livres d'histoire de la musique country. How I Feel est le troisième album de cette chanteuse à succès. Il est paru en 1998. Nous en avons extrait le morceau This Ole Hurt, un très beau morceau que nous voulons vous faire découvrir. Bonne écoute!

On nous le réclame à cors et à cris, voici George Strait. Ce chanteur, un peu ancienne génération, nous vient tout droit du Texas. Il est connu et reconnu pour son style honky-tonk country and western. The King of Country, c'est le surnom qu'on lui donne à raison. Il est très populaire dans son pays et est un des meilleurs vendeurs d'albums au monde. Son album « Here for a Good Time » est sorti en 2011. Nous en avons tiré le morceau « Love is Gonna Make It All Right » que nous écoutons à l'instant.

Auteur, compositeur et interprète énigmatique, Richard Schindel passe dans ses chansons de l'amèrement comique au profondément spirituel. Sa notoriété, il la doit au culte du bouche à oreille. Il la doit également à John Baez, qui a repris trois de ses compositions tirées de son album Reunion Hill, paru en 1997. Reunion Hill est également la plage titulaire que nous vous proposons. Voici donc Richard Schindel à l'instant.

Willard, le père, le fils Sidney et les deux filles Evelyn et Suzanne, voici la Cox Family au grand complet. Leur musique est une combinaison de styles country, bluegrass et gospel. Pour se faire connaître, ils se sont produits dans des foires et des festivals. Leur carrière a reçu un grand coup de pouce lorsque, dans les années 90, ils rencontrent Alison Krauss, la virtuose du violon dans le genre bluegrass. C'est cette dernière qui a produit leur premier album intitulé « Everybody's Reaching for Someone ». Le morceau « Little White Washed Chimney » est extrait de cet album, le premier d'une série de 5. On écoute tout de suite « The Cox Family ».

À l'origine, le groupe Mid-South était essentiellement un groupe gospel. Après le départ de plusieurs membres en 1984, le groupe s'est tourné vers d'autres influences country afin de changer de style sans toutefois renier le gospel. En 1992, Mid-South a reçu une nomination au Grammy pour l'album country gospel de l'année. Cet album s'intitule Shoulder to Shoulder. On pourra apprécier les harmoniques vocales du groupe dans le morceau Tabernacle que nous écoutons tout de suite.

Et pour tout doucement arriver à la fin de cette nouvelle émission, voici un groupe namurois, le groupe Winter Woods. Leur musique est animée par la recherche de la pureté et de l'émotion au travers de leurs instruments acoustiques. Guitare, banjo, contrebasse, clavier et violon font partie intégrante de leur composition. Ce groupe, Winter Woods, est composé de 5 musiciens de notre belle région de Namur. Leur premier album intitulé Rose Wood est paru en 2019. De ce bel ouvrage, voici le morceau intitulé Falling. C'est donc Winter Woods que vous allez pouvoir entendre maintenant.

Et nous venons de passer ensemble une belle heure à la découverte de la country music. Bien sûr, d'autres artistes sont en attente dans la longue liste de programmation. Et si cette émission vous a plu, je vous invite à me retrouver la semaine prochaine sur la même chaîne et à la même heure. Sans nul doute, savez-vous maintenant que cette émission proposée par Charles sur les ondes de RCF est diffusée une première fois le mercredi à 11h et rediffusée le samedi à 14h et le dimanche à 16h. Je vous propose de nous séparer en écoutant le groupe de country rock contemporaine Sons of the Desert. Le nom de ce groupe est le nom d'un film de Laurel et Hardy paru en 1933. Le deuxième album de Sons of the Desert s'intitule Change et est, semblerait-il, le dernier album à ce jour. Vous pourrez entendre, les harmonies vocales sont particulièrement soignées. J'en ai sélectionné le morceau intitulé Blue Money, c'est un très beau morceau de cet excellent groupe. Voici donc, pour terminer le Country for You d'aujourd'hui, le groupe Sons of the Desert. Bonne écoute et à la semaine prochaine. Bye bye.

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0: Tout le monde, évidemment, connaît des gens comme Marie Curie, comme Vézal, je ne vais pas encore en citer beaucoup d'autres, des grands noms. Eh bien, plus près de chez nous, il y a également des scientifiques de haut vol qui méritent qu'on s'attache à eux, qu'on s'attarde à eux. Et c'est le cas, par exemple, du professeur Pastoret de la faculté vétérinaire de l'Université de Liège. Et pour parler de ce grand monsieur, parce que c'en est un, nous avons rendez-vous ce matin avec le professeur Van der Plassen, qui est son successeur, on peut dire.
1: Oui, c'est exact.
0: Et il a été votre mentor aussi, ce monsieur-là.
1: Oui, bon, il a été successivement mon professeur de vaccinologie, d'immunologie, puis il est devenu mon promoteur de thèse, et après il est devenu un ami et un père spirituel, oui.
0: Alors pourquoi, alors c'est vous qui allez l'expliquer, pourquoi allons-nous parler aujourd'hui du professeur Pastoret? Qu'est-ce qu'il a fait de particulier? Parce que quand on s'imagine les professeurs dans les universités, ils sont dans leur amphithéâtre, ils font de la recherche, mais le grand public n'est pas forcément au courant. Et puis il y a des gens qui ont des poules, puis le renard vient manger leur poule. Mmh. Et le renard, ben, il est vecteur quelquefois de choses pas très bonnes. On est en plein dans le sujet là.
1: Oui, donc par rapport aux poules, je crains que le professeur Pastoret n'ait pas rendu service aux éleveurs de poules, parce que avant l'intervention du professeur Pastoret, donc on était encore victime en Europe de la rage vulpine. Donc c'est une rage qui était majoritairement hébergée par le renard roux, donc l'animal que nous connaissons, aussi un petit peu les blaireaux. Et cette rage agissait comme un magnifique moyen de régulation négative des populations de renards. La plupart des renards décédaient avant l'âge de 2 ans, tués par la rage. Après l'intervention de M. Pastoret, la rage a été éradiquée en Europe. Et là, c'est l'origine de l'explosion des populations de renards que l'on connaît, avec des renards qui atteignent facilement les 10-12 ans, comme nos races de chiens.
0: Ah,
1: donc
0: ça
1: il n'a pas rendu service aux éleveurs de poules,
0: mais il a rendu service à qui alors?
1: Mais principalement à la population humaine, puisque la rage vulpine, elle tuait les renards, mais occasionnellement, les renards transmettaient la rage aux animaux domestiques, dont la vache, qui décédait de la rage, et l'homme se contaminait, soit directement par des renards, ou indirectement par d'autres animaux. Donc la rage vulpine était véritablement un problème de santé publique, où on s'est occupé de la rage vulpine, mais pas vraiment pour le renard. C'est surtout pour l'espèce humaine et nos animaux domestiques, pour éviter d'être contaminés directement ou indirectement à partir des renards.
0: Quel a été le parcours alors de M. Pastoret? Il est originaire de quelle région? Comment est-il? Voilà.
1: Donc M. Pastoret est d'origine de la province de Luxembourg. Il a grandi dans un village auquel il était très attaché, le village de Sterpenich.
0: Ce qui est un... Il est à peine belge, là, alors. Hein
1: oui, oui, enfin,
0: oui, tout dépend. C'est un frontière-frontière.
1: Ouais, il a grandi dans une famille qui avait une activité agroforestière, et au sein d'une famille de 4 enfants. Et c'est assez comique parce qu'il s'appelait Paul-Pierre, il se prénommait Paul-Pierre, et il avait un frère qui se prénommait Pierre-Paul, et 2 sœurs qui s'appelaient Marie-Anne et Anne-Marie. Donc ses parents devaient de toute évidence avoir un esprit très systématique, ce qui est peut-être à l'origine de l'esprit très cartésien et rationnel du professeur Pastoret. Donc il a grandi dans ce village en ayant une admiration profonde pour les vétérinaires, surtout en
0: milieu rural.
1: En milieu rural, vous arrivez en pleine nuit, vous faites la césarienne, donc c'est très impressionnant. Et donc il a voulu devenir vétérinaire, il s'est inscrit à l'école vétérinaire à l'époque de Kuregem, puisque le siège était encore en plein centre de Bruxelles. Et pour la petite histoire, il a commencé ses études à l'école vétérinaire de Kuregem, et puis l'Université de Liège a racheté, ou je ne sais pas comment ils se sont arrangés, mais en tout cas a acquis la faculté de médecine vétérinaire en 1967. Et donc il a terminé ses études en 1970, diplômé docteur en médecine vétérinaire de l'Université de Liège, alors qu'il avait commencé ses études à l'école vétérinaire de Kuregem. Et en 1970, avec son diplôme en poche, il se lance dans la pratique. Il tombe véritablement amoureux du métier qu'il envisageait, et puis très rapidement, et c'est une chose dont il m'a souvent parlé, à partir de la première année, il est devenu lassé par la répétition des cas, la difficulté aussi de pouvoir aller jusqu'au bout des choses quand on rencontre des choses rares, mais faute de temps et de moyens, il devait abandonner ses investigations. Et ça l'a frustré. Je crois que c'était le chercheur qui est en lui qui naissait. Et donc, il s'est mis à peine un an après avoir été diplômé, il s'est mis à rechercher une possibilité de faire une carrière scientifique. Et la chance lui a souri, puisqu'en 1972, l'Université de Liège a ouvert ce poste pour étudier les maladies virales vétérinaires. Et donc, il a pris ce poste et démarré la fabuleuse carrière qu'on lui connaît.
0: Le renard, à l'époque, il était omniprésent. Il l'est toujours, d'ailleurs, omniprésent.
1: Ah, il est plus omniprésent maintenant qu'à l'époque, parce que les populations ont explosé, mais il y avait des renards partout. Oui. Le renard est un animal qui s'acclimate très très bien, même aux zones urbaines. Hein. On le voit de nos jours, dans la campagne au pourtour de Bruxelles, les renards vont faire leur tour des terrasses le matin pour recueillir les croquettes que les gens leur donnent, parce qu'ils trouvent ça joli. Et c'est très beau. Mais oui, donc il y en a partout, des renards.

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0: fait pas.
1: Hors micro, on faisait un jeu de mots sur le nom du professeur. Pastoret, pasteur, Pastoret, petit pasteur. Non, il est au moins aussi grand. Hein.
2: Bon, on va pas.
1: Différent, on va pas.
2: On va pas comparer.
1: Pas ouvrir un débat avec les Français.
2: Des chercheurs. Bon, je crois que Pasteur est probablement un des plus grands chercheurs de tous les temps. Quand on regarde la diversité des choses qu'il a découvert, avec les moyens scientifiques qu'il avait. Non, pour moi, Pastoret est un très très grand homme et un très très grand chercheur, mais Pasteur est à mes yeux un des plus grands chercheurs de tous les temps.
1: Mais on est dans le même domaine, la vaccination.
2: Oui. D'ailleurs, c'est assez comique de constater que Pasteur a développé un vaccin contre la rage, qui était un vaccin qui était injectable, et M. Pastoret, son génie, a été de contribuer au développement d'un vaccin qui était administrable par voie orale. Puisque la problématique avec les renards, c'est que vous ne pouvez pas les convaincre de se faire vacciner. Vous pouvez mettre des affiches dans les bois, vaccination anti-rabique gratuite en échange de distribution de chicken wings. Il n'y a pas de renards qui vont venir. Alors d'autres personnes vous diront, il n'y a qu'à les attraper. Alors si vous croyez qu'on peut attraper les renards facilement, ben, je vous conseille de regarder le film Roxy Rookie. Et vous verrez que ce n'est pas facile. Les ruses qu'on attribue aux renards dans ce film sont en deçà de la réalité. Donc on ne sait pas attraper les renards. Donc l'astuce a été de développer un vaccin contre la rage compatible par voie orale, c'est-à-dire administré sous la forme d'un appât, d'une croquette, d'un snack que l'on distribue gratuitement aux renards. Et là, il y a trois chercheurs qui ont contribué à ça. Il y a tout d'abord la personne qui a démontré qu'on pouvait modifier génétiquement un virus pour lui faire exprimer la protéine d'un autre virus. Ça, c'est le professeur Jeffrey Smith de l'Université d'Oxford, qui a montré qu'on pouvait modifier génétiquement le virus de la vaccine, donc c'est le virus qui a servi à nous vacciner contre la variole, et il a montré qu'on pouvait insérer dans ce virus le gène d'un autre virus, de manière à lui faire exprimer cette protéine en plus. Alors le deuxième chercheur, c'est Jean-Pierre Lecoq, qui lui a fabriqué le virus recombinant exprimant la glycoprotéine du virus de la rage, donc il a pris le virus de la vaccine et il l'a modifié génétiquement pour lui insérer le gène codant pour la glycoprotéine G du virus de la rage. Et donc ça, il a montré que ça fonctionnait très très bien par injection. Et puis vient M. Pastoret qui lui a démontré que non seulement ça marche par injection, mais ça marche si vous le délivrez par voie orale. Et donc il a au début fait des analyses de proof of concept où il a administré avec une seringue dans la cavité buccale à des renards. Il a vu que ça fonctionnait et puis ils ont fabriqué avec une firme pharmaceutique une croquette qui contenait le vaccin et qui permettait, en les parachutant par hélicoptère au-dessus des bois, que les renards les trouvent, croquent l'appât, se vaccinent et ainsi se protègent contre la rage.
1: Est-ce qu'à chaque génération de renards, il fallait recommencer l'opération?
2: Oui. Mais l'avantage, c'est que dès le moment où vous avez fait disparaître le virus par la vaccination, là, vous pouvez arrêter la vaccination. Mais il a fallu maintenir la vaccination plusieurs fois de suite pour se débarrasser définitivement du virus. Exactement comme on l'a fait pour la variole dans l'espèce humaine. On a vacciné pendant quelques années, et puis quand il n'y a plus de virus du tout, on a arrêté de vacciner. C'est pourquoi les gens qui sont nés après 1980 ne sont plus vaccinés contre la variole.
1: Les renards, on a éradiqué cette rage en Belgique. Mais le renard, il connaît...
2: En Europe.
1: Ah oui, j'allais dire, parce que le renard, il connaît pas de frontières.
2: Oui. Mais... Ah, c'est pas impossible qu'il y ait une réintroduction. On le voit très très bien pour le moment avec les mouvements des maladies infectieuses. On ne peut pas exclure que la rage soit réintroduite en Europe. Mais dans ce cas-là, si malheureusement elle se réinstalle, il faudra revacciner la population de renards. Oui.
1: Mais on a la solution maintenant.
2: On a la solution, oui. Oui.
1: C'est ça.
2: L'idéal... serait quand même de ne pas devoir la réutiliser.
1: Évidemment, mais je pense au loup, par exemple. La problématique du loup, on est assez proche quand même de populations qui bougent, qui traversent.
2: Oui, les loups, ils sont encore plus que le renard, font des migrations importantes, et c'est clair que ces mouvements de population, d'animaux sauvages, ou parfois par le biais de l'homme, sont des causes de réintroduction fréquente de maladies.
1: Quelles sont les précautions à prendre ? Pour l'homme, par exemple, parce qu'on n'est jamais sûr à 100% que le renard qui traverse notre jardin ne soit, bon, enfin, ne soyons pas alarmistes, mais...
2: Oui. Donc la rage vulpine, contrairement à la rage urbaine telle qu'on la décrivait du temps de Pasteur, donc la rage urbaine est une rage majoritairement furieuse. Donc ce sont des animaux, des chiens qui vont se mettre à parcourir des distances importantes en mordant tout ce qu'ils rencontrent.
1: Ils deviennent fous, quoi.
2: Ils deviennent fous. Oui, c'est une encéphalite virale. Mais dans le cas de la rage vulpine, c'est une rage un peu différente et ça peut être dangereux. C'est que le renard a une tendance à se rapprocher des habitats et à devenir d'une apparence domestique. Et donc les gens se promènent dans le bois, ils voient un renard. Bon, surtout s'il est en phase terminale ou qu'il ne bouge presque plus, on a tendance à vouloir lui porter secours. Et là, vous pouvez être mordu. Donc toute morsure doit être signalée immédiatement au corps médical pour éventuellement commencer une vaccination ou une sérothérapie prophylactique. Donc ça, il faut systématiquement, quand on a été mordu par un animal sauvage, se rendre chez son médecin et renseigner. Alors idéalement, il faut avoir l'animal qui vous a mordu. Ça permet de faire des analyses, mais ce n'est pas toujours le cas, évidemment.
1: Évidemment, on ne demande pas la carte de visite. Hein.
2: Non.
1: Non, mais ce sont des précautions qu'il faut dire aux gens, parce que oui. Ces derniers temps, il a fait très très beau, la forêt était très belle, on a eu un épisode de neige. C'est pas impossible qu'on puisse rencontrer un renard.
2: Oui, ou un renard blessé en bord de route. Alors, c'est tout à fait positif de s'aider pour l'aider, s'arrêter pour l'aider. Mais si en lui portant secours, vous êtes mordu, toute morsure doit donner suite à une visite chez le médecin et considérer qu'il y a potentiellement un cas de... Il faut savoir que la rage, elle est systématiquement mortelle, une fois déclarée. Donc, quand la rage, les symptômes nerveux se développent, vous êtes condamné à mort.
1: C'est trop tard.
2: Ben, c'est pas trop tard, ça va encore durer un petit temps, mais la
1: oui,
2: fin...
1: Oui, enfin, la fin, on la connaît.
2: La fin, on la connaît. Et donc, il faut, plus tôt on intervient après la contamination, plus grande est la chance de stopper la maladie. Et la période d'incubation étant généralement longue. Surtout si on est... C'est un peu comique à raconter, mais il faut se faire mordre le plus loin possible du cerveau. Parce que le virus de la rage est en fait un virus qui va se transporter par transport rétroaxonal, donc il rentre dans une terminaison nerveuse et il va remonter tout doucement la terminaison nerveuse jusqu'au cerveau. Donc c'est un peu comme de l'électricité dans un câble, mais très lentement. Et donc plus vous êtes mordu loin de votre cerveau, plus le temps d'incubation va être grand et plus on a de facilité à instaurer une immunité protectrice avant que la maladie se déclare.
1: Mauvaise nouvelle pour les petits.
2: Oui, ou les gens qui sont
1: les enfants,
2: mordus, au visage,
1: mordus
2: au visage. Tout ce qui est, plus vous êtes proche du cerveau, plus la période d'incubation va être courte et moins on aura de temps pour intervenir, pour instaurer la prophylaxie.

0: Alors, professeur, comme si vos journées n'étaient pas assez chargées avec tout ce que vous avez à faire ici dans cette faculté qui est quand même qui est renommée, hein, parce que il y a des plaques françaises sur le parking, hein, ça vient de loin, hein, pour venir profiter de la science. Vous êtes encore mis un autre chameau sur le dos, chameau pour un vétérinaire, ça se tient. Vous avez réalisé ou fait réaliser une stèle en hommage au professeur Pastoret. Alors, comment ça a commencé cette histoire-là? Puis après, il a fallu la réaliser.
1: Oui, bah, je crois qu'elle fait partie de la fierté que nous avons tous pour la faculté. Vous avez mentionné la science de la faculté. Il faut savoir que notre faculté est aussi très fortement réputée pour sa qualité clinique, que ce soit en petits animaux ou en grands animaux. On a une faculté dont on peut être très fier par justement ce mariage d'une science forte et d'une recherche clinique et d'une clinique très très forte. Alors l'histoire de la stèle, bah, quand M. Pastoret est décédé en 2015, ça a vraiment été un choc parce qu'on ne s'attendait pas à son...
0: Jeune, hein?
1: Oui, très jeune. Donc on a été assez choqués. Moi, je voulais qu'un homme comme lui, qui a quand même une carrière scientifique remarquable, ne soit jamais oublié. Et il y a une phrase que j'aime beaucoup, c'est « Ne meurt vraiment que celui qui est oublié ». Et donc je me suis dit, comment perpétuer sa mémoire dans la faculté? Et donc l'idée était évidente, c'était de laisser une trace que chaque visiteur soit obligé de prendre conscience. Alors on a pensé au début à un buste, mais je trouve que ça fait un peu toujours tristounet. Et
0: Ça fait un
1: donc,
0: peu de dissection aussi.
1: oui, ça fait un peu
0: Hein.
1: musée d'histoire naturelle, comme ça, je n'aime pas beaucoup. Et donc l'idée de faire quelque chose d'artistique, de beau, est née assez tôt. Et donc j'ai passé pas mal de temps à essayer d'imaginer quelque chose de symbolique, parce que j'aime beaucoup la symbolique dans l'art. Et donc j'ai imaginé cette scène qu'on peut admirer maintenant de ce renard avec le virus de la rage derrière lui pour bien illustrer que le problème
0: Est
1: est
0: dépassé.
1: passé. Alors réaliser l'œuvre, ça a pas été facile parce que bon, j'étais tombé amoureux du renard qui est sur la stèle quand je travaillais encore aux États-Unis. C'est une œuvre de Georgia Gerber, qui est une sculptrice américaine très connue. Et donc connue dans l'art, ça veut dire cher. Et donc, au début, j'ai essayé de trouver un renard similaire. J'ai pas trouvé quelque chose qui me plaisait autant. Et un soir, j'ai fini par écrire à Madame Gerber, que je ne connaissais pas, pour lui faire part de mon projet. Et elle a accepté de nous vendre cette œuvre à un prix tout à fait réduit, ce qui a permis de l'acquérir. Et le virus, ben, on a dû le fabriquer, parce qu'un virus, il n'y a pas aucun artiste qui a fait un virus de la rage, donc c'est une pièce unique. Donc ça, c'est pour les deux bronzes. Puis il a fallu obtenir les autorisations d'installation au sein de l'université, ce qui ne s'est pas révélé facile. Faire le trou pour faire la dalle de fondation, trouver le rocher qui vient d'une carrière ici pas très loin, il fait 5 tonnes 3. Donc il a fallu trouver un camion pour le transporter, ce qui n'a pas été évident non plus. Et tout ça a été fait par les gens du laboratoire. Donc je veux le souligner que ce monument est la création et l'expression d'une génération qui, pour la plupart, n'a pas connu Monsieur Pastoret, mais pour le, j'imagine, pour me faire plaisir à moi, mais pour remercier Monsieur Pastoret et faire que chaque visiteur qui passe maintenant dans la faculté, bon, quand vous passez devant ce monument, vous ne pouvez pas vous empêcher de lire la plaque, parce que c'est tellement beau et intrigant. Et comme ça, les gens vont savoir qui était Monsieur Pastoret et ne l'oublieront jamais.
0: Eh bien, c'était la raison pour laquelle on est venu vous rendre visite ce matin. Alors, voilà, parfait. Maintenant, quelles sont les différentes casseroles que vous avez sur le feu? Parce que la recherche, elle est toujours un pas en avant.
1: Ah, au niveau de
0: Au niveau du job.
1: Oui, bah ici ça va très bien. Moi, je suis très très heureux de faire de la recherche à l'Université de Liège. Donc, nous avons une des choses dont on est peut-être les plus fiers, c'est le centre de recherche en aquaculture qui s'appelle IRCAO, pour Interdisciplinary Research Center on Aquatic Animals. C'est un centre qui va être inauguré dans quelques semaines, de 200 mètres d'ici, dans lequel on va réunir des expertises de recherche sur les organismes aquatiques d'eau douce au sein de l'université. Et là aussi, c'est une très grande fierté de notre université parce qu'on regroupe une palette impressionnante de grands scientifiques qui travaillent sur cette thématique.
0: Pour revenir, et ce sera la conclusion, pour revenir au professeur Pastoret, quelles étaient finalement vos relations? Elles étaient amicales, sinon vous n'auriez pas fait la stèle. Mais pour quelles raisons cette admiration est-elle si présente? qu'est-ce qu'il a transmis? Parce qu'un enseignant, il transmet pas juste sa science.
1: Oui, tout à fait. Donc, M. Pastoret, enfin, à mes yeux, c'était un homme, avant tout, qui transpirait la passion et qui savait la transmettre. C'était aussi un homme, en termes de qualité humaine, c'est l'homme, mais je le dis pas pour l'objet de cette interview, mais c'est probablement l'homme le plus simple, le plus humble que j'ai connu dans ma vie. C'est extraordinaire. Il poussait toujours les gens en avant. C'est un homme qui n'avait pas d'ego, comme bon, la science a tendance à sélectionner des gens qui ont un ego un peu surdimensionné.
0: C'est pas lui qui aurait signé le mémoire d'un de ses étudiants,
1: donner son nom au laboratoire. Ouais. Vous avez maintenant des organismes de financement de la recherche qui vous obligent à donner votre nom au laboratoire. Donc c'est quelque chose qui aurait fait hurler M. Pastoret. Il ne l'a jamais fait. Moi, je ne le ferai jamais non plus. Ce laboratoire s'appelle laboratoire de vaccinologie, comme lui, il l'a baptisé, et ça restera comme ça tant que moi, je serai là. Mais donc, c'était un homme humble, gentil, extrêmement intelligent, une force de travail. D'ailleurs, dans l'œuvre, on a voulu que le rocher, soit quelque chose d'imposant et de solide pour justement aussi illustrer la robustesse de l'homme et de son œuvre scientifique. Parce que rien de ce qu'il n'a fait n'a été démenti scientifiquement. Donc c'était un grand homme. Il me manque beaucoup.
0: Merci beaucoup.

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2: Bonjour à toutes et à tous, bienvenue dans l'écho des archives, une émission réalisée en partenariat avec la Sonuma, la société de numérisation et de valorisation des archives audiovisuelles de la Fédération Wallonie-Bruxelles. Dans le cadre du programme de soutien de l'Union européenne appelé Next Generation EU, le fonds des archives Katobel est désormais accessible, l'occasion pour RCF de se plonger dans ces documents passionnant, et c'est ce que nous allons faire aujourd'hui pour une troisième émission consacrée au cardinal Joseph Cardaigne. Joseph Cardaigne est né à Schaerbeek en 1882 et décédé à Louvain en 1967. On lui doit, voici très exactement un siècle, en 1925, la fondation de la JEC, la JOC, la Jeunesse ouvrière chrétienne. Après nous être penchés sur la vocation et la formation de Cardaigne dans la première émission, à la création et à la mission internationale de la JOC dans la seconde, penchons-nous aujourd'hui sur un aspect peu connu de l'histoire de l'Église, l'influence de Cardaigne et plus largement du réseau jociste sur le Concile Vatican II, et cela grâce à Stéphane Gigatch, chercheur au sein de l'Australian Cardaigne Institute et auteur en 2024 de l'ouvrage intitulé « Joseph Cardaigne Rediscovered, redécouvrir ». Joseph Cardaigne.
3: Le concile s'ouvre demain. Le grand moment est arrivé. Le grand moment où l'Église va réaffirmer au monde anxieux la vérité et l'actualité du message évangélique que depuis 2000 ans, Pierre et ses successeurs n'ont pas cessé de transmettre. Quiconque rencontre le Christ découvre le sens de la vie. À tel point que le pape, le 25 janvier 1959, n'hésita pas à annoncer aux 18 cardinaux assemblés à Saint-Paul hors les murs un concile pour l'Église universelle. Dans le monde catholique, l'annonce du concile provoqua une grande explosion de joie. Un immense espoir se levait. Le concile sera un moment où tout aura été remis en question. Le moment où le monde et les choses seront regardés tels qu'ils sont et tels qu'ils nous appellent. Tout est prêt pour demain, ce jour qui nous semblait lointain, et qui est là maintenant, tout proche. Et c'est vers Jean 23, vicaire du Christ, que se concentrent tous les espoirs du peuple chrétien. L'Église se rassemble pour une nouvelle Pentecôte.
2: Stéphane Gigatch, bonjour.
4: Bonjour.
2: Stéphane Gigatch, merci d'avoir accepté mon invitation dans l'écho des archives. Vous êtes un spécialiste international de Joseph Cardaigne. Nous venons d'entendre un extrait d'un reportage intitulé « Monseigneur Musty et le cardinal Swenens » provenant du fonds Katobel et diffusé très exactement à la veille de l'ouverture par le pape Jean XXIII du Concile Vatican II, c'était le 11 octobre 1962. Le reportage parle d'une remise en question complète et, en effet, à son terme, le

0: l'on ignore bien souvent, c'est le rôle joué au sein du Concile par un petit Belge, le cardinal Joseph Cardane, et plus largement par les réseaux jossistes internationaux. Un rôle auquel vous avez consacré votre thèse, intitulée « Le levain dans la pâte, Joseph Cardane et le réseau jossiste à Vatican II ». Alors Stéphane Guigatch, parlons de cette influence belge décisive qui démarre en fait, c'est ce que vous démontrez dans vos recherches, avant même l'ouverture officielle du Concile Vatican II.
1: Oui, en fait, toute cette histoire, c'est une histoire de 30 ans avant le Concile. Et par exemple, si vous lisez le document de Vatican II, on ne parle pas beaucoup de l'action catholique. Mais en même temps, il y a le décret sur l'apostolat des laïcs. Et cette expression-là, c'est Cardane, à partir des années 30, qui a développé ce concept comme concept théologique. Parce qu'il a voulu exprimer ce que faisait le JOC en termes théologiques. Ça veut dire ce que font les laïcs dans leur vie. C'est cela, leur apostolat laïc. Et il disait même, pour mettre l'accent sur le fait que c'est un apostolat laïc, mais pour le laïc aussi, et par le laïc. Et donc, si vous regardez historiquement, cette expression est très peu utilisée jusqu'aux années 50. Et par exemple, en 51, il y avait le premier congrès mondial sur l'apostolat de laïc, pas sur l'action catholique. C'était un congrès mondial sur l'apostolat de laïc. Et pour moi, ça c'est d'abord la première influence de Cardane et de la JOC dans ces grands congrès. Il y avait le deuxième en 57 aussi. Ce sont ces deux congrès qui ont fait entrer dans le discours de l'Église la conception de l'apostolat de laïc. Et enfin, c'est Jean 23 qui a repris ça. Le curie romain, ils ont proposé 9 commissions préparatoires pour Vatican II. Et c'est Jean 23 qui a ajouté le 10e, qui s'appelait la commission préparatoire sur l'apostolat des laïcs. Donc ça, c'était un apport personnel au développement du concile de Jean 23, mais qui on peut attribuer, je dirais, à l'influence de Cardane et à la JOC. Et jusqu'à la fin de Vatican II, cette idée d'apostolat des laïcs, c'est la JOC et c'est surtout Cardane qui ont défendu cette idée. Pour moi, ça, c'est la grande, grande contribution de Cardane. Mmh. La deuxième contribution, évidemment, c'était la voie jugée et agir. Et encore, c'était Jean 23, en 61, en matière magistra, il a reconnu, en paragraphe 236, la méthode de voie jugée et agir, qui était aussi très important pour le concile, parce que ça donnait la base pour le père conciliaire pour utiliser la méthode de voie jugée agir dans la rédaction de ce qui est devenu Gaudium et Spes.
0: C'est ça donc, dans vos travaux, vous montrez que l'influence de Joseph Cardane et des réseaux jossistes, on peut l'observer au niveau des thèmes, et notamment celui de l'apostolat des laïcs, mais aussi au niveau de la méthode de travail.
1: Mais en effet, ouais, Gaudium et Spes, c'est le document de Vatican II en 65 qui était promulgué à la fin du concile, mais il y avait plusieurs rédactions de ces documents. Mais à la fin de 64, ils ont donné la direction à la commission qui était responsable pour la rédaction, qui disait très, très clairement, dans le mot même, il faut rédiger le document selon la voie jugée et agir, littéralement. Il faut commencer avec le fait, il faut réfléchir sur ces faits dans la lumière de l'Évangile, et enfin, il faut donner des directions pastorales. Et c'est ce qui a fait Gaudium et Spes. Et si vous regardez la deuxième partie de Gaudium et Spes, il y a 5 chapitres sur la famille, sur l'économie, sur la politique, sur la culture. Et chaque chapitre est rédigé précisément selon la voie jugée agir. Donc on peut voir, bien que Cardane n'était pas directement impliqué dans la rédaction de ces documents-là, la méthode de la JOC est utilisée dans la rédaction de ces documents.
0: Stéphane Guigatch, jusqu'à présent, on a parlé de méthode et on a parlé de thématique, notamment celle de l'apostolat des laïcs, amenée donc par Joseph Cardane et les réseaux jossistes. On va y revenir dans quelques instants, mais il nous faut aussi parler des participants au Concile Vatican II, de tous ces évêques. Et là encore, vous avez des révélations à nous faire. Mais auparavant, on va écouter un morceau de musique et nous allons écouter l'hymne national du Vatican qui a retenti à l'ouverture du Concile Vatican II. C'était donc le 11 octobre 1962. Un hymne intitulé Inno e Marcia Pontificale, ce qui se traduit de l'italien par hymne et marche pontificale, un hymne qui fut composé en

0: Et à l'instant, sur la radio chrétienne francophone, nous écoutions un extrait de l'hymne et marche pontificale, l'hymne national de l'État du Vatican, car dans ce troisième numéro de l'Écho des Archives, une émission produite en collaboration avec la Sonuma, troisième numéro consacré à Joseph Cardane et à la JOC, la Jeunesse Ouvrière Chrétienne, nous nous tournons vers le plus petit état du monde dans lequel se réunirent entre 1962 et 1965 plus de 2500 évêques venus du monde entier pour participer au Concile Vatican II, initié par le pape Jean XXIII. Mais quelle fut l'influence sur ce concile du père Joseph Cardane et de son mouvement La JOC, lancé 40 ans plus tôt? C'est le sujet de l'émission d'aujourd'hui. Avant de retrouver Stéphane Guigatch, spécialiste mondial de Joseph Cardane, écoutons Joseph Cardane lui-même dans une interview enregistrée en 1965, dans laquelle il explique le mode de prise de décision bien spécifique mise en place au sein de la JOC.
1: Nous voulons que vraiment nous ne soyons pas simplement pour le monde, mais par le monde. C'est-à-dire que ce sont les délégués du monde entier qui décident qui sera leur président, quel sera leur programme, quelles seront les méthodes, de manière à ce que tout dans notre mouvement vienne de la base, non pas d'en haut ou a priori. Quelques théoriciens, n'est-ce pas, proposent des méthodes. Non, c'est la base qui essaye, qui fait des expériences, etc. Et qui, alors, avec ces expériences, vient dans des réunions régionales, nationales, continentales et internationales.
0: Stéphane Guigatch, nous venons d'entendre dans cette archive tirée du fonds Catobel et mise à notre disposition par la Sonuma, la Société de numérisation et de valorisation des archives audiovisuelles de la Fédération Wallonie-Bruxelles, nous venons d'entendre donc Joseph Cardane décrire le système d'organisation régnant au sein de la Jeunesse Ouvrière Chrétienne, de la JOC, un système qui part de la base et qui fut utilisé dans la centaine de pays dans laquelle la JOC s'était implantée depuis 1925, année de sa création. Cela signifie qu'au moment où s'ouvre le concile, cela fait près de 40 ans qu'à travers le monde, des centaines de milliers de catholiques ont été formés puis se sont organisés sur base de ce système. Et parmi toutes ces personnes, il y en a un nombre important, un nombre même qu'on ne s'imagine pas, mais dont vos travaux permettent de se rendre compte, qui se retrouve au Concile. Je me demande même si on ne pourrait pas parler à Vatican II de la présence d'un lobby jociste.
2: En effet, ça c'est vrai. Hein. C'est comme ça que Cardane a exercé son influence dans le Concile, parce que c'est vrai, il était âgé. Hein. Il avait 80 ans en 62, ça veut dire au début du Concile, bien qu'il était très impliqué dans la commission préparatoire sur le poste de laïque, mais à partir du Concile, ce sont les évêques. Et il y avait à peu près 248 évêques du monde entier qui ont passé soit par la JOC, soit par le GIEC ou le JUC ou d'autres mouvements d'action catholique spécialisés. Donc quand même, ça c'est 10% du Concile. Et ce n'est même pas seulement cela qui compte. C'est le fait qu'avant le Concile, ces mouvements-là, qui sont déjà internationaux, ils ont organisé des conférences internationales depuis les années 30, qui veut dire que ces évêques se sont connus entre eux. Par exemple, il y avait le grand rassemblement de la JOC à Rome en 57, juste 2 ans avant que Jean XXIII a appelé le Concile. Il y avait une centaine d'évêques de la JOC qui étaient là à Rome, 2 ans avant le début de la préparation du Concile. Qui veut dire, oui, on pourrait dire le lobby, on pourrait dire le lobby, c'est vrai. Moi, je préfère les appeler le réseau jociste au Concile, formé dans la méthode de la JOC, pas seulement formé dans ces méthodes de la JOC et la spiritualité de la JOC et la conviction de nécessité de l'apostolat laïque, mais ils étaient là, ils savaient organiser entre eux. Ils ont formé les jeunes travailleurs pour avoir une influence à travers leur syndicat ou dans leur communauté. Ils savaient faire la même chose eux-mêmes entre eux, entre les évêques. Et vous imaginez 250 évêques qui étaient formés avec ces méthodes-là, ils ont eu un impact extraordinaire sur le concile.
0: Stéphane Guigatch, est-ce qu'on peut aller jusqu'à dire, et certains l'ont fait, que le chef-d'œuvre de Joseph Cardane, c'est le Concile Vatican II?
2: Oui, et ça c'était Basil Hume, c'était le cardinal britannique, c'était le centenaire de la naissance de Cardane, et il a dit cela, que le monument de Cardane, c'est Vatican II, et il a ajouté aussi le mouvement de la Jorque et de la GIEC, mais en tout cas, il a dit ça dans le mot, Vatican II, c'est le monument de Cardane. Et c'est aussi ce que mon avec à Melbourne, en Australie, où je suis né. Il m'a dit ça d'une autre manière quand j'étais un jeune permanent de la JOC. Il m'a dit, c'était une réunion de permanent avec notre archevêque. Il a pris dans sa main le document de Vatican II. Il nous a montré le document pour dire Vatican II a canonisé Cardane. Ce n'est pas pour dire canoniser comme saint, mais pour dire que le Concile a adopté l'esprit et les méthodes de la JOC.
0: C'est vraiment très intéressant de relire en quelque sorte Vatican II en ayant en tête le fait précisément que tout ça a été préparé en quelque sorte par la JOC et par Joseph Cardane. Ça donne évidemment un angle de compréhension tout à fait nouveau et tout à fait passionnant. Et si vous le permettez, Stéphane Guigatch, j'aimerais revenir sur un point que vous avez déjà évoqué, mais un point théologique un peu plus particulier, qui est donc cet apostolat des laïcs. On sait que Joseph Cardane tenait très fort à une indication qui était l'apostolat de tout chrétien, de tout catholique, par nature. C'était très important qu'il ait en quelque sorte, de par son baptême, ce qui lui donnait la possibilité d'entrer en mission d'emblée, je dirais presque de manière naturelle.
2: Absolument. Et en effet, si on regarde à Vatican II, quand Vatican II parlait de la vocation de chaque baptisé, d'où vient cette réflexion qui était venue au Concile? Ça vient, bon, je ne veux pas dire seulement de la JOC, il y avait d'autres personnes, d'autres mouvements aussi qui ont contribué, mais c'est certain que, je dirais, on ne peut pas dire les jeunes travailleurs, hein, ils n'avaient pas une formation théologique. C'est surtout les prêtres qui étaient liés à la JOC, dont beaucoup sont devenus évêques, comme par exemple votre évêque belge de Bruges, Emile Joseph de Smet, qui a pris un livre jusqu'avant le Concile, justement sur le rôle de chaque baptisé. Et donc, cette réflexion, justement, c'était pour chercher et de trouver un fondement théologique pour ce que fait cette formation que le JOC a donnée, que les autres mouvements comme le GEC et les autres ont donné. Donc voilà, ils n'étaient pas tous des aumôniers de la JOC, mais cette réflexion, c'était une réflexion qui a accompagné le développement de ce mouvement des années 30 jusqu'aux années 60.
0: Stéphane Guigatch, il y a encore quelque chose dont nous n'avons pas parlé, c'est la création de Joseph Cardane cardinal par le pape Paul VI. Cela a lieu le 22 février 1965, soit 10 mois avant la fin du Concile. Et si cet événement arrive à ce moment-là, ce n'est pas un hasard. Avant d'écouter vos explications, écoutons Joseph Cardane réagir à sa création en tant que cardinal dans un document diffusé en 1972 intitulé « Joseph Cardane, cardinal des travailleurs » à la réalisation Alfred Mackels, le journaliste qui interviewe Joseph Cardane, c'est Marcel Turine.
3: Vous voilà cardinal. Qu'est-ce que cela signifie pour le Cardane de toujours?
1: D'abord, rester Cardane, n'est-ce pas? Ne pas permettre que le cardinal empêche le Cardane de continuer les contacts avec la masse ouvrière, avec les jeunes travailleurs, avec les plus humbles, avec les plus pauvres, etc. Tout au contraire, le cardinalat doit être une ouverture à l'intérieur de l'Église. Le pape me disait, maintenant vous avez le droit de parler. Vous avez le droit de parler au Concile, vous avez le droit de parler aux autres cardinaux, vous avez le droit de parler aux évêques. Vous nous donnerez, à votre façon, n'est-ce pas, le problème de la jeunesse travailleuse. Et en même temps, vous irez à la jeunesse travailleuse aussi, non pas en votre nom personnel, mais beaucoup plus au nom de l'Église.
3: Mais ce titre de cardinal, vous l'apportez aux travailleurs comme une nouvelle espérance.
1: Oui. Et surtout, pas comme, vous savez, quelque chose dont ils ont peur, de manière à ce que... Non, ils doivent être plus à leur aise.
3: Mais je crois que leur affection a grandi encore.
1: Oh oui, si vous deviez voir les lettres de télégrammes, n'est-ce pas, les milliers de lettres et de télégrammes que je reçois de simples ouvriers. Mais les nouveaux problèmes, les nouvelles situations, les nouveaux jeunes gens qu'il faut, n'est-ce pas, aider à voir leur mission, leur grande vocation, et qui eux seuls peuvent au fond donner et construire le monde dont l'Église a besoin et qui répond à l'appel du bon Dieu.
0: Stéphane Guigatch, il y a un arrière-fond à cette création de Joseph Cardaigne en cardinal, mais quel est-il?
2: En effet, ça c'est vrai. Hein? Une chose qui est vraie, mais ce n'est pas beaucoup parlé, bien que les historiens sont au courant, c'est le fait que Cardaigne et le cardinal Sunens n'étaient pas sur la même vague d'ondeur, quoi. En effet, pour dire vrai, Sunens avait beaucoup de problèmes avec la conception de postulat de laïc de Cardaigne. Il avait beaucoup de problèmes avec, je dirais, l'autonomie de mouvement d'action catholique spécialisé. Et tout cela est venu jusqu'au concile, parce que Sunens est devenu le cardinal en 62, jusqu'avant le concile. Et ça explique pourquoi, par exemple, Cardaigne était dans la commission préparatoire, comme membre de la commission, mais quand le concile a commencé en 62, il n'était pas là comme peritus. Et je pense, et ce n'est pas seulement moi qui pense cela, je pense que c'est parce que le cardinal Sunens ne voulait pas que Cardaigne soit là. Mais il y avait beaucoup de réactions, soit des évêques français et surtout des évêques latino-américains, par exemple, Monseigneur Elder Camara, le Brésilien. Et Camara était très agacé par cela. Il a écrit à Sunens pour demander très discrètement que Sunens fasse quelque chose pour que Cardaigne devienne peritus, c'est ce qui est arrivé. Mais en même temps, Camara est allé voir Jean 23, qui était déjà très malade avec le cancer à la fin de 62. Il a demandé à Jean 23 de faire Cardaigne un archevêque et cardinal. Il ne dit pas pour mettre à l'égalité avec Sunens, mais on peut lire entre les lignes. Et aussitôt que Paul VI est élu, Camara écrit encore une fois à Paul VI pour demander la même chose. Il ne dit rien par rapport à Sunens ou autre chose, mais je pense que Paul VI, il savait, parce qu'il était très proche de Cardaigne, il était très proche des évêques qui étaient proches de Cardaigne. Et enfin, c'est ce qui s'est passé au début de 65, Cardaigne est fait archevêque et cardinal, qui met sur le pied d'égalité avec son cardinal, qui était le cardinal Sunens.
0: Et à partir de là, dans cette dernière session de Vatican II, Joseph Cardaigne est à Rome et prononcera plusieurs discours dont certains vont visiblement frapper l'assistance, impressionner les pères.
2: Oui, bon, je ne pense pas que le discours dans la quatrième session de Cardaigne, ils ont eu beaucoup d'impact, sauf peut-être le fait qu'il a parlé beaucoup pour la déclaration sur la liberté religieuse qui était très controversée. Donc, pour avoir l'appui de Cardaigne, je pense que ça compte pour quelque chose. Mais pour les autres choses, je dirais que c'est moins important parce que Gaudium et Spes était déjà presque rédigé et c'était la même chose pour le document sur le poste de laïc. Et vous voyez comme le vote était, il y avait très peu d'opposition dans le vote à ces documents-là. Donc, c'est important historiquement ce que Cardaigne disait dans ces discours-là. Et ce n'est pas le plus important de son impact sur le concile, qui était, comme je disais, c'était à travers le réseau Cardaigne, le réseau Jossiste.
0: Stéphane Guigatch, c'est la fin de l'écho des archives. Nous nous retrouvons dans la prochaine émission, la dernière de ce cycle, pour évoquer la fin de la vie de Joseph Cardaigne, mais aussi la place de sa pensée et du mouvement de la JOC, la jeunesse ouvrière chrétienne, dans le monde d'aujourd'hui. Merci encore et à bientôt.
2: Merci beaucoup, Laurent. C'est vraiment un plaisir et un honneur de parler de Joseph Cardaigne et l'avenir de la JOC.
0: Merci beaucoup. C'était l'écho des archives, une émission réalisée en partenariat avec la SONUMA, la Société de valorisation et de numérisation des archives audiovisuelles de la Fédération Wallonie-Bruxelles. Les extraits entendus proviennent du fonds Catobel, rendu accessible grâce au soutien de l'Union européenne dans le cadre du programme appelé Next Generation EU.

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1: Et les programmes continuent sur la radio chrétienne francophone. Restez bien en notre compagnie. Nous écoutons d'abord un morceau écrit et interprété par le groupe de rock français chrétien Impact. Le titre de cette chanson est tiré d'un passage du deuxième chapitre de l'Épître aux Corinthiens. Nous marchons dans ta victoire.

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2: Bonjour à toutes, bonjour à tous. Redécouvrez la fabuleuse histoire du rock'n'roll. Je vous emmène sur les traces des pionniers oubliés, depuis les origines jusqu'à l'âge d'or. Tout ce que vous avez voulu savoir sans jamais oser le demander, c'est dans la saga du rock, une émission surprenante qui dépoussière vos oreilles et régale vos tympans. Avant le début du rock'n'roll, il y a eu différents styles musicaux. Le doo-wop est un style vocal fortement influencé par le gospel et par les quartets de barbershop, c'est-à-dire les salons de coiffure. Interprété à l'origine par des chanteurs et des groupes afro-américains, il sera également repris par des groupes au début des années 60. Et ces groupes sont généralement composés de 4 ou 5 chanteurs. Ils peuvent être également accompagnés par une base rythmique, c'est-à-dire piano, guitare, basse, batterie, voire par un saxophone et parfois par des violons, à partir de 1960. Les mélodies sont souvent des ballades et les paroles, elles, sont généralement sentimentales. Elles peuvent aussi être humoristiques. Les précurseurs de ce style sont entre autres le Golden Gate Quartet.

De 1950 à 1960, c'est une véritable explosion. Environ 15 000 groupes vocaux sortent au moins un disque aux États-Unis durant cette décennie. Quelques-uns font preuve de créativité ou d'originalité et sont alors rapidement imités par les autres. Une véritable surenchère se développe. Une autre pratique en vogue consiste à donner aux groupes des noms d'oiseaux, les Birds Group, comme par exemple les Orioles.

Le style doo-wop fut extrêmement populaire tout au long des années 50, parallèlement au début du rock'n'roll, et puis fut évincé à partir de 1964 par la mode des girls groups et les groupes de l'invasion britannique comme les Beatles. Entre 1960 et 1965, d'autres groupes ont fait un pas vers la soul music, mais beaucoup de groupes comme Dion et les Belmonts, les Four Seasons, les Tokens et ceux produits par Phil Spector ont fait évoluer le doo-wop sous l'influence de la musique pop britannique.

La naissance du rock'n'roll coïncide sensiblement avec celle du vinyle. Le film de Richard Brooks, Graine de violence, qui fait de sa bande-son Rock Around the Clock un succès interplanétaire, est sorti en mars 1955. Or, le journal américain Billboard publie le 27 février de la même année une enquête concernant l'industrie musicale, dans laquelle il apparaît que les ventes des 45 tours micro-sillons viennent de dépasser celles des 78 tours. La chose était parfaitement prévisible. Le disque est plus léger, plus petit, moins fragile, et surtout permet de stocker bien davantage de musique sur une même face. Car le 45 tours simple qui offre un morceau par face est très vite complété par le 45 tours à durée prolongée qui lui propose deux titres par face.

Le 45 tours simple est à l'inverse de son vieux grand frère 78 tours, présenté sous une pochette non personnalisée, figurant juste le label de la compagnie musicale. Et puis, pour le 45 tours comme pour le 33 tours, sont créées des pochettes cartonnées présentant des photos de l'artiste. La liste des morceaux joués et des notes concernant l'enregistrement, il y a aussi la musique ou les musiciens. Et puis l'apparition de l'image représente un facteur capital dans l'éclosion et la diffusion du rock'n'roll. C'est la musique d'une jeune génération revendiquant sa différence par rapport à la précédente. Elle s'accompagne d'un ensemble d'attitudes, de comportements et de codes vêtements, pose, pas de danse, instruments, accessoires comme Vespa, voiture ou jukebox. Désormais, la diffusion de la musique va de pair avec celle de l'image et les dieux sont devenus indissociables.

Arthur Alexander, eh bien lui, c'est un chanteur et auteur-compositeur américain qui est né le 10 mai 1940 à Florence, dans l'Alabama. Ses compositions ont alimenté le répertoire de nombreux artistes prestigieux. En 1961, Arthur Alexander, ancien portier au Sheffield Hotel de Florence, est le premier artiste à émerger grâce au disque publié chez Dot Records. Celui-ci atteint la 24e place des charts américains.

Elle récidive l'année suivante, change ensuite de label, mais peine à trouver le chemin de la réussite et connaît de graves problèmes de santé. Son album pour la Warner Brothers semble prometteur, mais ne connaît malheureusement qu'un succès passager. Arthur Alexander abandonne alors le monde de la chanson et devient chauffeur de bus.

Il recommence à chanter son répertoire en 1992. Son album pour Elektra est son premier en 21 ans de carrière. Il signe un nouveau contrat d'enregistrement en mai 1993. Mais il décède d'une crise cardiaque le mois suivant, 3 jours après son premier concert à Nashville avec son nouveau groupe.

Barry Jeep est né le 1er septembre 1946 à Douglas, sur l'île de Man. C'est un auteur, compositeur, interprète et producteur de disques britanniques. Il est surtout connu pour avoir été, à partir des années 70, le chanteur principal des Bee Gees, groupe formé avec ses frères Robin et Maurice. Il a créé le groupe de musique mondialement connu. À la fin des années 60, il fut le sex symbole du groupe et faisait craquer les filles, si bien qu'en 1969, il fut nommé séducteur de l'année en Angleterre. Je vous retrouve avec grand plaisir la semaine prochaine dans la saga du rock.

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0: Bonjour à toutes et à tous et bienvenue dans un nouvel épisode de Science Radio sur RCF Sud Belgique. Et aujourd'hui, on va parler d'une nouvelle collection de livres qui est lancée par l'UNAMUR notamment. Cette collection, elle s'appelle Passerelle. Elle a pour but de rendre le savoir universitaire accessible à toutes et à tous à partir de 16 ans. Et donc, deux ouvrages viennent de paraître dans cette collection, je vais les citer. Il y a le premier ouvrage, il s'intitule ChatGPT est-il un hors-la-loi? Et le deuxième, le second a pour titre Les émotions, carburant secret de nos apprentissages, point d'interrogation. Et pour en parler, je suis en compagnie d'une présence exclusivement féminine. Je vais citer tous les noms ici. Donc je suis en compagnie d'Élise de Graaf, qui est directrice de la collection Passerelle et qui a travaillé aussi sur l'ouvrage autour de ChatGPT. Bonjour Élise.
1: Bonjour.
0: Merci d'être parmi nous aujourd'hui. Je suis également en compagnie de Lynn Fischer, qui est rédactrice de l'ouvrage Les émotions, carburant secret de nos apprentissages. Bonjour Élise.
2: Bonjour.
0: Je suis également accompagnée de Marie France Juchère, qui est directrice de ce qu'on appelle des PUN, donc c'est les presses universitaires de Namur. Bonjour.
3: Bonjour.
0: Et puis après, je suis aussi en compagnie de Anne Brutsart, j'espère que ça se prononce bien comme ça, qui est membre des presses universitaires de Namur. C'est bien le bon titre, j'ai bien donné le bon titre, ça va?
4: Chargée d'édition aux presses universitaires de Namur, voilà.
0: Chargée d'édition. Oui. Donc j'ai déjà présenté un petit peu chacune d'entre vous, effectivement. D'abord, je pose la première question à Élise ici. Comment elle est née cette collection Passerelle? Comment c'est née? Ça a pris combien de temps avant de naître tout ça?
1: Alors l'aventure, elle a commencé il y a quasiment 2 ans. Et elle est née d'une furieuse envie de partager et d'organiser une rencontre entre d'un côté le public qui est en demande d'informations fiables et qui pourtant est noyé d'informations. On est noyé d'informations donc on ne connaît pas toujours la qualité, on ne sait même pas si elles sont produites par des humains aujourd'hui, et donc c'est important de pouvoir produire cette information fiable. Et on s'en est rendu compte très très fort durant notamment la crise du Covid, où on est nombreuses et nombreux à l'université à avoir été mobilisés pour aller partager notre expertise scientifique et éclairer les citoyennes et les citoyens sur les grands enjeux de société. Ça, c'est donc la demande du public. Et puis d'un autre côté, il y a une envie de la part des chercheuses et des chercheurs de partager le résultat de leur découverte. Et c'est très important comme carburant, justement, parce que c'est de la vitamine pour les chercheuses et les chercheurs. La recherche, c'est un métier qu'on ne connaît pas bien. C'est un métier de l'ombre, c'est très invisible, c'est très difficile. On cherche beaucoup, on trouve très peu. Et donc quand on trouve, c'est quand même vraiment chouette de pouvoir partager ça, pouvoir l'expliquer de manière accessible, et donc de quitter aussi l'idée qu'un chercheur, c'est nécessairement un professeur tournesol qui est incapable d'être compris. Et donc on a voulu relever le défi de donner la parole aux chercheuses et chercheurs, de pouvoir écrire leurs découvertes de manière accessible dans des livres, et ça donne Passerelle, c'est-à-dire un chemin entre l'université et la société.
0: Oui, justement, ce titre, vous l'avez un petit peu expliqué, mais donc Passerelle, c'est vraiment faire un pont, un passage entre l'universitaire et le grand public, en fait.
1: Voilà, complètement. Et c'est bien symbolisé déjà dans notre logo, puisqu'on a une graphiste, Dominique Lambi, qui a eu la géniale idée de prolonger les deux L de Passerelle vers le bas. Et nous, on lui a demandé de pouvoir les prolonger aussi vers le haut, pour pouvoir montrer vraiment ce chemin entre l'université et la société, déjà sur le livre. Et puis, il faut savoir que cette passerelle, en fait, elle existe vraiment, ici, à quelques pas du Quai 22.
0: C'est vrai.
1: Il y a la passerelle qui surplombe la Sambre. Et c'est un endroit sur lequel les étudiants se donnent rendez-vous pour aller au cours, pour sortir. Et on s'est inspiré de ça pour vraiment concrétiser notre envie d'organiser cette rencontre entre le public et la recherche.
0: Mais donc, il y a

0: lire vite, apprendre vite et on n'a plus le temps de lire en profondeur. Donc l'idée, c'était d'avoir un petit format de poche et qui soit dynamique.
1: Accessible
0: et dynamique dans son graphisme. Donc on a travaillé avec une graphiste qui a eu des chouettes idées, comme l'a dit Élise. Et voilà, donc c'est pas un texte dense à l'intérieur au niveau de la présentation. Voilà, et donc à partir du moment où on a trouvé la forme, on a pu partir à la recherche aussi de projets avec Élise. Et donc, on a trouvé de super titres pour développer la collection, pour l'inaugurer.
1: Et dont voilà, on va parler par après, bien sûr. Mais donc, donc, ça ressemble à un petit format poche alors. C'est grand comment? Il y a combien de pages pour donner à peu près une idée aux auditeurs? Soit, je suppose que ça dépend aussi du sujet, bien sûr. Mais à quoi ça ressemble concrètement? Il y a des schémas peut-être, il y a des images. Voilà, comment on pourrait décrire ces ouvrages-là?
0: Donc, ce sont des petits formats poche, vraiment un peu comme des livres de poche. Et l'idée, c'est d'avoir une couleur principale par titre qui soit bien en évidence sur la couverture. Donc c'est un grand aplat de couleurs et cette couleur est reprise à l'intérieur du livre. Donc on a vraiment une couleur par titre qu'on va décliner la gamme de couleurs en fonction du nombre de titres. Et à l'intérieur, donc la couleur sert à mettre en évidence certains passages, des exergues, des encadrés, des exercices, des passages pour aller plus loin et éventuellement aussi des petites illustrations qui permettent d'appuyer le texte. Et donc ces illustrations peuvent être en couleur, complètement en couleur aussi.
1: Et Marie-France, vous, c'est quoi votre rôle dans tout ça? Alors, donc, vous êtes directrice des presses universitaires de Namur. Quel est votre rôle dans tout ça, dans tout ce travail?
2: J'ai un rôle plutôt d'accompagnement du projet pour promouvoir le projet auprès de notre comité éditorial aux presses universitaires et également auprès de nos autorités. Voilà, on a eu une réunion de lancement auprès de notre rectrice avec d'autres personnes autour de la table. Il faut aussi trouver des financements pour le projet. Donc, voilà, j'essaie de mettre de l'huile dans les rouages pour que ça se concrétise et que ça se poursuive.
1: Exactement. Bon, maintenant, on va parler plus concrètement donc, de ces ouvrages. D'abord, j'aimerais poser la question. Ces ouvrages, ils sont destinés à quel public? Je vais revenir plutôt à Élise de Grave, donc directrice de cette collection Passerelle. C'est destiné à quel public, ces ouvrages-là? Je suppose, j'ai entendu de 16 à 116 ans. Est-ce qu'il y a une explication derrière?
3: On promet la vie éternelle à Passerelle. Donc, le public cible, ce sont toutes les personnes qui sont curieuses d'en savoir plus sur les grands enjeux de société. Alors, on a dû cibler quand même, puisqu'on ne parle pas de la même manière à un enfant ou un adulte. Et donc, on a ciblé vers la fin du secondaire, donc environ 16 ans, et puis le public adulte qui se poursuit. Et c'est une collection qui vise aussi les étudiantes et les étudiants. Et d'ailleurs, le livre ChatGPT, il va être utilisé dès cette année en bac 1 en droit, puisque c'est important de pouvoir sensibiliser les étudiants dès le début de leurs études à ce qu'est l'intelligence artificielle et en quoi est-ce qu'elle est à la fois leur meilleur ami et leur pire ennemi. Et donc, c'est ce public-là qui nous a servi de référence, en sachant que si c'est compréhensible pour les étudiantes et les étudiants, c'est compréhensible pour tout le public en général. Et donc, c'est vrai que nous, on adore s'entendre dire « Waouh, grâce à vous, j'ai tout compris ». Et donc, on espère qu'avec ces livres, effectivement, ça va pouvoir allumer des petites lumières dans les esprits des uns et des autres, au départ d'une information qu'on veut à la fois très rigoureuse. Donc, tous les livres démarrent d'une question de recherche. C'est pour ça que un peu la marque de Passerelle, c'est le grand point d'interrogation qui va se retrouver sur toutes les couvertures. Donc c'est une question de recherche qui est une vraie question de recherche qu'on creuse dans les laboratoires à l'université. On va garder la rigueur de l'information qui est fournie. Et c'est pourquoi d'ailleurs les livres sont relus par des expertes et des experts des matières concernées. Et à la fois, on veut quitter l'idée du jargon scientifique qui est incompréhensible, qui fait qu'on décroche, qu'on n'a pas envie de poursuivre la lecture. Et donc on utilise un langage qui est tout à fait compréhensible, ce qui est un fameux défi en termes de recherche parce qu'on n'est pas formé à ça au départ. Hein. On utilise un jargon de spécialiste qui permet de gagner du temps. Mais aujourd'hui, en 2025, c'est vraiment hyper important pour l'université de Namur de vulgariser, de partager, de rendre tout ça accessible.
1: Je propose qu'on parle plutôt de ce côté-là de vulgarisation un petit peu par après. Justement, comment on choisit donc, ces deux premiers sujets-là? Donc, cette ChatGPT est-il un hors-la-loi? Et les émotions, carburant secret de nos apprentissages, comment on les choisit? tout ça, ces sujets-là. Je me tourne peut-être vers Élise.
3: Donc en fait, on a voulu lancer cette collection avec des sujets qui sont à la pointe de l'actualité. ChatGPT, ça fait déjà, donc c'est un livre que j'ai écrit avec mon équipe au départ d'une expérience qu'on mène avec les étudiantes et les étudiants de bac 1 en droit depuis la

L'apparition de ChatGPT en 2022, puisque ChatGPT est né fin novembre 2022, on va vraiment fêter ces 3 ans maintenant, où on a tout de suite décidé, d'imposer dans le cours, d'imposer l'utilisation de ChatGPT. Et donc, il doit faire en bac 1 un travail qui s'appelle le droit dans les films et les livres. Et depuis toujours, je leur demande aux étudiantes et aux étudiants de formuler eux-mêmes une question sur la source, le film ou le livre qu'ils ont abordé, et d'y répondre eux-mêmes. Et avec l'apparition de ChatGPT, certains m'avaient dit, mais alors maintenant c'est fichu, ils ne vont plus pouvoir faire leur travail, ils vont tout demander à ChatGPT. Mais je dis non, parce qu'on va imposer ChatGPT. Donc il y a une question bien précise sur ChatGPT qui consiste à demander à ChatGPT de formuler une question sur la source et d'y répondre lui-même. Et alors les étudiants doivent critiquer cette réponse. Et c'est très intéressant de voir qu'assez vite, ils prennent conscience à la fois de la force de cet outil qui permet d'agréger un tas de données très très rapidement et à la fois les faiblesses de cet outil, en particulier en droit, parce qu'en droit belge, il est très mauvais, parce qu'il est entraîné sur des données américaines et ou des données françaises. Et donc, c'est d'ailleurs comme ça qu'on repère assez facilement les plagiats au départ de ChatGPT. C'est qu'en fait, ils font du copier-coller avec des règles qui n'existent pas en droit belge. Et donc, on essaye de les sensibiliser là-dessus. Et puis, un autre grand défi aujourd'hui, c'est l'enseignement. Et c'est pour ça que, par rapport à la manière d'enseigner aujourd'hui en 2025, il n'y avait pas meilleure autrice que Lynn Fischer, qui est là avec nous, pour pouvoir en parler. Et c'est comme ça qu'on lui a proposé, en étant partie de rien, parce qu'en fait, on n'avait pas encore le format, on avait juste plus ou moins le nom, l'envie, c'est déjà beaucoup, mais on ne pouvait pas encore garantir à Lynn qu'on allait lui vraiment pouvoir faire aboutir le projet, et malgré tout, elle a foncé, elle a fait preuve de beaucoup d'audace pour nous rejoindre, et donc on l'en remercie très fort.

0: justement, on va parler du livre, de l'ouvrage de Lynn, donc de Lynn Fisher. Donc, vous êtes rédactrice du livre Les émotions, carburant secret de nos apprentissages. Comment elle est née d'abord cette étude-là autour des émotions et des apprentissages? C'est pas un lien qu'on fait directement. Comment ça s'est passé d'abord, cette étude de recherche-là?
1: Oui, alors la genèse de cette thématique de recherche-là, elle vient de ma thèse de doctorat donc, que j'ai finalisée en 2022. J'étais à ce moment-là assistante, donc aujourd'hui on a une faculté de sciences de l'éducation et de la formation à l'UNAMUR, mais avant ça c'était un département éducation et technologie, et à ce moment-là j'accompagnais les étudiants primo-arrivants, donc ceux qui arrivent à l'université, pour les aider à adapter leurs méthodes d'apprentissage aux exigences universitaires. Et donc je faisais beaucoup d'entretiens individuels avec ces étudiants où ils m'exposaient leurs difficultés. Et donc de formation, moi je suis psychologue clinicienne et donc j'ai atterri dans le monde de l'éducation avec ce bagage-là. Et je me suis très vite rendu compte que toute une série d'entre eux savaient en fait quelles stratégies, par exemple méthodologiques, appliquer, mais qu'ils étaient pour certains vraiment bloqués dans des émotions qui trouvaient leur source dans la situation vraiment d'apprentissage. J'ai notamment investigué plus spécifiquement ce terme belgo-belge de blocus, qui est donc cette période où les étudiants sont pour la première fois confrontés à une grosse quantité d'informations justement à traiter, à mémoriser, etc. Et donc c'est à partir de là, finalement, qu'est née, moi, cette question de recherche, qui est aussi, bah, évidemment, tout le moteur du livre, sur à partir de quand, finalement, une émotion, elle peut être un frein ou un levier à nos apprentissages. Et là, je me suis rendu compte, parce que bien avant moi, toute une série d'auteurs en sciences de l'éducation avaient déjà développé l'importance des émotions dans l'apprentissage. On parlait de la curiosité, l'intérêt, évidemment, le fait de gérer sa frustration, de gérer son découragement. Tout ça, c'est des challenges quotidiens oui. Quand on est en train d'apprendre. Et donc, je me suis rendu compte très vite que ce qui posait peut-être question, enfin, c'était l'hypothèse de départ, évidemment, c'était que certains étudiants avaient des stratégies de régulation émotionnelle à leur disposition pour faire face à ces émotions et en faire un carburant réellement de leurs apprentissages, tandis que d'autres semblaient vraiment s'empêtrer dans des difficultés émotionnelles. Et donc c'est à partir de là que je me suis questionnée, donc non pas tant sur le rôle de l'émotion dans l'apprentissage, mais sur ce que l'apprenant est capable d'en faire ou de ne pas en faire, et qui va ensuite parasiter sa motivation, sa capacité à faire des efforts, à maintenir ses apprentissages ou pas, y compris toute une série de prises de décisions qu'il doit prendre quand il apprend. Et donc voilà, c'est vraiment de là qu'est née cette idée-là qui me passionne beaucoup et qui continue vraiment aussi à nourrir mes recherches et mes enseignements, puisque je donne cours aux enseignants en formation, donc ça a beaucoup de sens pour moi, ça boucle la boucle évidemment, d'étudier ce processus d'apprentissage, puis aussi de faire écho de mes recherches dans mes enseignements aux futurs enseignants, puisque oui. J'y vois un lien direct aussi avec comment la recherche scientifique, elle peut être réellement utile à la société. Et cette compétence de vulgarisation, ben, on doit essayer de l'exercer un maximum face au bloc 1, ben, donc aux étudiants de première année. Et donc moi, c'est quelque chose que je trouvais vraiment un chouette challenge, de passer à l'écriture de cette vulgarisation. Parce que c'est vrai que je trouve qu'aujourd'hui, plus que jamais, la capacité de vulgariser, donc parfois dans le monde académique, on se dit « Ah, mais ceux qui vulgarisent, c'est un peu des chercheurs de bas niveau. » Enfin, on a parfois une vision un peu négative des vulgarisateurs. Mais moi, je pense qu'il y a une position vraiment fondamentale dans cette posture-là. C'est de rendre accessible, en gardant la nuance, la complexité, la contextualisation de nos données, leurs limites, en fait, en transmettant la posture critique. Et donc, en étant un modèle de rôle à ce niveau-là auprès de nos étudiants, je trouve que c'est la meilleure manière de leur transmettre aussi, en quelque sorte, cette posture scientifique-là.
0: Un beau message que vous passez ici sur RCF Sud-Belgique. Justement, comment on vulgarise toutes ces données, puisque forcément on n'est pas trop formé en tant que scientifique peut-être à parler de tout ça, mais comment on vulgarise justement ici les émotions et les apprentissages? Comment on vulgarise toute sa recherche-là en quelques pages finalement?
1: Alors ça, c'est un gros défi, vous nous direz si on a réussi ou pas, mais j'ai bien été accompagnée moi dans les feedbacks qui m'ont été rendus. C'est vrai que on a vite tendance à retomber dans du jargon ou retomber dans des exemples un peu techniques, et donc c'est vrai que c'est bien de sortir vraiment de ce cadre-là aussi, parler de feedback des autres qui ne sont pas spécialement de nos disciplines, donc ça c'est aussi très riche de pouvoir être vraiment feedbacké par des personnes qui ne connaissent pas spécialement les sciences de l'éducation. Et moi, j'avais essayé évidemment de me préparer à ces exercices-là, bah, notamment dans les cours que je donne aux étudiants qui ont 18 ans. Donc ça, c'est déjà un exercice en termes d'indicateurs émotionnels. Si tout le monde contracte les sourcils et fait une expression faciale qui transmet la confusion, normalement, c'est des indicateurs émotionnels que le prof peut prendre en compte pour réexpliquer et bien mieux sûr. Rendre accès aux connaissances qu'il transmet. Donc voilà, à ce niveau-là, j'essaye c'est vrai de continuer vraiment sur cette démarche-là dans mes enseignements en bloc 1. passerelle, c'était vraiment l'occasion de pouvoir encore plus approfondir ma capacité à vulgariser.
0: De mettre tout ça en application. Et vous, Élise, je sais qu'il y a tout un travail d'équipe. Vous n'êtes pas toute seule sur cet ouvrage-là ici. ChatGPT est-il un hors-la-loi ? Il y a pas mal de monde derrière. Comment on fait pour vulgariser et pour essayer de centraliser un petit peu tout ça ?
2: Mais on a tous en commun, je voudrais rebondir sur ce que dit Lynn, on a tous en commun de travailler à l'université. Il faut savoir qu'à l'université, on a trois grandes missions. La mission la plus connue, c'est l'enseignement. Il y a la recherche et il y a ce qu'on appelle le service à la société. Et en fait, Passerelle fait la synthèse entre les trois missions, c'est-à-dire qu'on va pouvoir partager le résultat de nos recherches en bénéficiant de toute l'expertise qu'on acquiert comme enseignante et enseignant, parce que comme dit Lynn, avec des étudiants, la grande force, c'est que si ça n'est pas compréhensible, ils nous le font vite savoir, oui, par le bruit, par le fait qu'ils se lèvent et qu'ils quittent la salle, etc. Donc on n'a pas le choix, en fait, de se faire à cet exercice, et donc on est vraiment rodé au fur et à mesure du fait qu'on donne cours à la transmission des savoirs. Et puis par ailleurs, on est souvent mobilisé dans des conférences, dans des interviews, dans les médias. Ça nous force aussi à parler de manière compréhensible. Et donc ici, dans l'équipe, on est tous dans cette situation-là, à connaître bien les trois missions, à travailler au quotidien sur à la fois la rigueur scientifique et à la fois la transmission des savoirs. Et moi, j'ai plutôt joué le rôle aussi, donc à la fois d'autrice, mais aussi de coordinatrice, parce que je suis la chef de cette équipe, enfin, je dirige cette équipe de recherche. Et donc, ça fait partie aussi de l'apprentissage des chercheurs. Je trouve important que dès le début de leur carrière à l'université, ils puissent se familiariser avec cet exercice d'écrire de manière claire, parce que c'est un cadeau, je pense, pour toute leur carrière. Et donc, Passerelle était l'occasion de les plonger là-dedans avec un résultat au final qui est vraiment super chouette et qui motive très fort l'équipe, qui motive aussi les autres équipes dans les différentes facultés, puisque je pense que nos livres, ils sont peps, ils sont chouettes. On a fait des tests un peu sur les ados et sur les jeunes qui ont dit « Ah, c'est trop kiki, c'est trop cute !» Et donc, l'idée, c'est, comme le disait Anne, hein, de proposer un format qui à peine plus grand qu'un smartphone et qu'on va transporter un peu partout. Donc on espère aussi que ça suscitera des vocations et une envie de publier dans cette collection.
0: Oui, puisque c'est le début de la collection. Là, ici, il y a deux titres, mais je suppose qu'il y en aura d'autres après. Est-ce qu'il y a peut-être déjà des idées éventuellement ? Je me dirige plutôt du côté de Marie-France Juchère, qui est donc directrice des presses universitaires de Namur. Qu'est-ce qui est prévu prochainement, peut-être ? Est-ce qu'on peut déjà dire un mot ?
3: On peut déjà dire des thèmes. Un des thèmes, c'est sur le bien commun et un autre sur l'histoire de l'art.
0: D'accord, le bien commun, c'est-à-dire, est-ce qu'on peut peut-être expliquer en quelques mots ou c'est peut-être un peu complexe déjà maintenant ?
3: Eh bien, vous le découvrirez en lisant le prochain numéro.
0: Ah ben voilà. Et est-ce qu'il y a justement un rythme de publication qui est déjà prévu ? Est-ce que c'est prévu par exemple tous les 3, 6 mois ? Ou est-ce que c'est encore à définir, encore à voir ? Comment ça va fonctionner tout ça ?
3: On pense que ce serait bien d'en avoir au moins 2 par an, si pas plus, mais voilà. Donc pour l'instant, on est à la cérémonie de lancement et on espère aussi susciter de plus en plus de volonté de la part d'auteurs. Et je voulais rebondir sur ce que disait Élise, parce que moi, ce qui m'avait beaucoup plu au départ du lancement du projet, c'est que Élise soulignait que la recherche était souvent vulgarisée par d'autres personnes, par exemple sur des réseaux sociaux, par des personnes lambda qui font parfois les choses très bien et qui ont beaucoup de succès auprès des jeunes notamment, et que c'était vraiment très important que les chercheurs eux-mêmes transmettent le résultat de leur recherche directement dans un contexte où il faut savoir identifier l'origine des sources, donc que les chercheurs s'approprient cette mission.
0: Et où est-ce qu'on peut retrouver justement cette collection Passerelle ? Où est-ce qu'on peut acheter les ouvrages ? Où est-ce que ça se trouve tout ça ?
4: Alors, vous pouvez les trouver dans toutes les bonnes librairies, bien entendu. Sérieusement, donc les livres sont distribués dans les librairies et sont commandables dans les librairies. S'ils ne s'y trouvent pas physiquement, les libraires peuvent les commander directement. On peut aussi trouver les livres via notre site internet, donc www.pune.be.
0: Parfait, je pense qu'on a tout dit ici. Est-ce qu'il y a peut-être un petit mot à rajouter éventuellement de l'une ou l'autre personne ici ?
1: Lisez Passerelle.
0: Tout simplement. C'est un beau message aussi. Donc je vais
4: Lise
0: répéter.
4: Passerelle.
0: Merci beaucoup en tout cas à toutes les quatre d'avoir un petit peu accordé de votre temps. Vous êtes bien occupées, mais merci à vous en tout cas d'avoir accordé un petit peu de ce temps. Donc je vais répéter un petit peu toutes les fonctions. J'étais en compagnie d'Élise Degrave, donc qui est directrice de la collection Passerelle et qui a travaillé sur l'ouvrage ChatGPT est-il un hors-la-loi ? J'étais également en compagnie de Lynn Fischer, qui est rédactrice de l'ouvrage Les émotions, carburant secret de nos apprentissages, point d'interrogation. J'étais également en compagnie de Marie-France Juchère, qui est directrice des presses universitaires de Namur, et j'étais aussi en compagnie de Anne Brutsart qui travaille notamment pour ses presses universitaires de Namur.

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3: En 1896, Richard Strauss composait « Ainsi parlait Zarathoustra ». Et une dizaine d'années plus tard, Albert Roussel, « Le marchand de sable qui passe ». Entre la déferlante du poème philosophique de Nietzsche et un conte en vers écrit par le français Jean-Frédéric Émile Aubry, l'ambition des œuvres semble différente. Et le marchand de sable qui passe fait figure de musique de divertissement secondaire pour des âmes récréatives qui s'ennuient entre deux madeleines. On peut concevoir que les mélomanes soient spontanément dirigés vers Strauss, puisqu'il s'agit d'un incontestable chef-d'œuvre, et personne ne reviendra là-dessus. Mais le marchand de sable qui passe l'est tout autant. Les poèmes de Jean-Frédéric Émile Aubry, que l'on a un peu oublié, furent notamment mis en musique par Louis Aubert, André Caplet, Manuel Defaya, Jacques Ibert. Et il reçut la croix de l'ordre d'Isabelle la Catholique, tout comme Maurice Ravel et Paul Valéry. Je ne connaissais pas cette distinction qui devait être particulièrement honorifique. Et je lis que depuis, Anne Hidalgo et Philippe Bouvard en ont été distingués. Bon. Le poète est mort à 67 ans et sa veuve s'est remariée avec le médecin qu'il soignait. De nos jours, cela déclencherait quelques suspicions. Jean-Frédéric Émile Aubry fut en outre le grand ami de Joseph Conrad, dont il traduisit nombre d'ouvrages en français, dont « Au cœur des ténèbres ». Voici le personnage sur lequel Albert Roussel s'est inspiré pour composer sa musique de scène. Il est l'auteur de musique religieuse, musique profane, musique instrumentale, musique de chambre, musique symphonique, musique concertante, opéra, ballet et œuvres lyriques. Il faut donc plusieurs émissions pour lui rendre hommage, pour lui rendre l'hommage qu'il mérite. Son professeur d'orchestration fut notre ami ardéchois Vincent Dindy. Je lis quelque part que la 4e symphonie d'Albéric Magnard évoquerait nettement Roussel. Je ne sais pas. Que dire de cette musique de scène, écrite pour quatuor à cordes, harpe, hautbois, cors, flûte et clarinette, si ce n'est qu'il s'agit d'une œuvre qui définit de la façon la plus savoureuse ce que peuvent exprimer la beauté et la grâce dans la musique. Il n'est pas nécessaire de connaître le poème pour être envahi par cette mystérieuse et enveloppante coulée d'un charme presque palpable que l'on a l'impression de pouvoir toucher avec ses mains. Nous avions récemment pu découvrir la ballade de la geôle de Reading de Jacques Ibert sur un poème d'Oscar Wilde. Nous sommes ici au même niveau de la consistance d'un chef-d'œuvre avec une structure musicale différente, mais une dimension humaine rayonnante. Et c'est tout simplement beau.

Aujourd'hui, le marchand de sable est un personnage fabuleux qui laisse tomber du sable sur les yeux des gens, surtout les enfants, pour les endormir. Au départ, il s'agissait d'une vraie profession. Un marchand de sable, un métier disparu. C'était du sable blanc, abrasif, vendu à la pelle ou au seau. Cette pelle de sable était jetée sur le plancher où les personnes marchaient toute la journée, principalement dans les auberges. Le sable était balayé le soir et on rejetait une pelle de sable propre le matin. Le plancher étant lustré, certains devenant même extrêmement glissants. Le même principe valait avec des copeaux de bois ou de la sciure dans les boucheries, que l'on trouve encore aujourd'hui. En 1817, l'écrivain Hoffmann publie une nouvelle fantastique intitulée « L'homme au sable » dans son recueil « Contes nocturnes ». Il y est question d'un avocat nommé Coppelius, que le narrateur accuse du meurtre de son père et qu'il appelle l'homme au sable. L'ambiance est plutôt angoissante. En 1876, Andersen publie un conte dans lequel un petit elfe nommé Fermeuil s'assoit sur le lit des enfants qui viennent de s'endormir et ouvre au-dessus d'eux l'un de ses deux parapluies. Le premier est couvert de belles images qui procurent de beaux rêves aux enfants sages. Le second est tout uni et empêche les chenapans de rêver. Certains disent que le marchand de sable a hérité de ses traits. Au cours du XXe siècle, son nom est prononcé un peu à tout bout de champ, notamment au cinéma, en musique, en chanson, en bande dessinée. Mais c'est très certainement avec l'émission « Bonne nuit les petits » dans les années 60-70 qu'il élève ses lettres de noblesse, aux côtés de Nounours, penché sur un nuage. Il aide deux jeunes enfants, Nicolas et Pimprenelle, à s'endormir et en leur jouant un air de flûte et en leur racontant de belles histoires. Tantôt inquiétante, tantôt bienveillante, son image demeure toujours un mystère. Chez Albert Roussel, ne subsistent que des petites peurs vraiment apaisées, presque rassurantes et même parfois confortables.

Elpenor ou la flûte de Circé est une œuvre pour flûte et quatuor à cordes composée par Albert Roussel en 1937. Il devait d'ailleurs mourir peu après avoir terminé cette œuvre, avec peut-être l'idée qu'elle ne soit pas achevée. Nous n'en savons rien. Nous allons en écouter les deux derniers mouvements, si ravissants, si élégants et si empreints de cette belle poésie que nous aimons tellement dans la musique française. Et juste après, une petite pièce intitulée Pipe, qui est un hommage au pipeau qu'Albert Roussel a écrit et qui est une petite merveille.

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0: ce lieu en nous que nous ne connaissons pas. Tel est le titre de votre nouveau livre, Marie Balmary, que vous publiez chez Albin Michel. Alors, il serait très facile de s'imaginer que la psychanalyste que vous êtes, nourrie par Freud et Lacan, bien c'est de l'inconscient que vous voulez nous parler. Mais votre propos est bien plus large, plus vaste, et j'ose le mot, plus spirituel. En effet, Marie Balmary, depuis plusieurs décennies, vous menez de front une pratique de psychanalyste et une exploration minutieuse de la Bible, Ancien et Nouveau Testament. Vous avez appris l'hébreu, le grec ancien, pour scruter avec un groupe d'amis ces textes fondamentaux pour les juifs et pour les chrétiens. Cette lecture, au plus près du texte et à la lumière de vos connaissances psychanalytiques, a donné lieu à des livres qui ont réorienté la foi de milliers de lecteurs, abandonnant notamment des croyances archaïques sur Dieu et sur la notion de sacrifice. Et je fais allusion, bien sûr, à votre célèbre livre « Le sacrifice interdit », proposant une toute autre lecture du sacrifice d'Abraham. Alors, dans ce nouveau livre, ce n'est plus la Genèse ou l'Ancien Testament que vous scrutez, mais certains passages des évangiles que nous croyons connaître par cœur et que vous nous invitez à traduire et à revisiter autrement. Mais pour commencer, Marie Balmary, expliquez-nous pourquoi la psychanalyste que vous êtes s'est-elle intéressée aux religions et notamment au judaïsme et au christianisme ?
1: Oui, c'est tout un chemin, évidemment. Je ne suis pas arrivée en direct. C'est un peu ce que je raconte aussi dans ce livre. Mais j'ai commencé par... si on peut dire fuir l'Église au moment où, à la fois parce que j'étais dans la jeunesse étudiante et tout ça, enfin, ce moment-là a été un moment formidable. J'étais psychologue, apprentie, étudiante, au moment des événements de mai, puisque j'avais repris des études.
0: De mai 68.
1: En mai 68, et c'était pas rien de vivre tout ça en psycho. C'est là que ça avait claqué, en psycho, en sociaux. Et c'est, évidemment, tout se remettait en question, mais j'avais pas attendu les événements de mai pour voir que y avait... Je retrouvais pas l'évangile dans la pratique de l'Église, disons. Je ne trouvais pas l'Église appuyée sur l'Évangile, ou beaucoup sur une liturgie romaine.
0: Vous aviez une éducation catholique, classique, mais à ce moment-là, vous avez rejeté tout cela, pris de la distance, on va dire.
1: Oui, j'ai pris de la distance. J'avais une éducation catholique, mais il y avait aussi au moins une protestante. C'est une famille très ouverte, avec un père qui allait à la messe seulement dans les grandes fêtes. Il y avait beaucoup de liberté, on n'a jamais été forcé sur le plan religieux. Donc, on pouvait choisir. C'est plutôt que ça manquait de nourriture. J'entendais pas tellement de paroles qui me parlent. Et puis, vous savez, moi, mon entrée de tout, c'est la musique. Et la musique, mon meilleur catéchisme, ça a été Bach. Et voilà, c'est là que j'ai le plus appris la dimension, la taille, l'ampleur de cette affaire.
0: Et puis, quand on est psychanalyste, on suit quand même... Je dirais l'enseignement de Freud, qui a pris beaucoup de distance par rapport aux religions, c'est le moins qu'on puisse dire. Pour lui, c'était quand même une forme de névrose.
1: Oui, on était pour lui dans l'imaginaire, dans la religion. On était... Oui, c'est beaucoup d'années de ma vie d'ailleurs passées à faire le parcours de Freud, parce que je le trouvais très triste. J'avais une expérience très heureuse pour moi-même de la psychanalyse, mais... La théorie, puisque j'ai d'abord fait une analyse avant de faire des études, puisque c'est pour moi, j'en avais besoin pour moi-même, et j'ai trouvé que la théorie freudienne ne correspondait pas à l'émerveillement que j'ai vécu, moi, d'être écoutée, d'être crue, d'être entendue, enfin bref, tout ce qui est peut-être de plus positif dans la psychanalyse. Et donc, j'étais assez déçue de voir l'anthropologie de Freud.

0: tout le même parcours. Et s'il y a quelqu'un qui m'a plutôt réorienté vers le religieux, c'est Lacan. Mmh. Dans la mesure où c'était un passionné de parole, alors je ne comprends pas tout dans Lacan, mais de temps en temps, il y a des fulgurances extraordinaires. Alors, le jour où il dit ce qu'il y a à comprendre peut-être dans le décalogue, là je ne peux pas le citer précisément, mais ce sont les lois de la parole elle-même. Alors ça m'a paru mais génial. Et donc, c'est en fait parce que je m'intéressais à la parole, ayant vu que c'était le seul moyen de la psychanalyse et les miracles que ça pouvait faire, enfin à ce moment-là ça me paraissait miraculeux.
1: La parole libère en fait.
0: Hein, oui, c'est ça. Et qu'il y a une parole qui n'arrive pas à sortir, qui n'arrive pas à se dire, et quand elle est dite et qu'elle est reconnue, accueillie, ça change la vie des gens. Et ça avait changé la mienne, donc... Je me disais, voilà, finalement, la question, c'est la parole.
1: C'est intéressant parce que dans la Genèse, Dieu dit et Dieu crée par la parole. Dans les évangiles, c'est le logos, c'est la parole aussi qui se fait chair. Dans l'évangile de Jean, la parole tient une très grande place dans la Bible.
0: Ah oui, une fois qu'on tire ce fil-là, tout vient. Et ce qui est étonnant pour devenir lecteur de Bible... C'est pas une mauvaise préparation que la psychanalyse, dans la mesure où il y a une écoute au mot par mot, à tout. Si on écoute un rêve, on fait attention à tout. Et ce qui paraît le moins important ne l'est pas. Enfin bref, je pense que c'est une façon d'être, j'allais dire, de devenir juif, de devenir des lecteurs attentifs, super attentifs. Alors pour ça, Freud n'a pas manqué de nous transmettre quand même quelque chose de son judaïsme, même s'il
1: Il le rejette quelque part.
0: Oui, il n'oublie jamais, il ne renie pas qu'il est le fait d'être juif, mais quand il parle de la Bible, il n'y est pas allé voir de très près.
1: Ce qui est intéressant dans ce que vous venez de nous dire, c'est que, si je vous entends bien, c'est la psychanalyse qui vous a appris à écouter attentivement la parole, ce qui vous permet aujourd'hui de scruter d'une manière aussi attentive, au mot par mot, aussi bien l'Ancien Testament que le Nouveau Testament.
0: Oui, ce que vous dites là est tout à fait juste. Je rajoute que c'est la musique qui m'a appris à écouter, mais parce que là aussi, c'est note par note. Mais vous avez raison, après, c'est bien sûr la psychanalyse. Et du coup, ça m'a conduit au judaïsme. Un jour, vous savez, je suis allée à un colloque qui avait pour titre « L'idolâtrie ». C'était en milieu juif, et je suis arrivée en retard, un peu, j'étais au fond, et j'écoutais, et je me disais, mais c'est chez moi ça, mais ces gens, ils parlent comme je... Pour moi, c'était l'arrivée dans un pays où la parole avait cette valeur-là, et ça, j'avais trouvé ça nulle part ailleurs. Donc, ça m'a confortée dans l'idée que c'est par là que je voulais aller, c'est là que je me suis dit, je vais apprendre l'hébreu. Et c'était le moment de la sortie de Chouraki, la traduction de Chouraki.
1: La traduction de la Bible de Chouraki.
0: De la Bible de Chouraki, mot à mot, vous savez, le français en prend plein la figure, si je puis dire, parce qu'il est très bousculé. Mais je me suis dit, s'il y a ça dans la Bible, alors oui, ça mérite d'aller voir en hébreu ce que ça donne.

0: Alors Marie Belmarie, vous avez étudié, vous parlez même d'une expédition, une longue expédition, vous écrivez dans votre livre pour parler de cette recherche que vous menez maintenant depuis plus de 50 ans à scruter attentivement aussi bien la Torah, l'Ancien Testament que le Nouveau Testament. Vous avez appris l'hébreu, vous êtes mis aussi au grec ancien pour pouvoir lire le texte dans son origine. Pourquoi, pour vous, être très attentive aux traductions est aussi important ? Parce qu'on sent vraiment dans tous vos livres que vous allez scruter attentivement le sens de chaque mot et donc le sens de chaque traduction, et vous remettez souvent en question des traductions. Pourquoi est-ce aussi important ?
1: Alors, oui, ça c'est une des grandes questions de mes expéditions. Ça fait un peu moins de 50 ans quand même, mais 30 et quelques, oui, sûrement, oui.
0: Bah, vous avez publié votre premier livre en 86, vous aviez commencé avant, donc ça fait, allez, on va dire 40 ans.
1: Oui, voilà, oui. Alors, je reviens à votre question. Alors ça, c'est à la fois mon expérience et celle de mes patients. C'est de voir comment des paroles peuvent faire du mal. Et vraiment, pas un petit mal, hein, puisque on touche aux valeurs les plus profondes, le bien, le mal, la vérité, et tout ça. Donc, quand quelqu'un arrive avec l'idée du sacrifice, nous nous sommes rencontrés là-dessus il y a longtemps, ça méritait d'y aller voir. De toute façon, pour répondre aussi aux questions des enfants, quand ils étaient enfants et qu'ils demandaient tout ce à quoi les adultes ne savent pas répondre. Mais souvent, on s'en aperçoit comme adulte, mais on se dit, bon, je ne sais pas répondre. Mais moi, ça me laisse un goût de trop peu. Quand on ne répond pas à une question d'enfant, en fait, c'est parce que dans la culture, il n'y a pas de quoi répondre.
0: Donc là, vous avez voulu aller scruter attentivement le texte de la Genèse. Vous avez commencé très, très tôt à travailler sur la Genèse et travailler sur la traduction de la Genèse. Mais alors, pas seul. C'est ça qui est intéressant. Vous étiez dans un petit groupe d'amis aussi passionnés que vous. Juifs, chrétiens, agnostiques.
1: Voilà, au début c'était entre voisines. Oui, ça n'a pas commencé en grand. Mm-hmm. Tout ça, c'est un parcours de résistance dont on passe par les petites portes, par celles qui sont négligées, qui ne sont pas gardées, en fait. Et des phrases comme celle que je viens de reprendre d'ailleurs dans ce dernier livre, « Tu enfanteras dans la douleur », vous vous rendez compte, une phrase pareille, quel poids ça a eu.
0: Ça a fait peser sur les femmes,
1: oui. Oui.
0: Et la traduction n'était pas bonne, n'est pas bonne.
1: Dans le chagrin, tu enfanteras des fils, c'est la filiation divine qui sera pénible. Et même Jésus le fera vivre à ses parents. Hein. La filiation divine, ça veut dire je dis ça un peu rapidement, mais l'accès à soi-même, l'accès à ce que Jésus répond au temple. Vous savez, ne saviez-vous pas que aux affaires de mon père, il me faut être. Donc peut-être que tous les êtres humains ont à accéder à leur propre souveraineté. Voilà, des phrases comme « tu enfanteras dans la douleur » où on a supprimé le mot « fils » dans la phrase. Et même dans des traductions juives, j'ai vu ça. On est resté bloqué là-dessus, sur une punition de la femme. Voilà.
0: Redonnez la traduction exacte de cette phrase.
1: Ben, autant que je n'ose jamais dire exact, mais pour le moment, c'est dans la peine, dans le chagrin. C'est pas un mot de contraction utérine qui font mal.
0: C'est pas physique, quoi.
1: Non, c'est pas physique, parce qu'on emploierait la même racine pour l'homme et pour Dieu. Ils ne doivent sûrement pas accoucher, ces deux-là. Donc, dans le chagrin, tu enfanteras des fils. Or, ni Caïn ni Abel ne seront appelés fils, et vous voyez la casse que ça fait.
0: Donc ça nous annonce que nous allons, de toute façon, en donnant la vie, en enfantant, souffrir. Que ce sera toujours dur. Mais ça n'a rien à voir avec la souffrance de l'accouchement.
1: Non. Ça a à voir avec la difficulté pour les êtres humains de laisser advenir en l'autre, et particulièrement en l'enfant, la sa propre vie, sa propre parole, qui à un moment on ne va plus comprendre. À un moment, Jésus, après au temple, après sa mère et ses parents ne comprennent pas. Ils acceptent de ne pas comprendre. C'est là qu'ils acceptent la filiation divine. Si je comprends bien, un sujet, un fils, c'est quelqu'un qui a dépassé l'emprise de ses parents, qui accède à lui-même.
0: Marie Belle-Marie, est-ce qu'on parle de mauvaise traduction, finalement, instrumentaliser des textes ?
1: Oui, bien sûr, c'est bien. Alors là, on voit ce que ça donne aujourd'hui, l'emprise. Je reprends, il y a beaucoup d'exemples, je me souviens d'avoir fait, avec des journalistes, leur montrer qu'il y avait, j'avais choisi 5 phrases qui étaient mortifères, sans parler du sacrifice d'Abraham, qui peut tout à fait se retourner. Par exemple, « Tout est possible à Dieu ». Cette phrase que tout le monde connaît, enfin tous les gens qui ont entendu, « Tout est possible à Dieu ». Mais en grec, c'est écrit « Auprès de Dieu, tout est possible ». Ce n'est pas à lui, c'est à nous. Or, cette translation de notre pouvoir, notre autorité, notre gloire, cette translation à Dieu, un Dieu tout-puissant qui fait tout partout et devant lequel nous ne serions que des serviteurs. Moi, c'est un de mes combats, si vous voulez.
0: Alors justement, Marie Belle-Marie, l'un de vos combats, depuis tant d'années, à travers vos livres, à travers vos traductions, depuis le sacrifice interdit jusqu'à ce nouveau livre, ce lieu en nous que nous ne connaissons pas, c'est, je dirais, de démonter les fausses images de Dieu. Nous avons tous, plus ou moins, en nous, de fausses images de Dieu. Et d'un Dieu qui surveille, le grand œil qui surveille, un Dieu qui nous demande tout, hein, comme vous dites. Vous n'aimez pas le mot « tout hein, », j'ai remarqué ça à plusieurs reprises. Là.
1: Mais j'ai appris ça chez Lévinas aussi.
0: Vous n'aimez pas le « tout ».
1: La totalité, c'est du côté du diable et l'infini du côté de Dieu. Pardon, de Thierry Lyonnais, pardon.
0: Donc, expliquez-nous comment on a pu développer ces fausses images de Dieu, ce Dieu pervers finalement, comme dit Maurice Bellet. Ça vient d'où cette notion d'un Dieu qui finalement est un Dieu pervers, un Dieu qui nous surveille, un Dieu qui exige tout de nous et qui nous fait peur quelque part. Et ce qui explique pourquoi beaucoup de gens le rejettent, ce Dieu.
1: Oui. Mais sans doute, ça appartient à la condition humaine, parce que quand on est, on fait autour de 50 cm et on en a pour plusieurs années avant de nous mettre sur nos pieds, de parler. Et donc, on va être dans la dépendance de parents tout-puissants, forcément. Comment imaginer un Dieu qui ne soit pas dans le prolongement, qui ne sera pas le super-père, quoi. C'est le père étant évidemment le plus fort des deux parents. Donc, je pense que toutes les religions ont affaire avec... Nous sommes des mortels, ça, on s'en aperçoit quand même assez rapidement, et tout ce qui est appelé divin, et qui est logé dans le ciel en général, ne sont pas des mortels. Donc, par rapport à nous, il y a un écart extraordinaire.
0: Mais ce que je n'arrive pas à comprendre, Marie Belle-Marie, c'est que dans la tradition chrétienne, Jésus nous parle d'un Dieu, Père, et qui est amour.
1: Oui.
0: Et comment on a transformé ce Dieu, Père, amour, que Jésus nous présente par exemple dans le retour de l'enfant prodigue. On voit bien que c'est un Père qui aime inconditionnellement. Comment, au cours des siècles, on a transformé ce Dieu d'amour en un Dieu voyeur, exigeant, juge.
1: Sans doute que c'est une étape dans le cœur de l'homme, qu'il doit affronter des images intérieures, mais aussi culturelles, d'un Dieu tout-puissant, d'un Dieu examinateur. Et il y a dans les mots de Sartre, à un moment, il est aux prises avec ce grand œil qu'il a vu quand il était enfant dans la salle de bain en train d'essayer de réparer un petit tapis qu'il avait brûlé et qui se sent vu par un œil, un grand œil. Heureusement, il le met dehors en disant « nom de Dieu, de nom de Dieu, nom de Dieu ». Donc il jure avec le nom de Dieu contre ce grand œil. Et le grand œil disparaît à jamais. Et après, il a quelques regrets, quelquefois, Sartre, en se disant « ah, peut-être qu'il aurait pu se passer quelque chose ». Mais il n'a pas pu changer ça. Il en est resté à ce Dieu-là qu'il a mis dehors, heureusement.
0: Mais il a mis dehors tous les aspects de Dieu. Alors, c'est un peu dommage.
1: Ah oui, oui, voilà. Il a jeté le Père avec l'eau du bain. Mm-hmm. Et c'est donc dans l'âme et dans notre condition d'être dépendant pendant longtemps qu'il y a cette image qui se forme. Puis la conscience, la mauvaise conscience, éventuellement, le reproche. On n'imagine pas le nombre de verbes à l'impératif qu'on reçoit avant d'arriver à l'âge adulte. Hein. Donc on a quand même beaucoup été dans la soumission, d'une manière ou d'une autre.
0: Donc on projette en fait sur Dieu, à partir de ce que l'on a vécu dans notre histoire personnelle, notre enfance, le lien avec notre propre père, le lien avec notre propre mère.
1: Oui, sans doute, mais aussi dans la culture. J'évoque un discours de 14 juillet où il pleut et Gambetta dit que le peuple de Paris, la première fois qu'il y avait un 14 juillet, s'est tenu sous les injures du ciel. Or, c'est un homme athée qui dit ça. Donc, il n'a pas de Dieu, mais dans le ciel, il y a encore une puissance qui n'existe pas et qui pourtant vous insulte. C'est pas facile de nettoyer le ciel. Et je pense que c'est une des chances d'une juste révélation que de dire, attendez, il n'y a personne au ciel, sauf notre Père qui est dans les cieux, Père de nous. C'est tout à fait une autre vision de la vie.
0: Et qui n'est pas là pour juger, qui n'est pas là pour punir, qui n'est pas là pour menacer.
1: Non, même s'il y a la loi. Et cette loi, elle est celle qui permet de vivre entre nous. Chacun a une place grâce à la loi. Sinon, on ne sait plus où on est. Et un Dieu qui bénirait l'absence de loi serait évidemment une autre forme de perversion. Hein.

0: Marie Belmary, le premier livre que vous avez publié, qui vous a fait connaître, qui a interpellé beaucoup d'hommes et de femmes qui sont mis à lire autrement la Bible, c'est Le Sacrifice Interdit. J'aimerais bien, on ne va pas reprendre toute la thèse que vous avez développée autour de ces mauvaises interprétations de ce sacrifice d'Abraham, ce Dieu, et alors ce Dieu qui exigerait d'un père qu'il sacrifie son fils unique. Pouvez, s'il vous plaît, nous rappeler ce que vous avez voulu montrer de faux, de tordu, finalement, dans cette interprétation du sacrifice d'Abraham, qui est fondateur, aussi bien dans le judaïsme que dans le christianisme. Qu'est-ce qu'il y avait de faux dans cette interprétation et ces traductions?
1: C'est-à-dire qu'on ne voit pas que c'est une guérison. Si on voit que Dieu a mis à l'épreuve un bon croyant, au point de le rendre meurtrier de son fils, c'est quand même le pire qu'on puisse faire comme dégradation de l'humanité. Cette demande exorbitante et terrible, nous, la première chose que nous avions remarquée, je dis nous parce que je parle de...
0: De votre petit groupe.
1: De le petit groupe, voilà. Alors là, depuis 86 ou 7, c'est que le Dieu change de nom au milieu. Alors évidemment, il y avait tout l'historico-critique qui disait il y a deux sources, les sources éloïstes, les sources yavistes. Alors, c'est là que la psychanalyse dit « Excusez-moi, mais si je lis ça comme un rêve, ça fait tout à fait du sens que le nom change. » Car c'est l'imaginaire d'Abraham qui entend d'abord ce que le Dieu lui dit « Élève ton fils en élévation. » En soi, c'est pas, ça ne nous condamne pas à mort.
0: Ça, élève ton fils en élévation, c'est la traduction de d'emmène ton fils sur la montagne.
1: C'est oui, va sur la montagne. Et là, élève ton fils en élévation. Je reprends peut-être strictement là. Fais-le monter en montée, comme a traduit Shurakim. Et cette phrase est entendue comme il n'y a qu'une seule façon de faire monter vers les dieux, c'est de sacrifier, de brûler et que la fumée s'en aille vers le ciel. Abraham ne connaît que ça. Il sort d'un monde d'idolâtrie. Moloch est derrière tout ça, enfin, ou d'autres figures, mais identiques.
0: Et puis c'était courant à cette époque de faire des sacrifices d'animaux et de temps en temps des sacrifices humains.
1: Oui, supposé être quand même le plus précieux, évidemment. Mais pendant 3 jours, il va continuer son chemin. Et au 3e jour, il va entendre à la fois l'ange, et là le tétragramme apparaît, le nom propre
0: de Dieu. L'autre nom de Dieu.
1: Le nom personnel de Dieu, celui qui, oui. Et lui dire, ne fais aucun mal à l'enfant. Et ça correspond exactement à ce que lui, comme père, dans le fond de son cœur, désire. Donc là, cette coïncidence entre ce que Dieu demande et ce qu'Abraham va faire, ça nous dit que là, on est arrivé au bon endroit. Et comment est-ce qu'on peut dire ça? C'est un processus de guérison de l'idolâtrie pour moi. C'est-à-dire, ça met 3 jours, il met 3 jours Abraham. Ah oui, je pensais tout à l'heure, il obéit 2 fois, on le loue d'avoir obéi, mais on croit que c'est la première obéissance qu'il faut louer, or on peut dire que c'est surtout la deuxième.
0: De libérer son fils,
1: oui.
0: Dénouer son fils, parce que c'est vrai qu'on prend toujours cette histoire-là pour montrer l'exemple parfait du croyant, totalement soumis à Dieu, qui est choqué par cette demande, mais qui va jusqu'au bout et qui est prêt à sacrifier par soumission en fait.
1: Oui. Tout à fait.
0: Et c'est pas du tout ça. C'est encore là projeter une vision d'un dieu sadique, d'un dieu
1: oui,
0: pervers.
1: Bien
0: qui
1: sûr,
0: c'est l'horreur.
1: C'est ouais. Satan. Enfin,
0: c'est ce que vous appelez l'idolâtrie.
1: Oui. Et guérir de l'idolâtrie, je dis quelquefois que c'est une vaccination. Et ça prend 3 jours, vous savez. On a le fief pendant 3 jours, puis après on est immunisé. C'est cette conception est très importante, évidemment, parce qu'après, ça sera repris pour Jésus. Est-ce que Dieu a voulu... J'entends ça parfois encore dans la liturgie. Hein.
0: Mais c'est très fréquent de dire... On parle encore du sacrifice de Jésus. Et donc, la théologie derrière qui a été véhiculée pendant des siècles et qui est là aussi, je pense, dans l'esprit de beaucoup de gens, c'est que Dieu a voulu le sacrifice de son Fils pour sauver le péché du monde.
1: Oui.
0: Ça, c'est la théologie chrétienne. Et ça s'appuie aussi très régulièrement en parallèle avec le sacrifice d'Abraham. Donc vous, cette lecture que vous avez menée de déconstruire quelque part ce sacrifice d'Abraham, comment vous l'adaptez à cette notion du sacrifice de Jésus, Marie Balmary?
1: Moi, je trouve que Jésus est mort par un assassinat. Ce qu'il a fondé, c'était dans un repas. Ça n'était pas sur la croix qu'il a...
0: Alors, pour vous, quand vous dites c'est un assassinat, ça veut dire que Jésus a été crucifié parce qu'il dérangeait. Parce qu'il dérangeait les prêtres de Jérusalem, il dérangeait les Romains, il dérangeait.
1: Oui, il a blasphémé parce qu'il a dit qu'il était fils de Dieu. D'habitude, il disait qu'il était fils de l'homme, mais quand on lui reproche de dire... Fils de Dieu, il dit, c'est un titre qu'il reconnaît à nous tous, puisque notre Père qui est aux cieux, on est donc... Bon. Oui, moi je pense que si on reste bloqué dans cette idée que Dieu a été jusqu'au bout du sacrifice que Abraham n'avait fait qu'à moitié, ça me fait hurler quand j'entends ça. Je me dis, mais on démolit l'humanité et on démolit... cette voie-là, parce que pourquoi est-ce qu'on irait dans une religion où le Dieu peut être comme ça, ce Dieu qui désire la soumission? Alors maintenant, on est en train de voir les toutes sortes de conséquences des questions de soumission et d'emprise, donc j'espère que ça va permettre de dire, attendez, Jésus n'est pas une victime offerte en expiation.
0: Mais c'est ce qu'on a dit, et c'est ce qu'on dit encore couramment aujourd'hui dans l'Église, que Jésus nous a sauvés par son sacrifice sur la croix. Qu'est-ce que ça veut dire?
1: Ben, c'est pas à moi qu'il faut le demander. Il faut demander aux évêques si vraiment ils tiennent à continuer. Parce que c'est compliqué à lire en même temps, parce qu'il y a une acceptation chez lui de tout ce qu'on lui fait. Moi, je dis ça autrement. Je dis que la dernière tentation du Christ, c'est quand il entend « Si tu es le Fils de Dieu, descends de la croix et sauve-nous. » Voilà. C'est... Autrement dit, montre que tu es tout-puissant ou que tu es le Fils du tout-puissant et que tu échappes à la mortalité. Et Jésus ne descend pas de la croix et ne demande pas à son Père...
0: de le sauver, d'envoyer des légions d'anges.
1: Des légions d'anges, oui.
0: Mais en même temps, il dit, pourquoi m'as-tu abandonné?
1: Mais ce n'est pas à son Père qu'il parle, c'est au Créateur.
0: C'est-à-dire, quelle différence faites-vous là?
1: Ah mais immense. D'abord, il reprend un psaume. Hein. Mm-hmm. Mon Dieu, pourquoi m'as-tu abandonné? Le Créateur, il nous abandonnera tous, parce que ce corps-là, il va disparaître. Seulement, le Père, non. Le Père n'abandonne pas, c'est le Créateur. En effet, il a, de toute façon, il a fini sa création, j'allais dire, à chaque sabbat, et on se rappelle qu'il s'est arrêté de créer. Et nous, alors c'est là que je pense qu'il y a un chemin à rouvrir quand même fortement, c'est que nous, on cherche à sortir de la création, on cherche à en sortir vivant. Alors... c'est très bien d'ailleurs qu'on l'entretienne de telle façon qu'elle soit une bonne matrice pour nous tous et qu'on protège et qu'on aime la création, tout à fait. Mais quand même, moi ce qui me paraît le plus fort, c'est la parole de l'évangéliste qui dit « quand il fut l'heure pour lui de passer de ce monde à son Père ». Ben, nous, c'est notre question aussi. Comment est-ce qu'on fait pour passer de ce monde au Père ? Et voilà, c'est pas par le sacrifice, c'est dans un repas qu'il institue ça, ou dans le lavement des pieds. Il y a deux signes qui sont donnés, le lavement des pieds et l'Eucharistie, qui sont à cet endroit-là.
0: Alors Marie Balmary, qu'est-ce que ça veut dire « Jésus nous a sauvés » quand on entend régulièrement cette expression dans l'Église « Jésus nous a sauvés, Jésus nous sauve, par sa mort il nous sauve ». Comment vous comprenez ça? Comment vous entendez ça?
1: Mais J'entends d'abord que ce qui est entendu d'habitude, c'est « il nous a sauvés parce qu'il a expié » pour un père qui réclamait le sang. Mmh. Alors là, ça me rappelle des choses assez sinistres. Ou bien « il nous sauve parce qu'il nous montre le passage du monde au père ». Sauver, c'est... Nous sommes dans une condition mortelle. Donc, c'est de cela que nous avons besoin d'être sauvés. Et comment sort-on vivant de ce monde ? Donc,
0: donc, si je vous entends bien, comment sort-on vivant de ce monde ? C'est plutôt par sa résurrection qu'il nous montre le chemin d'une vie pleine qui rejoint celle du Père.
1: Oui, ça arrive là. Mais comment est-ce qu'on y arrive ? C'est là que peut-être je vais redire le mot relation, parce que ça court à travers toute la Bible, les relations, et la qualité des relations, et l'avènement d'un être humain capable d'aimer son frère, comment l'entrée dans le royaume, si vous voulez, il y a le monde, et puis il y a le royaume. Le royaume, c'est pas le monde. On est dans le monde, mais on n'est pas du monde dans le royaume. Et à cette dimension de transcendance...
0: Mais ce qui, dans ce monde-là, commence à nous faire entrevoir le royaume, c'est la relation.
1: Oui, ben, je pense que Dieu est relation. Tout à l'heure, vous m'évoquiez la rencontre avec Marc Lacan, le moine frère de Jacques Lacan. On a parlé d'abord une heure ensemble, et on est arrivé très très vite à l'image de Dieu, c'est quoi ? C'est la relation entre hommes et femmes dans la Genèse. On était d'accord là-dessus, moi et un vieux moine célibataire.
0: Vous l'aviez rencontré, le frère Marc Lacan, le frère de Lacan, le psychanalyste, qui était moine dans un monastère, et vous aviez raconté ça dans un livre, Le moine et la psychanalyste, oui. Il y a quelques années, et cette rencontre-là avait été assez déterminante dans votre vie.
1: Ça a confirmé pour moi mon chemin, c'est-à-dire, si Dieu est relation, alors ça a à voir avec la parole a à voir forcément avec la relation. Et je me souviens de sa réponse quand j'ai envoyé le sacrifice interdit. Je ne m'attendais pas à ce qu'il soit aussi content. Oui, c'était pour ça, cette rencontre, vous savez, elle venait pour moi dans un moment très crucial. C'est-à-dire, je ne savais pas quoi faire entre la science, la psychanalyse, enfin là où j'étais partie pour trouver de la vérité, parce que je me dis, si la vérité n'est pas dans les églises, ni nulle part, elle est peut-être dans le cœur de l'homme, et si on va avoir dans mon cœur à moi, puis dans celui des autres, et qu'on peut s'accompagner les uns les autres vers cette région mystérieuse en nous... Mais c'est vrai que cette rencontre avec Marc Lacan, c'était le moment où je me disais, mais comment est-ce qu'il fait pour lire l'œuvre de son frère et en même temps être le moine bénédictin, plongé dans la Bible lui aussi.
0: Il vous a encouragé d'aller dans ce chemin.
1: Complètement.
0: De creuser les écritures, d'utiliser vos connaissances en psychanalyse pour aller lire autrement la Bible.
1: Oui, renverser le sacrifice d'Abraham et être approuvé par un moine comme ça, c'était très, très joyeux pour moi parce que c'est...
0: Ça vous rassurait quelque part, vous disiez, je ne suis pas sur une fausse route.
1: Oui.
0: Un homme d'église qui connaît intimement les Écritures aussi m'encourage à creuser ce filon-là.
1: Oui, oui. Mmh. Et là, j'ai souvent trouvé cet encouragement chez les gens quand ce que j'écrivais ou je leur racontais leur procurait de la joie. Mmh. Et la joie est un guide pour nous, un guide de vérité. Mmh.

0: Alors Marie Belle-Marie, vous scrutez les écritures depuis des années avec des amis qui, comme vous, souvent ont appris l'hébreu, parlent l'hébreu, le grec, vous voulez comprendre. Et parmi vos amis, vous avez des juifs. Dans la tradition chrétienne, Jésus est le Messie. Dans la tradition juive, Jésus n'est pas le Messie, ils attendent toujours le Messie. Comment arrivez-vous à dialoguer, à échanger autour de cette notion du Messie ?
1: Oui, alors c'est pas le mot qui nous vient le plus, c'est vrai, mais après tout ce chemin fait ensemble, je pense, moi, qu'il y a la phrase de René Girard. René Girard, je l'ai rencontré dans les couloirs de Grasset, puisqu'on avait le même éditeur à ce moment-là.
0: Un grand philosophe et qui a beaucoup travaillé sur la notion de sacrifice, justement.
1: Oui, oui. Oui. Et il me racontait qu'il avait dit à un ami américain, est-ce que Jésus était le Messie ? Et l'autre lui avait répondu, on ne le saura qu'à la fin. Et ça m'avait beaucoup plu. Et je me disais, mais au fond, qu'il soit le Messie ou pas, en tous les cas, ce que fait Jésus avec la parole, la culture, la relation à Dieu, la relation aux autres et à tous les autres. De toute façon, Messie ou pas, il faudra qu'il fasse la même chose. Faire passer les mortels jusqu'au royaume, ça sera de toute façon le même type de parcours par lequel il devra. Donc, est-ce qu'on en attend un autre ou est-ce qu'on en profite tout de suite ? De toute façon, il y a une autre chose qui m'a frappée aussi, c'est que nous comptons le temps quand on veut rassembler toutes les nations de la Terre, même s'il y a divers calendriers. On compte le temps à partir de lui. Et donc, il a cassé l'histoire en deux, si on peut dire.
0: Pas pour tout le monde. Enfin, pour les milieux chrétiens, on va dire. Parce que les juifs ont leur calendrier, les musulmans ont leur calendrier, les hindous ont leur calendrier. Et on ne compte pas le temps à partir de Jésus.
1: C'est ce que je viens de vous dire. C'est pour nous rassembler tous, à l'ONU ou ailleurs, enfin, pour rassembler les nations, c'est à partir de cette date-là. Sinon, il y a évidemment des calendriers différents. Oui.
0: Mais ce que je voulais dire, c'est qu'on peut vraiment échanger fraternellement, même si on est en désaccord, sur quand même une notion qui est importante, c'est celle du Messie, pour les juifs, qui est celui qui doit venir, qu'ils attendent, et ils prient presque tous les jours pour la venue du Messie. Et puis les chrétiens qui, eux, disent, mais ça y est, il n'y a plus à l'attendre. Le Messie est là, le Messie est venu. C'est Jésus, il nous a sauvés.
1: Mais je trouve que ça oblige chacun à approfondir sa propre... Je remarque ça dans les groupes qui se sont multipliés. On ne s'est jamais convertis les uns les autres. Mais simplement, ce qu'on a en commun, c'est l'étude des textes. Donc, la question Messie ou pas Messie ne se pose pas vraiment. Est-ce que ce texte nous interroge, nous intéresse, nous apporte quelque chose voilà. Et quand je dis que j'ai été réfugié spirituel en Israël, c'est vrai.
0: C'est-à-dire Qu'est-ce que cette lecture, justement, particulière des Juifs, quand ils étudient la Torah, vous a enseigné, vous a apporté de particulier, à vous qui n'êtes pas juive et...
1: Non.
0: Qu'est-ce que ça vous a apporté de particulier ?
1: Cette extrême attention au texte, et puis cette pluralité d'interprétation, l'idée même d'interprétation aussi.
0: Et oser interpréter les textes.
1: Oui.
0: Il n'y a pas une interprétation.
1: Non, il n'y en a pas qu'une, mais il y en a toujours à faire. Ce sont des textes à interpréter et non pas des textes à enseigner direct comme ça, congelés, j'allais dire. Non, cette interprétation qui permet à chacun de se situer par rapport à ces textes, et d'apporter du nouveau, et de se confronter à d'autres, et dire, est-ce que tu vois ce que je vois ? C'est-à-dire, c'est une mise en relation des gens. Moi, ça m'étonne toujours, les gens qui lisent ensemble la Bible, ils arrivent à faire après des choses, même des choses administratives, après, s'ils n'avaient pas lu ensemble avant, ils ne pourraient pas régler les questions, comme si ça nous permettait de nous ajuster les uns aux autres. Et ça, c'est...
0: Ça, c'est important d'étudier la Bible ensemble, en petits groupes, plutôt que tout seul. Parce que la démarche que vous menez, vous pourriez la mener toute seule, ici, dans votre bureau, avec tous les livres qui vous entourent, là, sur cette table, et vous pourriez faire ça seule. Vous le faites en groupe. Qu'est-ce que ça apporte de plus ?
1: Mais si je suis toute seule, j'ai Il y a moi, et puis il y a tout ce qu'il y a en moi, qui n'est pas moi, mais que je n'ai pas choisi, qui soit là. Tout mon imaginaire, tout ce qui est de travers en moi. Il se trouve qu'on n'a pas les mêmes travers les uns les autres, et qu'on s'entre-averti. Ah bon, tu dis ça comme ça, moi je voyais ça autrement, et on se dégage les uns les autres des pièges dans lesquels on est, et puis il y a une confirmation qui se fait à plusieurs.
0: Il y a des moments où c'est un peu eureka, quand vous êtes autour d'une traduction, et ensemble,
1: oui.
0: Vous dites, ah oui, c'est
1: ah
0: ça.
1: Oui. Ah oui, ah oui tout à fait. Quand ça sonne, pas forcément de la même manière, mais quand tout le monde a les yeux qui brillent, on s'est dit, oh, ça doit être par là, oui.
0: J'aime bien, dans ce livre, Marie Balmary, que vous venez de publier, ce lieu en nous que nous ne connaissons pas, que vous publiez chez Albin Michel, là, vous êtes centré sur le Nouveau Testament, comme on dit, donc c'est plutôt des passages de l'Évangile. Et là encore, j'aime bien, enfin, vous secouez beaucoup de lectures que l'on a couramment, qu'on ne fait même plus attention, on pense que c'est, comme on dit, parole d'Évangile, puis on se rend compte que c'est pas du tout ça, que les traductions souvent ne sont pas bonnes. On va prendre un exemple. Soyez parfait comme votre Père est parfait. Combien de fois on a entendu résonner cette phrase, et vous vous dites, ou attention, c'est pas la bonne traduction.
1: Danger.
0: Vous nous expliquer. Danger, oui.
1: Danger.
0: Danger. Soyez parfait comme votre Père est parfait. C'est une demande impossible, on le sait bien. On ne peut pas. Ça veut dire, est-ce que Jésus nous demande quelque chose d'impossible ?
1: Non, vous voyez, en plus, merci d'avoir prononcé le mot attention, parce que c'est une grande affaire d'attention, tout ça. Vous serez parfait comme votre Père est parfait. Autant que je me souvienne, ce n'est pas à l'impératif, c'est au futur. Ça, on a un génie formidable pour mettre à l'impératif des tas de passages qui sont au futur. Ce qui était une promesse, ce qui était une prophétie de vous serez...
0: Vous serez, c'est un futur.
1: Ouais.
0: Vous deviendrez.
1: Vous deviendrez
0: parfait comme votre Père est parfait.
1: Voilà,
0: c'est, ça.
1: Non, c'est quand même autre chose.
0: Et là, on en a fait un impératif.
1: Oui,
0: soyez parfait.
1: Soyez, oui. Alors, le mot parfait, évidemment, là, peut jouer dans la perversion la plus grande. C'est un mot, téléos, qui veut dire accompli, quand ça veut dire arriver à un achèvement. Or, nous sommes des êtres profondément inachevés. C'est une des raisons pour lesquelles il nous faut être sauvés, être guidés jusqu'à l'achèvement, jusqu'à l'accomplissement.
0: Ça, il faut bien l'entendre. C'est-à-dire que dans toute notre condition humaine jusqu'à notre mort, nous serons inachevés.
1: Oui. Oui.
0: Nous ne serons donc jamais parfaits.
1: Nous ne serons pas parfaits. Mais si parfait, ça veut dire qu'il obéit impeccablement. Ça relève chez nous de la pathologie. Je veux dire, quand quelqu'un est dans la perfection... Un jour, un prêtre m'avait dit, mais vous savez, la perfection, c'est l'opposé de la sainteté. Ah bon ? J'étais contente d'entendre ça. La sainteté, c'est pas du tout par là.
0: Les saints ne sont pas parfaits.
1: Non. Non, mais ils sont eux-mêmes. Job, il est parfait au début. Mais il n'est pas Job. Il va lui falloir beaucoup d'épreuves avant de devenir Job, capable d'être lui-même, capable d'être du coup le père de ses enfants, alors que le mot père n'est pas prononcé au début. Donc cet homme accompli, c'est-à-dire c'est celui qui est lui-même, qui, je résume là, mais vous savez, c'est le jugement dernier. Isaac arrive au ciel, un Isaac, et il s'attend à être jugé, en bien, en mal, et Dieu lui demande « Comment t'appelles-tu ?» Et il dit « Isaac ». Il dit « As-tu été Isaac ?» C'est ça l'accomplissement. Donc, c'est quand même...
0: Donc c'est toujours un devenir. C'est un devenir. Jamais cette injonction. Mais cette injonction, ces injonctions qu'on a si souvent dans le christianisme, je dirais même dans les religions en général, d'être parfait, d'être des purs, d'être totalement fidèle à Dieu, en tout, toujours le tout, on retrouve le tout.
1: Le tout, oui.
0: C'est mortifère, quelque chose.
1: Absolument.
0: Ça peut devenir très très dangereux.
1: Et... Ah oui, Oui, oui, c'est pour ça que je pense qu'on peut dire que la totalité est du côté du diable et l'infini du côté de Dieu. Mmh. Ce mot infini, je me souviens de l'avoir découvert enfant. Mmh. J'ai trouvé ça génial. On est dans quelque chose qui est... On a du fini partout et pourtant il y a de l'infini. Donc, vous savez, Freud a trouvé qu'en nous, on avait un surmoi qui nous observait, qui venait du fait qu'on a été élevé par des éducateurs, des parents et tout ça, qui on nous a dit « fais ça et fais pas ça ». Et qu'on a intériorisé ça et qu'on se parle à soi-même après, de moi à moi, je peux me dire « tu as fait ça » et je peux me reprocher et je peux avoir cette voix en soi qui vous reproche toujours quelque chose. Et on voit ça dans nos, on entend ça dans nos cabinets.
0: Hein. Alors comment trouver l'attitude juste pour pas tomber dans une culpabilité mortifère? Je suis pécheur, je suis toujours pécheur, je suis pécheur. Et en même temps, avancer sur un chemin de perfection, d'améliorer ce qui est tordu en nous.
1: Mais peut-être que je ne dirais pas le chemin de perfection. Vous voyez, le mot perfection me barre un peu la route, là. Mm-hmm. Ou du moins, c'est la route que je n'aime pas trop.
0: Alors, on va
1: prendre.
0: Dire de transformation pour vivre vraiment,
1: oui.
0: Libre.
1: De métamorphose, de transfiguration, c'est métamorphosis en grec. Mmh. Oui, pour vivre vraiment qui on est, et c'est pas le plus évident de vivre qui on est. Qu'est-ce qu'on va chercher? On parlait des chemins, des pèlerinages et tout ça. Où est-ce qu'on va au bout du monde pour trouver Thierry Lyonnais, pour trouver Marie Balmary? On fait beaucoup de chemin pour ça. Donc, on est loin de nous, on est loin chacun de nous-mêmes.
0: C'est pour ça qu'on est toujours en marche, on est toujours en quête.
1: Ah oui, ah oui.
0: Et on le sera toujours. Mais ce que je veux dire, c'est qu'on souffre dans beaucoup de religions de cette sorte de culpabilisation toujours.
1: Ah oui.
0: Tu es pécheur, repens-toi. Oui. On le voit dans toutes les traditions religieuses. Et dans le christianisme, c'est quand même très très fort cette dimension-là.
1: Ah oui.
0: Et ces textes, vous nous dites, attention, des sortes d'injonctions comme « faites tout ce qu'il vous dira
1: oui. »,«
0: soyez parfait comme votre père est parfait », tout ça, vous dites « attendez, regardez la traduction, c'est pas ça, quoi. C'est pas des injonctions. »
1: Mais les traducteurs, Dieu me pardonne d'en penser ce que j'en pense, mais de temps en temps, on a l'impression que c'est le surmoi qui a traduit. C'est-à-dire, le décalogue n'est pas à l'impératif, à part honore ton père et ta mère, tout le reste est au futur, à l'inaccompli. Mais nous, on l'entend. Même quand on montre à quelqu'un « tu ne tueras pas, c'est une promesse, une prophétie, et tout ça », il continue pendant un bon moment d'entendre de l'impératif et donc de la culpabilité sur ce mode. C'est très difficile de mettre dehors les faux dieux de la perfection, le faux dieu, il faut, je dois, tu dois, il faut. Combien de fois on dit il faut, mes frères, il faut, il faut, il faut. D'abord, c'est de l'impersonnel. Le décalogue n'est pas du tout à l'impersonnel. Hein. Et puis, tout ça, ça rend les gens quand même coupables et malheureux, et non pas conscients de leur faute, ce qui est très différent.
0: Et alors, avancer sur un chemin spirituel pour vivre une métamorphose, pour reprendre votre terme, ça demande quoi?
1: Ça demande qu'on écoute un désir de rencontre et qu'on cherche des rencontres et qu'on cherche avec qui faire le chemin et qu'on ne soit pas prisonnier du verbe suivre. C'est encore une bagarre pour moi, le verbe suivre Jésus. C'est un verbe qui veut dire accompagner, faire du chemin avec, être en chemin avec, acolouteo. C'est quand même autre chose. Donc cette quête, vous me posez la question des plus grandes questions. Comment est-ce qu'on fait ce chemin? Je pense qu'il y a en nous ce lieu qu'on ne connaît pas, quelque chose de l'ordre du désir qui se trompe pas si on lui laisse le temps de devenir conscience, c'est-à-dire si on le noie pas chez nous, c'est pas sous les règles, c'est plutôt sous les distractions. C'est-à-dire que nous sommes des gens divertis. Divertis d'eux-mêmes. C'est une expression d'Emmanuel Godot que j'ai beaucoup aimée. Divertis, nous sommes divertis. On retrouve Pascal, évidemment.
0: Et ça nous empêche de nous connaître vraiment.
1: C'est-à-dire qu'on n'a pas accès, et c'est pour ça qu'on fait des enquêtes d'opinion, mais on a accès à ce que les gens ont dans la tête et pas dans ce qu'ils ont vraiment dans le cœur. Si on leur permettait de descendre, mais pour ça, il faudrait arrêter quelque chose. On a espéré qu'avec le Covid, on sentait l'espérance que ça arrêterait le manège dans lequel on tourne. Et puis, non, c'est pas un empêchement. C'est un interdit qui peut nous permettre. Et cet interdit splendide, c'est le sabbat. C'est une idée géniale. C'est un des dons du judaïsme au monde, ça. Un jour par semaine, on arrête. On arrête d'être pris dans la création et d'être créateurs nous-mêmes. Il se passe autre chose. On a accès à autre chose, en soi et entre soi.
0: Mais chacun peut trouver son sabbat aussi, non ? Pensez pas qu'on peut trouver, quelle que soit sa tradition religieuse, ce lieu où on s'arrête, où on se pose ?
1: Je pense que les gens qui cherchent vont tous aller vers un lieu comme ça.
0: Vous parlez de lieu, j'aimerais pour terminer, Marie Balmary, vous nous expliquiez ce titre, ce lieu en nous que nous ne connaissons pas. Qu'est-ce que c'est que ce lieu, puisqu'il a l'air si important ?
1: Mais c'est justement la question qui est sans réponse, c'est-à-dire ce lieu que nous ne connaissons pas.
0: Notre être le plus profond ?
1: Oui, mais vous savez, c'est venu d'une une question à une amie. Qu'est-ce que ça vous a fait quand vous avez vu Notre-Dame brûler ? Et qui m'a répondu, elle qui est scientifique, athée, tout ça. J'ai eu mal en un lieu, en un endroit en moi que je ne connaissais pas. Et j'ai trouvé ça, cette réponse, tellement étonnante et tellement profonde. Et je me suis dit, mais heureusement qu'il y a un lieu que nous ne connaissons pas. Parce que le verbe savoir et le verbe croire sont antinomiques.
0: Merci beaucoup, Marie Balmary. J'étais ravi de cet échange avec vous. Je renvoie vraiment à vos livres qui nous invitent à lire autrement, à écouter autrement, aussi bien l'Ancien Testament que le Nouveau Testament. Et pour ce qui est du Nouveau Testament, ce dernier ouvrage que vous venez de publier, « Ce lieu en nous que nous ne connaissons pas », en sous-titre « À la recherche du royaume » que vous avez publié chez Albin Michel. Merci de votre accueil.
1: Merci à vous.
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0: Cette émission que vous venez d'écouter provient des archives de RCF Notre-Dame. Des années se sont écoulées depuis les enregistrements. Ne soyez pas étonnés que certains aspects de la vie de nos invités ne soient pas abordés et même d'entendre des voix de personnalités qui nous ont quittés. La méditation, c'est dans un instant avec la prière monastique.
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1: Retrouvons à présent la prière du soir. En cette fin de journée, prions avec les moines de Cœur Moussa au Sénégal.

de l'Apocalypse de Saint Jean. Les serviteurs de Dieu verront son visage et son nom sera écrit sur leur front. La nuit n'existera plus. Ils n'auront plus besoin de la lumière d'une lampe ni de la lumière du soleil, parce que le Seigneur Dieu les illuminera et ils régneront pour les siècles des siècles.

Notre Seigneur et notre Dieu, tu nous as fait entendre ton amour au matin de la résurrection. Quand viendra pour nous le moment de mourir, que ton souffle de vie nous conduise en ta présence, par Jésus le Christ, notre Seigneur. Amen.

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2: Oui, et aujourd'hui, nous évoquons la théorie de la substitution dans notre série spéciale « Déconstruire l'anti-judaïsme chrétien ». Alors, pendant des siècles, les chrétiens ont cru qu'ils étaient le nouvel Israël, le nouveau peuple de Dieu. Quelles en ont été les conséquences et que dit l'Église aujourd'hui ? 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
1: Après des siècles d'intolérance, l'enseignement de l'Église est passé de la conversion forcée au non-mandat d'évangélisation vis-à-vis des Juifs. C'est ce que l'on peut lire dans le livre « Déconstruire l'antijudaïsme chrétien » publié en 2023 par le SNRJ, le Service National pour les Relations avec le Judaïsme de la Conférence des Évêques de France, avec qui nous sommes en partenariat pour vous proposer une série spéciale 60 ans après le Concile Vatican II, un livre dont vous en êtes la principale auteure, Véronique Veil, bonjour.
2: Bonjour Odile.
1: Vous êtes engagée au sein du SNRJ et nous revenons avec vous sur les théories qui ont nourri l'antijudaïsme chrétien. Nous les déconstruisons à l'appui des textes officiels de l'Église. Et pour ce dernier épisode, on aborde la question de la conversion ou de l'évangélisation.
2: Oui Odile, on termine en apothéose avec un sujet qui n'est pas évident. Je me souviens qu'en 2015, lorsqu'est paru le document de la Commission pour les relations religieuses avec le judaïsme, les dons et l'appel de Dieu sont irrévocables, un document qui évoquait de façon très explicite le non-mandat d'évangélisation des Juifs, je me souviens d'avoir entendu des réactions très péremptoires, voire violentes.
1: Et pourtant, qu'est-ce qui a pu justifier, au cours de l'histoire, les conversions forcées des Juifs au christianisme ?
2: Au commencement, si je peux dire, il y a de la part de l'Église une volonté très affirmée de convertir les Juifs. Et ce qu'elle a appelé, bon, ce qu'il faut vraiment prendre avec beaucoup de recul, le refus des Juifs de reconnaître en Jésus le Messie, leur aveuglement, justifiait pleinement qu'on les convertisse, même s'il fallait employer la force.
1: Oui, cette idée du refus du Christ par les Juifs, ce qu'on a appelé l'aveuglement, vous l'avez dit, est-ce qu'on la trouve très répandue dans le monde chrétien ?
2: Je pense que beaucoup d'entre vous avaient en mémoire et devant les yeux les statues que l'on trouve dans certaines de nos cathédrales, où l'on voit deux statues qui se font face, l'une qui représente l'Église, figure altière, couronne, sceptre, brandie. Et en face, la statue de représentant la synagogue avec le sceptre brisé et surtout les yeux bandés, signifiant très clairement l'aveuglement de la synagogue par rapport à l'Église.
1: Et donc cette histoire des conversions forcées, est-ce que vous en auriez des exemples à nous citer ?
2: Des exemples, il y en a énormément. En fait, dès le 7e siècle, les Juifs sont mis devant le choix soit de se convertir au christianisme, soit d'être exilés dans certains pays chrétiens. L'Espagne de l'Inquisition, à partir du 15e siècle, ne fait pas autre chose. En France, le sort des Juifs n'est pas forcément tellement plus enviable. On peut se souvenir de l'expulsion des Juifs par Charles VI au 14e siècle. Et même le pape Pie V, à la fin du 16e siècle, les expulse des États pontificaux. On comprend donc que la conversion reste un sujet très sensible pour les Juifs. En fait, il y va de leur survie. On comprend aussi que les Juifs restent très méfiants vis-à-vis de l'Église au sujet de ce que nous appelons le prosélytisme ou la conversion. Et je crois que c'est avec un vrai soulagement qu'ils ont accueilli la déclaration de 2015 et son propos de non-mandat d'évangélisation des Juifs.
1: Alors cette expression justement de non-mandat d'évangélisation, de quoi s'agit-il ? Vous l'avez dit, il est affirmé clairement dans un texte de 2015. Est-ce que vous pouvez nous l'expliquer ?
2: Je vais juste vous le citer. En pratique, cela signifie que l'Église catholique ne conduit et ne promeut aucune action missionnaire institutionnelle spécifique en direction des Juifs.
1: Et Véronique Veil, peut-être parmi les chrétiens qui nous écoutent, certains vont se dire, cependant, c'est la mission de l'Église tout de même d'évangéliser.
2: C'est vrai que l'Église se doit d'être missionnaire. Et sa mission est d'annoncer Jésus-Christ, Fils de Dieu, dans le monde et à tous les peuples qui ne le connaissent pas. Et oui, là encore, il y a une tension. Mais l'Église fait immédiatement une distinction entre chercher à convertir et rendre témoignage, ce que nous sommes toujours et tous appelés et invités à faire. Et là où la subtilité est vraiment de taille, c'est lorsque l'Église nous dit « témoigner, oui, mais vouloir accomplir le salut des hommes, non ». Elle nous recommande, dans le même document, numéro 42, « Les chrétiens doivent placer leur confiance en Dieu, qui réalisera son plan de salut universel, par des voies qu'il est seul à connaître. Je crois que ça nous conduit à une grande humilité quant à notre responsabilité de témoignage.
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1: Véronique Veil, on l'a vu, l'histoire des relations entre juifs et chrétiens est marquée par notamment des conversions forcées. Aujourd'hui, l'Église catholique dit clairement qu'il n'y a pas lieu de souhaiter que les juifs deviennent chrétiens. L'Église n'a pas de mandat à évangéliser les juifs. Mais qu'en est-il de la mission des catholiques de témoigner de ce en quoi ils croient ?
2: Cette mission, elle est toujours présente, mais je crois que ce non-mandat de conversion est une chance en fait pour nous, parce que, en quelque sorte, ça nous exonère de ce devoir, entre guillemets, de convertir, et ça rend notre dialogue extrêmement désintéressé.
1: Expliquez-nous, finalement, d'où vient cette idée de non-mandat d'évangélisation ? Comment est-ce que l'Église, par quelle réflexion théologique, en est venue à décréter ce non-mandat d'évangélisation ?
2: Je pense que c'est un long chemin parcouru depuis 1965, justement, depuis la déclaration Nostra Aetate. Le pape Jean-Paul II, puis le pape Benoît XVI, puis le pape François. L'Église, maintenant, n'a pas de difficulté à dire que la foi des Juifs, attestée dans la Bible, est pour les chrétiens le fondement de leur propre foi. Et que, pour reprendre l'expression de Jean-Paul II, notre dialogue est un dialogue intra-religieux ou intra-familial. Et le pape François, en 2013, redisait qu'en tant que chrétiens, nous ne pouvons pas considérer le judaïsme comme une religion étrangère, ni classer les juifs parmi ceux qui sont appelés à laisser les idoles pour se convertir au vrai Dieu. Donc c'est une prise de conscience qui a connu différentes étapes, mais qui aboutit à la même conclusion, en fait.
1: Avec cette idée que le Dieu est un, que c'est le même Dieu.
2: Que c'est le même Dieu qui parcourt toute la Bible, que son dessein de salut est un, mais que mystérieusement, ce dessein de salut passe par nos deux religions, l'une et l'autre de nos deux religions.
1: Donc ça, c'est le fruit des réflexions théologiques côté chrétien. Mais comment est-ce que, dans ce contexte, on arrive à distinguer tout de même les deux religions, et comment est-ce qu'on évite toute idée de syncrétisme ?
2: Alors, je crois que là aussi, l'Église est très très claire. Il n'y a aucune recherche de syncrétisme, c'est-à-dire de tenter de ne faire qu'une seule religion de nos deux religions. C'est aussi ce que soulignait le cardinal Aveline dans la conclusion de notre émission la semaine dernière. Nous devons rester fidèles à nos normes de foi, dissemblables, mais on reconnaît aussi avec le pape Jean-Paul II que nous n'avons avec le judaïsme des relations que nous n'avons avec aucune autre religion. D'où ce statut très particulier des relations que nous avons avec le judaïsme.
1: Véronique Veil, nous arrivons à la fin de cette série d'émissions sur déconstruire l'antijudaïsme chrétien. Pour conclure, quels seraient selon vous les éléments qu'on voudrait transmettre, qui seraient utiles en tout cas à approfondir ou à garder à l'esprit pour nos auditeurs ?
2: Je proposerais volontiers plusieurs pistes de réflexion. Peut-être tout d'abord, se reconnaître héritier de la tradition juive, c'est vivre notre foi en n'oubliant pas que nous avons reçu la révélation de l'Ancien Testament par ce peuple avec lequel Dieu a daigné conclure l'Ancienne Alliance, comme le disait Nostra Aetate. C'est du coup aussi accueillir nos racines juives et mieux comprendre l'incarnation de Jésus dans ce peuple juif. Et le document de 2015 ira même jusqu'à dire, et c'est très fort, on ne peut pas comprendre l'enseignement de Jésus ni celui de ses disciples si l'on ne l'inscrit pas dans l'horizon juif et dans la tradition vivante d'Israël. Et on comprendrait encore moins ces enseignements si on les considérait en opposition avec cette tradition. Moi, je pense que c'est une vraie révolution, mais c'est passionnant à creuser.
1: Véronique Veil, c'est cet intérêt qu'on peut avoir pour le judaïsme, fondamentalement, c'est aussi la joie de rencontrer l'autre pour ce qu'il est.
2: Moi, je peux simplement attester et témoigner du fait que entrer dans ce dialogue, c'est vraiment une source de beaucoup, beaucoup de joie. Et entrer dans ce dialogue, c'est aussi entrer dans la réconciliation qui est proposée par l'Église et la fraternité renouvelée. Et je trouve que c'est un défi absolument formidable que de travailler à être ensemble témoins de Dieu. Et je le redis, dans nos traditions bien précises de foi, chacun, les uns et les autres, et à être ensemble bénédiction pour le monde.
1: C'est ainsi que se conclut notre série spéciale avec vous, Véronique Veil, avec un appel à la fraternité, finalement.
2: Oui, moi je pense que si on arrive à éradiquer tous ces relents d'antijudaïsme de nos vies chrétiennes, on y gagnera tellement. Et si on reprend encore les propos du cardinal Aveline, juifs et chrétiens, confortés par leur fraternité et l'amitié qui sont retrouvés, renouvelés, peuvent chacun dans leur tradition de foi répondre pleinement à l'appel de Dieu. Et ce que je trouve merveilleux, c'est de penser que nous en sommes vraiment responsables, les uns et les autres.
1: Pour conclure, vous souhaitiez évidemment nous rappeler ces mots très forts du pape Jean-Paul II.
2: Oui, qui ont ouvert la voie à de nombreuses réflexions. C'est Jean-Paul II à Mayence en 1980. « Quiconque rencontre Jésus-Christ rencontre le judaïsme ».
1: C'est sur ces mots que nous nous quittons. Un grand merci Véronique Veil pour tout ce temps que vous nous avez consacré.
2: Un grand merci à vous Odile, parce que ça a vraiment été une joie de pouvoir essayer de faire découvrir à vos auditeurs ce
1: livre « Déconstruire l'antijudaïsme chrétien ». Je le rappelle, en partenariat donc avec le SNRJ, le Service national pour les relations avec le judaïsme de la Conférence des évêques de France. Une série d'épisodes à retrouver sur les sites de RCF et Radio Notre-Dame. Merci à vous.

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2: À l'occasion de l'année jubilaire proclamée en 2025, le pape François a insisté pour redire combien le credo pouvait être un signe d'espérance. Il a rappelé l'anniversaire du concile de Nicée en 325. Alors le credo, c'est une déclaration profonde de ce qui fait la foi chez les chrétiens. Mais quelle est la force de ce texte et le comprenons-nous bien? Et puis faut-il réciter le credo pour faire partie des chrétiens? Eh bien en ce temps de carême, c'est avec vous, sœur Moïsa, que nous revenons sur le credo. Bonjour.
3: Bonjour Madeleine.
2: Vous êtes docteur en théologie, membre du comité de rédaction de la revue Vie consacrée, située à Bruxelles. Vous êtes sœur des Fraternités de Jérusalem et vous donnez justement en faculté Loyola Paris, où nous nous trouvons, un cours intitulé « Le credo, pourquoi faire ?». Vous le donnez avec Geneviève Como. Le credo, c'est un texte qui est récité chaque dimanche. Est-ce qu'il continue justement à susciter la curiosité ?
3: Eh bien, oui, je dirais oui. J'étais un peu étonnée en fait en proposant ce cours avec Geneviève. Je ne pensais pas que ça susciterait vraiment l'intérêt. Bon, bien sûr, il y a une actualité avec l'anniversaire du Concile de Nicée, mais pour moi, c'est un texte qui est un peu, a priori, un peu froid, un peu rebutant, un peu impressionnant, ce qui pourrait être d'ailleurs des raisons d'essayer de le creuser, mais je n'étais pas sûre de ça. Et au contraire de ça, ce qui s'est manifesté, c'est que les gens répondent de présent, viennent à ce cours et s'impliquent réellement dans les questionnements autour de ce texte. Et c'est vraiment une surprise.
2: Donc ils cherchent à redécouvrir, c'est aussi ce que nous allons faire avec vous. Alors quand on parle du credo, de quoi est-ce qu'il s'agit? Est-ce que c'est un texte qui s'impose? À qui il s'adresse précisément? Et comme...
3: Alors c'est un texte qui s'impose, on peut le dire comme ça. Il est donné par la tradition de l'Église, il est proclamé dans le cadre de la liturgie. Chacun ne va pas proclamer son propre credo, réécrire son credo. On pourrait le faire, c'est pas interdit, mais c'est pas la même chose. Il s'agit d'un acte communautaire et d'un acte liturgique. C'est un peu les deux dimensions. Un acte communautaire, c'est-à-dire quelque chose qui est dit ensemble, en église, en assemblée, dans l'assemblée dominicale, donc avec d'autres. Ce qui fait que c'est une prise de parole vraiment particulière. Les croyants disent ensemble « je crois en un seul Dieu » et qui déroule ensuite tout le reste. Donc cette parole qui est un « je », alors ça on pourrait en reparler parce qu'il y a le « nous », il y a le « je », bon, il y a des histoires textuelles, des histoires de traduction derrière, on ne va pas rentrer là-dedans tout de suite, mais au moins réaliser que c'est une parole dans laquelle on dit « je », mais on le dit avec d'autres, et peut-être qu'on a des difficultés aussi à tout dire. Ça n'est pas évident d'adhérer à tout, ça n'est pas évident de comprendre tout. Est-ce qu'il le faut même absolument, avant de le dire, s'assurer qu'on a tout compris et qu'on peut signer en bas? Je ne crois pas que ce soit exactement
2: oui,
3: comme ça.
2: C'est ce qu'on se demande toujours. Est-ce que c'est un passeport pour être catholique?
3: Un passeport pour être catholique ou catholique pratiquant. J'ai vu passer, il existe des tas de petites vidéos sur YouTube, évidemment, sur la foi catholique, tout ça, et dans une de ces vidéos, un prêtre dit « Mais oui, oui, il y a 5 points pour bien attester qu'on est catholique pratiquant. » Il fait une liste de ce qu'il faut faire pour être considéré comme un catholique pratiquant. Je pense que le credo, alors je ne rentre pas dans la discussion avec cette vidéo, mais je pense que le credo ne se situe pas sur ce terrain. Il ne s'agit en rien de faire, il s'agit d'entrer dans une proclamation de foi dans laquelle on essaie de se tenir avec d'autres. Et j'insiste sur le mot « on essaie de se tenir avec d'autres », sans forcément tout maîtriser, sans forcément tout comprendre. Mais c'est comme entrer dans une pièce avec d'autres. Vous voyez, vous vous tenez avec des gens et vous essayez d'entrer dans un mystère. Il y a des mots qui sont donnés, c'est pas n'importe quel mot. Vous les faites vôtres, plus ou moins. Vous n'êtes pas obligé de tout comprendre, vous n'êtes pas obligé de tout maîtriser, mais vous entrez dans quelque chose qui va petit à petit vous éclairer ou vous questionner et vous avancez là-dedans avec d'autres. C'est mais un texte fait pour être habité.
2: Oui, alors, mais vous pouvez reconnaître qu'on peut parfois être justement saisi d'un doute ou rejeter même un des aspects du credo qui semble un texte tellement officiel, même comme vous le disiez, un peu impressionnant. Alors, qu'est-ce qui se passe si on n'adhère pas à l'un des points ou même qu'on en rejette plusieurs ?
3: Alors, la foi, de toutes les façons, c'est un chemin. C'est pas une possession, c'est pas une certitude, c'est pas justement un passeport ou une carte d'identité qu'on a et qu'on devrait refaire tous les 10 ans en vérifiant et en passant un examen. Ça n'a rien à voir avec ça. C'est un chemin. Donc on est sur le chemin là où on est. On va pas faire semblant d'être ailleurs. Pour rentrer dans une église, vous n'avez pas besoin de réciter le credo. Par contre, vous êtes invité à rejoindre l'assemblée dominicale qui prononce le credo. Et pour ça, vous n'avez pas besoin de passer par la case baptême ou par la case confession ou par la case je ne sais quoi. Aucune case. Vous entrez, ce texte dit quelque chose de la foi que partagent les gens. Mais les gens ne sont pas meilleurs que vous. Ils essayent aussi de croire comme ils peuvent. Hein. Et donc vous trouvez dans cette église, vous entendez les gens qui disent leur foi et vous pouvez, autant que vous le voulez, c'est une question de liberté, vous associer à ça. Et petit à petit, bah, questionner les gens aussi. Pourquoi pas, après la messe, pourquoi pas lire des choses autour du credo. C'est une matière à creuser, le credo. Ce n'est pas un texte à réciter.

0: Alors, est-ce que c'est un passage obligé, finalement, pour toutes les religions, d'avoir une sorte de charte où on pourrait dire peut-être qu'il y a la déclaration des droits de l'homme, mais bien il y aurait la profession de foi, le credo du Concile de Nicée pour les chrétiens, par exemple. Est-ce que c'est un passage obligé, finalement, pour une religion, ou est-ce que les chrétiens, à un moment donné, se sont dit l'indicible doit être dit en mots et doit être écrit ?
1: Le mystère reste ce qu'il est, un mystère, mais on peut approcher à l'aide du langage quelque chose de Dieu. Et Dieu s'est laissé approcher, le plus grand témoignage que nous ayons du mystère de Dieu, c'est l'Écriture, bien plus largement et de manière bien plus importante que le credo. Mais le credo, c'est pas une parole qu'on adresse à Dieu pour dire « Seigneur, je crois en toi et voici qui tu es ceci, tu es ceci, tu es cela ». C'est une parole que la communauté s'adresse à elle-même. Vous avez peut-être remarqué en regardant le texte du credo, on ne parle pas à Dieu. On dit « Je crois en Dieu, je crois en Dieu qui est Fils, qui est Saint-Esprit, je crois en l'Église », mais on ne dit absolument pas « Je crois en toi, mon Dieu », ou « Nous croyons en toi, notre Dieu ». C'est un texte que la communauté s'atteste, dans lequel la communauté s'atteste à elle-même sa propre foi. Donc c'est un texte qui est unique en ça, et tout à fait différent du Gloria, par exemple, dans lequel on dit aussi « en nous », pour le coup, et non pas en « je », l'expression d'une louange commune, ou encore différent du Notre Père, dans lequel on s'adresse directement à Dieu comme à un Père.
0: Alors, ça semble justement peut-être parfois un peu austère, parce qu'on a le sentiment que c'est une liste de phrases. Dans quelle mesure ce document, le credo, c'est un dogme ?
1: Alors, oui, le credo contient des vérités de la foi.
0: Ce qu'on appelle vérité de la foi, ça veut dire qu'on a perçu que ce qu'on écrivait était comme une évidence peut-être, ou en tout cas le fruit d'échanges, et que désormais on allait se tenir à cela.
1: Alors, c'est tout sauf une évidence. Et c'est parce que ce n'est pas une évidence qu'il faut mettre des mots. Alors, on connaît ou on ne connaît pas, mais je peux en dire un petit mot. Le contexte d'écriture du credo, c'est le Concile de Nicée pour une part. Là, je parle du credo de Nicée-Constantinople. Hein. Donc le Concile de Nicée, puis le Concile de Constantinople, puisque ce credo s'appelle symbole de Nicée-Constantinople, c'est bien les noms des deux conciles. Et ces conciles, donc au IVe siècle, se sont tenus en réponse à des hérésies. Donc il s'agissait de préciser le contenu de la foi quand celle-ci était menacée. Donc il y a bien une dimension de définition, d'attestation, d'établissement de vérité et de limite tracée au-delà de laquelle, ici, ce ne sera plus la foi orthodoxe au sens juste, quoi.
0: Alors, quand vous dites vérité de foi, c'est l'expression vérité de foi qui m'interpelle.
1: Les vérités de foi, ce qui compte ici, c'est la dimension de vérité, bien sûr, que nous approchons à travers les mots, mais ce ne sont pas les mots qui sont la fin, disons, le but visé. Ce n'est pas d'avoir les bons mots, c'est de tendre vers la vérité qu'il désigne. Bernard Sesboué a une formule à ce sujet à propos des dogmes. Il dit « Ce sont des formulations qui sont considérées comme définitives, non pas selon leur forme, mais selon leur sens. » Donc il s'agit pas de s'attacher d'abord à des mots. De toutes les façons, la question des traductions, à la fois dans l'histoire, mais encore aujourd'hui, empêche, à mon avis, totalement de s'attacher à des mots pour eux-mêmes, mais de bien essayer de percevoir, de comprendre et d'adhérer aussi, si on s'y sent invité, à ce que ces mots désignent. Ils pointent vers quelque chose.
0: Donc au fond, c'est se laisser traverser par... comme ce qui définit la foi, c'est un petit peu ça en fait.
1: Oui, j'aime bien votre verbe traverser. Je pense que le credo, c'est un texte que nous traversons et qui nous traverse, à l'intérieur duquel il s'agit d'habiter. Vous savez que le mot originel, c'est le symbole de foi. Et symbole, à l'origine, c'était un objet cassé en deux, je ne sais pas si vous connaissez ça, un objet cassé en deux qui était donné à deux personnes qui ensuite se retrouvaient l'une l'autre grâce à ces deux moitiés qui correspondaient l'une à avec l'autre. Donc il s'agit vraiment, dans un credo, c'est d'abord un signe d'appartenance, un signe de commune appartenance, un signe de communauté.

0: Le credo, pour dire « je crois », prononcé à chaque messe, c'est une profession de foi qui nous aide à proclamer notre foi, à nous rassembler, à comprendre ce en quoi nous croyons. Mais pourquoi y a-t-il deux textes et quelle est leur importance dans la liturgie? Voilà des questions auxquelles nous allons essayer de répondre avec vous, sœur Moïsa. Pour bien comprendre, il y a un ordre chronologique, il y a ce qu'on appelle le symbole des apôtres, et puis environ deux siècles après, il y a le concile de Nicée qui va établir un second credo. Je ne sais pas s'il faut le dire comme ça, mais pourquoi le second texte n'a pas pris la place du premier? Pourquoi est-ce qu'on a gardé les deux textes, sœur Moïsa?
1: Alors, on a deux credos à dire le dimanche. Eh bien, justement, je pense que c'est une richesse et ça dit quelque chose aussi de ce qu'est le credo. C'est-à-dire, ce n'est pas une formule magique que on pourrait maîtriser et une fois qu'elle serait dite, eh bien, c'est bon, on a coché toutes les cases de la foi, on est un bon chrétien avec la foi qui convient.
0: Mais ça, c'est le cas du Notre Père. Il n'y a qu'un seul Notre Père.
1: Il n'y a qu'un seul Notre Père. Donc, deux textes de symboles de foi. Et notre foi se situe pleinement dans l'un et pleinement dans l'autre. Il ne s'agit pas de dire « trouvez-vous un point médian entre les deux et ce sera bon ». Il s'agit d'habiter chacun de ces textes, de les découvrir pour ce qu'ils sont eux-mêmes. Il y a des choses qui sont dites dans chacun de manière unique, c'est-à-dire c'est pas il y en a un qui est plus court et l'autre qui est plus long, ce qui est vrai quand même dans la longueur, mais chacun a des accents propres qui correspondent à des traditions propres. Le credo, le symbole des apôtres est plus occidental et le symbole de Nicée-Constantinople vient d'une tradition plus orientale. On peut dire que le symbole des apôtres est plus ancien, en tous les cas il ne remonte pas aux apôtres, ça c'est une belle légende, qui a une vérité en elle-même, c'est-à-dire il s'agit de se rattacher à la foi des apôtres et à des vérités qu'ils partageaient.
0: Mais c'est quand même le plus ancien.
1: Il est plus ancien en ce qu'il s'appuie plus directement sur la liturgie pascale dans laquelle les catéchumènes qui sont en train d'être baptisés proclament leur foi. Mais en même temps, il a été transmis, élaboré après jusqu'au 7e siècle. Donc il y a aussi, au contraire, une dimension plus récente que le symbole de Nicée-Constantinople qui s'est fixé à un premier moment autour du concile de Nicée et à un deuxième moment, essentiellement pour le troisième article, oui, surtout sur l'Esprit-Saint, au moment du concile de Constantinople en 381.
0: Qui a suivi le concile de Nicée.
1: Alors une dernière chose sur le fait d'avoir deux textes comme ça, c'est un peu une constante dans la foi chrétienne. Nous avons quatre évangiles. Ces quatre évangiles ne racontent pas la même histoire. Ben, nous avons deux credos. Et notre foi habite ces écarts comme une occasion de liberté, comme une invitation à interpréter, à nous situer nous-mêmes personnellement à l'intérieur de quelque chose qui n'est pas un moule contraignant avec des paroles toutes faites qu'il suffirait de réciter, qu'on les comprenne ou pas. Mais il faut se tenir à l'intérieur de quelque chose qui est varié.
0: Parce que ces credos, en fait, ça on l'oublie un peu, mais ils ont fait l'objet d'échanges, de discussions, d'allers-retours. C'est des textes qui sont figés, mais ils ont été l'objet de discussions même assez fortes. 300 évêques qui cherchent à établir un texte, c'est des heures et des heures pour arriver à pouvoir dire quelque chose de l'au-delà.
1: Oui, oui, on sait en effet, hein, l'histoire raconte que les discussions étaient plutôt musclées, en tous les cas autour du concile de Nicée, avant, etc., avec les controverses avec les partisans d'Arius. Les discussions allaient bon train, il paraît même au café de la place du village. Quoi. Les gens parlaient théologie, se disputaient littéralement autour des questions théologiques qui faisaient l'objet des discussions du bar de commerce. Quoi.
0: Donc un chrétien peut avoir cette attitude, se dire, mais oui, mais vous dites qu'un seul père, est-ce que dans quelle mesure c'est un seul père et créateur, etc.
1: Dans quelle mesure le Fils est Dieu, dans quelle mesure peut-on dire ça de l'Esprit? Enfin, toutes ces questions-là étaient extrêmement virulentes et ont donné lieu à des débats, et à des débats beaucoup sur les mots aussi, c'est vrai. Mais ça n'est pas seulement les mots qui sont en cause, c'est ce qu'on cherche à dire à travers ces mots.
0: Alors, est-ce que ces deux textes, vous disiez, il ne s'agit pas uniquement de la longueur des textes, le symbole des apôtres est en effet plus court, mais est-ce que dans la structure, on trouve des points communs ou au contraire, il y a quelque chose d'un peu nouveau dans chacun d'eux?
1: Alors, sur des points précis, il y a des éléments qui sont propres à chacun des credos. Le développement est quand même sensiblement le même. Alors, ce que je trouve intéressant, c'est que quand on découvre le credo ou quand on le proclame dans l'assemblée dominicale, on peut avoir l'impression que c'est une liste d'affirmations, une longue liste d'affirmations. On a toujours peur d'en oublier un morceau. Ça se succède comme ça. En réalité, le credo contient 3 articles, pas davantage. Un article sur le Père, un article sur le Fils et un article sur l'Esprit-Saint qui lui-même se déploie dans la vie de l'Église et jusque dans l'éternité, en fait. Hein. Donc ça, c'est déjà extrêmement intéressant de se rendre compte que notre foi est structurée, parce qu'il s'agit bien de montrer la structure de la foi, le credo donne ça, hein. Notre foi est structurée comme une foi trinitaire, et il n'y a pas d'autre structure à chercher.
0: Trinitaire, Père, Fils, Saint-Esprit.
1: Père, Fils et Saint-Esprit. Il n'y a pas d'autre structure à chercher. Et même l'article sur l'Église est en réalité compris à l'intérieur de celui sur l'Esprit-Saint. Et ça dit énormément de choses de la manière dont nous pourrons comprendre l'article sur l'Église, mais aussi de ce qu'est l'Esprit-Saint. Je trouve que ça repositionne un petit peu les choses.
0: Alors je vous propose qu'on écoute le credo, qui est dit le symbole des apôtres, vous le disiez, qui serait le plus ancien, mais en fait qui est un des textes qui a connu une évolution.
2: Je crois en Dieu, le Père Tout-Puissant, Créateur du ciel et de la terre, et en Jésus-Christ, son Fils unique, notre Seigneur, qui a été conçu du Saint-Esprit, est né de la Vierge Marie, a souffert sous Ponce Pilate, a été crucifié, est mort et y a été enseveli et descendu aux enfers. Le troisième jour est ressuscité des morts, est monté aux cieux, est assis à la droite de Dieu, le Père Tout-Puissant, d'où il viendra juger les vivants et les morts. Je crois en l'Esprit Saint, à la Sainte Église catholique, à la communion des saints, à la rémission des péchés, à la résurrection de la chair, à la vie éternelle. Amen.

0: Sœur Moïsa, on est toujours avec vous pour évoquer le credo. On le disait, il y a deux credos, deux textes aujourd'hui dans l'Église catholique. Le premier, c'est le symbole des apôtres. Le deuxième, c'est le symbole de Nicée-Constantinople. Et on va l'écouter.
1: Je crois en un seul Dieu, le Père Tout-Puissant, Créateur du ciel et de la terre, de l'univers visible et invisible. Je crois en un seul Seigneur, Jésus-Christ, le Fils unique de Dieu, né du Père avant tous les siècles. Il est Dieu, né de Dieu, lumière, né de la lumière, vrai Dieu, né du vrai Dieu, engendré, non pas créé, consubstantiel au Père, et par lui tout a été fait. Pour nous les hommes et pour notre salut, il descendit du ciel. Par l'Esprit Saint, il a pris chair de la Vierge Marie et s'est fait homme. Crucifié pour nous sous Ponce Pilate, il souffrit sa passion et fut mis au tombeau. Il ressuscita le troisième jour, conformément aux Écritures, et il monta au ciel. Il est assis à la droite du Père. Il reviendra dans la gloire pour juger les vivants et les morts, et son règne n'aura pas de fin. Je crois en l'Esprit Saint, qui est Seigneur et qui donne la vie. Il procède du Père et du Fils. Avec le Père et le Fils, il reçoit même adoration et même gloire. Il a parlé par les prophètes. Je crois en l'Église, une sainte, catholique et apostolique. Je reconnais un seul baptême pour le pardon des péchés. J'attends la résurrection des morts et la vie du monde à venir. Amen.
0: Sœur Moïsa, on a entendu les deux textes. Qu'est-ce qui vous marque, vous, encore aujourd'hui, en les écoutant ?
2: Alors moi, j'avoue que je redécouvre la portée, la force de ce texte, et en particulier de celui du symbole de Nicée-Constantinople, puisque c'est celui que nous travaillons dans le cours que je donne avec Geneviève. La formule en particulier, au milieu de l'article, du deuxième article sur le Fils, « Pour nous les hommes et pour notre salut, il descendit du ciel ». Ça, c'est une formule qui n'est pas présente dans le symbole des apôtres, qui est propre au symbole de Nicée-Constantinople, et qui oriente vraiment la compréhension de qui est le Fils pour nous, et donc de qui est Dieu pour nous, puisque c'est poser le mystère de l'incarnation comme la base, le fondement, la pierre miliaire de notre foi. Dieu n'est pas un Dieu qui demeure insensible à ce que nous vivons, au sort de l'homme, à sa destinée, à son salut, mais qui nous rejoint dans l'épaisseur de notre histoire, de notre humanité, pour nous les hommes et pour notre salut. Je trouve que cette phrase-là, qui articule vraiment la première partie de l'article, c'est vraiment ce qu'on appelle la théologie, c'est-à-dire les liens qui existent entre le Père et le Fils. Ça peut paraître extrêmement abstrait, avec des formules un peu impressionnantes. Lumière née de la lumière, vrai Dieu né du vrai Dieu, engendré, non pas créé. Qu'est-ce que c'est que cette distinction ? Bon, tout ça, on peut se sentir un petit peu dépassé peut-être par les formules, mais tout d'un coup, il y a comme une sorte de coup de gong qui arrive au milieu de l'article et qui dit, mais tout ça, tout ce qu'on vous dit là, du mystère de Dieu éternel, du lien du Père et du Fils, c'est pour nous les hommes et pour notre salut. Et à ce moment-là, on a le déploiement. Alors pas le récit, c'est pas un nouvel évangile, c'est juste le mystère de la foi dans l'incarnation, la passion, la résurrection, c'est-à-dire ce qui fait que nous sommes sauvés pour nous les hommes et pour notre salut.

0: La profession de foi catholique trouve ses origines dans les tout premiers siècles après Jésus-Christ, du temps de ce qu'on a appelé l'Église primitive. Alors ça veut dire que très vite, après la mort du Christ, les premières communautés chrétiennes ont mis des mots sur ce qui était difficile à exprimer. Ils ont écrit ce qui était important pour eux. Et cette déclaration a évolué à travers des conciles. Et on connaît aujourd'hui le credo de Nicée qui reste central. Alors, un credo peut-il évoluer sans trahir les convictions et les dogmes qu'il porte? Quelle est l'importance de l'histoire et de la Bible dans l'écriture de cette profession de foi? Ce sont des questions sur lesquelles vous vous êtes penchée, sœur Moïsa. Alors, quelle est la place du credo dans la liturgie? Avant de revenir sur justement les dogmes qu'il porte, au cours de la messe, on récite donc cette profession de foi, mais on dit aussi le Notre Père, on écoute la parole de Dieu, on peut recevoir les sacrements, on entend aussi qu'il y a les commandements de Dieu, il y a l'homélie, il y a le signe de croix. Alors, la place du credo dans, je dirais, ces grands moments de la foi d'un chrétien?
1: Alors c'est sûr que le credo a une place très particulière. D'abord, le statut de cette parole est très particulier puisque ce n'est pas une parole adressée à Dieu. On a déjà eu l'occasion d'échanger à ce sujet. On commence dans la liturgie par entendre la parole de Dieu. Donc il s'agit d'une réception. Et puis, il y a effectivement le commentaire de cette parole qu'on appelle l'homélie. Et après l'homélie, l'assemblée se lève, c'est un moment solennel. Tous les moments de la messe dans lesquels l'assemblée se lève sont des moments plus solennels que les autres, qui sont marqués par une attention, par une solennité, et attestent pour elle-même d'une foi qu'elle essaie de proclamer, à laquelle elle essaie de correspondre, parce qu'on n'a jamais fini de correspondre à des énoncés aussi profonds, aussi énormes, aussi complexes aussi que le sont les symboles de la foi. Donc il s'agit non pas encore d'une réponse à Dieu, puisqu'on ne s'adresse pas à Dieu. L'Assemblée s'atteste à elle-même du contenu de sa foi et dit voilà, nous nous appuyons là-dessus et maintenant nous pouvons nous avancer vers le mystère du sacrement de l'Eucharistie dans lequel Dieu se donne à nous. Et là, l'Assemblée pourra répondre par la prière du Notre Père qui s'adresse directement à Dieu.
0: C'est ce qui fait cette posture aussi du croyant, en quelque sorte.
1: On peut en rendre compte comme ça. Je ne dis pas que ce soit la seule façon de présenter la chose. Mais en tous les cas, ce qui est certain, c'est que cette parole se tient à peu près au milieu de la liturgie dominicale comme un moment où l'Assemblée s'identifie elle-même comme croyant dans le Dieu Trinité, Père, Fils, Saint-Esprit.
0: Alors, on l'a entendu, il y a au cours de la messe la parole de Dieu. Dans quelle mesure la parole de Dieu, les évangiles, et puis même l'Ancien Testament, ont pu nourrir ce credo? Parce que d'où viennent les vérités qui sont dites, les vérités de foi, vous le disiez, sont dites dans ce credo? D'où viennent-elles?
1: Alors, les vérités de foi ne viennent pas d'ailleurs que de l'Écriture. C'est une interprétation de l'Écriture, c'est une formulation des Écritures, parfois en réponse aux hérésies, pour élucider, essayer de mettre en lumière le contenu de la foi. Mais la source, c'est l'Écriture, c'est la révélation, il n'y a pas d'autre source.
0: Ça veut dire que si on reprenait toutes les phrases du credo, on trouverait pour chacune des phrases une référence dans l'Évangile et ou dans l'Ancien Testament?
1: Oui, l'inspiration vient de l'Écriture. Je prends non pas toutes les phrases, bien sûr, mais « Lumière née de la lumière, vrai Dieu née du vrai Dieu », vous êtes renvoyé par exemple au prologue de l'Évangile de Jean. Pour nous les hommes et pour notre salut, ce sont des formules qu'on trouve chez Paul. Il descendit du ciel, il a pris chair de la Vierge Marie et s'est fait homme. Vous avez encore aussi le prologue de Jean, le récit de l'Annonciation qui est derrière. Et puis, ensuite, dans ce qui concerne la passion et la résurrection, on se rapproche de formules qui sont directement à l'origine de l'affirmation de foi, ce qu'on appelle le kérigme. Alors le kérigme, on a ça dans des textes la plupart du temps pauliniens. Par exemple, 1 Corinthiens 15:3, « Je vous ai transmis ce que j'ai moi-même reçu. Christ est mort pour nos péchés, il a été enseveli et il est ressuscité le troisième jour conformément aux Écritures. » Ça, c'est véritablement la matrice des confessions de foi. Le nœud qui proclame la passion, la mort, l'ensevelissement, la résurrection, selon les Écritures.
0: Et l'Ancien Testament, dans tout ça, parce que vous nous avez cité des textes du Nouveau Testament, est-ce qu'il en prend compte?
1: Alors, l'Ancien Testament n'est pas aussi présent, puisqu'il s'agit vraiment de proclamer la foi dans le Dieu Trinité. Mais on a quand même, à propos de l'Esprit Saint, ce qui est dit donc dans le dernier, le troisième article du Credo, dans le symbole de Nicée-Constantinople, il a parlé par les prophètes. Donc il s'agit là vraiment d'attester du fait que c'est bien le même Dieu. Il n'y a pas d'abord le Dieu Père qu'auraient connu les Juifs, et puis ensuite il y aurait le Christ auquel croient en plus les chrétiens. Donc du coup, c'est pour ça qu'ils ne sont pas juifs, c'est parce qu'ils croient en plus dans le Fils. Et puis maintenant que le Fils n'est plus là, il y a le Saint-Esprit. Ben, vous voyez que le credo rebat les cartes complètement dans un autre sens, puisqu'il situe le Saint-Esprit comme parlant à travers les prophètes et aussi comme étant présent au moment de l'incarnation, puisqu'il est dit par l'Esprit Saint, il a pris chair de la Vierge Marie. Donc l'idée selon laquelle on aurait petit un le Père, petit deux le Fils, et maintenant qu'il n'y a plus ni le Père, de toute façon n'a jamais été là, ni le Fils, eh bien heureusement nous avons le Saint-Esprit, ça ne marche pas du tout comme ça. De tout temps, Dieu est Père, Fils et Saint-Esprit. Ce sont des manières d'être, des personnes, mais des personnes, des modes de subsistance distincts et reliés du seul Dieu auquel nous croyons.

0: Alors, on est en train de voir avec vous, sœur Moïsa, comment le credo a été inspiré, à partir de quoi, quelles sont ses sources. Et on peut le voir, le credo n'a pas échappé à l'histoire avec un grand H. Le credo a été écrit dans un contexte particulier. Et alors, si on s'arrête sur le credo de Nicée-Constantinople, c'est assez flagrant.
1: Mm-hmm. Alors, le credo de Nicée-Constantinople, dont la matrice principale émane des deux conciles, d'abord de Nicée en 325, puis de Constantinople en 381. Le premier de ces deux conciles, à Nicée, a été convoqué par l'empereur Constantin pour des motifs, en fait, politiques. C'est-à-dire, il s'agissait de faire revenir la paix, d'assurer l'unité autour de la religion chrétienne qui était devenue la religion officielle, la religion de l'Empire. Donc, Constantin ne voulait pas de désordre autour de la religion. Donc, convoquer un concile et faire en sorte que les formules de foi soient bien solides, qu'on arrête de se disputer, de s'écharper, comme c'était le cas autour des controverses avec Arius et ses partisans. Ça, c'était vraiment le but recherché par l'empereur Constantin.
0: Mmh. Alors, pour autant, on ne peut pas dire que le credo est politique. Il traverse une période politique. En tout cas, il y a un contexte politique autour de ce concile qui a permis de l'écrire, mais le credo n'est pas politique.
1: Non, je pense pas qu'on puisse dire ça, en effet, mais ce qui est certain, c'est qu'à cette époque-là, d'une certaine manière, on pourrait peut-être dire qu'aujourd'hui aussi, les questions de la foi croisent les questions d'appartenance politique.
0: Parce que c'est la question de l'identité, en fait, que vous soulevez à travers ça. D'ailleurs, du reste, est-ce qu'aujourd'hui, on pourrait se revendiquer catholique par le credo, de manière identitaire ?
1: J'ai pas ce sentiment. Je pense que la problématique est un peu inverse, c'est-à-dire que les gens cherchent plutôt à apprivoiser un texte compliqué plutôt qu'à s'en réclamer. Donc la distance commence d'abord par s'imposer par rapport à ce texte, plutôt que de l'avoir dans sa poche pour en faire une carte d'identité et confronter éventuellement avec le voisin qui aurait possiblement une autre carte d'identité. Je ne pense pas que ce texte, je peux me tromper, hein, mais je ne pense pas que ce texte puisse être instrumentalisé de cette manière-là. Les clivages dans l'expression de la foi aujourd'hui se porte bien davantage sur des questions liturgiques. Alors le credo se déclame dans la liturgie, mais ce sera peut-être pas sur le contenu de ce qui est dit, mais plutôt sur la façon de célébrer, sur la langue dans laquelle on célèbre, etc. Là, il y a des notes, des caractéristiques qui identifient clairement des sensibilités avec des prolongements éventuellement politiques. Je pense que la manière d'être au monde inclut et la foi et les questions politiques. On n'est pas, on n'est pas scindé.
0: Alors, est-ce qu'on peut imaginer que ce credo soit réécrit, soit interprété, soit pourquoi pas transformé? En tout cas, on sait qu'il y a des formules du credo qui aujourd'hui sont un peu bousculées. Est-ce que c'est possible ou est-ce que c'est une nouvelle hérésie de faire ça?
1: Alors, on peut toujours s'approprier un texte donné par l'Église pour y mettre ses propres mots, pour chercher à affirmer de manière un peu nouvelle, un peu plus actuelle, des choses qui nous paraissent importantes, mais il n'aura pas le statut qu'a le credo dans la liturgie. C'est possible de le faire, et ce n'est pas nécessairement une hérésie, on ne sait pas, ça peut peut-être l'être, mais en tous les cas, il n'aura pas la place qu'a le credo, que ce soit celui de Nicée-Constantinople ou celui des apôtres, dans la liturgie, comme une parole que donne l'Église, et autour de laquelle les croyants se rassemblent, même si, encore une fois, il n'est pas requis d'adhérer 100% à tout, parce que la foi, c'est d'abord un chemin.

0: C'est une phrase située à la fin du credo, je crois, en l'Église, une, sainte, catholique et apostolique. Et cette partie du credo, elle est devenue, pour certains chrétiens, difficile à dire, parce que dénoncer les abus commis au cœur même de l'institution et déclarer que l'Église est sainte, ça devenait impossible. Alors cette semaine, nous nous arrêtons sur le credo, bousculé par l'histoire, bousculé par l'actualité. Que comprenons-nous de l'Église avec un grand E dans cette profession de foi des chrétiens? C'est une question qui vous a intéressé, sœur Moïsa. Alors c'est une expérience intéressante de penser que les mots du credo, en les prononçant, eh bien c'est aussi une façon de redire sa foi. Et la dénonciation des abus dans l'Église, elle est un tournant, mais auparavant, il y a eu le commerce des indulgences, il y a eu les croisades, il y a eu la Sainte Inquisition. Est-ce qu'on peut dire encore que l'Église est sainte sans être gênée de le dire et en adhérant à cette phrase, sœur Moïsa?
1: Oui, ça fait partie des phrases qui peuvent être difficiles, qui peuvent être des obstacles au fait de pouvoir proclamer le credo avec d'autres dans l'assemblée dominicale. Pour certaines personnes, c'est même parfois ce qui les empêche carrément de participer à la liturgie dominicale, parce qu'elles ne peuvent pas se trouver confrontées à ce texte, à cette affirmation. Et ça, c'est quelque chose que je trouve très, très frappant, de se dire que c'est si important que ça, ce que l'on dit et la façon dont on le dit ou dont on ne peut pas le dire.

0: Un appel. En fait, le sens du mot église en grec, c'est ecclésia, celle qui est appelée par Dieu. Et cette sainteté, elle est en fait donnée dans la promesse que Dieu fait et dans ce que Dieu fait de cette église, c'est-à-dire celle que le Christ rencontre, sauve, lave de ses fautes et attire à lui dans son éternité. Donc c'est en ça qu'elle est sainte. C'est-à-dire il y a toujours la possibilité pour les gens d'être baptisés et d'être sauvés grâce à l'Église. Et c'est en ça qu'elle est sainte. Ça n'est pas du tout en ce que toutes les personnes ou en ce que les clercs, les évêques, tous les membres du clergé ou toutes les personnes engagées dans la vie consacrée seraient saintes ou toutes les personnes baptisées seraient saintes. Il ne s'agit pas non plus d'une sainteté morale, mais plutôt du fait que là, il y a le salut possible, au-delà des personnes qui composent cet ensemble.
1: Donc finalement, là on affirme malgré tout qu'on croit en quelque chose de concret, de quelque chose de visible. On affirme qu'on y croit, mais on est aussi pétri de doutes sur la hiérarchie dans l'Église, sur les défauts de la communauté paroissiale, etc. C'est ça qui est compliqué à tenir.
0: Oui, la foi n'enlève pas les doutes. Elle permet de les habiter en voyant à travers eux le chemin vers Dieu qui se dessine, parfois de manière plus obscure, parfois de manière plus lumineuse. Mais la foi n'enlève pas les doutes. Et c'est sûr que dire tranquillement aujourd'hui « Je crois en l'Église, une, sainte, catholique et apostolique », ça n'est pas simple. Mais, encore une fois, l'Église n'est sainte qu'en tant qu'elle permet le salut, en tant que le salut y est donné et y habite par l'Esprit-Saint. En fait, pourquoi l'Église est sainte ? Parce qu'elle est le lieu où l'Esprit-Saint nous est donné, et il nous est donné d'abord par le baptême, ensuite par la communion eucharistique et communion au corps du Christ, mais si l'hostie est le corps du Christ, c'est par l'opération de l'Esprit-Saint. Donc c'est vraiment la présence de l'Esprit-Saint. Et cela, on le voit très directement dans le credo, puisque, comme on a déjà eu l'occasion d'en parler, il est composé de 3 articles et pas plus. Il n'y a pas un article sur l'Église. Le 3e article parle de l'Esprit-Saint et déploie ensuite son contenu en parlant de l'Église, du baptême et de la résurrection des morts. Donc je lis cet article. « Je crois en l'Esprit-Saint qui est Seigneur et qui donne la vie. Il procède du Père et du Fils, en tous les cas dans la version latine du credo. C'est le fameux filioque. Avec le Père et le Fils, il reçoit même adoration et même gloire. Il a parlé par les prophètes. Je crois en l'Église. » Une, sainte, catholique et apostolique. Je reconnais un seul baptême pour le pardon des péchés. J'attends la résurrection des morts et la vie du monde à venir. Et tout ça, c'est un article qui est en fait, qu'est-ce qu'est aujourd'hui être chrétien ? C'est vivre dans le Saint-Esprit. Et vivre dans le Saint-Esprit, c'est être invité à venir dans l'Église, c'est être invité au baptême pour le pardon des péchés, et c'est attendre la résurrection des morts et la vie du monde à venir. Et tout ça, c'est l'Esprit-Saint qui le rend vivant pour nous, qui le rend présent pour nous et actuel pour nous.

0: Donc au fond, sœur Moïsa, c'est assez juste de dire que c'est une profession de foi, parce que là, on professe sa foi dans le fait que l'Église, parce qu'elle fait connaître le Christ, sera sauvée par le Christ. C'est un peu ça que vous nous dites.
1: Oui, il y a un peu de ça. Il y a un peu de ça, mais non seulement sera sauvée par le Christ, mais est sauvée. C'est un don. Ouais. Ce qui est une promesse, c'est la sainteté de l'Église en tant que réalisée. Mais ce qui est le don, c'est que l'Église est le lieu du salut, est le lieu où le Christ nous sauve dans l'Esprit Saint.
0: Au-delà de ses travers. Avec ses travers.
1: C'est-à-dire, mettez-le à l'échelle personnelle. Nous commettons des fautes, nous sommes des pécheurs. Est-ce que pour autant, le Saint-Esprit ne nous habite plus et le baptême n'est plus présent en nous comme une grâce qui nous est donnée ? Non. Donc nous demeurons chrétiens, les chrétiens sont appelés des saints aussi de la même manière, parce que le salut est présent en nous comme un don par la grâce du baptême. Ce n'est pas effacé par le péché à l'échelle individuelle, et à l'échelle de l'Église, il en va un peu de même, même s'il ne s'agit pas justement de

0: de s'intéresser à la sainteté des personnes qui composent l'Église.
1: Mais on peut comprendre que ce soit un chemin à faire aussi. Sœur Moïsa, dans cette phrase « Je crois en l'Église une, sainte, catholique et apostolique », il y a « en l'Église une ». Alors là aussi, on pourrait vous rétorquer que l'Église, elle est divisée, qu'on peut trouver parfois des progressistes, des traditionalistes, on peut voir des chrétiens d'Asie, d'Amérique. Enfin, c'est difficile de voir l'Église une. Et là aussi, c'est pourtant ce qu'on prononce, et on peut aussi peut-être être gêné par l'idée que l'Église soit une. Après tout, c'est pas si évident que ça à accueillir.
0: Alors oui, nous connaissons ces divisions qui sont à la fois des divisions de sensibilité à l'intérieur de l'Église même catholique, ce que vous évoquiez. On peut aussi évidemment penser aux divisions plus anciennes entre l'Église catholique, les protestants, les orthodoxes. Donc non, il n'y a pas d'unité sensible. En revanche, le fait d'avoir dit ça ne supprime pas le fait que, dans la vérité de ce qu'est l'Église, de même que le fait qu'il y ait des croyants de toutes sortes de religions ne fait pas qu'il y a plusieurs dieux. Il n'y a qu'un seul Dieu, que les uns nomment de telle manière et décrivent de telle manière en énonçant leur foi avec tel et tel dogme. Pour autant, nous sommes bien d'accord pour dire qu'il n'y a qu'un Dieu. Si nous sommes monothéistes, je pense qu'à l'égard de l'Église, on peut dire un peu la même chose. C'est-à-dire qu'il n'y a qu'une Église, mais dans notre expérience, nous maintenons des divisions qui sont évidemment extrêmement douloureuses et regrettables.
1: Est-ce que quand on dit « je crois en l'Église une », c'est aussi en l'Église une qui traverse le temps, c'est-à-dire que l'Église d'aujourd'hui, c'est la même que les toutes premières communautés? Est-ce qu'on peut dire ça aussi, que c'est une façon de faire mémoire, c'est une à travers le temps?
0: Oui, je pense que c'est une belle idée. Je n'aurais pas pensé spontanément moi-même. Mais effectivement, cette Église une, c'est aussi ce qui nous inscrit dans une mémoire, ce qui nous inscrit dans une tradition, dans une solidarité, dans une histoire. La foi n'est pas figée, c'est-à-dire qu'elle se donne dans une histoire, elle s'expérimente dans une histoire, et même si aujourd'hui nous avons un credo qui nous est donné, en l'occurrence deux textes de credo qui nous sont donnés et qu'on ne va pas faire évoluer, même s'il peut y avoir des points de détail, des traductions qui diffèrent, ça a été le cas encore récemment avec le mot consubstantiel, mais sur le fond, la foi nous est donnée comme telle, mais elle s'inscrit dans une réception qui dessine toute une trajectoire, toute une histoire.
1: Et puis alors, donc, je crois en l'Église, une sainte catholique et apostolique. Apostolique, là aussi, est-ce que c'est une façon aussi, à nouveau, peut-être pour chacun d'entre nous, de se rappeler qu'on est envoyé?
0: Le sens du mot catholique, surtout que là, nous sommes en 325, enfin autour, disons, au 4e siècle en tous les cas, il s'agit de dire que l'Église se comprend selon le tout. C'est une dimension d'universalité.
1: On répète beaucoup universalité, mais qu'est-ce que ça veut dire finalement? Pourquoi ça ne le serait pas, en fait?
0: L'Église est le lieu où le salut est donné à tous et est donné dans une largeur qui, à la fois, couvre l'étendue du temps et l'étendue de l'espace. C'est pas moins que ça, l'Église. C'est-à-dire, c'est pas une façon de dire « nous sommes les seuls vrais », mais c'est plutôt une façon de dire « il n'y a rien au-delà, il n'y a rien en dehors véritablement de l'Église ». Mais c'est nous qui ne savons pas exactement quelles sont les frontières de l'Église. On pourrait dire « ben voilà, l'Église catholique, c'est les gens qui récitent le credo le dimanche à la messe, et donc nous savons exactement quelles sont les frontières et le nombre de chrétiens ». Mais l'Église dépasse ça. L'Église est d'abord un mystère d'universalité dans le temps et dans l'espace. Et nous ne connaissons pas ces frontières.
1: Donc à la fois en termes de structure, mais aussi en termes de salut, c'est ça que vous venez de nous dire.
0: Surtout en termes de salut. Ouais. En termes de structure, je pense que là, on peut savoir globalement où est-ce qu'il y a des diocèses, où est-ce qu'il y a des évêques, où est-ce qu'il y a des chrétiens, où est-ce qu'il y a des messes. Ça, c'est des choses qu'on peut savoir. En revanche, en termes de salut, en termes de communication de l'Esprit-Saint et de la vie éternelle, tous sont pris dans ce mystère.
1: Sœur Moïsa, le credo, c'est du latin, ça veut dire « je crois ». Et pourtant, la profession de foi chrétienne, établie par le symbole de Nicée-Constantinople, a été formulée en grec. Et en grec, on dit plutôt « nous croyons ». Alors, comment on est arrivé à « je crois » alors qu'au départ, c'était « nous croyons » ? Est-ce que c'est dur de dire « nous » quand il s'agit d'une foi et d'une croyance ?
0: Oui, alors l'histoire de ce texte est complexe et explique en grande partie la raison pour laquelle il y a en grec « pisteomen »,« nous croyons », et en latin « credo in unum deum ». En fait, il y a derrière la liturgie pascale dans laquelle les nouveaux baptisés proclament leur foi en disant « je crois ». Interrogés par le prêtre sur leur foi, le prêtre qui les baptise sur leur foi, ils répondent en disant « je crois », et puis on interroge l'assemblée qui répond « nous croyons ». Alors il y a donc cette double possibilité de dire « nous croyons » ou de dire « je crois ». Le symbole en grec a gardé la tournure plurielle, mais d'ailleurs il y a même en Occident aujourd'hui, par exemple en Allemagne, le symbole de Nicée-Constantinople se dit à la première personne du pluriel. Donc c'est assez mouvant finalement cette histoire-là. Reste que derrière, c'est sûr que le credo est une parole qu'on dit avec d'autres. Donc d'une certaine manière, on dit nous, mais en même temps, on dit je, parce que chacun apporte sa voix à l'intérieur d'une parole qui est partagée avec d'autres. Donc de toutes les façons, au-delà de la façon dont le texte est écrit, ce qui nous permet déjà de réfléchir à cette dimension-là, on a les deux aspects. Et c'est important de réfléchir à ces deux aspects, la parole commune, la parole qu'on dit avec d'autres, mais aussi la parole dans laquelle on s'engage soi-même à la première personne du singulier, quoi qu'il arrive, parce que c'est toujours soi-même qui parle, quoi.
1: Oui, parce qu'on pourrait dire le credo, c'est personnel, alors pourquoi le dire dans une communauté, même si on comprend bien qu'on rejoint l'Église dans notre foi ?
0: Je pense que le credo n'est pas d'abord personnel, c'est-à-dire il requiert un engagement personnel, mais il est donné dans la communauté, par la communauté. C'est une parole qui appartient à la communauté, qui n'appartient pas à chacun de ceux qui le dit et qui aurait son petit credo. Le fait que la formule soit partagée avec tous le dit, mais aussi le fait que ça ne se dit pas, imaginons qu'on pourrait faire dire le credo à chacun individuellement. Ce n'est pas la même chose. On le dit ensemble, c'est une parole qui appartient à l'Assemblée.
1: Est-ce que ça peut même entraîner quelqu'un qui serait peut-être réservé ou prudent ou loin de l'Église et ce « nous » l'entraîne ?
0: Je pense que c'est fait pour. Le fait que la parole soit dite à plusieurs permet à des personnes peut-être un peu timides dans leur foi ou qui la découvrent de s'inscrire à l'intérieur de quelque chose de commun. C'est un peu comme le chant. On ne sait pas tous très bien chanter, mais le fait de chanter à plusieurs permet de joindre sa voix à celle des autres. Et c'est un peu ça aussi qui se passe avec la récitation du credo. Alors au-delà des difficultés, des incompréhensions, le fait de le dire avec d'autres, c'est aussi une façon de dire ce que moi je ne comprends pas bien, ce qui moi me fâche un peu dans le credo, ben, pour d'autres ce ne sera pas la même chose et nous le disons ensemble et au bout du compte c'est comme un bateau avec des rameurs, ben, certains rament plus fort que d'autres par moment, on est entraîné par le mouvement, je pense qu'il y a quelque chose de ça.
1: Alors si on revient à cette dernière phrase du credo qui est « je crois en l'Église une sainte catholique et apostolique », est-ce que c'est une mission qui est donnée à tous ceux qui sont dans l'Église d'aller hors de l'Église, donc de vivre un apostolat? Comment est-ce qu'on peut la comprendre, cette phrase apostolique? C'est un mot qui est assez complexe.
0: Oui, alors on pourrait le comprendre comme vous le dites, parce que c'est pas faux que le chrétien est envoyé en mission, mais en l'occurrence, le mot apostolique ici a son sens vraiment étymologique, c'est-à-dire qui vient des apôtres. Il s'agit de l'Église qui vient des apôtres, dont l'origine se trouve dans la foi des apôtres, dans l'expérience des apôtres à la suite du Christ. Donc ça ne veut pas dire autre chose que ça. En même temps, ça n'empêche pas de croire et de comprendre que le chrétien est invité effectivement à porter cette bonne nouvelle de la foi qu'il partage avec d'autres, à d'autres personnes. Et tout chrétien est appelé à cette forme de mission. Mais avec ce mot ici, ce n'est pas ce qui est évoqué.

0: Sœur Moïsa. Parfois, c'est rapproché de l'évangile selon saint Matthieu. C'est l'évangile, c'est chapitre 28. Je vais vous lire les versets 16 à 20. Les 11 disciples s'en allèrent en Galilée, à la montagne où Jésus leur avait ordonné de se rendre. Quand ils le virent, ils se prosternèrent, mais certains eurent des doutes. Jésus s'approcha d'eux et leur adressa ces paroles, et c'est donc ces paroles qu'on relie au credo. « Tout pouvoir m'a été donné au ciel et sur la terre. Allez de toutes les nations, faites des disciples, baptisez-les au nom du Père et du Fils et du Saint-Esprit. Apprenez-leur à observer tout ce que je vous ai commandé. Et moi, je suis avec vous tous les jours jusqu'à la fin du monde. » Et je crois que dans les traductions, on peut trouver le mot « prescrit », tout ce que je vous ai prescrit. Alors, est-ce que le credo est une prescription donnée aux disciples et donc quelque part aux apôtres?
1: Oui, alors je ne pense pas qu'on puisse inscrire le credo dans le registre de la prescription. Encore moins dans le registre des éventuelles prescriptions données par le Christ, parce qu'il y aurait un anachronisme complet. La foi telle qu'elle s'énonce à Nicée n'est pas présente telle qu'elle dans l'Évangile, donc on ne pourrait pas dire ça. De toutes les façons, le credo ne relève pas de la prescription. Il ne s'agit pas d'un commandement à observer, même si, c'est vrai, la liturgie nous donne cette profession de foi pour que nous puissions, moyennant un engagement de notre part, de notre liberté, on n'est pas obligé, on nous dit pas il faut le faire sinon tu n'es plus catholique, mais nous sommes invités à entrer dans ce discours, dans cette proclamation de la foi. Pour autant, il ne s'agit pas d'une prescription. Même, je dirais que j'aurais un petit peu de réticence à parler des prescriptions de Jésus, des commandements que Jésus aurait absolument laissés. Qu'est-ce que Jésus a laissé comme commandement? Ben, il le dit de façon très simple, un seul commandement, le commandement de l'amour. Il n'y a pas d'autres commandements. C'est celui-là qui les contient tous. Il le dit dans l'échange avec le légiste. Hein. En Marc 10, par exemple, Jésus n'est pas venu apporter une série de nouveaux commandements parmi lesquels on trouverait les formulations de la foi qu'il s'agirait de retenir. On est vraiment dans autre chose que ça, dans une invitation. Par exemple, ce légiste-là, en Luc 10... On a la conversation et un légiste qui demande « Que dois-je faire pour avoir en héritage la vie éternelle ?» Autrement dit, pour être sauvé. Jésus lui demande « Dans la loi, qu'y a-t-il décrit ?» Il parle des commandements « Tu aimeras le Seigneur ton Dieu de tout ton cœur, de toute ton âme et ton prochain comme toi-même. »« Tu as bien répondu, lui dit Jésus. » Et ensuite, il le renvoie à la forme concrète que ça peut prendre dans son existence. « Fais cela et tu vivras. » Et puis ensuite, à propos du prochain, on a la parabole du bon samaritain. Et donc, le commandement, si commandement il y a, c'est vraiment à interpréter dans la vie de chacun comme une invitation à donner forme au commandement unique qui est le commandement de l'amour. Là, pour le coup, c'est Jean 13 et Jean 15. « Voici mon commandement, aimez-vous les uns les autres comme je vous ai aimé. » Mon commandement au singulier.
0: Donc au fond, c'est une façon de redire que le credo, c'est « je crois, c'est je fais confiance ».
1: On peut dire que c'est « je fais confiance ».
0: « Je donne ma confiance ».
1: On pourrait dire ça, « je donne ma confiance ». Je pense que le credo, c'est les murs de la maison dans laquelle nous sommes ensemble. Une maison qui n'a pas de mur, c'est une maison qui s'écroule. Mais les murs de la maison, ce n'est pas le plus intéressant. Le plus intéressant, c'est d'y habiter, d'y être à l'abri. Ce n'est pas toujours le cas, mais on voudrait bien que ça le soit. Être ensemble dans la maison à l'abri, c'est aussi sortir de la maison pour aller avec d'autres. Mais le credo, ça sert à ça. Ça sert de mur pour la maison.
0: Et alors, une dernière question, parce que le pape François a proclamé l'année 2025 comme une année jubilaire, une année vraiment spéciale, différente, avec des signes d'espérance. Et le credo fait partie de ces signes que le monde peut entendre. Qu'est-ce que vous diriez de l'espérance proclamée par le pape François pour cette année jubilaire, justement, sœur Moïsa?
1: Alors, en quoi le credo peut-il être un signe d'espérance? J'avoue que pour moi, ce n'est pas immédiatement signifiant. Cependant, je crois quand même que le fait que des gens puissent ensemble proclamer leur foi, osent dire des mots, mettre des mots ensemble, les proclamer, même si l'adhésion de chacun peut être difficile, peut être un peu pauvre ou hésitante, le fait d'oser ça, je trouve que c'est un signe d'espérance. Se mettre ensemble et dire quelque chose du mystère de la foi. Ce qui est véritablement signe d'espérance, c'est ce que représente le jubilé à l'occasion duquel le pape François invite à redire le credo, à franchir la porte sainte, etc. On sait ce que c'est un jubilé. C'est libérer les captifs, c'est remettre les dettes. Donc c'est une sorte de souffle d'air dans l'existence que nous partageons ensemble, dans l'Église que nous formons ensemble. Donc en ça, c'est un signe d'espérance.
0: Merci beaucoup, Sœur Moïsa. Je rappelle que vous êtes docteur en théologie, membre du comité de rédaction de la revue Vie consacrée. C'est une revue publiée à Bruxelles. Vous êtes aussi sœur des Fraternités de Jérusalem et vous donnez aux facultés Loyola Paris, qui nous accueille aujourd'hui, un cours intitulé « Le credo, pourquoi faire ?» C'est un cours que vous donnez avec Geneviève Comeau. Merci beaucoup.
1: Merci Madeleine.

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2: Nous pensons être informés, mais influence et guerre informationnelle sont plus que jamais à l'œuvre dans nos démocraties. Dans un moment de post-vérité, les mises en récit sont devenues plus puissantes que les faits. Comment comprendre et investir ce nouvel espace de conflictualité? Pour en parler, nous avons la joie de recevoir Ludivine Relano. Issue du recrutement universitaire, la capitaine Ludivine Relano est lauréate du concours de l'école de guerre, gendarmerie, en 2024. Ses domaines de prédilection sont la communication publique et de crise, le management de l'information stratégique et les enjeux relatifs à l'influence. Des thématiques aujourd'hui au cœur de nos défis contemporains. Pour nous éclairer, Ludivine Relano s'exprime en son nom propre.
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2: Bonjour Ludivine Relano.
3: Bonjour.
2: Est-ce que vous diriez que nous sommes vraiment mieux informés qu'avant?
3: C'est ce que nous pourrions être tentés de croire. Depuis l'arrivée d'Internet, nous espérions une société plus éclairée, plus instruite, plus rationnelle aussi, qui a accès à davantage d'informations. Et c'est probablement pourtant l'une des idées les plus trompeuses de notre époque, parce que non, être exposé à plus d'informations, ce n'est pas être mieux informé. On vit aujourd'hui dans ce qu'on pourrait appeler une illusion de la connaissance. Chaque jour, on est submergé en fait, par un flux continu.
2: On a le nez sur nos téléphones.
3: Exactement. On reçoit tout le temps des notifications. Notre cerveau n'est plus capable finalement de trier, de hiérarchiser et d'analyser l'information. Résultat, ce n'est plus la vérité qui domine, c'est l'émotion. Alors on pourrait croire que les faits, les chiffres, les preuves rationnelles sont des piliers de l'opinion publique, il n'en est rien. Aujourd'hui, l'opinion publique va aller vers les contenus beaucoup plus polarisants qui font appel à l'émotion, à la colère, à la peur, qui tout de suite vont augmenter la viralité d'une information. Et les intelligences artificielles derrière et les algorithmes utilisent justement cette émotion pour développer encore plus leur contenu et nous perdre dans une sorte de brouillard de l'information.
2: Pourtant, le bon sens voudrait que quand on ressent une émotion, on fasse un pas de côté. On cherche à critiquer ou à se reposer, mais pas à être dans le clic immédiat.
3: Effectivement, mais cette infobésité, finalement, cette saturation informationnelle fait qu'aujourd'hui, les individus vont aller davantage vers l'émotion que la vérité, davantage vers l'instantanéité que le temps long, davantage vers la simplification que la complexité. Parce que le cerveau, d'abord, est un peu feignant. Donc dès lors qu'il est confronté à des situations complexes, il va chercher tout de suite à aller au plus simple.
2: Et recouper de l'information, ça prend du temps, ça prend des neurones, c'est fatigant.
3: Exactement. C'est pour ça qu'il est important quand même de croiser ses sources, de les vérifier, de s'assurer que l'information, elle est bien sourcée, elle est fiable et elle est factuelle. Parce qu'aujourd'hui, finalement, cette désinformation à laquelle nous sommes confrontés de plus en plus, elle n'est pas nouvelle. Ce qui est nouveau, c'est sa vitesse, c'est son ampleur et c'est sa sophistication.
2: Et alors, on a tous tendance à se croire malin. à se croire éduqué. Est-ce que finalement, à tort ou à raison, bien sûr, est-ce que l'éducation permet de se préserver? Autrement dit, est-ce que les autres sont manipulés parce qu'ils manquent d'intelligence? C'est un peu facile comme prise de position, non?
3: Alors, effectivement, c'est une seconde idée reçue de penser que parce qu'on a un niveau scolaire ou une éducation assez aboutie, on peut échapper au phénomène de la désinformation. Non, nous sommes tous vulnérables, en réalité.
2: Tous.
3: Non pas parce que nous sommes naïfs, mais parce que nous sommes humains, déjà. Et donc, on peut facilement, et parce que l'intelligence artificielle générative, qui constitue quand même aujourd'hui plus de 50% de notre information sur les réseaux sociaux, est assez développée pour nous tromper. Elle est devenue beaucoup plus performante. Alors aujourd'hui, il y a des solutions qui existent, les watermarks par exemple, donc ces petits filigranes qui nous permettent de détecter plus ou moins facilement les deepfakes. Mais néanmoins, on est tous concernés par ce phénomène de désinformation. Et encore une fois, ce n'est pas par manque d'intelligence. C'est tout simplement parce qu'on est poussé par nos propres biais à croire certaines choses qui sont en réalité complètement construites.
2: Ludivine Rolano, dans vos travaux de recherche, vous avez mis en évidence que les récits sont devenus plus puissants que les faits. Comment expliquer ce qui peut sembler quand même une aberration? Les récits plus puissants que les faits?
3: Oui, alors effectivement, nous sommes des animaux de récits. Et donc nous sommes plus naturellement sensibles aux histoires. Depuis toujours, l'être humain, il apprend, il comprend et il retient à travers les récits. Notre cognition, elle se base sur des neurones miroirs qui fait que l'on va apprendre par imitation dès notre plus jeune âge.
2: Et on nous raconte des histoires dès notre plus jeune âge.
3: Exactement, une histoire, ça capte notre attention, oui. Ça va activer nos émotions. Et c'est pour ça d'ailleurs que le storytelling, comme on peut l'appeler, va être beaucoup plus prégnant sur nos esprits qu'une information factuelle, qu'un fait rationnel ou que des données chiffrées. Et donc même une histoire qui est fausse, finalement, on aura une capacité à la retenir plus facilement. C'est ce qu'on appelle le transport narratif, c'est faire appel à nos émotions, à des situations qui sont vécues par nos pairs et dont on va s'inspirer en fait dans notre propre vie, dans notre quotidien, et ça grâce à ces fameux neurones miroirs que j'ai évoqué tout à l'heure.
2: Le transport narratif, c'est extraordinaire comme expression.
3: En fait, c'est ce qu'on voit beaucoup dans les séries, par exemple, ou dans les films, où on a un héros qui a une mission à accomplir et qui va finalement, donc il y a un Graal à trouver, à aller rechercher, et qui va être confronté à de multiples difficultés dans son parcours, dans son histoire. Et nous avons cette intelligence à la fois situationnelle et émotionnelle de nous inspirer du comportement des autres dans les histoires qu'ils ont vécues, parfois même au maximum, jusqu'à penser qu'on a nous-mêmes vécu cette histoire. Et donc voilà, le récit, c'est un instrument puissant à la fois d'influence et quelque part aussi de conditionnement des esprits.
2: Donc notre caractère humain nous fait sensible au récit. Mais en quoi est-ce que cela est à prendre en compte dans ce qu'on appelle parfois la bataille des perceptions? C'est une bataille des récits?
3: Tout à fait, on peut parler de bataille des récits et de bataille des perceptions. On s'aperçoit qu'aujourd'hui, ce n'est plus celui qui dit vrai qui va nécessairement être cru ou écouté, c'est celui qui va raconter le mieux son histoire, même si cette histoire est fausse. La réalité, elle devient secondaire face à la perception que peuvent avoir des individus. Et cette bataille, elle va se jouer partout. Elle va se jouer dans le milieu politique, dans les médias et dans les réseaux sociaux. L'idée, c'est de influencer en fait les esprits pour les amener à adopter une attitude et à modifier leur comportement dans un sens qui nous est favorable et sans exercer de contraintes.
2: Alors ces récits, ils prennent quelle forme? C'est des mots, c'est des images, c'est des sons, c'est quoi? C'est des scénario ?
3: En fait, c'est tout ce qui fait appel à notre émotion, donc, et à nos sens, bien entendu. Donc, ça peut être des images, bien sûr, ça peut être des récits écrits qui se lisent, ça peut être des livres, tout ça, ça passe à travers différents vecteurs. On peut aussi parler de soft power, puisque l'influence se diffuse aussi par ce canal-là du soft power, par la culture, par exemple, par la gastronomie, voilà.
2: Alors, si j'ai bien compris, ce qui compte, c'est pas de dire la vérité, mais c'est de bien raconter, éventuellement un mensonge. Mais c'est perturbant, ça, quand même. On a un héritage qui est l'héritage des Lumières, qui est l'héritage scientifique, où on cherchait le vrai, et ça n'aurait plus d'intérêt. Mieux vaut une histoire fausse que la vérité, c'est perturbant.
3: Comme justement ces récits jouent souvent sur les peurs, sur les émotions négatives, sur les passions tristes, comme le dirait le sociologue Gérald Bronner, effectivement, l'être humain aura tendance à davantage considérer ces récits parce qu'ils polarisent, ils créent quelque chose chez eux, une émotion, et ils seront plus facilement attirés par ces contenus-là que par une information purement factuelle qui est forcément par nature plus difficile à retenir, à absorber et à intégrer par la cognition humaine. Donc c'est ça finalement cette bataille des perceptions, c'est une faculté à créer du faux contenu beaucoup plus facilement, beaucoup plus rapidement que tout simplement l'information factuelle qui, elle, va se diffuser plus difficilement parce que moins virale, et puis aussi parce qu'aujourd'hui, on a des algorithmes qui vont favoriser des bulles informationnelles dans lesquelles on va s'enfermer.
2: Ludivine Rolano, ce que vous dites est assez effrayant. Épuisé par cette bataille des perceptions, est-ce que nous sommes en train de perdre finalement, avec ces bulles, le contrôle de notre espace informationnel ? Pour le dire simplement, on est parfois fatigué par tout ça.
3: Oui, effectivement, un Français sur deux déclare souffrir de fatigue informationnelle. Aujourd'hui, on voit les chaînes d'information continue qui passent en permanence de l'information. Or, trop d'informations va tuer l'information. Résultat, on observe en fait des comportements de fatigue mentale, de rejet, voire de fuite de l'actualité. Et puis surtout, à force de ne plus savoir quoi croire, ni qui croire, l'être humain finit par ne plus croire en rien. Et ça, c'est un vrai danger pour les démocraties.
2: Ça crée aussi une crise du système de la presse, parce que finalement, si on se détourne de tout ça, pourquoi acheter un journal ? Or, on a besoin de journaux dans une démocratie.
3: Tout à fait, et surtout d'une diversité également des médias, encore une fois, pour croiser les sources, pour vérifier l'information et faire preuve de discernement dans cette réception, dans cette absorption, dans cette consommation de l'information et d'esprit critique. Parce qu'aujourd'hui, on est dans une économie de l'attention qui devient marchande. Notre attention devient une ressource économique, une ressource financière, où des plateformes, des réseaux sociaux, des influenceurs, voire des acteurs politiques et économiques vont se battre pour capter notre attention, pour la monétiser, pour la marchandiser. Et finalement, encore une fois, on y revient dans cette compétition. Ça va être les contenus les plus émotionnels, les plus polarisants, les plus polémiques qui vont avoir le plus de succès, le plus de viralité. Et ça, les États étrangers qui pratiquent la désinformation l'ont bien compris.
2: Quand vous dites une économie de l'attention qui est devenue marchande, vous dire par là que notre temps d'attention est devenu un objet commercialisable. Ça produit du cash derrière, notamment à travers de la publicité, à travers des clics. C'est ça que vous voulez dire ?
3: Oui, oui, exactement. On voit aujourd'hui que les algorithmes connaissent de plus en plus nos habitudes, nos préférences, ce qui fait que nous pouvons facilement tomber dans des biais de confirmation qui vont nous amener vers des contenus qui confirment nos propres croyances sur les réseaux sociaux, voire avec des dangers notamment je pense à TikTok, qui a irrigué nos démocraties et qui touche particulièrement la jeune population, avec du scroll infini, avec des bulles informationnelles dans lesquelles ils sont enfermés, et parfois des contenus qui peuvent amener à des états dépressifs. Finalement, notre population et notre jeunesse n'est plus protégée face à ces bulles informationnelles et à ces algorithmes qui contrôlent et qui dirigent l'information que l'on consomme. Hein. Et quand on fait le parallèle avec Douyin, hein, qui est l'équivalent donc TikTok en Chine, on s'aperçoit que là, en revanche, il y a par exemple 40 minutes de consultation de Douyin par jour pour les moins de 14 ans.
2: En Chine,
3: tout à fait.
2: Ici, c'est voilà. Open bar.
3: Et ici, c'est autant qu'on veut, en tout cas pour le moment. Hein. Et en Chine également, on ne peut pas consulter Douyin la nuit. Donc il y a quand même des paramètres qui sont mis en place pour leur population et des contenus qui soient davantage éducatifs, voire patriotiques. Alors que, bon, pour nous, dans les sociétés démocratiques, et parce que aussi, nous avons une volonté de ne pas contrôler l'information et de laisser cette liberté à chacun de s'informer, il peut y avoir des écueils, voire des risques à cette liberté totale.
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2: Ludivine Rolano, la désinformation est-elle finalement devenue une arme contre les démocraties? C'est une guerre invisible, mais elle est permanente.
3: Oui, alors on parle effectivement de guerre informationnelle, voire de guerre hybride, avec des actions en fait qui sont exercées par des compétiteurs sous le seuil.
2: Alors qu'est-ce qu'on appelle sous le seuil? C'est une expression très particulière.
3: Oui, c'est-à-dire que on peut parler de sharp power, même plus encore. Ce sont des actions de manœuvres informationnelles qui sont opérées par des États étrangers dans un but de déstabilisation de nos démocraties, ayant pour but de créer du doute, de la confusion, de la méfiance auprès des populations. C'est finalement un peu la guerre avant la guerre, comme le disait l'ancien chef d'état-major des armées. Nous sommes dans une logique de compétition avec une guerre qui n'utilise pas des armes létales, mais des armes munitionnelles, informationnelles, à travers des vecteurs qui représentent l'arme. En fait, ce sont les réseaux sociaux, par exemple, en utilisant la poudre, ce sont les faits, et la munition, qui est la fausse information, qui va irriguer en fait le débat numérique public.
2: Et quels sont les effets qui sont produits?
3: Alors, les effets produits, c'est que la désinformation va déstabiliser nos démocraties en diffusant volontairement du faux, en créant artificiellement en fait des causes, des polarisations au sein de l'opinion publique, qui va de fait s'emparer de certains sujets polarisants, qui vont fracturer davantage la cohésion nationale, qui vont être influencés par les croyances qui irriguent en fait la sphère du numérique, et des croyances évidemment qui sont favorables à nos compétiteurs. Il faut savoir que il est quand même beaucoup plus difficile lutter contre une fausse information avec du debunking, par exemple, que de créer une fausse information en elle-même, puisqu'une fausse information, ça circule 6 fois plus vite qu'une information vraie, et qu'on va passer énormément de temps et d'énergie pour démonter ces fausses informations derrière.
2: Autrement dit, ce que j'entends, c'est qu'il y a des puissances étrangères qui se servent de thèmes qui ne sont pas nécessairement politiques pour polariser nos sociétés, pour, j'allais dire, hystériser le débat, c'est-à-dire en fait le rendre impossible. C'est une manipulation des échelles, à grande échelle, à laquelle nous assistons en quelque sorte.
3: Oui, en effet, elle s'exerce à tous les niveaux. Elle touche d'abord l'individu lui-même, qui, comme nous le disions tout à l'heure, s'enferme très facilement dans des bulles informationnelles, parce que lui-même est soumis à ses propres biais cognitifs, Le biais de confirmation, le biais d'optimisme, le biais de représentativité, pour ne citer que cela. Mais c'est également à plus haut niveau, à l'échelle de la population. Et le danger, il est là, en fait. C'est que ces méthodes, ces modes opératoires d'attaque informationnelle vont fracturer notre cohésion nationale et donc par là même la solidité de notre démocratie à travers cette bataille informationnelle qui finalement agit encore une fois sous le seuil.
2: Le but, c'est de semer le doute.
3: Oui, le but, c'est de semer le doute. Et pourquoi ? Parce que, encore une fois, quand l'on doute de tout, on finit par ne plus croire en rien. Or, notre cohésion nationale, elle tient aussi parce que nous avons une parole institutionnelle qui nous rassemble autour de valeurs communes, autour d'une histoire partagée, autour d'un langage, et que à partir du moment où on n'adhère plus à ces valeurs qui fondent le socle de nos démocraties, c'est finalement un début de déconstruction et de fragilisation, en tout cas, de nos sociétés.
2: Ludivine Rolano, comment résister à cette guerre de l'information ? J'allais vous dire, qui va nous défendre ?
3: Alors, la première réponse, elle est individuelle, d'abord.
2: C'est-à-dire, il ne faut pas trop compter sur les autres ?
3: Alors, elle est individuelle parce que c'est d'abord une action qui nous est personnelle, c'est celle de faire cet effort cognitif, encore une fois, de s'assurer de la fiabilité de la source, de faire marcher notre esprit critique, de se questionner, de faire preuve de métacognition, c'est-à-dire de penser sa façon de penser. C'est de comprendre comment notre cerveau fonctionne, c'est d'identifier nos propres biais et c'est pas forcément d'accuser l'autre parce que encore une fois, on peut tous être victimes de désinformation. Et donc, ce qui est essentiel, c'est de faire cette éducation aux médias et là, on rentre dans une échelle beaucoup plus collective puisqu'il y a quand même des choses qui sont mises en œuvre, notamment le CLEMI en partenariat avec Viginum.
2: Qu'est-ce que c'est le CLEMI ?
3: Alors, le CLEMI, c'est le centre de l'enseignement aux médias et à l'information qui va proposer, notamment auprès de scolaires, mais pas uniquement, des séances de compréhension de la construction de l'information, de l'éthique aussi du journalisme, et puis faire travailler sur la réflexion, sur le discernement, sur l'esprit critique face à l'information, comment est-ce qu'on doit la recevoir, la comprendre, mais aussi la trier et l'analyser.
2: Vous avez parlé de Viginum aussi.
3: Oui.
2: De quoi s'agit-il ?
3: Alors, Viginum, qui a été créé en 2021 et qui dépend des services du Premier ministre, a pour mission de détecter, caractériser, attribuer, voire communiquer sur les ingérences numériques étrangères qui viennent polluer le débat public et donc qui, par là, vont fragiliser à travers des manœuvres informationnelles étrangères et des modes opératoires d'attaque, notre démocratie. Et ça, on l'a vu notamment depuis 2014 avec tous les processus de désinformation mis en place dans le cadre d'élections politiques.
2: Et peut-être que pour faire face à cette désinformation, il faut aussi réhabiliter le dialogue, le langage.
3: Oui. Et en cela, je voudrais quand même faire une distinction entre l'information qui va être finalement une donnée pure et la communication qui, elle, va instaurer une relation, un lien en fait, un dialogue entre les personnes. Quand le dialogue disparaît entre les individus, quand les débats ne sont plus possibles, quand il y a trop de polarisation, de fracture sociale dans une société, encore une fois, les démocraties s'effondrent ou en tout cas se fragilisent. Finalement, le dialogue, c'est notre capacité à être à la fois émetteur mais également récepteur, c'est-à-dire à s'écouter, à confronter des idées mais sans se détruire. Et ça fait une vraie différence.
2: Il faut poser des questions plutôt qu'imposer des certitudes.
3: Oui, c'est se poser des questions, c'est aussi faire preuve de rétro-jugement. On le voit dans un film, moi, que j'aime beaucoup, qui s'appelle « 12 hommes en colère » de Sidney Lumet, et qui justement va questionner. C'est-à-dire que finalement, ce ne sont pas tant les réponses qui vont être importantes que la capacité à poser les bonnes questions. Et par les bonnes questions, c'est tout simplement notre capacité à analyser, à réfléchir.
2: Ludivine Rolano, pour conclure, dans ce monde où l'information est partout, mais où la compréhension devient de plus en plus rare, c'est quoi la vraie liberté ?
3: Finalement, pour conclure, je dirais que la vraie liberté, c'est d'avoir accès, évidemment, à l'information. Et ça, c'est un véritable progrès. Mais c'est savoir surtout la critiquer, l'analyser, mieux la comprendre et lui donner du sens. Ça, c'est essentiel. Parce que au final, les stratégies d'influence, l'intelligence artificielle, l'accès à l'information sur Internet, ce ne sont pas des mauvaises choses. Ce qui est problématique, c'est la façon dont on utilise ces progrès-là, parfois à des fins malveillantes.
2: Oui, et je pense qu'on peut tous, quand on sent qu'on est pris par l'émotion avec une information, faire un petit pas de côté. Parce que quand l'information génère de l'émotion, ça peut être légitime, bien sûr, mais l'émotion, ça n'a jamais permis au cerveau de fonctionner de façon efficace. L'émotion, c'est l'émotion. On a tous droit à l'émotion, on est d'accord là-dessus. Mais il ne faut pas mélanger les genres.
3: Oui, effectivement, il faut se méfier finalement de nos propres émotions et toujours prendre le temps de réfléchir et d'analyser une information, c'est essentiel.
2: Merci infiniment, Ludivine Rolano. Je signale que sur le site diploweb.com, vous trouverez de nombreux documents de référence dans le dossier géopolitique consacré à la désinformation. Un grand merci à Ludivine Rolano, également à notre réalisateur Cédric Coba. Planisphère recevait la capitaine Ludivine Rolano, lauréate du concours de l'école de guerre gendarmerie en 2024. Elle s'exprimait en son nom propre. Chères auditrices, chers auditeurs, merci de votre fidélité. Pensez à partager le podcast C'est fait pour. À la semaine prochaine pour une nouvelle émission de Planisphère.

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Notre Seigneur et notre Dieu, tu nous as fait entendre ton amour au matin de la résurrection. Quand viendra pour nous le moment de mourir, que ton souffle de vie nous conduise en ta présence, par Jésus le Christ, notre Seigneur. Amen.

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1: Je suis Odile Riffaut et je vous donne rendez-vous tout au long de l'été pour découvrir ce que nous apprennent les hérésies chrétiennes.
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1: Mais la gnose est-elle une hérésie chrétienne ? Marie Chaïeb, bonjour.
3: Bonjour.
1: Vous enseignez les Pères de l'Église à l'Université catholique de Lyon. Vous êtes l'auteur notamment du livre Irénée de Lyon, théologien de l'unité avec Guillaume Badi aux éditions du Cerf. Alors vous disiez en préparant cette émission que la gnose, ce n'était peut-être pas tout à fait une hérésie chrétienne. Pourquoi cela ?
3: Alors effectivement, il y a une grande quantité de textes des Pères de l'Église, donc les auteurs du 1er au 5e, 6e siècle, les auteurs chrétiens de ces siècles-là, il y a une grande quantité de textes qui parlent des gnostiques et qui ont été choisis en fait parce que les gnostiques représentaient un danger. Ce qui a fait qu'on a considéré les courants gnostiques comme très proches, voire des déviances à partir du christianisme. Et cependant, lorsqu'on avance en fait dans la connaissance de ces courants, on s'aperçoit qu'il y a des courants gnostiques qui n'ont rien à voir avec le christianisme. Donc en fait, c'est plutôt un état d'esprit, une forme d'approche de type ésotérique qui est transversale à plein de philosophies, voire de culte, qui touche aussi le christianisme, mais qui ne vient pas exclusivement du christianisme.
1: Oui, on peut peut-être revenir sur l'origine de ce mot « gnose ». Qu'est-ce que ça veut dire ?
3: Alors, le mot « gnose », c'est d'abord un mot qui sert tous les jours. Pour dire « gnosis » en grec, c'est le mot « connaissance ». En fait, c'est un mot clé à l'intérieur de ces courants-là, mais à la base, c'est un mot neutre, hein. Il n'y a pas de... qui n'est pas du tout connoté.
1: Et quand on dit « gnose », c'est la même chose que « gnosticisme » ?
3: Alors, du coup, là, ça devient connoté. Quand on met un « isme », en général, c'est qu'on a une forme de radicalisation, en fait, qui se met en place, ou bien d'une formation en système. C'est des courants qui ont considéré la connaissance comme étant au centre de leurs préoccupations et comme étant un discours de salut, c'est-à-dire qu'on est sauvé par un type de connaissance. C'est ça qui est le cœur de ces courants, même s'ils sont à l'intérieur tout à fait variés.
1: Et est-ce que ça vient de Platon qui voyait dans la gnosis une forme de vertu finalement ?
3: De fait, le mot connaissance, c'est un très beau mot d'ailleurs. Hein. Ce n'est pas parce qu'il y a un courant qui va s'en emparer que le mot va être entaché, hein, au contraire. Donc le mot est employé, y compris même dans la Bible. Il est
1: oui,
3: employé,
1: c'est ça,
3: il existe.
1: On le trouve dans le Nouveau Testament.
3: Absolument,
1: même.
3: Mais parce que le mot connaissance est un mot nécessaire. Ensuite, ces courants-là vont en faire en quelque sorte un nœud de rencontre avec des gens qui vont avoir une tendance de type ésotérique.
1: Alors dans le deuxième épisode, on a parlé de l'ébionisme, on était en monde hébraïque. Mm-hmm. Est-ce qu'on peut dire que cette fois, avec la gnose, on est complètement dans la culture hellénistique ?
3: Ah, c'est vrai que c'est assez représentatif et cependant, certains chercheurs, parce que les définitions même de la gnose sont toujours l'objet de recherche aujourd'hui, hein.
1: Ah oui, c'est toujours pas résolu.
3: Non, c'est tellement compliqué que certains chercheurs vont vraiment du côté de la Perse et des cultes de Zoroastre. Donc, de fait, il y a un élément fortement représentatif qui vient de la culture grecque, mais pas seulement.
1: Est-ce que c'est important de penser qu'il y a un écart entre ce courant, ce que vous avez décrit, vous en parlez comme d'une nébuleuse,
3: oui.
1: Le discours qu'en ont fait les hérésiologues ?
3: Les gnostiques que nous connaissons le mieux, ce sont les gnostiques qui ont été réfutés par les pères. Pourquoi étaient-ils réfutés par les pères ? Parce qu'ils étaient proches de la foi chrétienne. On a l'exemple à Lyon, pour prendre l'exemple le plus proche des sources chrétiennes.
1: Voilà.
3: Donc l'exemple de Lyon, par exemple le courant de Marc le Mage, qui utilise du vocabulaire chrétien, qui utilise le Nouveau Testament, qui utilise même des rites des communautés. Donc là, du coup, les pères de l'Église sont très attentifs parce qu'ils voient un danger imminent. Il y a dans les textes gnostiques que nous connaissons aujourd'hui, des textes, comme on disait tout à l'heure, qui n'ont rien à voir avec le christianisme, ceux-là, les pères ne s'en sont pas souciés, parce que ça posait pas de problème. Résultat, on les connaît moins bien.
1: La gnose qui nous intéresse aujourd'hui, telle qu'elle est présentée par les hérésiologues, par ceux qui l'ont combattue, on peut en retenir trois points significatifs. Le dualisme, le déterminisme et cette idée de connaissance. Alors je vous propose de commencer par le dualisme. Est-ce que vous pouvez nous dire de quoi il s'agit ?
3: Alors le dualisme n'est pas réservé aux gnostiques. Hein. C'est une façon d'être, une façon de penser la relation à Dieu, aux autres, à soi-même, qui sépare. Par exemple, qui sépare le corps et l'âme, qui sépare le matériel et le spirituel, qui va considérer que le plus important dans un humain, c'est sa partie intellectuelle, par exemple, et négliger le reste.
1: Donc la création est mauvaise pour les gnostiques.
3: Exactement. Ouais. Chez les gnostiques, la plupart des gnostiques, la création, en fait, c'est une concrétion d'éléments matériels qui sont absolument rejetés. Enfin, ils la considèrent d'un œil tout à fait négatif, avec l'idée qu'il faut s'en défaire.
1: Et ça, c'est contraire à ce qui est dit dans la Genèse. Dieu vit que cela était bon.
3: Absolument, c'est écrit. Le dualisme, c'est quelque chose de très... Permettez-moi l'expression. C'est très collant, en fait. Quand on arrive à se débarrasser d'une forme de dualisme, dans l'histoire de l'Église, il y a une autre forme qui arrive. C'est très étonnant, mais c'est vraiment très très présent, comme une espèce de tentation à laquelle il faut, en tout cas du côté du christianisme, il faut y résister, parce que le Christ est venu apporter un message qui concerne tout l'homme, pas juste son âme ou juste sa connaissance ou juste... C'est vraiment un message qui englobe la totalité de l'humain.
1: La totalité de l'humain et tous les humains. Il y a aussi cette idée dans la gnose de quelque chose réservé à une élite.
3: Absolument. Et c'est là qu'intervient le déterminisme. Parce que chez les gnostiques, il y a des catégories de personnes. Donc, ils ont donné des noms. En picorant d'ailleurs, ça c'est Irénée qui le dit bien, en prenant des mots chez saint Paul et en les tordant complètement, hein, puisque Paul parle bien dans la lettre aux Thessaloniciens de corps, d'âme et d'esprit. Alors les gnostiques ont fabriqué des catégories. Il y a des catégories d'hommes qui sont que corps, alors ils les appellent iliques. Il y a des hommes qui ne sont que psychiques et d'autres qui ne sont que gnostiques et pneumatiques. Le mot pneuma qui veut dire l'esprit en grec. Donc en fait, il y a un déterminisme, on est dans une catégorie et on ne peut pas sortir de cette catégorie.
1: Et ça, c'est contraire au dogme chrétien.
3: Ah ben là, oui.
1: Parce qu'il y a l'idée que le message chrétien n'appartient pas qu'aux initiés. L'idée de secret, en fait, ce n'est pas chrétien quelque part.
3: Ah ben, c'est une bonne nouvelle. Annoncé à tous. Et du coup, pour lutter contre cette idée déterministe des gnostiques, beaucoup de pères de l'Église ont bien rappelé qu'il n'y a pas une catégorie de personnes qui sont perdues d'avance, ce qui était vraiment le discours gnostique.
1: En ce qui concerne la connaissance, ce qui est assez troublant, c'est qu'on pourrait se dire la connaissance de Dieu... En quoi c'est mal, finalement ?
3: Ah, mais elle n'est pas... Du coup, c'est une excellente question. Comme on disait tout à l'heure, ce n'est pas parce qu'une notion va être captée par un groupe déviant que ça devient pour autant une notion négative ou dont il faudrait se méfier. On pourrait avoir ce cas de figure de dire, puisque les gnostiques s'intéressent à la connaissance, alors on va considérer qu'on va vers Dieu par de la piété, par exemple. On a un très, très bon exemple avec Irénée de Lyon, qui a passé son temps à dire... qu'on va avec Dieu avec tout ce qu'on a, avec tous les dons,
1: notre intelligence.
3: Avec tous les dons qui nous ont été faits, y compris avec son intelligence, puisqu'elle a été donnée par Dieu, et qu'on va vers Dieu en admirant la nature, en étudiant les Écritures, en suivant le Christ et les apôtres. Enfin, à chaque fois que les gnostiques remettaient en question l'un ou l'autre des pôles, ben, du coup, lui, au contraire, il les rassemble. C'est un peu pour ça qu'il a été déclaré docteur de l'unité.
1: Oui, alors justement, déclaré docteur de l'Église par le pape François, et le pape François, il a souvent dénoncé la tendance qu'on pouvait avoir encore aujourd'hui à la gnose.
3: Oui,
1: qu'est-ce qu'il a voulu dire ? Est-ce qu'il a des idées proches de celles d'Irénée de Lyon ?
3: Alors, je pense que oui, parce qu'il avait une forme d'attachement, on va dire. Et il a évoqué des formes modernes de gnose, des façons de se positionner par rapport à la connaissance de Dieu. On peut parler d'un hyper-spiritualisme, un état d'esprit qui exclut et qui procède par élimination et par séparation.
1: Oui, vous disiez à propos du dualisme qu'il y avait quelque chose de collant un peu dans la gnose. Et pourtant, on a l'impression que ça a été pour les hérésiologues un outil puissant pour après condamner d'autres doctrines comme hérétiques. Je pense en particulier au manichéisme qui fera l'objet de notre quatrième épisode. Mm-hmm. On a souvent dit, en tout cas chez les hérésiologues, que le manichéisme relevait de la gnose.
3: Absolument. Il est fort probable que Mani a été éduqué dans certains courants gnostiques avant d'inventer lui-même sa propre... En fait, c'est une forme de prolongement de son éducation gnostique, absolument.
1: Marie Chaïeb, pour conclure, selon vous, qu'est-ce que la gnose nous apprend du christianisme?
3: Ah, c'est une bonne question. Je peux terminer avec une citation d'Irénée de Lyon, parce qu'il dit très bien les choses. Il dit « Ce sont des gens qui parlent comme nous, mais qui pensent autrement que nous ». C'est une formule que je trouve limpide, parce qu'en fait, elle nous permet d'être vigilants. C'est pas parce qu'on a du vocabulaire qui ressemble à du christianisme que c'est forcément chrétien dans le fond. Et il a mis le doigt, en fait, sur une difficulté forte, c'est-à-dire que les gnostiques analysent tout à la lumière de leur système, ce qui est, on va dire, logique. Hein. Mmh. Sauf qu'ils vont repenser tous les mots, tous les rites, tous les aspects de cette connaissance à la lumière de leur système. Irénée dit, c'est pas comme ça que ça marche, la foi chrétienne. La foi chrétienne, elle fonctionne à partir de la révélation et du mystère pascal. C'est notre point d'ancrage. Mais du coup, c'est une vigilance à avoir. Ces courants sont sans doute très séduisants. Mais au final, le mystère pascal vaut bien plus la peine.
1: Un grand merci, Marie Chaïeb, d'être venue nous parler de la gnose.
3: Merci à vous.
1: Ce que nous pouvons retenir à l'issue de ce troisième épisode, c'est qu'il existait une multitude de courants gnostiques. Et si les pères de l'Église ont vu dans certains d'entre eux un danger, c'est en raison de leur usage des textes chrétiens et de leur emploi du vocabulaire chrétien. En condamnant le gnosticisme, l'Église a affirmé que Dieu se révèle à tous les hommes et que s'il y a un mystère, il n'y a pas de secret réservé à quelques élus. Dans le quatrième épisode, nous parlerons du manichéisme, du bien et du mal.

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1: La Bourgogne vous accueille dans un instant. 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
3: Suivez le guide vous emmène à la découverte de Beaune. Nous sommes à 45 km au sud de Dijon et 150 au nord de Lyon. Beaune, 20 000 habitants, peut être considérée comme la capitale des vins de Bourgogne. Le centre historique est inclus dans le périmètre, inscrit au patrimoine mondial de l'UNESCO au titre des climats du vin de Bourgogne que nous avons découvert lors de la première émission. Beaune est célèbre pour ses fameux hospices, objet d'un prochain rendez-vous. Et si la moutarde nous montera au nez, la référence cinéma reste celle du tournage de la Grande Vadrouille.
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3: Deux rencontres dans ce deuxième Suivez le guide au cœur de Beaune. Jean-Claude Bernard, une vraie voix de radio, patron du CEP, hôtel espace 5 étoiles, une institution mondialement renommée. Le CEP est un collage de plusieurs hôtels particuliers construits entre les 14e et 18e siècles. Et Véronique Mangold, guide conférencière à Beaune, qui nous accompagnera au fil de quelques émissions.
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3: Nous allons découvrir l'hôtel Le CEP, qui est une institution à Beaune. Jean-Claude Bernard, vous allez nous raconter l'histoire familiale puisque vous êtes chez vous.
5: On est à la maison, mais cette maison, ce n'est pas la mienne, c'est celle de mes clients. Ah. Et c'est ça qu'on aime. Et on a, c'est vrai, la chance d'avoir des clients qui nous sont fidèles depuis des décennies. Quoi. Donc on vit autre chose. Ils viennent à la maison, ils sont chez eux. Tout ce qu'on fait, c'est pour eux.
3: Mais vous en êtes le propriétaire, le patron. Oh, et même s'ils sont chez eux, c'est pas banal finalement pour commencer à parler du CEP. On va tourner le dos au CEP.
5: Oui.
3: Pour regarder la plaque en face, qui n'a pas de lien direct avec le CEP, mais une vraie surprise. Hier, quand j'ai lu et j'ai découvert que... Alors, je vais la lire et puis vous allez expliquer, Jean-Claude. Louis-Arthur et Gaston Chevrolet. Alors, Chevrolet, ça parle. Hein. Pionniers de l'automobile ont habité dans cet immeuble à la fin du 19e siècle, dans cette rue Maufou, c'est ça?
5: Rue Maufou, voilà, tout à fait.
3: Et Maufou, c'était...
5: un ancien maire de Beaune, donc.
3: Mais alors, Chevrolet, c'est un nom mondialement connu que je ne m'attendais pas à trouver ici.
5: Oui, complètement, mais même nos amis américains qui viennent de Détroit sont très surpris de voir que les deux frangins qui ont créé la marque Chevrolet...
3: Oui, ce sont des frères.
5: C'était des frères. Ils ont habité ici. En fait, ils sont suisses d'origine, mais ils sont arrivés très jeunes dans la région. Ils ont habité cet immeuble. Ils étaient férus de mécanique. Et un petit peu plus haut sur la rue, il y avait un garage qui était spécialisé dans les camions et dans les véhicules de l'époque. Et un jour, un client américain s'arrête avec une voiture américaine avec un petit problème mécanique, et les deux gamins qui étaient toujours fourré dans le garage, mettre les mains dans le moteur et la voiture redémarre. Le propriétaire dit, mais dis donc petit, t'as des bonnes mains, écoute, si tu veux, moi je suis dans l'automobile aux États-Unis, viens. Et ça a commencé comme ça, parce qu'il a effectivement fait le voyage, ils se sont installés là-bas et il y a eu tous les destins qu'on connaît.
3: Et là, aux États-Unis, c'est Chevy, hein, ils ne disent pas Chevrolet.
5: Ouais,
3: hein.
5: Ouais.
3: C'est son prénom,
5: c'est
3: Louis-Arthur. Ah oui, Louis-Arthur. J'ai cru que Arthur, c'était le nom de famille. Ben oui, comme nous portons des prénoms comme nom de famille, j'ai cru. Alors oui, Louis-Arthur, c'était son prénom, et Gaston Chevrolet, le patronyme.
5: Voilà, tout à fait.
3: Et moi, je ne savais même pas que...
5: Et la marque Chevrolet, donc, est née de leur passion pour l'automobile, où ils sont émancipés, ils ont pris leur envol, créé leur marque. Il y en a un qui était un pilote fameux. Enfin, leur histoire est assez longue et un peu tragique, oui. Sur la fin aussi. Ça fait partie de toutes ces surprises un peu incongrues qu'on peut avoir.
3: Quand même pas qu'ils étaient européens, enfin qu'il était européen. Ouais. Chevrolet, c'était tellement une marque américaine.
5: Mais tout à fait, mais c'est pour ça que les Américains ont dit « Ah ouais, d'accord ». Il n'y a pas très longtemps, on a fêté l'anniversaire de la marque, là, où il y avait eu toute une parade de Chevrolet qui était venue, qui était passée devant. C'est très sympathique.
6: The new 1953 Chevrolet. Isn't that a sight to take your breath away? Wouldn't that new beauty steal any show? I declare it looks a mile long. And see how low it is. And that beautiful, beautiful grille. See the USA in your Chevrolet. America's asking you to call. Drive your Chevrolet through.
3: De la porte du CEP, on a vu sur la basilique.
5: On a la basilique Notre-Dame pas très loin comme voisin, avec ses éclairages magnifiques le soir. comme pas mal de monuments sur Beaune. Alors, à Beaune est une petite ville magique. Là,
3: on est à deux pas de tout.
5: Hein. On est,
3: on est en plein centre de Beaune.
5: On est en plein centre, on est au cœur de tout.
3: Et j'ai découvert qu'on pouvait finalement, même si effectivement le centre est petit, et puis on aura l'occasion avec la guide de se balader, mais on peut se perdre un peu dans ce centre de Beaune. Hein.
5: On se perd volontiers. Je ne vais pas me paraphraser Bernard Pivot, mais c'est vrai que...
3: On parle souvent de Bernard Pivot à Beaune.
5: Oui, parce que c'est un personnage qui a fait beaucoup. Il a contribué à la notoriété de la Bourgogne. C'est un amoureux de la Bourgogne. Et il a su la raconter comme il savait raconter ses belles histoires.
3: Il logeait chez vous ?
5: Oui, il est venu très souvent, oui, bien sûr. C'est un homme avec lequel on a partagé de bons moments de Bourgogne. En fait, vous savez, moi, mon métier, c'est juste le plus beau métier du monde parce que je partage la Bourgogne que j'aime avec des gens qui viennent et qui aiment aussi la Bourgogne. Et les produits qu'on a partagés ne sont pas que désagréables non plus.
3: C'est vrai, c'est
5: donc
3: vrai.
5: Ça crée du lien.
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3: Si on veut réviser les communes viticoles de Bourgogne, eh bien on marche dans les couloirs de notre hôtel, alors puisque c'est le vôtre, mais j'ai compris que c'était le mien aussi.
5: Ah bah c'est le
3: donc
5: vôtre.
3: On marche dans les couloirs de notre hôtel, ouais. Et chaque chambre porte le nom d'une commune associée au Grand Cru de Bourgogne.
5: L'ancrage pour nous est très important. Donc l'ancrage bourguignon, oui, l'ancrage dans l'histoire
3: également. Commune au terroir.
5: Les gens viennent pour ça. Autant il est agréable de parcourir la côte viticole en vélo parce que, ben, en fait, vous parcourez une wine list, vous avez le nom des villages qui s'égrènent, le nom des crus. Mais dans l'hôtel, c'est un peu la même chose. Il y a des clients qui, je dors dans la chambre Montrachet, c'est mon vin blanc préféré, génial
3: c'est
5: et tout.
3: Vous choisissez la chambre en fonction du cru.
5: Ben, j'ai même eu en anecdote un repérage pour un séminaire un jour, et puis la dame passe devant une première chambre, et puis voit le nom d'une chambre avec un cru. Elle dit, ce serait une bonne idée qu'on mette une bouteille de chaque appellation en cadeau de bien. Bienvenue pour nos clients. Sauf que deux pas plus loin, on passe devant la chambre Romanée Conti. Et là, il dit non, on va peut-être pas faire comme ça.
3: Pourtant, c'était une belle idée, mais pour celle-là, très onéreuse.
5: Ouais.
3: On entre chez nous ?
5: Allez, allons-y.
3: Alors là, on fait un voyage dans le temps. Hein. Ce sont des siècles d'histoire qu'on peut raconter. Et si j'ai bien compris, ce sont des hôtels particuliers qui ont été assemblés, des couloirs ne sont pas forcément tous tout droits.
5: Ah ça c'est clair que de ce côté-là, on n'est pas dans l'ultra-rationnel, mais c'est le charme de l'ancien. Alors, le charme de l'ancien, il est plus perçu par le client qui va découvrir des cours du 16e. On a trois cours du 16e qui sont inscrites au monument historique. Mais l'intendant trouve ça un peu moins glamour, on va dire, parce que ça complique énormément. On a commencé notre aventure il y a plus de 37 ans, il y avait 19 chambres dans l'hôtel. Aujourd'hui, on est à 71 chambres.
3: Vous réussissez à étendre le nombre de chambres alors qu'on est dans l'hypercentre de Beaune,
5: ouais,
3: et dans des bâtiments historiques. Mais comment est-ce possible ?
5: Bah, simplement, quand on aime jouer au Monopoly, on joue au Monopoly avec nos voisins qui, à tour de rôle, peuvent avoir quelque chose à nous céder. Mais ça se fait au fil du temps. En fait, on s'inscrit dans le temps long, dans tout ce qu'on fait. Il arrive effectivement, comme quand vous voulez avoir un petit coin de rue au Monopoly, des fois vous attendez celui du milieu pour pouvoir joindre les trois. Ça nous est arrivé beaucoup de fois d'avoir à attendre, d'être patient, puis un jour ça vient. Donc ça nous permet de créer effectivement des choses un petit peu nouvelles, mais qui seront plutôt des services. En fait, on ne cherche pas à grossir pour grossir. On fait beaucoup de jumelages de petites chambres pour en faire une, mais plutôt une suite, etc. Donc aujourd'hui, on a 38 suites sur les 70 chambres.
3: C'est la moitié à peu près.
5: C'est
3: hein.
5: La moitié, oui.
3: Ce qui est rare, hein. Quand même.
5: Disons que c'est l'objectif. Moi, je suis plus tranquille et confiant quand je mets mes clients dans une suite que quand je les mets dans une petite chambre. Ils ont une meilleure perception de notre hospitalité. C'est vrai qu'on a une clientèle qui est tellement passionnée par la Bourgogne que on essaie de rester aussi à des prix bourguignons, pas des prix parisiens ou des choses comme ça. Donc, c'est une clientèle internationale qui vient nous voir et pas trop choquée par nos prix. Par contre, ils adorent cette authenticité qu'on leur offre.

0: toutes nos chambres sont déjà différentes, donc elles racontent toutes des histoires différentes. Mais on va toujours capitaliser sur un plafond à la française, sur des meubles anciens. On est chez un ancien antiquaire, donc on a conservé, bien sûr, les planchers du 16e qu'on a là dans notre salon cheminée. Les tableaux qui sont accrochés au mur à côté des salons sont des tableaux du 16e, qui sont des originaux de l'époque. C'était là que l'antiquaire habitait, avant que ça devienne un petit hôtel.
1: Hôtel particulier, donc finalement, ils ont toujours été des hôtels. Mais d'hôtel particulier à hôtel accueillant des voyageurs, des touristes, sachant qu'apparemment, il y a une personnalité célèbre, historique, qui a séjourné dans l'un ou l'autre de ces hôtels, c'est Louis XIV.
0: C'est Louis XIV, oui, c'est génial. Ben, commencez le livre d'or, si vous voulez, avec...
1: Il avait laissé sa signature.
0: Oui, puisqu'il a séjourné trois nuits dans ces bâtiments-là, mais l'histoire est magnifique, puisque, en fait, Anne d'Autriche, à un moment, n'arrivait pas à avoir d'or. Enfant. Elle vient un jour donc, avec la cour, elle fait un stop à Beaune, elle rencontre les sœurs, une sœur carmélite qui prie pour elle pour qu'elle puisse avoir un enfant. Et ça a fonctionné. C'est-à-dire qu'elle a eu effectivement, 9 mois après, un bébé qui y était, le futur roi Louis XIV. Tellement convaincu qu'il fallait venir remercier cette sœur de ses bons soins et de ses bonnes prières. Donc elle réorganise un voyage avec donc Louis XIV, 20 ans, mais déjà roi de France, toute la cour, et ils viennent à Beaune. Évidemment, Beaune se met sur 31 pour recevoir le roi, prépare la chambre du roi aux hospices de Beaune, au premier étage, une pièce où on fait...
1: Ils sont à deux pas aussi.
0: À deux pas, juste à côté. Et effectivement, donc c'est une pièce où on fait des repas pour 104 personnes. C'était une chambre plus grande que celle qu'il y avait dans ce bâtiment-là. Et en fait, le roi dit, non, je dors pas dans l'hôpital, puisque les hospices de Beaune étaient un hôpital, hein, magnifique geste caritatif. Et finalement, il est venu dormir dans cet hôtel particulier qui appartenait à la famille Brunet, qui était en charge des hospices de Beaune à cette époque-là. Et c'est grâce à ça qu'on ouvre, nous, notre livre d'or avec...
1: C'est votre premier client.
0: C'est notre premier client.
1: En quelque sorte, le premier client de...
0: Bon, alors, je ne vous cache pas, contrairement aux apparences, ce n'est pas moi qui l'ai reçu personnellement. En tout cas, il nous a laissé ces traces-là, comme il a laissé les traces dans le livre d'or des hospices. Oui. Mais c'est vrai que pour notre clientèle qui est très internationale, on a plus de 70 nationalités qui viennent nous visiter. Bah, pour certains, oui, dormir dans un immeuble où le roi Louis XIV a pu dormir, c'est quelque chose qui paraît énorme, quand même. Mais c'est que le début des personnages célèbres qu'on a eus. Et on aime dire que, évidemment, le client est roi, ça c'est ce qu'on dit traditionnellement dans l'hospitalité, mais nous on aime bien rajouter aussi que le roi n'est qu'un client. Tout simplement parce que moi, un client qui vient depuis 30 ans chez moi, c'est un roi aussi. Et je ne peux pas imaginer qu'on laisse tomber ces clients-là, parce qu'il faut venir accueillir en grande pompe un personnage célèbre, que ce soit une star du cinéma, du showbiz ou de la politique ou autre chose. Entre l'éphémère et la fidélité, je choisis la fidélité.
1: Si on aime le contemporain, ben on ne vient pas ici, hein, bien évidemment. Vous développez, vous étendez aussi pour proposer des services et il y a un spa assez colossal. Hein.
0: Oui, tout à fait. Le mot paradoxe, pour moi, il n'est pas un gros mot. On vient maintenant au CEP aussi bien pour l'intox, avec notre carte des vins. On a 1200 références de Bourgogne, on a des vins pour tout le monde. Et puis, on vient d'ouvrir un cigar lounge aussi, avec un super système de ventilation qui permet de partager le lieu sans être pollué réciproquement, etc. Donc, côté intox, on se débrouille pas trop mal. C'est historiquement pour ça qu'on vient au cœur de la capitale de la Bourgogne, à Beaune-et-Chine. Mais on travaille beaucoup le détox aussi maintenant. Voilà. On peut venir te faire 3 semaines de cure de détox à Beaune, à l'hôtel de Seine. Ça, c'est un peu paradoxal, effectivement.
2: La Bourgogne, c'est le vin. C'est l'ivresse de tout un peuple exalté d'enthousiasme pour le pinard. Enfin, la Bourgogne, c'est l'audace insensée de Charles le Téméraire. C'est l'encens ivre-mort dans un rire tonitruant contre un adversaire 10 fois supérieur en nombre et qui préfère la mort dans le panache plutôt que la survie dans la médiocrité. Oui, voilà ce qu'est la Bourgogne.
1: C'est un suivi le guide 5 étoiles à Beaune. Jean-Claude Bernard, le patron du CEP, reviendra après nos premiers pas dans les rues beaunoises avec Véronique Mangold, notre guide. Mais tout d'abord, jouons au jeu de loi.
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1: Bonjour, je suis Véronique Mangold, je suis guide conférencière à Beaune depuis un certain nombre d'années et on va démarrer cette visite en fait autour d'un jeu, qui est conçu par un journaliste local.
2: Et donc ici au CEP, effectivement c'est le point de départ, c'est très central hein, le CEP. Donc Véronique, la table autour de laquelle nous sommes assis, il y a un jeu et tous les clients d'hôtel peuvent jouer. Ça ressemble à quel jeu qu'on connaît ?
1: Alors ça peut ressembler presque à un jeu de loi.
2: Ouais, c'est
1: et
2: ça.
1: On est invité à faire un parcours à travers Beaune. Et à chaque fois, il y a des questions qui sont posées. Vous voyez là où les petits symboles, là. Eh bien, à chaque fois, on a droit à une question à laquelle il faut répondre. Et c'est ça qui permet d'avancer.
2: Je cherche une question. Dans quelle partie... On se croirait dans un jeu télé. Alors, Véronique, je vous pose la question. Dans quelle partie de l'Hôtel Dieu de Beaune peut-on admirer des vitraux de Pierre Soulages ?
1: Je ne sais pas.
2: La réponse, c'est un piège, il n'y a pas de vitraux de Soulages à l'Hôtel Dieu de Beaune.
1: Donc voilà, le fait de ne pas savoir, finalement, je suis excusable.
2: Complètement. Autre question, Véronique, pouvez-vous citer les quatre cépages autorisés en Bourgogne ? Oh, j'aurais pas su comme ça. Hein.
1: Ah bah, sur le pinot noir, le chardonnay, la ligotée et je dirais éventuellement le melon peut-être.
2: C'est pas le melon que j'ai.
1: Non, c'est pas le melon que j'ai.
2: Et j'espère que j'ai pas le melon. Là, ça commence par un G.
1: Le gamay, bah oui, le gamay, fiche bête.
2: Bah le gamay. Bon, vous avez réussi votre examen. Donc on peut partir.
1: Voilà. Enfin, cela dit, je veux quand même vous présenter. Hein. Vous voyez, là, on voit effectivement... en fait, c'est la ville de Beaune qui est fortifiée. Là, il y a un cours d'eau qui s'appelle la Bouzaise. B-O-U-Z-A-I-Z-E. Et en fait, cette Bouzaise, elle passe sous l'Hôtel Dieu. Nicolas Rollin, il n'est pas fou. Hein. Quand il bâtit son Hôtel Dieu, il veut un terrain sur lequel coule la Bouzaise. Et dès l'Antiquité, il y a déjà... un premier petit camp gallo-romain, on voit bien.
2: C'est le premier cercle.
1: Le premier cercle de fortification. Et il va prendre de l'importance parce qu'il est à la croisée de deux axes de circulation très importants. Un axe nord-sud et un axe est-ouest. À partir de l'époque médiévale, cette fortification gallo-romaine ne permet plus d'accueillir toute la population. Il y a donc des faubourgs qui se développent. Et à l'époque médiévale, il y a donc cette deuxième ceinture de fortification. Comme vous pouvez le constater, on détournait la Bouzaise pour avoir des fossés en eau. La Bouzaise et un autre cours d'eau qui s'appelle l'Aigue.
2: Ces fossés en eau tout autour, finalement, de cette ville fortifiée. Alors, il reste une bonne part des fortifications ?
1: Oui, il reste une bonne part des fortifications. Donc, on va aller en voir quelques-unes. On ne va pas forcément toutes les voir, mais on va aller voir quelques-unes de ces fortifications.
2: Et alors, quelle forme pourrait-on dire pour cette cité fortifiée ? Quelle forme a-t-elle ?
1: Je dirais plutôt une forme ovoïde. Hein. C'est pas tout
2: ovoïde.
1: À fait un cercle. Une forme ovoïde.
2: La ville fortifiée de Beaune. Et nous allons découvrir ce cœur historique de Beaune avec vous, Véronique.

0: Alors montez tout de suite sur le rempart.
1: Hein, ah oui, carrément. Allez, on va prendre un peu de hauteur.
0: Ouais.
1: En plus, on enregistre, c'est le deuxième jour de l'été à Beaune. L'été réel, hein, je ne parle pas de jour, de date.
0: Moi, hein. Je ne fais que des visites sous la pluie. Hein. Donc là, je suis vraiment ravie de enfin pouvoir chausser les lunettes de soleil.
1: Oui, puis j'ai appris ce matin que les vendanges par rapport à ces dernières années seraient un peu retardées cette année parce que la vigne a pris du retard aussi avec toute cette flotte.
0: Il est encore un peu tôt pour le dire parce qu'on ne sait pas du tout ce que nous réserve l'été.
1: Oui,
0: en fait,
1: c'est vrai.
0: Donc là, pour l'instant, mon mari étant dans les vignes, je peux vous en parler. Ah. Il est un peu trop tôt pour faire des pronostics là actuellement.
1: Il y a pas mal de rues pavées encore à Beaune, hein, dans le centre historique.
0: Oui, on est dans le centre historique. Donc là, on remonte sur le rempart des Dames. Parce qu'il y avait un couvent de bénédictines pas très loin, et on va voir la tour des dames, et un peu plus loin il y a la tour des filles, parce qu'il y avait les lieux de prostitution.
1: Ah, voilà.
0: Alors le respect que j'ai pour cette station de radio me fait préférer vous emmener à la tour des dames
1: qu'à la tour des filles.
0: C'est très difficile à expliquer en anglais, par exemple. Les dames ou les filles.
1: Ah oui. Alors comment vous en sortez-vous?
0: Comme je ne fais pas visite en anglais, très lâchement, je ne le fais pas.
1: Ah, the girls et the ladies.
0: Oui, c'est ça, voilà, éventuellement. Donc là, on est sur le rempart donc, des dames. C'était le chemin de ronde, tout simplement. À la fin du 17e, 18e, finalement, on n'a plus besoin de rempart. Parce que Beaune a été une ville pendant 200 ans à la frontière du Royaume de France et de l'Empire Habsbourg, qui commence à la Saône, à une trentaine de kilomètres d'ici. Donc c'est pour ça que Beaune a été refortifiée à partir du 16e siècle, 17e. Et puis quand Louis XIV annexe la Franche-Comté, en 1678, la frontière est à Besançon. Donc du coup, ces fortifications, on trouve que c'est bien compliqué à entretenir, ça bloque la circulation. Et un maire de Beaune, Jean-François Maufou, va transformer le chemin dans lequel nous sommes. Vous voyez, on a maintenant une très jolie allée arborée avec des platanes. Ça c'est une création des années 1770. Il transforme le chemin de ronde en agréable promenade. Alors ces platanes qui datent des années 1770, ils donnent quelques signes de fatigue.
1: Ils sont plusieurs fois centenaires.
0: Ils sont plusieurs fois centenaires, tout à fait.
1: Ah, mais je vous ai vu en photo dans un arbre, dans un tronc, c'est ça? Dans un platane?
0: Oui, c'est ça. Alors, il y a aussi une tornade en 1917 et qui a vraiment abîmé les arbres. Il a fallu les étêter très, très fort. Donc, du coup, comme on les a étêtés très fort, ils sont très creux. Hein, ça fait une montée de sève, et ce qui fait que les troncs sont très creux. Je ne vous cache pas qu'ils sont en sursis parce qu'ils ont développé aussi un système racinaire extrêmement important. Et le maire de Beaune nous dit souvent, c'est les racines qui tiennent le mur. Donc, abattre les arbres, ça pourrait signifier aussi des dégâts.
1: Les murs sont en péril, hein, si on abat les arbres.

0: cette ville historique de Beaune, cette cité se défendait bien. Pouvait vraiment se défendre.
1: Elle pouvait se défendre, mais ces grosses fortifications n'ont jamais vraiment beaucoup servi. Mmh. Beaucoup de travail pour globalement pas beaucoup.
0: C'était
1: pas
0: peut-être
1: beaucoup
0: dissuasif.
1: Ça pouvait être dissuasif, mais il est vrai que la ville de Dole, hein, qui est à 60 km de là, la ville de Dole, c'est la ville de Charles Quint. Charles Quint et François Ier sont les deux grands ennemis du XVIe siècle. La ville de Dole a été fortifiée pour exactement les mêmes raisons que Beaune. L'une est à la frontière de l'Empire Habsbourg et du Royaume de France, et nous sommes à la frontière du Royaume de France et de l'Empire Habsbourg. Vous voyez, ça, c'est une grosse tour, donc c'est ça, la fameuse tour des Dames. À la Révolution française, on ne sait plus bien quoi en faire, donc elle va être vendue comme bien national, rachetée par un certain Jean-Baptiste Patriarche. Il y a une maison patriarche à Beaune, et au XXe siècle, eh bien, la maison patriarche, elle appartient à Monsieur André Boisseau. Monsieur André Boisseau, il va faire construire sa maison d'habitation sur cette tour. Ce qui explique qu'on a une grosse maison là sur une ancienne tour défensive.
0: Ah oui, donc maison toujours habitée ?
1: Elle appartient toujours à la famille Boisseau. Madame Boisseau est décédée il y a quelques mois. Je ne sais pas quel sort les héritiers vont réserver à cette maison.
0: Patriarche ?
1: Jean-Baptiste Patriarche, il va développer un commerce de vin sur Beaune et il va racheter plein de caves. Parce qu'à Beaune, c'est un gruyère. Et du coup, maintenant, il y a quelques grandes maisons qui ont des caves. Et du coup, ils ont abattu des cloisons pour qu'il y ait une correspondance dans les caves. Il y a deux, trois grandes maisons de vin. On fait un vrai périple dans tout un dédale de caves.
0: Il y a toute une possibilité de visite souterraine.
1: Dans
0: ça se fait
1: grandes maisons. Ah, oui. Bien sûr. Oui, ça se fait. Oui, bien sûr. Alors, moi, j'en fais quelques-unes parce qu'on a le festival du mois des climats. Et pendant 6 semaines, il y a des visites comme ça inédites. Et ces grandes maisons ouvrent leurs portes pour faire des visites, ce qui permet de découvrir ces caves à des tarifs tout à fait abordables.

0: Voilà, donc là on est sur la promenade créée par Jean-François Moufou dans les années 1770.
1: Ouais, c'est vraiment alors une ambiance par rapport aux rues du centre complètement différente. Hein. Effectivement, on se balade.
0: Il fait venir des allées d'arbres de platanes. Parce que déjà à l'époque, eh bien, il pense que les platanes vont assainir l'air. Vous voyez, il a déjà cette préoccupation. Nous sommes au XVIIIe siècle. Mm-hmm. Et il demande aussi aux Beaunois, pour effectivement enrichir les petites pousses, pour fertiliser les petites pousses, d'amener deux seaux de boue. C'est-à-dire en fait leur détritus. Hein, d'ailleurs, ça va donner les éboueurs.
1: Ah oui.
0: Dessous, il y a les boues des Beaunois de la fin du XVIIIe siècle. Regardez,
1: mais,
0: oui,
1: mais le nom, on l'invente ici, éboueur?
0: Non, là, non, on ne l'invente pas,
1: on
0: ici,
1: l'invente pas, hein, ici.
0: Mais effectivement, ça a donné.
1: Et donc les éboueurs.
0: Ça vient de là. C'est ceux qui, effectivement, récupéraient les boues des gens. Vous n'êtes pas sans savoir que c'est le préfet Eugène Poubelle qui a eu l'idée d'imaginer un service, un peu curieux d'ailleurs, de devoir mettre ses détritus dans un petit contenant en fer avec un couvercle. Avouez que c'est une idée tout à fait saugrenue. Hein, c'est complètement saugrenue. Alors voyez, regardez cet arbre-là. On a l'impression vraiment d'une cicatrice là, qui a bien du mal à se fermer. C'est lié effectivement à ce grand ététage, puis du coup ça fait une montée de sève et là on a vraiment une cicatrice. Effectivement c'est difficile à la radio, mais on voit bien la différence là, et on le voit bien, le bois qui vit encore, et ça c'est du bois mort ça.
1: C'est un grand corps malade là.
0: C'est un grand corps malade, mais le système racinaire tient les remparts. Alors là sur le parking qui était dans le fossé, il y avait un lavoir dans les années 1880. Le lavoir, vous n'êtes pas sans savoir qu'il est fréquenté exclusivement par des femmes. Alors ce lavoir, il était ultra moderne pour l'époque puisqu'on pouvait laver debout. Mais ça, c'est comme tous les édifices pour les femmes conçus par les hommes, excusez-moi, c'est que du coup, les femmes, c'était pas confortable du tout parce qu'en fait, les femmes devaient se courber complètement. Donc elles avaient énormément mal au dos et finalement, elles préféraient laver à genoux sur leur petite caisse. Là, devant nous, là, sur le mur, vous avez des dalles de béton devant vous. C'est en fait des anciens urinoirs.
1: Ah oui.
0: Alors, on disait qu'il se tramait beaucoup de petites histoires entre les dames du
1: lavoir et les messieurs des urinoirs.
0: Voilà. Les petites amourettes de Beaune pouvaient effectivement se commencer ici.

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1: Après les petites histoires entre les dames du lavoir et les hommes des urinoirs, quittons Véronique Mangold, notre guide à Beaune, pour mieux la retrouver. Mais retour au CEP avec le propriétaire Jean-Claude Bernard.

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1: Et je suis fier d'être bourguignon, et je suis fier, et je suis fier, et je suis fier d'être bourguignon.
2: Ça n'a probablement pas été facile d'installer dans des bâtiments historiques comme ceci des ascenseurs, mais quand on appuie sur celui qui est dans le hall d'entrée, donc dans le lobby de l'hôtel Le Cep, la porte ne laisse pas préfigurer de ce qui nous attend quand nous entrons dans l'ascenseur. Alors là, on est bel et bien dans une ambiance bourguignonne.
3: Oui, tout à fait, mais ça c'est un clin d'œil. On rend hommage aux gens avec lesquels on travaille. Cet ascenseur, en fait, on avait un menuisier ébéniste qui travaillait pendant très longtemps pour nous, et puis quand il partait à la retraite, il était meilleur ouvrier de France, on avait à rénover notre cabine d'ascenseur pour le remettre aux normes, etc. Et on lui a dit, écoute, tiens, carte blanche, tu nous mets ce que tu veux dans la cabine en habillage. Et là, il nous a fait une petite œuvre d'art avec toutes ses sculptures, etc.
2: Donc, ça, on est dans le bois, mais sculpté, donc ambiance vigne.
3: Et je pense que c'est important que les gens voyagent quand ils viennent chez nous, mais il faut déjà commencer le voyage par la Bourgogne. Alors, c'est vrai que le fanat design hôtel, qui aime bien que tout soit blanc, pur, épuré, chez nous, va dire que c'est peut-être un peu trop chargé, etc. C'est beaucoup de souvenirs. Chaque objet raconte des histoires, en fait. Là, vous avez une table marocaine qui n'était pas prévue pour être ici, mais...
2: A priori, non.
3: Elle a trouvé sa place et l'objet est magnifique. Il permet de mettre un petit groupe autour de cette table-là. Donc ça, c'est un retour de trekking dans les dunes de Merzouga. Pour tout dire, au départ, je pensais la mettre chez moi. Et puis finalement, une fois qu'on l'a posée là, on la bouge pas. Là, cet objet-là, en fait, il y a un an de travail pour un artisan qui a été chercher tout ce qu'il y avait dans l'atlas, en roche, en métal retroussé, en os de chameau... Il y a un travail d'homme. C'est comme une bouteille de vin. Une bouteille de vin, c'est pas du liquide. C'est la conjonction de tellement d'éléments favorables pour que le vin soit dans la bouteille. Et puis, après, quand on ouvre des vieux millésimes, c'est la même chose. J'aime remettre les gens déjà dans le contexte de qu'est-ce qui se passait dans le monde au moment où on va ouvrir cette bouteille. On a des bouteilles de Madère de 1850. Elles ont passé 170 ans en fût. Des bouteilles de vin, on commence en 1900, des poussières. Donc c'est quand même toujours intéressant de se remettre dans le contexte. Et en fait, derrière chaque objet, il y a des histoires. On est dans un hôtel à histoire.
2: Pour les passionnés d'histoire, c'est merveilleux ici. On peut très bien être à Beaune et ne pas sortir de l'hôtel et avoir une vie très riche finalement. Et puis le nom associé au niveau de la restauration gastronomique de l'hôtel, c'est celui de Bernard Loiseau, que vous avez connu, je suppose.
3: Oui, évidemment, bien sûr. On a eu deux restaurateurs dans notre histoire ici d'hôtel depuis qu'on l'a repris. Martine et Bernard Morillon, qui étaient des Lyonnais, qui sont revenus ici, qui ont eu leur macaron, etc. Et quand ils sont partis à la retraite, il fallait qu'on trouve quelqu'un. Et il est clair que Bernard Loiseau, qui était malheureusement déjà décédé au moment où on a fait ce deal, donc on l'a fait avec...
2: Mais vous l'avez rencontré ?
3: Avec son épouse. Ah oui, déjà rencontré moult fois.
2: Et après, la concrétisation était postérieure à son...
3: La concrétisation s'est faite avec son épouse qui a brillamment repris le flambeau.
2: Dominique.
3: Et elle a été absolument enchantée de pouvoir revenir à Beaune, parce qu'en fait, c'était un des rêves de Bernard que de s'installer à Beaune, au moment où il voulait se lancer dans le grand bain. Et pour Dominique, revenir à Beaune, c'était répondre à un vœu de Bernard de l'époque, et puis s'installer au cœur du Cep, c'était juste parfait, quoi.

0: le CEP, on peut y vivre le jour, on peut y vivre la nuit, le bar est ouvert 24 heures sur 24.
1: Ouais, voilà. Moi, j'ai quelques idées fixes, si vous voulez, en tant qu'hôtelier, qui suis aussi un voyageur, parce que je suis le pigeon voyageur qui va promouvoir mon hôtel partout. Un hôtel où, au moment où vous êtes arrivé après 20 heures de voyage, on vous dit il est temps d'aller vous coucher, parce que voilà, ça peut casser un peu l'ambiance. Le petit déjeuner, où il faut se dépêcher pour aller prendre son petit déj aussi, parce qu'on vient de se réveiller après le décalage et tout ça, ça me plaît pas trop non plus. Donc chez nous, ce que j'aime pas, je l'impose pas à mes clients. Donc le bar est ouvert 24 heures sur 24, comme ça il n'y a pas de frustration par rapport à sa fermeture. Et le petit déjeuner, on va le prendre sans limite. C'est-à-dire qu'on arrête de servir le petit déjeuner quand le dernier client a pris son petit déjeuner. Et donc, comme vous avez vu aujourd'hui, où la terrasse s'est dressée pour les petits déjeuners, ce qu'on va faire, c'est que vers 11 heures, on va arrêter de servir sur les tables qui sont à l'extérieur devant le restaurant, pour que lui puisse servir son déjeuner à l'extérieur pour les gens qui voudraient manger dehors. Et vous allez avoir la cohabitation entre celui qui en est au petit déjeuner à midi et demi, mais sur notre petit déjeuner, il y a quand même le pinot noir, le fromage bourguignon et pas mal de choses. Et puis à côté, bah, vous allez avoir celui qui est à l'heure du déjeuner et qui déjeune chez Bernard Loiseau.
0: Et ça, c'est bien, je pense, pendant des festivités où il y a eu aussi la grande époque du festival, parce que le festival du film policier s'est baladé. Il est à Cognac, il a passé une douzaine d'années à Beaune. Apparemment, il y a des petits soucis, puis il est reparti à Reims aujourd'hui, donc oui. Bon, dans les bulles.
1: Oui, je ne sais pas pourquoi, ils ont un itinéraire d'épicurien comme ça, je pense que ça doit inspirer le cinéma.
0: Donc, je suppose que parfois des fins de nuit de festivaliers, et puis les plus matinaux qui se levaient, enfin se croisaient vraiment.
1: En clair, l'hôtel Le Cep, ce n'est surtout pas un hôtel où on vient juste pour dormir, quoi, en fait. C'est un hôtel où il se passe énormément de choses dans tous les sens. Comme je vous le disais, on fait un tox détox, on vient 3 semaines, on va en faire des cures de détox à Beaune, ça paraît paradoxal, mais finalement, c'est bien. Et si on n'a qu'une semaine où on veut partager les plaisirs, on a tout sous la main. Le salon piano qui est là juste à côté, bah c'est là où on a le livre d'or. Ouais. Avec un...
0: Mais on pourrait dire que c'est en quelque sorte une pièce livre d'or.
1: Ah oui, complètement.
0: Mais un salon livre d'or.
1: On reçoit tellement de gens qui comptent dans leur domaine. Quand ils viennent ici, on rebondit un peu sur ce qu'on disait tout à l'heure, le client est roi, le roi n'est qu'un client. On reçoit des rois, on reçoit des gens importants, etc. Ou des stars qui ne peuvent pas mettre un pied dehors. Et quand elles sont ici, elles ont une petite bulle où elles peuvent redevenir elles-mêmes et normales, j'allais dire. Parce que nous, on sait prendre les bonnes distances par rapport à ça, on sait protéger aussi un peu leur intimité. C'est ça qu'ils apprécient aussi.

0: ce salon où on a sur les murs tous ces témoignages des gens célèbres.
1: Du roi, on passe au président, Jacques Chirac, hein, qui était peut-être le roi du CEP, Jacques Chirac.
0: Ouais, le roi de la verbe avec Lucchini. Enfin, il y en a partout, mais c'est surtout aussi tous ces accroches avec l'international, puisque comme je vous le disais, on reçoit énormément.
1: Et alors, international, je vais vous lancer, Jean-Claude, mais surprise, effectivement, le nom des salons. Alors, pour les chambres, on a dit tous les terroirs, Romanée Conti, Pommard, Bougeot, etc. Mais les salons, surprenants, Salon Californie, Salon Louisiane.
0: Oui, c'est notre histoire, en fait. Ça a commencé par le Salon Louisiane. On est ici dans une quincaillerie qui a été rachetée par mon père à l'époque pour faire plaisir à un client qui venait de passer un séjour à Beaune, chez nous. Ils se sont aperçus qu'ils étaient nés le même jour, ils ont sympathisé, et ce fin épicurien est également un pianiste de renom de Nouvelle-Orléans, et qui lui a dit, écoute, c'était super, moi j'ai adoré. La seule chose qui m'a manqué, c'est un piano, parce qu'un pianiste, ça joue au piano. Mon père dit, ok, pas de problème, la prochaine fois, il faut que je lui trouve un coin pour mettre un piano. Donc du coup, on achète la quincaillerie mitoyenne, on enlève les clous et les vis et on y met le piano. Et c'est génial parce que ce pianiste qui s'appelle Ronnie Cole était un pianiste vraiment de renommée très internationale. Hein. Il a joué partout. Et chaque fois qu'il venait ici, il se sentait tellement bien qu'il offrait un petit concert pour les clients de l'hôtel, pour les amis, etc. C'était un véritable showman et les gens ont adoré. Donc le premier concert, on l'a fait là. Le deuxième aussi, mais on était un peu plus serré. Et de fil en aiguille, il a fallu qu'on se déplace dans l'hôtel parce qu'on avait de plus en plus de monde. Il était attendu quand il venait. Et la dernière représentation, entre guillemets, qu'on a fait, on avait monté un chapiteau sur le parking, on avait mis 250 personnes en place assise, et on avait vraiment mis tout ce qu'il fallait parce qu'on inaugurait en même temps quelques chambres supplémentaires. On a fait un bel événement, et on a bien fait parce que c'est malheureusement le dernier événement qu'on a pu faire avec lui. Il s'est fait attraper aussi par le Covid. Et on a beaucoup de beaux souvenirs, mais Salon Louisiane en son honneur, parce qu'effectivement, il est de Louisiane, donc il nous a fait citoyens d'honneur. Pendant 20 ans, 30 ans, il vient ici, et on raconte des histoires, on n'est plus client, on est amis, c'est un membre de la famille pratiquement. Ouais. Et on a plein d'exemples comme ça avec d'autres.
1: Claude Lelouch, par exemple.
0: Claude Lelouch, oui, il est même installé à Beaune maintenant, puisque son école de cinéma est à Beaune.
2: Ambiance colonie de vacances.
3: En vacances dans la région.
2: La crème du cinéma français en escapade promotionnelle à Beaune. Un casting de rêve, réuni par celui qui, en 45 films, a su si bien nous toucher au cœur. Claude Lelouch.
4: Le 13, un porte-bonheur, un chiffre quasi magique pour Claude Lelouch. L'histoire commence par une adresse, le 13 du boulevard Joffre à Beaune. En ce mois de janvier, ces locaux flambant neufs paraissent bien vides. Et pourtant, c'est bien ici que le réalisateur d'Un homme et une femme a décidé d'installer ses ateliers du cinéma.
1: Avant un dernier retour au CEP, dans ce deuxième Suivez le guide Beaunois, retrouvons Véronique Mangold sur les remparts de Beaune.
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1: C'est un lieu de balade, hein?
7: C'est très agréable. C'était la promenade des Beaunois, parce que cette ceinture de remparts qu'on a vue tout à l'heure sur la carte, jusqu'en 1865, les portes étaient fermées le soir. Donc en fait, les Beaunois n'avaient de cesse que d'arpenter cette promenade des dames que nous voyons, parce qu'ils n'avaient pas d'autre possibilité après la fermeture des portes.
1: Donc à Beaune, ce sont toujours environ 20 000 habitants?
7: Voilà, 20 000 habitants. Alors ici, on arrive rue de la République, et la Bouzaise, notre petit cours d'eau, coule sous cette rue. Elle va continuer d'ailleurs son cours sous l'Hôtel Dieu. Je ne sais pas si c'est pertinent de montrer une photo, peut-être pour vous, peut-être.
1: Oui. Est-ce que c'est... De la Bouzaise.
7: De cette rue avant sa couverture.
1: Avant.
7: Hein. Là, la flèche de l'Hôtel Dieu. Et ça, c'est cette rue avec la Bouzaise qui coulait à ciel ouvert. Mais en 1873, c'était devenu un cloaque. Tous les habitants de la vieille ville jetaient leurs détritus dans la Bouzaise. L'eau ne coulait plus, c'était très malodorant. Et on se décide donc à voûter cette Bouzaise, et cette rue ainsi créée, on l'appelle tout simplement République. Parce que 1873, c'est le début de la Troisième République. Alors on continue toujours là, on est toujours sur une partie de la ceinture des remparts. On ne la fera pas toute, parce qu'il y a des endroits qui sont plus ou moins agréables, et surtout on ne voit rien, et il y a beaucoup de voitures. Donc
1: Il faut bien réussir à se garer, quoi, à Beaune.
7: Alors, les gens se font très souvent avoir. Le nombre de fois où j'ai des gens que j'en visite le samedi à 10h, qui se pointent à 10h30 parce qu'ils pensaient qu'on se gare très facilement à Beaune, ce qui est complètement faux. Et surtout, les gens pensent volontiers que mai-juin, il n'y a personne à Beaune, ce qui est absolument faux.
1: Encore complètement faux.
7: notre saison à nous, c'est mai-juin, septembre-octobre. On n'est pas une ville de vacances, on est une ville de week-end, de séminaires d'entreprise, de cousinades. mais on loue pas 8 jours à Beaune. Alors bon, je sais pas si l'office du tourisme aimerait que je dise des choses comme ça, mais c'est la réalité. Et tout le travail de l'office du tourisme, c'est de faire en sorte que les gens passent plus de 2 ou 3 nuits. Tout ça pour dire qu'effectivement, nous, notre gros travail, c'est vraiment mai-juin. Mai-juin, septembre-octobre.
1: Donc c'est la haute saison.
7: Nous, c'est la haute saison, là. Ça se calme un peu en juillet-août. Alors ici, on est toujours dans les anciens fossés qui ont été réaménagés par un autre grand maire de Beaune, un certain Paul Bouchard, à l'extrême fin du 19e siècle. Les anciens fossés, qui étaient une friche, il va les aménager en jardin. Mmh. Et il va transposer, je trouve que c'est assez cocasse, le Cupidon qui est là. C'est une copie, hein. L'original, c'est à l'Élysée, hein. C'est la petite statue faite faire par Madame de Pompadour. Donc ça, c'est une copie. Et je trouve assez cocasse qu'au pied d'un fossé,

0: Alors dans ce square-là, Paul Bouchard fait planter des Jingo Biloba, là. Vous en avez un là, et vous en avez un autre là-bas. Parce que ces arbres-là, donc, qui sont aussi des arbres très résistants contre la pollution, c'est des arbres sexués, c'est-à-dire qu'il faut un papa et une maman. Donc ça, c'est la maman, vous l'avez reconnue ?
1: Non.
0: Non. Non, la maman, elle est là, ça, c'est le papa.
1: Franchement, je serais incapable de...
0: On reconnaît à ses fruits, tout simplement.
1: Et alors, en revanche, ce sont des arbres qui luttent contre la pollution.
0: Oui, tout à fait. À Hiroshima, d'ailleurs, hein, les arbres ont tenu à peu près le coup. C'est Jingo Biloba. Et contre toute attente, on les appelle aussi l'arbre aux 40 écus. Ils prennent un très, très beau jaune à l'automne. Contre toute attente, le Jingo Biloba fait partie de la famille des conifères. Parce que les feuilles n'ont pas de nervures centrales.
1: Mais il est quand même colossal. Hein.
0: Ah bah celui-là, il est pas mal. Hein.
1: Il a quel âge ?
0: Il date de la création du jardin, donc dans les années 1880-90.
1: Mmh. Y a-t-il la possibilité, Véronique, de faire, comme dans d'autres cités, le tour complet, mais sans redescendre, enfin, ou à peine des remparts ?
0: Oui, il y a tout à fait la possibilité de faire le tour des remparts. On peut aller chercher un plan à l'Office du tourisme de Beaune. Et l'association des remparts à laquelle j'appartiens, il y a différents panneaux explicatifs. Et on a même mis des QR codes qui vous permettent d'avoir davantage d'informations sur le patrimoine que vous voyez.
1: Mais ça prend un peu de temps.
0: Il faut compter 2h30, 3h. Nous allons en faire une partie, mais comme il y a tellement d'autres choses à vous montrer, vous avez compris que là, on rentre dans la vieille ville, on a quitté les remparts. On va rentrer dans ce qui est actuellement notre bibliothèque municipale, mais qui a été couvent des minimes. Alors Beaune, elle va, comme beaucoup de villes, hein, après la contre-réforme, la fin du XVIe siècle, contre-réforme catholique, il va y avoir un formidable renouveau religieux. À la veille de la Révolution française, il y a 17 ordres religieux intramuraux. C'est énorme. Hein. Donc ça, c'est l'ancien couvent des Minimes. Les Minimes étant les franciscains réformés. Il y a Saint-François d'Assise au XIIIe siècle. Ses successeurs perdent de vue un petit peu la règle. Il y a un certain Saint-François de Paule, P-A-U-L-E, qui va, à la fin du XVe siècle, qui va réformer l'ordre franciscain. Et donc, voilà, ça, c'est l'ancien couvent des franciscains. Donc, on rentre dans une très jolie petite cour.
1: Donc, aujourd'hui, c'est une bibliothèque.
0: C'est notre bibliothèque, tout simplement. La bibliothèque Gaspard-Monge. Sur la droite, là, vous avez l'escalier. Vous devinez que c'est effectivement leur chapelle. Mmh. Et puis, les deux autres corps de bâtiments étant les bâtiments conventuels.
1: Gaspard Monge, donc mathématicien, c'est l'une des personnalités natives de Beaune.
0: Il est né à Beaune en 1746. Il est roturier, hein, donc il va se voir fermer un certain nombre de carrières. Cela dit, ses qualités intellectuelles vont faire qu'il va quand même développer une carrière de mathématicien. Et il embrasse la Révolution française avec beaucoup d'enthousiasme, puisqu'il y voit une façon de faire sauter les privilèges. Il va se lier d'amitié avec Napoléon Bonaparte, faire partie de l'expédition en Égypte. Et comprenant que la jeune République a besoin de cadres techniques, avec son ami Guiton de Morvaux, ils vont fonder l'école polytechnique. À la Restauration, bah, il perd tous ses titres, hein, parce que Napoléon l'avait doté de beaucoup de titres de noblesse. Et il va perdre tous ses titres de noblesse. Et donc, il va mourir en 1818, plein d'amertume, en fait.
1: À quel âge ?
0: Ben 1746, ah oui, 1818.
1: Quand même, oui. Oui, enfin, il est âgé. Hein.
0: Ouais. Je ne suis pas très bonne.
1: Ouais. Il est âgé, effectivement. Et des Rumonges, ben, il y en a pas mal, hein, un peu partout.
0: Voilà, non, mais ce qui explique qu'on a des Rumonges un petit peu partout, mais il est natif de Beaune. Hein, et il n'a jamais oublié son pays natal, en fait. Ses deux filles, il a eu deux filles qui se sont établies ici.
2: Anniversaire. En célébrant à Beaune, Étienne Marais, qui, voici quelques 70 ans, créa le fusil chronophotographique, l'un des premiers appareils d'enregistrement grâce auquel il lui fut possible de cinématographier le vol des oiseaux, le cinéma français a fêté sa joyeuse rencontre avec la Bourgogne. À la place du vieux chercheur qui est à l'origine de cette industrie cinématographique qui tenait avant-guerre la deuxième place dans l'économie française, c'est Madeleine Sologne qui vise aujourd'hui dans la caméra primitive. De nombreuses vedettes étaient venues saluer Étienne Marais. Et Beaune, de par leur présence, est devenue pour une journée la capitale du cinéma français. Capitale heureuse, à laquelle la haute vertu du vin ajoutait, si l'on peut dire pour parler cinéma, le relief et la couleur.
0: Devant nous, Étienne Jules Marais, une célébrité locale, si vous voulez, on peut s'approcher. Ouais. C'est un médecin qui pourrait presque vous faire penser à Pasteur. C'est presque la même génération.

0: Alors, il est beaucoup moins connu que Pasteur, bien sûr. Hein. C'est le savant typique dans son laboratoire qui cherche, qui fouille. Il est né en 1830, il est médecin et c'est quelqu'un qui a beaucoup travaillé sur le mouvement. Alors, il commence par effectivement essayer d'étudier la circulation du sang. Il va aussi étudier la décomposition du mouvement. Pour mieux décomposer le mouvement, il va inventer un procédé qui s'appelle la chronophotographie.
1: C'est ça, ouais.
0: Mais lui, à l'époque, il est sollicité pour faire de son invention aussi une invention de loisir. Il n'a jamais voulu. C'est un scientifique. Mmh. Et à l'époque, à la fin du 19e siècle, le cinématographe, comme on l'appelait, c'est un loisir de saltimbanque.
1: De baraque foraine.
0: Ouais, exactement. Ouais. Et lui, non, c'est un scientifique. Donc, il ne voudra jamais frayer. Qu'on ne me prenne pas pour un saltimbanque. Bon, alors l'histoire a montré que...
1: on a davantage retenu le saltimbanque.
0: Voilà, tout à fait. Alors, voyez, il a commencé à faire ses essais sur le galop des chevaux.
1: Et on a ces images très, très connues. Hein.
0: Sur le galop des chevaux. Alors, vous allez me dire, on s'en fiche un peu comment les chevaux galopent. Mais pas au 19e siècle. Parce qu'au 19e siècle, c'est vraiment le moment où on utilise le plus la force du cheval. Dans les champs, dans les mines, pour les petits trajets. Donc effectivement, le cheval, il est surexploité au 19e siècle. Donc comprendre le galop des chevaux, ça a son importance. Et il va aussi essayer de décrypter le mouvement des oiseaux. Vous voyez, donc c'est pour ça que la stèle, elle est couronnée d'un envol d'oiseaux. Et on a fait en sorte que les chevaux galopent dans un sens et les oiseaux dans un autre sens pour donner l'impression d'un mouvement.
1: Cette stèle date de quelle période ?
0: 1913. Hein, ah, oui. 1913, la ville de Beaune voudra lui rendre hommage. Il y a une association, les Amis de Marais. Souvent, on me fait la remarque qu'il ferait bien mieux de changer de chaussures. Ces chaussures sont un peu éculées.
1: Elles ont plus d'un siècle. Hein.
0: Elles ont plus d'un siècle, mais c'est le savant désintéressé qui bricole dans son laboratoire. Oui. Quoi. Ce que maintenant, on ne fait plus, en fait. Alors, il a aussi, jeune médecin, voulant comprendre comment se propageait le choléra, surtout à Londres, il a vu les foyers de contamination. Il a superposé ça avec une carte où il y avait des lavoirs, où on déchargeait les bateaux, et il a superposé les deux cartes. Et donc, il s'aperçoit qu'effectivement, la contamination, elle est liée par des eaux sales. Par contre, ce n'est pas lui qui identifie le germe, hein, qui viendra beaucoup plus tard. Mais il a été un des premiers à comprendre l'importance des eaux usées dans la propagation du choléra.
1: Ben voilà, c'est l'occasion de repenser donc à Étienne Jules Marais, 1830-1904.

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1: Nous retrouverons dans une prochaine émission Véronique Mangold. Terminons ce Suivez le guide à Beaune, au CEP, l'un des trois hôtels 5 étoiles du centre historique de Beaune, avec le propriétaire qui incarne vraiment son hôtel, restaurant, spa, Jean-Claude Bernard.
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1: C'est votre papa qui a ouvert l'hôtel, enfin qui en a fait un hôtel ?
3: Non, l'hôtel existait. En fait, nous, on a acheté la cour du 16e, là, au numéro 27 de la rue Maufou. Et au numéro 25, il y avait cette maison particulière qui appartenait à un antiquaire, qui était sa maison, où il exposait ses meubles. Ben, pour exposer ses meubles, il avait créé des petites pièces dans lesquelles il y avait les meubles. Mais finalement, comme il recevait une clientèle internationale qui venait lui acheter ses belles antiquités, il a découvert le Airbnb qui est devenu un hôtel avant l'heure. Etc. Les gens repartaient avec leurs meubles, ils remettaient de nouveaux meubles, ils recevaient. Et il a donc créé, lui, l'hôtel Le Cep, qui était un boutique hôtel, mais vraiment dans le sens.
1: Aujourd'hui, certains clients repartent encore avec les meubles. Ça se fait parfois dans des restaurants.
3: C'est vrai. Sincèrement, non, parce que ma passion pour la décoration fait que mes 70 chambres sont toutes différentes. C'est un tel sujet déjà de chiner pour créer sur les thèmes différents tout ce qu'on a. Que s'ils partent avec une lampe, il faut que j'en retrouve deux parce que. Et voilà. Donc, on évite quand même de les tenter pour ça. Ouais. Ils peuvent repartir avec des bouteilles, ça, on peut le faire.
1: Et donc, ça, c'est cette ouverture, alors vraiment. Comme hôtel où on pouvait réserver une chambre, c'est à partir de quand ?
3: Ça a été exploité pendant une bonne vingtaine d'années, son boutique hôtel, qui était un hôtel, un petit bijou quoi, d'hospitalité, très accueillant. Il allait aux champignons, il revenait, il faisait une fricassée pour ses clients. Il y avait un très bel esprit qui nous a bien plu aussi. Et je pense que mes parents donc, qui ont repris le relais, en fait, on a jumelé la cour du 16e et les bâtiments qui étaient autour avec l'hôtel parce qu'on pensait que les deux ensemble, ça marcherait bien. Donc ça s'est fait...
1: Dans les années 80, c'est ça ?
3: Oui, ça a été le début d'une belle aventure. On est devenu hôtelier un peu par passion des vieilles pierres. Mes parents étaient, je pense, des gens qui aimaient recevoir, partager, faire plaisir. Et dans un hôtel, il y a matière.
1: Et pour vous, c'était évident, Jean-Claude, que vous alliez vous glisser dans les pas de vos parents ?
3: Pas vraiment évident du tout, puisque moi, mon chemin m'avait amené sur la Côte d'Azur où j'avais des activités assez intenses. En fait, ça a été le retour de l'enfant prodigue, un peu pour répondre à l'appel et à la logique de la famille. Je pense que mes parents nous ont donné beaucoup, à mes sœurs et moi, et à un moment donné, il fallait qu'ils puissent aussi profiter un peu de leur vie. Donc, ouais, ça serait bien que tu viennes, etc. Oui, maintenant, il faut que je réfléchisse. Moi, ma vie était faite là-bas, j'étais très, très occupé, j'avais des choses à faire. Et puis, ils ont fait quelque chose de formidable ici, ça serait bête qu'il n'y ait pas une suite. Donc je me suis réorganisé pour revenir ici et j'avais un peu peur de m'ennuyer parce que moi je gérais des entreprises où j'avais 100 et quelques personnes. Quand je revenais ici prendre un café, je disais oui, il est sympa cet hôtel, mais bon. Donc je me disais, est-ce que je ne vais pas m'ennuyer ? Ah, j'ai compris que je ne m'ennuierais pas.
1: Avec l'ambition, la barre haute, d'en faire un 5 étoiles.
3: Pour tout vous dire, quand il y a eu la norme 5 étoiles, nous on a enlevé nos étoiles, tout simplement dans le sens où tout ce qu'on fait, on le fait pour nos clients et on n'a pas de limite dans l'imagination ou dans le service qu'on veut leur offrir. Pour moi, au départ, le classement 5 étoiles avait été plutôt un classement pour permettre aux 2 étoiles de chaîne de monter en 3, aux 3 de monter en 4, etc. Et par rapport à ma clientèle qui va dans les meilleurs palaces du monde, j'estimais que la norme 5 étoiles française n'était pas au niveau qu'il fallait.

0: dans mon idée, je dis, bon, c'est pas la peine de leur dire que je suis 5 étoiles parce que je vais passer à refaire un homard thermidor à 3h du matin ou un salon de coiffure à 4h du matin pour madame. Donc, je dis, on est le CEP, les gens viennent au CEP pour ce qu'on est, pour le partage qu'on a de la Bourgogne, etc. Et donc, ça nous suffit. Et puis après, j'ai eu quelques-uns de mes agents de voyage qui m'ont dit, Jean-Claude, t'es gentil avec tes idées, mais tu me compliques un peu la vie. Moi, j'organise un circuit que dans des 5 étoiles. Je suis obligé de leur expliquer qu'à Beaune, on va s'arrêter dans un hôtel où il n'y a pas d'étoiles, mais que c'est bien mieux que... Du coup, on a accroché les étoiles comme tout le monde. Et puis, la norme a continué à évoluer un peu. Et puis, nous, on a continué à évoluer de toute façon. Donc, notre motivation, c'est les étoiles dans les yeux du client qu'on cherche, c'est pas celle au mur, quoi.
1: Donc, l'évolution est perpétuelle.
0: Elle est un peu perpétuelle, comme on le disait, on a passé 19 chambres à 70 aujourd'hui, on a un spa de 1000 m², on a 4 caveaux de dégustation, on a des salles de réunion.
1: Et des hôtels particuliers pour clients, hein, c'est ça? Ou des maisons, enfin, je ne sais pas si vous dites hôtel particulier ou maison, mais donc on peut aussi réserver toute une maison avec les services. Donc d'un hôtel 5 étoiles.
0: Oui, on peut. On a, dans le hasard des acquisitions qu'on a faites, on a pu récupérer des petites maisons de village.
1: Partie de Monopoly.
0: Oui, voilà, qui nous sont mitoyennes. Et donc là, les gens vont arriver, ils vont avoir sur 4 étages un petit caveau privé, parce qu'évidemment, c'est important ici. Ils vont avoir un étage qui est de plein pied sur les remparts. Donc ils peuvent recevoir aux 5 rues de l'Hôtel Dieu à Beaune leurs amis directement. Ils sont chez eux, cuisine à l'américaine, donc ils peuvent recevoir, faire venir un chef à domicile ou cuisiner. Ils ont une petite terrasse avec barbecue, etc. Ils sont chez eux. Mais par contre, il y a le service hôtelier total. Donc, après avoir fait leur fête, ils vont se balader, faire une dégustation. Quand ils reviennent, leur maison est propre, quoi.

0: gamin, Jean-Claude, ou bah, peut-être adulte, enfin je sais pas jusqu'à quel âge, mais aimiez-vous vraiment jouer au Monopoly, le jeu ?
1: Oui, j'y ai joué beaucoup. Oui, non, non, j'avais des cousins où j'ai passé beaucoup de mes vacances, qui étaient des fans de jeu. On a joué, alors, pas beaucoup au Monopoly, on a fait du.
0: Non, mais tout est parti de là, finalement.
1: Ce côté.
0: J'achète une maison, j'achète un hôtel.
1: Oui, puis on est quand même une famille de bâtisseurs, historiquement. Hein. Mon grand-père était dans la maçonnerie, mon père l'a été, moi j'ai été entrepreneur, moi j'ai une formation de travaux publics aussi. Donc on a cette âme quand même de bâtisseur et qui me sert énormément aujourd'hui dans mes travaux parce que la dernière acquisition, elle faisait 1200 mètres carrés aménagés. J'ai été d'abord maître d'ouvrage, décorateur, coordinateur, tout ce qu'on veut, avant d'avoir le temps de rajouter mon métier d'hôtelier aussi quand même. Bon, la chance, c'est que j'ai pas besoin de trop d'heures de sommeil, donc ça tombe très bien.
0: Ah, comme le président, quand on enregistre en tout cas.
1: Oui. Tout à l'heure, vous disiez qu'on vit le CEP jour et nuit. Là, pour tout vous dire, à 3h du matin, on était encore dans la cour du 16e, là, de 1570, entre le bar et le fumoir, avec des clients, amis, qui sont là pour Festival Musique et Vin. C'était un moment délicieux, quoi. Et c'est vrai que c'est un hôtel qui se vit jour et nuit. Donc, il faut donner un petit peu de sa personne, parce que c'est ça qu'ils aiment aussi, c'est qu'on passe du temps avec eux. Mais effectivement, bon, là, ils sont encore en train de faire dodo. Moi, j'ai déposé mon fils à 8h à l'école, et donc la nuit n'a pas été très longue, mais par contre, elle a été belle, quoi. Et c'est ça qui est formidable. C'est un hôtel où on partage. On partage la passion qu'on a pour la Bourgogne. Et c'est des gens qui sont mais nos ambassadeurs d'une façon incroyable. Donc, on n'a pas répondu tout à fait à votre question. Pourquoi Louisiane ? Donc,
0: ah oui, donc Californie.
1: Californie. Donc, Louisiane, on l'a vu. Notre pianiste de Louisiane nous fait Californie. Citoyen d'honneur. On veut lui faire plaisir.
0: Detroit, en hommage à Chevrolet.
1: Oui. Dans nos clients fidèles, on a un groupe de Los Angeles qui font partie des Chevaliers du Tastevin.
0: J'ai un diplôme pour vous.
1: Voilà,
0: c'est Los Angeles.
1: Ils viennent pour la Saint-Vincent tournante du mois de janvier. Mais donc, c'est des gens qui, depuis 25 ans, viennent une semaine au CEP pour aller faire la Saint-Vincent, où qu'elle soit autour. Donc, c'est pareil, les liens qu'on a avec eux sont incroyables. On a un drapeau américain qui est là, il a été décroché du Capitole exprès pour nous être offert. Donc, quand un Américain vous offre son drapeau qui vient du Capitole, c'est qu'il ne sait plus quoi faire pour vous faire plaisir. Donc, la moindre des choses que je pouvais faire,
0: c'était
1: de lui offrir un salon à son nom. Parce qu'un jour où on prépare leur arrivée, je leur dis, bon, on fera le welcome glass dans le salon en Louisiane, dit merci pour le welcome glass, mais quand même un salon Louisiane, nous c'est Californie, hein, ta, ta, ta, ta. Et ce jour-là, ils sont arrivés effectivement avec la dédicace de tout le council de Los Angeles pour nous rendre hommage, etc. Donc je dis bon, ok, ils ont gagné, on va leur faire leur salon, quoi.
0: En vous écoutant, Jean-Claude, enfin vous vous éclatez finalement. Hein.
1: Ah bah, complètement, complètement, parce que je partage ce que j'aime avec des gens qui savent l'apprécier. Il y a de l'intendance, il y a de l'humain.
0: Et une équipe de combien de personnes ?
1: 55, oui, 55. Et j'ai la chance de ne pas avoir à gérer le restaurant Bernard Loiseau, dans nos murs, mais indépendant. Donc c'est vrai que c'est déjà une petite famille quand même. C'est ça aussi qui transpire, c'est que pour nos clients, avoir du personnel qui les reconnaisse, qui connaisse leurs habitudes, ça contribue à ce qu'ils se sentent à la maison, quoi. C'est évident.
0: Merci beaucoup, Jean-Claude.
1: Bah, merci beaucoup. Merci.
0: C'était passionnant. Alors, on a pas cité. J'ai vu Laurence Olivier qui a séjourné ici. Donc, c'est pas tout récent. C'est pas qui est venu, c'est plutôt qui n'est pas venu.
1: L'idée, c'est que ceux qui viennent se sentent chez eux, quoi. C'est quel que soit leur titre, leur.
0: Rine de Neuve, enfin.
1: Non, c'est des moments extraordinaires. Bien sûr que c'est une passion et on a le privilège d'avoir des gens qui seraient normalement inaccessibles, qui sont comme des enfants chez Toys R Us, quoi. Il suffit de passer un peu de temps avec eux, leur raconter une ou deux histoires, de rouvrir une porte ou d'avoir une petite attention pour eux, pour qu'ils vous en soient reconnaissants comme si vous aviez fait quelque chose d'extraordinaire. Mais en fait, c'est très naturel, quoi. On a la chance d'avoir un patrimoine exceptionnel en Bourgogne, à Beaune et puis chez nous. Tout ça, c'est encore bien plus sublimé quand on le partage.
0: Et c'est le partage dans cette série de Suivez le Guide à Beaune et en Pays Beaunois.
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0: Grand merci Véronique Mangold, que nous retrouverons, et Jean-Claude Bernard, à qui nous décernons un cep d'or. Merci à Marie-Pauline pour le prêt de sa voix.
3: Je vous en prie, c'était avec plaisir.
0: Suivez le guide, préparé par Anke Faté, en charge de la promotion et de la presse, à l'Office de tourisme de Beaune et Pays Beaunois. Réalisation Romane Feocchio. 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
3: À bientôt à Beaune.

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1: Dans quelques secondes, je vous invite à un voyage entre cabaret, café, concert, musical, entre chansons d'époque, chansons divertissantes, raffinées, poétiques, désespérées, refrains intemporels à jamais ancrés dans nos mémoires. Aujourd'hui, les années d'occupation, l'ouverture du cabaret La Rose Rouge, Jacques Prévert, Juliette Gréco, les frères Jacques. Je vous dis à tout de suite.
2: 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Écoutons le psaume 118. De quel amour, Seigneur, j'aime ta loi.
3: De quel amour j'aime ta loi, Seigneur. Mon partage, Seigneur, je l'ai dit, c'est d'observer tes paroles. Mon bonheur, c'est la loi de ta bouche, plus qu'un monceau d'or ou d'argent. Que j'ai pour consolation ton amour selon tes promesses à ton serviteur. Que vienne à moi ta tendresse et je vivrai. Ta loi fait mon plaisir. Aussi, j'aime tes volontés plus que l'or le plus précieux. Je me règle sur chacun de tes préceptes. Je hais tout chemin de mensonge. Quelle merveille tes exigences! Aussi mon âme les garde. Déchiffrer ta parole illumine et les simples comprennent.

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3: Voilà, au nom du prince de Ligne et de la princesse de Ligne et de moi-même, je vous souhaite la bienvenue ici au domaine de Belœil. Il faut d'abord savoir que la famille de Ligne existe depuis le XIe siècle. Et comme son nom l'indique, ils habitaient un village qui s'appelle Ligne et qui est à vol d'oiseau à plus ou moins 11 km d'ici. Ils ont quitté le village de Ligne pour venir s'installer ici en 1394. Ils ont hérité du château de Belœil grâce à Jeanne de Condé. C'est au XVIe siècle que Antoine de Ligne a commencé à aménager tout le château. C'est un château de complaisance. Ce n'est pas un château fort, ce n'est pas un château de guerre, c'est de complaisance. Pourquoi ? Parce que toute la famille de Ligne, ou énormément, et surtout de Charles-Joseph de Ligne, dont je vais vous en parler, était diplomate. Et au sein de la diplomatie, pour recevoir les gens, il fallait un bel endroit comme ceci pour vraiment les recevoir. Ce qui veut dire que les invités arrivaient par la longue allée, faisaient le tour de la pièce d'eau pour monter sur l'escalier, le grand perron, pour aboutir ici. En 1900, le château a complètement brûlé. Pourquoi ? Quand on construisait à cette époque-là, c'était en bois. Et on ne se chauffait pas avec du mazout, on se chauffait avec du feu et du bois. Donc le bois, le feu, mauvais mélange. Tous les combles ont pris feu en 1900. Ça a été reconstruit en 1906. Mais il y a une chose qu'il faut savoir, c'est que tous les objets ont été sauvés grâce à la population de Belœil. Ils ont commencé à voir les fumées, etc. Ils sont tous arrivés, ils ont tout pris, ils ont tout mis chez eux. Et surtout, aujourd'hui, c'est pratiquement impossible, ils ont tout rendu, il ne manquait rien. Même la bibliothèque. Tout le mobilier que vous allez voir ici, c'est dans son jus. Ça n'a pas bougé depuis le 14e siècle, etc. Donc c'est vraiment d'époque. Nous allons beaucoup parler de Charles-Joseph de Ligne, que vous voyez là derrière, c'est son buste, qui était évidemment feld-maréchal, Pays-Bas autrichien, et surtout un diplomate. Ça, c'est les précurseurs de notre Europe aujourd'hui. Alors, vous allez voir le parc, c'est ce qu'on appelle un parc à la française. Alors, c'est M. Chevotet qui a dessiné le parc, et Chevotet était un élève de Lenôtre. Lenôtre, Versailles, entre autres pour ça qu'on appelle ça le petit Versailles ou le Versailles belge. Puis, vous allez voir un parc à l'anglaise. C'est le père, Claude Lamoral II, qui a fait faire le parc à la française, et Charles-Joseph de Ligne, qui était son fils, a fait le parc à l'anglaise, qui est beaucoup plus sinueux, beaucoup plus, romantique. Merci, je cherchais mes mots. Alors, vous allez voir à votre gauche un buste de Catherine II de Russie. Alors, c'était sa grande copine, et ils s'entendaient très bien. Ils avaient beaucoup de relations ensemble. Ce que vous allez voir aussi, ce sont beaucoup de postiches juste derrière vous, chinoises, et beaucoup de mobilier chinois. C'est ce qu'on appelait à l'époque les chinoiseries. Aujourd'hui, on appelle ça, encore une chinoiserie, mais à l'époque, c'était les chinoiseries et c'était à la mode. Au 18e, la mode, c'était d'avoir du mobilier chinois. Il y a une chose, vous allez voir, les marches d'escalier sont assez étroites comparées à nos marches d'escalier habituelles. Pourquoi ? Au 16e siècle, au 18e, pardon, les dames avaient des grandes robes et il n'était pas bien de montrer ses mollets. Heureusement, ça a changé. Ouf. C'est pour ça qu'elles pouvaient lever leur jupe et monter sans montrer les mollets. Le parc, le château et les jardins à l'anglaise font 25 hectares en tout. Vous allez voir plusieurs choses, dont trois bustes de Godchild. Alors, nous voyons Molière, Jean de La Fontaine et Voltaire. Pourquoi est-ce qu'il y a ces trois bustes ? Il faut savoir que le prince Charles-Joseph aimait beaucoup les arts. Ici, nous voyons un régulateur boule. Boule, je pense que vous devez savoir ce que c'est. C'est vraiment, il construisait ceci avec le mariage entre ou bien le nacre ou bien l'ébène et du laiton ou du métal. Ici, on le voit très bien. Nous appelons ceci un régulateur. Pourquoi un régulateur ? Parce qu'à l'époque, on n'avait évidemment pas de montre, donc il y avait des horloges ou des pendules dans tout le château, mais il y en avait une qui était remontée tous les jours, qui était surveillée, c'était celle-ci. Et lorsqu'il y avait une horloge qui tombait en panne pour une réparation, ils allaient voir celle-ci qui régulait justement toutes les autres. C'est pour ça qu'on appelle ça un régulateur. Derrière vous, dans les deux petites vitrines, vous pouvez voir des objets ayant appartenu, entre autres, au prince Charles-Joseph de Ligne. On voit ses couverts, des bijoux, etc. Et alors, en dessous des fenêtres, vous voyez quatre tabourets, de nouveau, des chinoiseries. Charles-Joseph de Ligne est né en 1734 et il est mort en 1814. Pendant la signature du congrès de Vienne. Il faut savoir qu'à l'époque, l'Europe, les grands Européens étaient d'abord tous cousins et se faisaient tous la bagarre entre eux. Et Charles-Joseph de Ligne et d'autres ont décidé, arrêtons ces stupidités, réunissons-nous tous ensemble pour signer un traité qui est aujourd'hui notre Europe. Donc, il faut savoir que le congrès de Vienne, c'est le début. Bon, aujourd'hui, ça a beaucoup changé, évidemment, mais ça part du congrès de Vienne. Et juste derrière vous, on voit les signataires du congrès de Vienne. Et nous ne verrons pas le prince Charles-Joseph. Pourquoi ? Parce qu'il est mort pendant la signature. En 1814, pendant la signature, il est décédé à Vienne, mais il était toujours en contact, il venait le voir.

Ici, nous sommes dans ce qu'on appelle la chambre d'Épinois. Il faut savoir que le domaine des princes de ligne au XVIIIe allait de Belœil jusque du côté de Lille. Donc, ils sont princes d'Épinois et d'Amblize. Et Épinois est un village entre Belœil et Lille, en France, là-bas. Donc, ils sont princes d'Épinois. Alors, vous allez voir ici trois tapisseries. Cocorico, tapisserie de Bruxelles, dont la plantation de l'arbre de mai, le mai baume, qui existe encore aujourd'hui, depuis des siècles et des siècles et des siècles, et continue à planter le mai baume, qui se fait, je ne sais plus à quelle époque exactement, au mois de mai, mais je pensais que c'était le 1er mai, mais ce n'est pas le 1er mai. Il y a une chose assez intéressante, la cheminée. Alors, il faut savoir qu'il y a derrière un pare-feu et un écran de fumée. Alors, le pare-feu, évidemment, sert à empêcher, et nous avons tous eu, pour ceux qui ont la chance d'avoir un feu ouvert, empêcher, évidemment, les braises de tomber sur le tapis, etc. Et l'écran de cheminée, qui est ceci, à l'époque, les dames étaient très blanches. Être bronzé voulait dire fermière, ouvrière, etc., etc. Et le pare-cheminée empêchait le rayonnement pour bronzer la personne. Aujourd'hui, ça a sensiblement changé, mais enfin, voilà. Le tapis sur lequel je marche, c'est un tapis type savonnerie, donc ovale, très grand. Alors, vous allez voir, là-bas, il n'est pas bien mis comme s'il n'était pas fait pour cette pièce. Je vous avais dit qu'en 1900, le château avait brûlé. Quand ils ont remis le matériel, les meubles et les tapis, est-ce qu'ils se sont trompés de chambre? C'est possible. Ils n'ont plus bougé depuis. Donc voilà, ça fait 126 ans que c'est resté comme ça. Donc voilà. Ici, c'était d'époque, mais enfin, voilà, on va le remettre droit parce que... Donc, oui, ben, je vois que ce n'est pas terrible. Bon, ben voilà. Voilà. Ici, nous pouvons voir un lit bateau. Oui, un style régent et ce qu'on appelle le lit bateau. De nouveau, assez étroit. De temps en temps, il y a des mécènes ou des gens qui, très gentiment, viennent visiter le château, donnent 3 sous 50. Et c'est grâce à ça, je vais vous montrer un meuble qui a été restauré, un meuble boule qui a été restauré. Donc, le jour où ils auront, ou un mécène ou quelqu'un, il dit « moi, j'adore votre pendule », eh bien, on l'emmènera à Paris, à l'école boule, parce que l'école boule existe encore à Paris, pour la refaire blinquer, la réparer. Je crois qu'elle n'est pas cassée. Bon, il ne la remonte plus, mais voilà quoi. Nous voici donc dans la chambre d'Amblize. Donc, je vous avais expliqué, il y a Épinois et Amblize, son prince d'Amblize, entre autres. Alors, derrière moi, il y a un lit baldaquin qui appartenait à la famille Noailles. Il faut savoir que, et là, je vous montrerai, le prince Eugène de Ligne a eu trois femmes. Sa première femme était Noailles. Malheureusement, il y a énormément de temps, le château en France, Noailles, a brûlé. Ils ne savaient pas quoi faire de ce lit. Et très gentiment, ils l'ont offert à Belœil comme souvenir, si je puis dire. Pendant un moment, on a dit, je ne sais pas qui m'a parlé, de la reine Marie-Antoinette. Voilà. Pendant, on a dit que quand elle venait à Belœil, elle logeait ici. Ce n'est pas vrai, elle n'a jamais quitté Versailles, donc voilà. Alors, vous voyez ici, à ma gauche, il y a un meuble boule qui a été restauré. On peut vraiment voir la différence. C'était en nacre, évidemment, c'est magnifique. C'est des heures et des heures et des jours et des mois et probablement des années où, pour remettre vraiment ça pile poil. Mais on voit la différence. Celle-là, elle est encore assez bien. Mais contre l'autre horloge qui était l'horloge boule et ceci, il y a une grosse différence. Mais le prix, évidemment... De nouveau, trois tapisseries, ce sont les tapisseries de Lille. Et alors, on voit là-bas derrière, alors il y a une autre chose, c'est que devant, il y a trois petites boîtes qui sont des boîtes japonaises. À l'époque, il était très, très, très rare d'avoir des, j'appellerais ça des japoniseries, si je puis dire, ou du meuble japonais. Chinois, c'était la mode, il y en avait plein, mais japonais, c'était très rare. Pourquoi ? Parce qu'à l'époque, c'était encore un pays très, très fermé, plus aujourd'hui. Et avoir du mobilier japonais, c'était très, très compliqué. C'est différent, si je puis dire, mais là, on voit, il y a du nacre qui sort, etc. C'est magnifique. Je crois que c'est un petit peu différent.
pense que les autres sont tout aussi belles, mais voilà, c'est différent, les goûts. Ici, Galerie des Portraits, comme monsieur me disait, c'est le familio de l'époque. Oui, en effet. Alors, juste derrière vous, ici, nous pouvons voir Romy Schneider. Pardon, si, évidemment. Nous voici ici dans le salon du prince Eugène, ou ce qu'on appelle le salon des médailles. Vous ne verrez pas une médaille, vous verrez beaucoup de portraits, dont la princesse Eugénie, reine des Français. Ici, une princesse de ligne née Cossé-Brissac. Et alors, ce tableau assez sympa, la duchesse de Mouchy. Si vous regardez comme au Louvre, puisque nous en parlions, regardez ses yeux. Vous allez à gauche, à droite, en haut, au-dessus, elle vous regardera toujours. Pourquoi? Parce qu'elle vous tient à l'œil, à bel œil. Alors, dehors, nous pouvons encore voir le jardin à l'anglaise, avec en face, qu'on ne voit pas très bien parce qu'il y a encore beaucoup de feuilles, ce qu'on appelle l'île de Flore. C'était des fausses îles, des presqu'îles, qui servent à rien, mais c'était, voilà, c'était dans le contexte des jardins à l'anglaise. Prince Eugène de Ligne, un homme très important parce qu'au moment de notre révolution, nous lui avons demandé d'être le premier roi des Belges. Et il a refusé parce qu'il préférait la diplomatie. Oui, je soupçonne qu'il était orangiste, mais enfin voilà, mais bon, ça me regarde. Mais donc, c'est pour ça que nous avons été chercher Léopold Ier, que nous pouvons voir ici. Et alors, cocorico, mais ça, il ne faut pas leur dire, si un jour vous allez au palais, vous allez voir le même tableau, mais celui-ci, c'est l'original. Alors, c'est le tableau officiel, le portrait officiel de Léopold Ier. Alors, ils s'entendaient très bien, ils avaient plus ou moins le même âge, ils s'entendaient très bien, et ils disent, tiens, je t'offre mon portrait, parce qu'à l'époque, ça se faisait. Alors, le prince Eugène de Ligne a eu trois épouses. La première s'appelait Mélanie de Conflans. Il a eu Henri et Louis de Ligne. La deuxième, Nathalie de Trasny, qui existe encore. Et la troisième, qui est Edwige de Lubomirska. Alors, la famille Lubomirska existe encore aujourd'hui. Ce sont des princes polonais. Il y en a qui habitent toujours la Pologne et qui habitent Bruxelles. Alors, avant que le prince Eugène se marie, il était fils unique et malheureusement, il avait une très très mauvaise santé. Et sa mère, dont on peut voir le tableau ici, s'est occupée de son fils très longtemps grâce à la famille d'Outremont, que nous connaissons tous, et qui l'ont beaucoup aidé pour point de vue santé, point de vue papier, point de vue études, etc., ont beaucoup aidé la mère du prince Eugène, qui heureusement a eu. Bon, malheureusement, ses deux premières femmes sont décédées, la troisième existe, du moins, n'est plus là, mais bon, là, voilà, elle est morte de sa belle mort, donc, et c'est elle, sa mère, vous me direz, c'est pas Sœur Sourire, mais enfin, elle devait être adorable.

Vous aurez le temps de regarder, mais je vais quand même vous expliquer ici la bibliothèque. Alors, il y a d'abord plusieurs choses à raconter sur la bibliothèque, évidemment en pièces magnifiques. Petite devinette, combien y a-t-il de volumes? Il y a exactement 20 000 volumes. Voilà. Ceci est la bibliothèque ancienne. Il y a la bibliothèque dite moderne qui se trouve privée dans une des tours où il y en a aussi 10 000. C'était des grands collectionneurs de livres, on peut le voir, et c'est Albert Henry, voilà. Albert Henry, au XVIIe, qui a commencé la collection. Et au fur et à mesure, Saint-Joseph a continué à la collection d'acheter des livres. Et tous les siècles, il y a toujours un ligne qui adore les livres et qui collectionne. Maintenant, ici, c'est bouqué, mais dans l'ancienne dans la bibliothèque moderne, pardon, il y a encore de temps en temps des livres qui arrivent. Ces livres étaient utilisés essentiellement pour les petits princes, ce qui veut dire qu'ils n'allaient pas à l'école. Donc, les professeurs venaient jusqu'ici et ils utilisaient les livres. Il y a autant de géographie que d'art, que l'histoire militaire, de l'histoire tout court, etc., etc. Alors, une histoire assez sympathique. Il faut savoir que la bibliothèque se trouvait à l'étage, avant 1900, au moment où ça a brûlé. Grâce à l'intelligence d'une des nannées anglaises qui s'occupait des petits-enfants, elle a appelé toutes les dames qui travaillaient au sein du château, qu'elle a mises et dans la cour et sur les douves. On dirait non, il ne marchait pas, c'était en plein hiver, donc les douves étaient gelées. Elles étaient là et les messieurs en haut ont ouvert les fenêtres et ont jeté tous les livres. Elle les rattrapait dans ses jupes ou dans ses tabliers et elle les rangeait. Tout a été rendu, il n'en manquait plus un. Aujourd'hui, vous pouvez voir qu'il y a du plexi, c'est pas du tout pour... Il y a encore quelques dizaines d'années, « Ah, ça, c'est pas mal, ça irait bien dans ma bibliothèque, merci beaucoup, au revoir. » c'est triste. Et c'est pour ça qu'ils ont décidé de mettre ça. Alors, chose amusante que je ne raconte pas, mais vous, c'est peut-être un peu différent. Quand mes parents ont racheté la maison ici à Belleuil, qui se trouve à vol d'oiseau à 12,50 m, elle appartenait au prince de Ligne, mais qui était à l'intérieur, c'était un grand relieur qui s'appelait Monsieur Van West. Monsieur Van West était un relieur mondialement connu, qui était copain du prince Albert de Ligne, qui était le père, le grand-père du prince actuel, et qui lui avait demandé de temps en temps de relier quelques livres ici pour le remettre dans la bibliothèque. Derrière vous, il y a un buste assez intéressant qui est Marie-Claire de Nassau. Il faut savoir que d'abord, elle avait épousé Albert-Henri de Ligne. C'est lui dont vous avez vu le portrait dans la bibliothèque qui a commencé la collection. Et puis, il est mort. Et elle a épousé Claude Lamoral Ier, en deuxième note, le frère de Albert Henry. Pourquoi? Un, parce que ça restait un petit peu... Un, elle gardait son titre de princesse. De deux, point de vue d'autre, c'était relativement intéressant. Et voilà, donc elle a épousé les deux frères, ce qui est assez intéressant. Ici, vous pouvez voir de nouveau une armoire boule, mais aujourd'hui, vous avez ça chez vous, vous allez en prison. Bon, là, ils ont eu une dérogation, évidemment, mais c'est en ivoire. Voilà. L'ivoire, aujourd'hui, strictement interdit, mais regardez la jonque, là, le travail d'orfèvrerie, si je puis dire, qui est fait, c'est absolument dingue. Ici, nous sommes dans la salle à manger, qui est encore utilisée, ou bien pour... manger évidemment, comme vous pouvez voir derrière, ils n'ont pas encore tout nettoyé, il y a du feu qui a été fait dernièrement parce qu'il y avait un concert de musique et pour garder au chaud, etc. etc. Quand la table est déployée, 40 convives, donc c'est pas mal. Alors il y a une chose qui est intéressante, c'est que le soir, quand on ferme les volets, vous pouvez voir derrière, c'est la même chose, c'est rempli de miroirs sur la porte. À l'époque, l'électricité, évidemment, n'existait pas. Et grâce à ces miroirs, ça, un, agrandissait la pièce, mais surtout, ça l'illuminait beaucoup plus. Et chaque fenêtre, du moins chaque volet, a des miroirs comme sur la porte. Ça, c'est une tapisserie gobelin ou l'enlèvement de la belle Hélène, précurseur de la guerre de Troie. Là, vous allez voir quatre rafraîchissoirs en marbre de Reims
Qu'est-ce que le marbre de Reims? C'est une carrière qui se trouve à Reims, bien, comme son nom l'indique, Charleroi-Reims, cocorico, c'est belge, qui existe encore aujourd'hui. Derrière vous, il y a une cheminée en marbre de Reims. Et à Versailles, au Palais des Glaces, c'est aussi du marbre de Reims. Charleroi-Reims, c'est pas très très loin d'ici, du moins une quarantaine de kilomètres d'ici. Les rafraîchissoirs servaient à rafraîchir, mais quand on va visiter le parc, il y a un bassin des glaces. En fait, c'est un bassin qui n'est pas très, très, très profond. En hiver, les gens coupaient des pains de glace, le mettaient, on ne le voit pas d'ici, mais tout au bout, derrière, il y a une glacière, les mettaient dans la glacière, ce qui voulait que ça pouvait tenir très longtemps. Et au moment où il y avait un dîner ou quoi que ce soit, les dames demandaient à ces messieurs de ramener les pains de glace, de les mettre dans les rafraîchissoirs pour les boissons, la viande, etc., etc. Alors, ce qu'on me demande, où sont les cuisines de l'époque, c'était en bas, et dans les caves, et lorsqu'il y a maintenant un dîner ou quoi que ce soit, ce sont les traiteurs qui viennent, heureusement, et ici, derrière la porte, il y a un endroit où ils peuvent commencer à cuisiner, quoi. Donc, derrière vous, il y a 1725, ces deux natures mortes de Houdry. Salon des ambassadeurs. Pourquoi salon des ambassadeurs? Eh bien, comme je vous avais expliqué, beaucoup des princes des lignes étaient ambassadeurs, diplomates, etc. Donc, c'est en leur honneur qu'on nomme cette pièce salon des ambassadeurs. Alors, il y a trois tableaux assez intéressants, tout du moins en l'honneur de Claude Lamoral Ier de Ligne. Derrière vous, 1660. Il arrive à Londres comme ambassadeur. Mais il y a une chose qui est importante, c'est que en 1666, il y a eu le grand incendie de Londres. Eh bien, il y a encore des architectes, historiens ou des jeunes qui sont venus voir comment était Londres avant le grand incendie. Nous pouvons voir sur la droite la tour de Londres. Eh bien, ils viennent voir, voilà, ça c'est une partie de Londres avant le grand incendie. Il était ambassadeur d'Espagne. Là, c'est Claude Lamoral Ier qui présente son fils à Charles Ier d'Angleterre. Alors, vous allez voir. Si vous regardez à gauche et en haut, tous les Anglais sont de noir vêtus. La délégation est toute colorée. Pourquoi? Eh bien, l'Angleterre était en deuil, puisque le frère de Charles Ier d'Angleterre était décédé. L'Angleterre était en deuil. Évidemment, la délégation n'était pas au courant. Pas de GSM, pas de, etc., ce qui est normal. Ils ont été pardonnés, mais ils ne savaient pas qu'ils étaient tous en deuil. Évidemment, ils seraient arrivés en Angleterre. Et de l'autre côté, c'est au moment où, je ne sais pas s'il y a quelqu'un qui a eu la chance d'aller en Sicile, et il y a une pizzeria qui s'appelle Le Prince de Ligne, qui paraît être excellent. Moi, j'ai jamais été en Sicile, donc je n'en sais rien. Mais Le Prince de Ligne m'a dit, ouais, tu dois aller là-bas parce qu'il y a une pizzeria excellente. Voilà. C'est son couronnement en tant que vice-roi de Sicile. Si vous regardez bien le tableau, vous allez voir, tout au fond, c'est noir. On ne voit pas bien. Les officiels ou les officiels, oui. Par contre, devant, on peut remarquer l'inintérêt total de ce qui se passe. Les nabos qui jouent ensemble, les gens qui regardent tout à fait autre part. Ici, si vous pouvez voir, il y a un vendeur de chapelet à un curé, un père, etc. Donc, on voit l'inintérêt complet de ce qui se passe. Et à mon avis, c'est le peintre qui était sicilien ou italien qui s'est dit, pourquoi est-ce qu'on me met un étranger comme vice-roi de Sicile? Et pour lui faire contrecarrer, si je puis dire, il a fait ce tableau où derrière, bon, on ne voit rien et devant, un inintérêt complet, quoi. Et alors, il y a une phrase que j'adore. Et bon, voilà, ici, ce petit encart en bleu turquoise et qui marque l'amour fait triompher la beauté, qui est, je trouve, magnifique comme phrase. Alors voilà, là, on a terminé la visite du château. J'espère que ça vous a plu, que je n'ai pas raconté trop de bêtises et que vous en garderez un bon souvenir.

0: Elle est dynamique et souriante. Elle est dans ce studio, place à Brigitte Guilbeault. Voici les agitateurs de neurones.
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3: Les agitateurs de neurones, bonjour. Je vois souvent des commentaires totalement idiots, agressifs, voire même vulgaires sur les réseaux dits sociaux. Et à certains moments, c'est plus fort que moi. J'ai besoin d'y répondre pour tenter d'abord de dire ce que j'ai envie de dire et puis de calmer et raisonner l'intervenant. C'est ainsi que j'ai eu la confirmation que c'est inutile, car c'est finalement ce que lui, il attend pour relancer sa machine à vous insulter à votre tour. Sur Internet, il faut aussi savoir se dire « ça ne sert strictement à rien » et lâcher prise. Le lâcher prise, c'est accepter ses limites, mais c'est surtout comprendre celles de l'autre. Penchons-nous un peu sur ce fameux lâcher prise dont nous avons cruellement besoin, le lâcher prise dont on nous parle souvent. Qu'est-ce que c'est ? Il y a quelques années, j'avais discuté avec une psy qui m'avait comparé le lâcher prise à une image. Alors vous imaginez un chien qui tient une pantoufle dans sa gueule. Vous prenez la pantoufle et vous la soulevez. Le chien ne la lâche pas. Il va même décoller. Et vous pouvez monter la pantoufle à 1 mètre du sol. Le chien ne lâchera pas. C'est ça, le problème du lâcher prise. Vous acceptez de perdre pied, mais vous gardez la pantoufle. Parfois même en grognant, surtout si c'est un os. Impossible d'imaginer la lâcher. À force de vouloir contrôler tout ce qui nous entoure, nous gaspillons une énergie folle et perdons notre sérénité, d'où le fameux lâcher prise. Il paraît même qu'il serait bénéfique pour la santé, selon les anciennes guérisseuses. Le mal de tête, ne l'oublions pas, disent-elles, serait dû au tracas non résolu, l'atout persistante à tout ce qui reste en travers de la gorge. Le mal de dos à se contente de continuer à porter, et certains médecins vont jusqu'à dire que c'est le cas pour certains cancers. Alors, puisqu'il y va de notre santé, lâchons prise. Ok, ça c'est une bonne idée. Comment fait-on ? Vous y arrivez, vous ? Comment lâcher prise ? Alors, il faut lâcher prise. Ok, c'est en tout cas ce qu'on nous bassine à longueur de temps et qu'on peut chacun lire ou entendre répéter dès qu'il est question d'une approche spirituelle de l'existence et dans certains cas, accepter de ne pas avoir le dernier mot. Ouh, c'est compliqué ça. Surtout quand on entend ou lit des arguments hyper stupides. Mais justement, c'est peut-être là aussi qu'il faut lâcher prise. Vous connaissez cette petite histoire ? Moi, je l'aime beaucoup. Elle dit ceci. Parler avec un imbécile, c'est comme jouer aux échecs avec un pigeon. Il va marcher sur le jeu, faire tomber les pièces et se pavaner comme s'il avait gagné. Si le lâcher prise a fini par devenir un cliché du développement personnel, ce qu'elle recouvre n'en reste pas moins confus. Et elle est prétexte à bien des malentendus. La question est pourtant essentielle. Pourquoi faut-il lâcher ? Et surtout, c'est ça la question. Que faut-il lâcher ? Et que faut-il ne pas lâcher ? Quelle est donc cette prise qu'il conviendrait de desserrer ? Cette attitude est-elle compatible avec un positionnement responsable ? Si oui, comment passer du concept à la pratique ? Les enseignements de sagesse traditionnelle s'articulent tous autour de cette question. Nous pouvons donc nous tourner vers eux et y chercher des réponses qu'il nous appartient ensuite, évidemment, de faire nôtres si elles nous semblent crédibles. J'avoue qu'ayant été enseignante, le lâcher prise est une notion que je ne maîtrise que très difficilement. Mon rôle était de reprendre les fake news, comme le dirait avec emphase un homme à casquette bien connu. selon Gilles Farset, écrivain français et promoteur de spiritualité, il dit « Au commencement de toute prise se trouve l'ego, une conviction, un ressenti dont tout découle. Moi, Pierre ou Paul, j'existe indépendamment du tout séparé. Seul, je suis face à l'autre, c'est-à-dire tout le reste, tout ce qui n'est pas moi et qui étant autre n'obéit pas toujours à ma loi. Seul contre tous. Après moi le déluge. Telles sont en somme les deux croyances sur lesquelles se dresse l'ego. Lâcher prise, c'est abandonner une illusion, c'est, après moi le déluge, celle de la séparation. Ce lâcher prise ne sous-entend en rien une négation de l'individualité. Pierre reste Pierre et Paul demeure Paul. Simplement, la partie se reconnaît et accepte l'autre. Ainsi donc, pour bien comprendre, par un apparent paradoxe, l'autre à la fois disparaît avec ses idées qui m'énervent et se trouve comme jamais reconnu malgré tout dans sa différence. Il n'y a plus de moi pour exiger de l'autre qu'il se conforme à mes valeurs. Le lâcher-prise se produit dès lors que le moi accepte de l'autre, de tout autre, qu'il soit autre. Je reste moi, il reste lui. Et chacun se sépare. Fastoche. Facile ? Ah que nenni ! Parce que l'autre n'est pas toujours gentil avec nous, soit parce que c'est une andouille, un malveillant, un dangereux personnage, ou quelqu'un qui ne connaît que les critères de pouvoir, bref, quelqu'un qui ne partage pas mon avis, soit quelqu'un qui ne jure que par la prise de pouvoir et va tout faire pour me soumettre. Alors là, j'ai d'autres valeurs qui se mettent en ligne et là, je dois réfléchir si je fais vraiment un lâcher prise ou si je me sauve ou si je maintiens. Dans tous les cas de figure, je vais me sentir très mal car je serai en porte-à-faux. On dit aussi assis entre deux chaises, bouleversé entre mes valeurs et celles qui me sont imposées par l'autre qui, lui, ne pratique pas, évidemment, le lâcher prise. Je tiens la pantoufle dans ma bouche. À moi de déterminer ce qu'est la pantoufle. Dès lors, mon moi, mes concepts, mes valeurs et l'estime que je me porte vont être chamboulés par mon refus de mettre autre chose à la place que ce que je pense bien et bon. Par mon désir aussi de garder le contrôle de l'autre, mais bien sûr également et avant tout le mien. Il faut aussi se rappeler que ce que je suis aujourd'hui est le résultat de mon histoire et du futur que j'espère. Ainsi donc, c'est compliqué de lâcher prise sur une information qui va à l'encontre de mon histoire, mon vécu ou mes espoirs. Parce que nous avons l'impression, immédiatement, que c'est nous qui sommes attaqués dans notre intégrité, alors qu'en fait, ce n'est pas le cas. N'oublions jamais que quand quelqu'un argumente quelque chose, ce n'est pas notre vie qu'il raconte, mais la sienne. Attention, on ne lâche pas prise n'importe comment. Cette pratique n'exclut en rien l'aptitude à prévoir, à organiser, ni ne nous dispense absolument pas de nos responsabilités.

Donc, pour lâcher prise, il est important de savoir ce qui est important pour nous. Ensuite, il est important de savoir faire confiance en l'avenir et savoir faire son deuil. C'est le moment de faire une petite pause musique. Je vous propose la chanson Caramello. Je l'ai entendue dans un film du même nom que j'ai regardé avec mon petit-fils, tout mignon, petit chien qui s'impose dans la vie d'un cuisinier qui va finir par l'aimer. On peut dire que ce petit chien ne connaît pas le lâcher prise. En français, voici une partie des paroles. Quand je te trouverai, laisse-moi te dire combien j'ai appris à aimer, comme ta voix est plus belle. En gros, voilà les paroles traduites de l'espagnol. Là, c'est la chanteuse Isa qui l'interprète. De son vrai nom, Isabella Cristina Correa de Lima Lima, née en septembre 1990. C'est une chanteuse, compositrice et danseuse brésilienne devenue célèbre en enregistrant des reprises d'artistes tels que Beyoncé ou Rihanna. Elle a également présenté ses chansons sur Spotify. En mai 2016, elle a signé un contrat avec Warner Music Brésil. Son premier album est sorti en 2018 et a été nominé. La voici avec Caramello. 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
1: Ainsi donc, dans la démarche du lâcher-prise, quand on a décidé qu'il était meilleur pour notre équilibre et notre bonheur de le faire, il faut envisager une forme de travail de deuil comme face à la mort. On fait son deuil également des espoirs, des rêves, des gens et des choses. Parfois, les aimer, c'est aussi les laisser partir. Il faut aussi pouvoir accepter qu'ils ont fait le tour de nous et qu'ils souhaitent s'éloigner. Et ça, c'est vachement compliqué. Lâcher prise, c'est donc savoir se dire que la vie sera meilleure si je laisse tomber cette personne ou ce rêve que j'avais construit et que je suis capable d'en faire mon deuil. C'est-à-dire non pas l'oublier,

mais m'en séparer. Selon la thérapeute américaine Daphne Rose Kingma, retenir équivaut à croire qu'il y a seulement un passé. Lâcher prise, c'est savoir qu'il y a un avenir. Je trouve cette phrase terriblement porteuse de sens. Autrement dit, refuser de lâcher prise, c'est s'enfermer dans le passé. Lâcher prise peut s'expliquer et s'appliquer de bien des façons. Mais une manière très simple de l'apprivoiser consiste à l'opposer à son contraire, le contrôle. Nous aimons bien avoir le contrôle, que ce soit sur notre travail ou des parties de celui-ci, sur notre vie personnelle, sur nos émotions, sur les autres peut-être. Et nous aimerions bien parfois avoir le contrôle sur des événements qui justement sont hors de notre contrôle. Faire une distinction entre ce que nous pouvons contrôler, ce que nous pouvons influencer et ce que nous ne pouvons ni contrôler ni influencer est sans doute une première étape dans le lâcher prise. Et bien évidemment, cette attitude sera certainement critiquée autour de vous, principalement par ceux qui préfèrent la guerre à la paix. Ils sont nombreux à attendre une réunion au boulot ou en famille pour commencer à chercher noise, à émettre des idées politiques, à dire ce qui leur passe par la tête et qui nous révulse. Les exemples sont nombreux. J'en ai connu dans ma vie professionnelle et personnelle, et vous en connaissez également. Et à ce niveau-là, il faut avouer que les repas et l'alcool n'aident pas. Pour avoir su le faire à plusieurs reprises, je peux vous confier que quand vous avez décidé de lâcher prise et renvoyer le négatif à ceux qui voulaient vous le voir porter, vous savez que vous avez bien fait parce que tout à coup, en fermant cette porte et en les laissant dans leur gadou, vous vous sentez plus léger. Bien sûr, vous êtes déçu et triste, mais vous vous sentez léger. Vous êtes plus léger. Le lâcher-prise, le vrai, intelligemment construit, ne laisse jamais aucun regret ni remords. C'est d'ailleurs à ça qu'on comprend que c'était le bon choix. Pour ma part, je vous avouerai, au cas où vous ne l'auriez pas encore compris, que je préfère les gens qui doutent, qui réfléchissent, qui marchent parfois à côté de leur pompe, mais toujours remettent sur le métier le travail de leur construction. Délivrez-moi de ceux qui ne doutent pas et qui aiment vivre en faisant la guerre. Un petit peu comme Anne Sylvestre que je vous propose d'écouter maintenant. Anne Sylvestre avec les gens qui doutent.

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1: Alors comment faire pour réfléchir à tout ça? Eh bien, il y a la méditation et les applications ou les cours en direct pour apprendre le détachement. Ils font recette aujourd'hui. Méditer, c'est apprendre à se connaître, à se rencontrer vraiment. C'est une réflexion qui amène à une remise en question de notre manière de fonctionner, une remise en question de notre vie, de notre façon d'aborder le travail, la vie, l'amour, l'amour au sens large. Méditer, ça ne veut pas dire donner sa démission pour aller dans un ashram. Non, ça veut dire savoir s'octroyer seulement même 10 minutes pour se poser. Et ça, même si on vit comme des fous, il ne faut pas dire que c'est impossible. Beaucoup préfèrent penser que réfléchir au sens de ce qu'on apporte aux autres et à soi-même, c'est des trucs d'intello. Et j'ai souvent été surprise de constater que dans certains groupes d'étudiants, être le cancre de la classe est presque un honneur. Comme si ne pas se servir de ses compétences et vouloir les enrichir était une tare. Alors non, je vous rassure, c'est tout à fait faux. Ce n'est absolument pas un défaut. C'est magnifique, courageux et intelligent. Il suffit, comme en tout, de faire un choix. Voulez-vous continuer à vivre dans le passé, ressasser des échecs, ceux de la société, être dans le refoulement et le stress, la guerre perpétuelle? Alors vous serez épuisant pour vous-même et pour les autres. Bref, comme le dit le Dalai Lama, ne laissons pas les autres détruire ce que nous construisons en nous. Méditation et lâcher prise avec nos moyens, à notre rythme et selon nos possibilités, c'est déjà aussi un moyen de ne pas se faire manipuler par ceux qui ne nous veulent pas que du bien. Je vous propose de terminer cette émission avec Françoise Hardy, qui, comme vous le savez, est décédée en juin 2024. Elle était née en janvier 1944. Le répertoire de Françoise Hardy, c'est la mélancolie, l'anxiété, les relations sentimentales, la nostalgie et le sens qu'on essaye de donner à tout ça. Mariée, vous le savez, et séparée de Jacques Dutronc, elle est la maman de Thomas Dutronc. Dans cette chanson, elle nous parle d'un deuil. C'est un lâcher-prise différent. C'est celui de celle qui s'en va sans le vouloir. Elle va devoir lâcher la main de son fils. Alors son amour est tellement fort qu'elle lui envoie 1000 lumières pour lui dire, lui aussi, de lâcher prise. Allez, cette chanson est magnifique. Je vous embrasse. Prenez soin de vous et des autres. Smakinou.

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1: Pendant tout l'été, je vous emmène à la découverte de lieux d'accueil à Paris. Ils se distinguent par leur mission, mais partagent une origine chrétienne. À travers les récits intimes des personnes qui font vivre ces endroits, vous allez entendre une autre facette de la capitale, celle de lieux où l'accueil, la solidarité et la rencontre façonnent le quotidien. Aujourd'hui, vous allez découvrir l'hôtellerie de la basilique du Sacré-Cœur de Montmartre. Tenue par la communauté des sœurs bénédictines et une équipe de laïcs, elle a pour mission d'accueillir les pèlerins qui souhaitent vivre une nuit d'adoration au cœur de la basilique.
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1: Nous sommes au point le plus haut de Paris. À seulement quelques pas du Sacré-Cœur de Montmartre, nous découvrons l'hôtellerie de la basilique. Elle est tenue par les sœurs bénédictines qui nous accueillent.
3: Bonjour et bienvenue à la basilique du Sacré-Cœur de Montmartre. Je suis sœur Marie Jérémy, je fais partie de la communauté des bénédictines du Sacré-Cœur de Montmartre au service de cette belle basilique. Notre congrégation a été fondée ici à Montmartre à la fin du 19e siècle. Nous avons pour vocation de prier, notamment devant le Saint-Sacrement exposé. C'est la raison d'être de notre existence. De cette prière, de l'adoration et de cette vie communautaire, eh bien, nous accueillons toutes les personnes qui entrent dans cette basilique. Bien sûr, on ne les rencontre pas toutes, puisqu'elles sont environ 10 à 15 000 à rentrer chaque jour ici. Mais nous les accueillons par la prière. Et puis après, bien sûr, nous faisons des choses concrètes pour pouvoir faire en sorte qu'elles se sentent bien en ce lieu par des rencontres, des temps de mission que nous pouvons organiser pour les personnes.
1: L'hôtellerie de la basilique existe spécifiquement pour l'adoration de nuit. Les pèlerins se relaient à Montmartre depuis près de 150 ans. Une tradition que sœur Marie Jérémy souhaite transmettre.
3: La prière à la basilique du Sacré-Cœur, elle est perpétuelle, donc c'est-à-dire le jour et la nuit, mais c'est vrai que ce qui fait un peu notre spécificité, c'est la raison d'être de l'hôtellerie, hein, c'est que les gens se lèvent pour prendre ce relais. Et à la basilique du Sacré-Cœur de Montmartre, ce relais, dès les origines en fait, hein, le relais perpétuel date du 1er août 1885, je pense qu'il a une mission réparatrice, de consolation du cœur de Jésus pour toutes les fois où nous le blessons, où notre monde le blesse par l'indifférence, par le rejet, par le manque d'amour tout simplement. Et de nuit, la prière de consolation a une force encore plus grande. Et j'allais dire qu'elle tire sa source de l'évangile parce que Jésus, au moment où il vit son agonie à Gethsémani, on est la nuit. Et il demande à trois de ses disciples de le suivre pour vivre avec lui, eh bien, ce temps où il va donner sa vie pour le salut du monde et qui est un temps de combat. Il s'éloigne un peu, il demande à ses disciples de veiller et de prier. Bah, malheureusement, bon, les disciples s'endorment par trois fois. Hein, ici à Montmartre, de se relayer pour prier, c'est une manière aussi de répondre à cet appel de Jésus qui cherche des veilleurs de nuit avec lui au moment où il offre sa vie pour le salut du monde. Alors c'est lui qui offre sa vie. Nous, par notre baptême, on est unis à son offrande. Et ça se vit particulièrement dans la prière de nuit.
1: Les sœurs accompagnent les pèlerins dans cette découverte de l'adoration. Elles sont parfois les témoins de moments forts pour les personnes qu'elles accompagnent.
4: Bonjour, bienvenue à la basilique du Sacré-Cœur de Montmartre. Je suis sœur Maximilien Marie. Je fais partie de la communauté des bénédictines du Sacré-Cœur de Montmartre qui est en mission ici à la basilique. Quand on accueille des groupes d'enfants ou de jeunes en journée pour la retraite,